0: Il y a des, c'est vrai, il y a cette nostalgie. J'ai pas la nostalgie des corons, mais
1: Lille, Roubaix.
0: Oui, d'abord c'est des, où il y a des gens chaleureux. Et puis c'est, il y a une espèce de vie. Il y a ces gens du Nord qui sont des gens qui viennent de partout. Ça vient des pays du Nord, ça vient du pays de l'Est. Et là, il y a un mélange qui a été les mines qu'ont mélangé tous ces gens-là. C'est des gens qui parlent et qui ont un passé avec eux, un passé héréditaire et bien souvent un passé de souffrance. Je comprends pourquoi Zola a écrit sur les mines, parce que on retrouve ça. Il y a des traces quand on voit là-dedans, quand on dit on est chez Zola.
1: Je pense que l'équipe d'ici Nord et tous les gens qui sont du Nord et qui vivent ailleurs que dans le Nord aujourd'hui seront sensibles à ce que vous dites. Henri Guibé, aujourd'hui vous vivez à Bourré-sur-Juine. C'est comme ça qu'on prononce l'endroit où vous vivez.
0: Bourré-sur-Juine. Les habitants ne s'appellent pas les alcooliques. Hein.
1: Non, comment ils s'appellent?
0: Les Bourréciens.
1: Les Bourréciens. Alors ça, c'est en Essonne. 2000 habitants, oui. Vérifié. Donc, certaines quiétudes.
0: Oui, non, c'est très calme.
1: De vivre.
0: Oui, c'est très calme, c'est silencieux. Et puis, on connaît son voisin, ses voisins, on discute, tout ça. Bon, j'ai un figuier, alors j'en ai des figues à tous les voisins autour là. Eux nous donnent de temps en temps du raisin, chacun nous donne un petit peu de son truc. C'est agréable pour ça.
1: Est-ce que c'est sur ces routes d'Essonne que vous sillonnez justement le bitume avec votre fils Christophe, où vous faites des vidéos sur YouTube, vous racontez, il vous pose des questions sur votre vie, c'est génial.
0: Oui. Alors, mais maintenant, il va falloir que je commence à lui poser des questions, parce qu'il ne me répond jamais quand je lui pose des questions.
1: Je trouve qu'au niveau de la transmission, c'est super de vivre ce moment avec son fils.
0: Avec mon fils, on a toujours eu des... Il m'engueule souvent pour des tas de choses qui n'ont aucun intérêt. Du reste, je vais faire un truc. Il y a un gars qui... T'as parlé à ton agent? Je l'attends, je ne sais pas où j'arrive quand. Non, vois ton agent. Et lui, par exemple, il dit, on va faire des trucs ensemble, on n'a pas parlé à l'agent du tout.
1: On l'embrasse, Christophe, hein, qui écoute sans doute.
0: Alors bon, on a beaucoup de complicité, l'un chouette, et l'autre. Hein. Et puis bon, on a notre... il m'a donné un petit-fils adorable, alors je peux tout lui pardonner.
1: Henri Guibé, votre invité. J'ai une question de François sur ici.fr. C'était où la scène de la voiture avec Louis de Funès? Vous l'avez tourné où?
0: That is a question.
1: Yes. Dans un studio à Boulogne-Billancourt ou vraiment sur la route?
0: Non, alors on en a fait une partie sur la route, le plus gros. Et après on a refait tous les détails en studio parce qu'il y a des plans comme ça de face et tout ça. Donc
1: la rue des Rosiers n'existait pas dans le film. Non, elle a été reconstituée.
0: À Saint-Denis, on l'était refaite à Saint-Denis. Dans un quartier en distribution, en destruction. Et le cinéma, on peut rien. C'est vrai, parce que souvent, il y a des gens de la rue des Rosiers qui disent, vous avez tourné ça quel jour? Moi, j'ai toujours...
1: Ce n'est pas, oui, bah oui. De toute façon, vous l'avez déjà dit. Vous prenez absolument pas conscience quand vous tournez cette scène avec Louis de Funès que, 60 ans plus tard, je vous en parle et que tout le monde vous en parle tous les jours.
0: Exactement. Vous savez, quand j'étais jeune et que j'espérais, il y avait un film drôle de drame. Et dans cette scène, dans ce film, il y a une scène entre Michel Simon et Louis Jouvet, où il dit bizarre. Vous avez dit bizarre? Oui. Comme c'est bizarre. Je me disais, avoir une scène comme ça dans sa vie, c'est formidable. Mmh. Et je ne me rendais pas compte, quand je tournais Vous êtes juif, que c'était, que ça allait être une scène comme ça.
1: Et vous avez eu de bons rapports aussi avec Louis de Funès, qui a pas cherché ce que vous tourniez le dos, comme on le disait souvent, qui vous a mis face.
0: Moi, je trouvais un grand professionnel et un homme très, très gentil. Puis en plus de ça, je savais qu'il avait tourné avec Sacha Guitry, avec Louis Jouvet, il connaissait tout un monde. J'ai pu lui demander de me parler de tout ça. Et c'était très agréable, parce que, c'était un grand pro.
1: Henri Guibé, vous avez donné beaucoup, et vous continuez à le faire dans toute la France, à travers les rires, au théâtre, à travers le cinéma, et la France vous l'a rendu, déjà de par ses applaudissements, mais on va dire plus officiellement, plus de façon républicaine, vous êtes chevalier de la Légion d'honneur depuis 2023.
0: Ah oui.
1: Qu'est-ce que ça représente?
0: C'est la première fois de ma vie que je me suis fait épingler.
1: C'est une bonne épargne, pour le coup. Voilà. Ça va.
0: Alors, c'est mon fils qui m'a annoncé ça, parce qu'il l'avait vu par Internet. Moi, je ne savais pas. Et je ne savais pas quelle réaction avoir, parce que, à vrai dire, la Légion d'honneur, pour moi, c'était pas un truc qui me chiffonnait beaucoup. Et puis, après, j'ai pensé à ma maman. Et j'ai pensé qu'elle aurait été très, très fière de ça. Alors, j'ai été. Et j'ai demandé que ça soit un comédien qui me la remette. Et que ça soit dans un théâtre.
1: C'était où, du coup ?
0: Eh bien, au Café de la Gare, théâtre que j'avais formé. Et j'ai demandé, Perrin, Francis Perrin qui me l'a remis. Et il m'a piqué le coup au bois. Le sauvage. Et voilà, je voulais que ça soit fait comme ça, je voulais pas que ça soit un truc dont tout le monde parle, je voulais que ça soit reste intime avec que des copains à moi. Et donc, voilà, on m'a mis ça et... Bon, ben voilà, c'est un petit ruban rouge. Et c'est très curieux parce que quand j'ai vu que quand même j'ai appris que Chirac l'avait remis à Poutine, ça m'a quand même...
1: Ouais, vous êtes questionné.
0: Alors des fois je me dis c'est bien, mais parfois je me dis c'est... C'est appartenir à une légion dont on ne partage pas le sens de l'honneur de certains de ses membres, ça fait bizarre. Henri... Mais je crois qu'elle la retire à certains, heureusement.
1: Oui, je vous confirme, mais ils ne vont pas vous la retirer. Henri, on s'est beaucoup promené dans votre vie. Vous écrivez encore des chansons, vous écrivez encore des pièces de théâtre, vous faites plein de choses. Et je vous souhaite encore 10, 15, 20 ans, même plus. Qu'est-ce que vous voulez garder ? Qu'est-ce que vous voulez qu'on garde de vous, Henri ? Qu'est-ce que vous voulez, après, qu'on garde de ce que vous avez été, de votre carrière, de ce que vous avez donné, de ce que vous avez offert ?
0: Vous savez, il y a des généraux qui sauvent la France, on se sauve d'eux pendant très longtemps. Un comédien, il n'est qu'un passage de bonne humeur parmi les gens. Et un comédien qui disparaît, il y en a 10 qui le remplacent. Donc, on n'est que des passages.
1: Ouais, mais il y a des passeurs dont on se souvient.
0: Oui. Mais bon, regardez, si je demande par exemple à un jeune maintenant qui était Louis Jouvet, il sait plus. Il sait pas.
1: Moi je sais, je suis plus si jeune, vous allez me dire.
0: Mais bon. Voilà, mais bon, qui était Harry Bord, ils savent pas. Alors donc, faut considérer qu'on est ça, c'est un souffle.
1: Merci pour ce souffle.

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2: Et vous êtes toujours avec nous sur Ici, merci pour ça. Et notre voyage à travers la France continue. Non, il n'y a pas que Paris dans la vie. Alors on parle de souvenirs, de rencontres, de lieux familiers, mais aussi de références qui finissent par devenir une véritable partie de notre histoire. Et c'est justement ce que nous raconte Lucie Bernardoni dans son parcours, ses souvenirs et un des plus célèbres châteaux de France qui a accompagné sa vie. Une rencontre que l'on réécoute maintenant face à Éric Bastien. C'était mercredi dans Il n'y a pas que Paris dans la vie.
3: Alors vous, ça commence très jeune. Hein.
4: Ah oui, j'ai toujours j'ai toujours tout commencé super jeune.
3: Mais à quel moment la musique arrive dans votre vie ?
4: Oh, elle arrive, je pense, au moment où je ne m'en rends même pas compte, mais là où je commence à vraiment me dire, tiens, c'est intéressant, je dois avoir une dizaine d'années.
3: Dizaine d'années ?
4: Ouais, peut-être un petit peu avant, je découvre avant que j'aime écrire et que chanter.
3: Vous vous souvenez qui vous écoutiez ou qui vous inspirait, dans les chanteurs français par exemple, quand vous aviez 12 ans, 13 ans ?
4: Alors déjà, mon père était un grand fan et toujours de Michel Sardou, donc j'en pouvais plus déjà. Mais par contre, ouais, dans la première cassette... audio pour les plus jeunes.
3: Hein, ça fait vieux audio. Ça. Hein.
4: Ouais.
3: Là, on prend une claque. Là.
4: Pour les plus jeunes, cassette audio, ouais. Une cassette, un crayon, ouais. Vous comprenez pas.
3: On rembobinait.
4: Voilà, on rembobinait. C'était Céline Dion, la première cassette audio.
3: C'est résolument d'actualité, elle qui est à Paris.
4: Ah
3: là.
4: Oui, j'ai trop hâte, je vais aller la voir.
3: Ouais, c'est vrai.
4: Ouais. Ouais.
3: Donc, vous avez de la chance.
4: Ouais.
3: À la Plénitude Arena, c'est à Nanterre pour cette série de concerts. Elle est avec nous quelques temps. Vous avez 12 ans et à 12 ans, c'est un peu la période où tout bascule. Hein, ouais. Ça commence très jeune, on l'a dit. À 12 ans, il y a ça.
4: Ça aussi, c'est vintage. Ouais, je reconnais le générique.
3: C'est Graines de Star sur M6.
4: Oui.
3: Avec Laurent Boyer.
4: Exactement. Alors ça, c'était ma première télé. Oh là, j'ai encore l'image du générique avec les étoiles qui tombent.
3: Exactement, toutes les couleurs et tout.
4: Hashtag vieille personne, je suis. Voilà.
3: Mais vous avez gardé un bon souvenir de ce moment ?
4: C'était super. C'est une super belle expérience. Et puis en plus, à l'époque, je rappelle, hein, on envoyait nos cassettes vidéo ou audio et ils faisaient des annonces à la télé si on voulait y participer et puis moi je commençais à chanter, j'étais tellement timide que je me suis dit pourquoi pas et à mon grand étonnement on m'a rappelé et j'ai pu faire ma première télé.
3: C'est top ça, il y aura du doublage aussi assez jeune, vers 12-13-14
4: ans. Juste après, c'est grâce à alors c'est pas grâce à ça parce qu'avant j'avais déjà envoyé, vous vous rappelez de Télépoche?
3: Bien sûr.
4: Ça existe encore, non ?
3: Alors, je ne saurais pas vous dire ça existe toujours, mais je vois très bien Télépoche.
4: J'avais découpé une annonce.
3: Les poches et les aides.
4: Oui. J'avais découpé une annonce, ils cherchaient la voix de la petite sirène 2. Et j'avais envoyé aussi ma cassette. Et c'est grâce à ça que j'ai pu faire du doublage ensuite, puisque là, on était quelques-unes. Et puis finalement, je n'avais pas été pris.
3: Vous voyez, vous remuez le couteau, là. Je sais que c'est quelque chose, ça vous a énervé de
4: parler. Ça m'a rendu triste.
3: C'est normal, en plus, vous étiez enfant, il y a 12-13 ans.
4: Non, mais c'est beau. Et avec mon papa, on a un truc, c'est que dans leur appartement, il y a un truc qu'on a appelé le balcon du désespoir. En fait, on y va.
3: Ça,
4: il fait exprès pour me faire rire. Depuis que je suis petite, on va là et c'est le moment où on peut tout se dire.
3: Ouais.
4: Et là, je pleurais. Je dis, on va sur le balcon du désespoir, tu verras, ça va aller mieux, on va discuter. Et donc, c'était ma première déception. Et c'est tant mieux en même temps, j'ai appris plein de choses. On n'est jamais, il n'y a pas d'échec, on apprend, c'est tout.
3: Évidemment. Il y a des joies de vivre qui arrivent. Vous êtes au lycée, on est au lycée Masséna, vous êtes en terminale, c'est le jour de la rentrée.
4: Oh là là.
3: C'est un jour très important, il se passe ça.
4: Oui.
3: C'est ce qu'on entendait dans ces années-là.
4: Tout à fait, avec le Nokia 3310.
3: Exactement, qu'est-ce qui se passe ? Qui vous appelle ?
4: Eh bien, ceux qui m'appellent, ce sont les producteurs de la Starac. En 2004, donc, puisque moi, j'avais fait les castings de la Starac. Et on m'avait annoncé en août que finalement, j'étais remplaçante. Puisqu'il y a toujours des remplaçants dans les...
3: Liste d'attente.
4: Non, on appelle ça les remplaçants.
3: Ah, carrément.
4: Oh, oui, il n'y a pas de gravité avec ça. Mais liste d'attente, c'est plus élégant. Bon, bref, il n'y a pas d'attente du tout.
3: C'est au cas où l'autre est mal.
4: Quelqu'un,
3: il a un rhume, il peut pas.
4: Ça peut arriver.
3: Quoi.
4: Et donc, finalement, quelqu'un s'est désisté.
3: Est-ce que ça vous met pas encore plus la niaque? Se dire, on m'appelle, on me dit que c'est pas moi, finalement, ça peut l'être.
4: Ou non, parce qu'au moment où on m'a dit que c'était pas moi, je me suis dit, c'est pas moi, tant pis. Et là, j'avais prévu de faire une terminale assez chaotique, à base de baby-foot. Donc, voilà. Donc, finalement, c'est pas plus mal que je sois pas allée en terminale.
3: Le café dans le Vieux-Lys, vous remercie.
4: On l'embrasse. Je lui ai fait perdre beaucoup d'argent, du coup, on n'y étant pas. Et donc là, on m'appelle et on me dit, demain, la Starac débute.
3: Demain, c'est-à-dire que vous faites les bagages le jour même.
4: Je pars le jour même. Donc, je suis partie 3 ou 4 heures après.
3: En avion.
4: Lyon avec mes parents.
3: À Paris.
4: À Paris, et le soir même, on enregistrait le reportage, parce qu'il n'existait pas ce reportage de moi, donc voilà, donc on a tout, voilà, et le lendemain, merci, je rentre au château, et c'est pour ça que je dis toujours que j'ai quitté ma vie en 3 heures.
3: Alors, vous laissez vos études, puisque je l'ai dit, c'est le jour de la rentrée en terminale, mais je vous félicite, parce que vous étiez tellement énervé que plus tard, vous avez passé l'équivalence de votre bac, un certificat, il me semble, d'une capacité
4: en droit. Une capacité en droit, c'est l'équivalence du bac avec des études de droit, j'ai adoré. Pendant le Covid, on va pas se mentir, je m'embêtais un petit peu, et c'est là que j'ai monté ma boîte avec ma sœur et que j'ai repris mes études parce que ça me perturbait de pas avoir mon bac. Et donc je l'ai passé et je l'ai eu et je suis trop contente.
3: Félicitations. Comment il est ce château de Damary-les-Lys en Seine-et-Marne?
4: Il est plus petit que ce qu'il n'y paraît.
3: C'est le château de la Star. Hein.
4: Voilà. Et il est, moi, c'est un peu ma petite maison de cœur, quoi. Pas petite. Alors on se comprend. C'est quand même. Ça va, c'est pas un T2. Hein.
3: Non, une belle hauteur sous plafond.
4: Belle hauteur sous plafond. quelques petits travaux, c'est sûr.
3: Vous avez laissé des traces, je crois que tous les élèves laissent des signatures, des petites bricoles comme ça dans le château.
4: Oui, dans le château, mais comme nous, notre saison 4, on ne vivait pas dans le château, on avait juste les cours dans le château. Moi, j'ai laissé, j'ai laissé une petite trace, donc comme j'écris beaucoup, j'ai écrit entièrement toute la porte des toilettes du bâtiment qui est maintenant le bâtiment de production dans lequel j'arrivais pour travailler tous les jours et qui à l'époque était l'endroit où nous on vivait, donc j'ai encore mon mot là-bas.
3: Génial. Alors la suite on la connaît, c'est cette aventure de la Star Academy qui vous pousse jusqu'à la finale face à Grégory Le Marchal.

0: marrant, on sent votre voix de tout petit temps, quoi.
1: Bébé.
0: C'est trop mignon. Alors, un des duos que vous avez fait, Grégory.
1: Oui, voilà, comment oublier.
0: Qu'est-ce qui reste de lui en vous?
1: Bah, il reste. Il est toujours là, et puis moi, j'aime énormément ses parents, sa sœur.
0: Fondation Le Marchal Père, et, notamment son papa.
1: Et l'association Grégory Le Marchal, d'ailleurs, si on en parle deux secondes, ils ont besoin toujours de vous, des gens, des dons, plus petits qu'ils soient, et ils ont fait avancer énormément.
0: Alors, on rappelle que c'est pour aider les gens qui sont atteints de mucoviscidose.
1: La mucoviscidose, bien
0: Grégory
1: sûr.
0: Nous a quittés, il avait 23 ans, il me semble, de cette maladie.
1: Exactement, et il y a des avancées maintenant, et je sais que il y a beaucoup de gens atteints de la mucoviscidose qui arrivent à beaucoup mieux s'en sortir. Il y a des nouveaux médicaments qui arrivent, mais bon, pour ça, la recherche avance et ils ont besoin aussi des gens. Donc moi, je garde énormément de beaux souvenirs maintenant.
0: Alors, on en parle un, parce que Lucie Bernardoni, vous allez partir avec Grégory Le Marchal et quelques camarades partout en France.
1: Exactement.
0: Avec cette première tournée. Première date, c'était Amnéville, le 2 avril 2005. Il y a plein de dates, on va les évoquer d'ici 21h sur votre radio ici. Ça marche ici, qu'en pensez-vous? 40 000 à 50 000, c'est le nombre de personnes victimes chaque année d'une mort subite en France. Face à un arrêt cardiaque, chaque minute compte, on le sait, l'accès à un défibrillateur, on en parle beaucoup, peut aujourd'hui faire la différence. Comment faire pour que ces appareils soient accessibles pour nous, peut-être pour vous ou moi, je ne sais pas si vous maîtrisez un peu ce genre de choses. Il y a peut-être une solution, on a été faire un tour en Normandie avec Robin Bernot, aux côtés de Richard Domi.
2: C'est dans l'Orne qu'une association vous propose d'emprunter gratuitement des défibrillateurs.
3: Bah, je pense que c'est plutôt pas mal.
2: Depuis novembre 2025, l'association Réseau Défibrillateurs Citoyens propose quelque chose de génial et surtout d'inédit, puisque c'est tout nouveau chez nous en France. N'importe qui, vous, votre voisin ou moi, pouvons emprunter gratuitement un défibrillateur. Alors ça marche pour des événements privés comme un anniversaire, un mariage, mais aussi pour des rendez-vous associatifs. Christophe Pommier-Gas, qui est à l'origine du projet, explique comment ça se passe pour emprunter un défibrillateur. Il répond aux questions de Richard Domi.
4: Un prêt gratuit qu'on va contractualiser dans un contrat où on va demander une caution forcément pour le prix de l'appareil. On va vous demander de vous assurer que vous êtes bien assuré en responsabilité civile. Et puis, point, c'est tout. On s'organise pour remettre le défibrillateur en main, rappeler comment on l'utilise. D'accord. Et on le récupère dans les mêmes conditions.
2: Non mais franchement, l'idée elle est géniale, en plus d'être très utile. Alors ici en Normandie ça marche, mais vous tiens, qu'en pensez-vous? Gaëlle, par exemple, surprise par l'initiative, quand je lui montre l'article sur notre site ici.fr, elle fait oui de la tête.
5: Bah, je trouve ça très bien parce que ça permet aux gens de se former, ça permet aux gens aussi de, en cas de problème, d'avoir ce qu'il faut sous la main.
2: Alors j'ai voulu faire un petit test, je me trouve actuellement devant la gare, j'en ai profité pour demander à Gaëlle et Frédéric s'ils savaient où se trouvait le défibrillateur le plus proche de nous.
5: Pas du tout.
3: Non, pas du tout.
2: Bon, je pense que nous aurions été très nombreux à avoir la même réponse, mais alors, quelle conclusion en tirer? Est-ce que la population est assez formée?
5: Non, on n'en parle pas suffisamment. Je veux dire, moi, mes amis ne sont pas forcément formés. Moi, je le suis, mais eux, non.
2: Comment pourrions-nous changer ça? Je pose la question à Frédéric.
3: C'est une petite formation à l'école, au plus jeune, à partir du plus jeune âge, et un petit peu plus de... d'informations, un petit peu partout, de signalétique.
2: Pour Gaël, la solution se trouve aussi dans les formations.
5: Peut-être faire des formations en dehors du PSC1, notamment.
2: Alors, petite pause, PSC signifie prévention et secours civique.
5: Pour pouvoir former les gens à l'utiliser, justement, de manière responsable et de manière... plus correct.
2: Depuis quelques mois, l'association Réseau Défibrillateurs Citoyens croule sous les demandes et a donc eu l'idée d'étendre ses services. Une antenne a par exemple tout récemment vu le jour dans le Haut-Rhin et à terme, l'association souhaiterait pouvoir se rendre utile dans toute la France.
0: Merci beaucoup Robin Bernot avec des sources qui nous viennent du ministère de la Santé. Merci aussi à ICI Normandie.

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14: Ça va, tout va bien? La soirée continue sur ICI et notre Tour de France aussi, parce que au fil des émissions, les invités nous prouvent qu'un souvenir peut parfois tenir à un paysage, une odeur, une rue, une ville ou simplement à un endroit où l'on s'est senti chez soi. Ce soir, on retrouve également un visage bien connu du grand public, habitué à nous parler du temps qu'il fera, mais aussi de ses souvenirs et de ses racines. Laurent Romeshko, il était récemment au micro d'Éric Bastien. On vous propose de retrouver maintenant cet échange. Il n'y a pas que Paris dans la vie.
15: Vous avez évoqué Faillé. Alors, c'est un hameau de Saint-Gervais. Cet oncle, dont vous avez parlé aussi, avec qui, et ça fait partie aussi de cet ancrage, vous faisiez de la pêche, vous alliez cueillir des myrtilles.
16: Oui. Ah oui, non, c'était un chasseur-cueilleur, cet oncle.
15: Ouais.
16: En tout cas, il connaissait les bons coins. Et c'est vrai que je me souviens de parties de pêche avec lui qui étaient absolument miraculeuses. Il avait pêché la truite en torrent. Et la truite de montagne, c'est absolument. Je dis pas que j'adore manger truite. Je dis simplement que les pêcher, j'ai trouvé ça extrêmement sportif. Et en fait, il avait vraiment le coup. Et il y avait l'autre talent qu'il avait. Je disais qu'il était cueilleur. C'était les myrtilles. Alors là, c'était une gourmandise de gamin. Et d'aller ramasser les myrtilles avec lui. D'abord, il m'emmenait toujours dans des coins de montagne qui étaient pas très accessibles, mais en tout cas, il y avait les fruits qu'il fallait. Et je rentrais, je me souviens, avec quand on mange les myrtilles, je rentrais, j'avais les doigts, mais tout noirs, j'avais les dents, on avait l'impression qu'il avait été passé au charbon. Enfin bon, bref. Donc voilà, mais c'était un véritable délice. Et en fait, c'est de très très bons souvenirs de ces promenades estivales cette fois-ci en montagne, en montagne. C'était la montagne à vaches.
15: Je change de région et on part à Cabourg. Alors on est loin là, hein, c'est pas du tout le même endroit. Et pourtant Cabourg représente aussi pour vous quelque chose d'important. Peut-être les week-ends, je crois, durant votre enfance, c'est ça? Ou vos parents avaient une maison là-bas?
16: Oui, mes parents s'y rendaient tous les week-ends, avaient quelque chose là-bas. Et donc, je allais entre l'âge d'une dizaine d'années, pendant facile 10-15 ans à peu près, j'y allais, mais pratiquement tous les week-ends. Et Cabourg, c'est un très très bon souvenir de la côte normande, parce que il y avait le bon compromis entre les plaisirs balnéaires et puis c'est pas Deauville, Cabourg, c'est plus populaire, c'est plus agréable,
15: un peu
16: vraiment.
15: Plus sauvage aussi,
16: et un peu plus sauvage également. Et donc j'ai d'excellents souvenirs. Alors c'était les copains, les copines principalement là-bas. C'était le sport, quand je disais la plage à l'époque, c'était pas mal de planches à voile aussi à Cabourg. Et puis des sorties comme on peut se les faire à 16-18 ans là-bas à Cabourg. Donc d'excellents souvenirs. Et je me souviens, j'allais régulièrement, j'allais le week-end, je bossais comme cadet dans un club de golf, comme caddie. Et en fait, j'accompagnais les joueurs en nettoyant les clubs de golf, en leur filant le fer 7 pour voilà. Et donc,
15: pour vous offrir un verre au Grand Hôtel après.
16: Je fournissais tout ça, je me faisais surtout un petit billet pour pouvoir profiter de mon week-end.
15: Alors c'est aussi des balades pour vous dans le bocage normand, vous l'avez évoqué. C'est beaucoup la liberté pour vous, puisque vous évoquez cette adolescence. Vous reveniez par Beuvron en Auge, en vélo.
16: Oui, parce que là, le littoral, la côte est très belle, vous le soulignez, mais l'arrière-pays est très beau aussi. Alors, le village, moi, le plus marquant pour moi, c'est tout de même Beuvron-en-Auge, qui est une sorte d'image d'Épinal, de carte postale de la Normandie telle qu'on l'imagine, avec, je veux pas reprendre du Stone et Chardin, mais avec les vaches noires et blanches. Et donc, voilà, il y a
15: blanche et noire, je crois.
16: C'est blanche et noire, c'est l'inverse, ça. D'accord. Faut savoir s'il y a plus de blanc que de noir. Et donc, en fait, j'ai cette image qui me revient, et le passage quand j'allais rouler dans la région, le passage par Beuvron-en-Auge qui s'imposait, parce que c'était vraiment le plus joli coin qu'il y avait derrière Cabourg.
15: Vous l'avez dit, Cabourg, c'est aussi le lieu des copains, le lieu de la fête, le lieu où dans les années 80 on entendait à peu près ça.
16: Ouais.
15: Le palace.
16: Oui, il y avait une circus. Alors il y avait le palace parisien, et il y avait eu le palace à Cabourg.
15: Qui n'existe plus d'ailleurs.
16: Alors qui n'existe plus, c'était installé dans l'ancien casino. Je ne sais pas ce qu'il y a aujourd'hui là-bas, mais et je me souviens d'avoir passé quelques soirées, quelques vendredis, samedis soirs là-bas au palace à Cabourg. Alors, on n'en dira pas plus.
15: Non, mais tout le monde a bien compris. Vous parliez de cette vie associative tout à l'heure, et un peu sportive. Vous avez fait de la gymnastique et vous avez fait des agrès.
16: Oui, j'ai fait de la gym aux agrès pendant quelques années.
15: Les bars,
16: c'est bar fixe, sont les anneaux, c'est gym au sol aussi, c'est du cheval aussi, saut de cheval.
15: Mais vous avez été entraîneur.
16: Alors oui, alors dans le club où j'étais, c'était assez amusant d'ailleurs, parce que voilà, je pratiquais ce sport, je faisais quelques compétitions, mais sans non plus j'ai pas gravi les podiums, hein, ça je vais vous décevoir.
15: Atteindre le niveau d'entraîneur, c'est quand même un niveau.
16: Et en fait, le mercredi, il y avait les gamins qui s'entraînaient. Alors c'est assez amusant, parce que cet épisode d'entraînement des plus jeunes dans ce club, ça a été aussi un petit peu un catalyseur, un démarrage à ma vocation, ce qui est devenu après mon métier, puisque il y avait une des responsables du club qui s'occupait de la radio associative. Je vous parle de ça. On est au...
15: Attends, mais écoutez.
16: MBS. Ah oui,
15: cette radio-là.
16: Oui, MBS, c'était celle
15: d'avant. C'est encore après ou avant?
16: Non, c'est une autre radio.
15: C'est les débuts.
16: C'est les tout débuts, en tout cas. Oui, effectivement, j'ai travaillé sur cette autre radio ensuite, après, qui appartenait à Daniel Gérard. Et donc, mais avant cela, petite radio associative, et la responsable du club de gym. Vous voyez comment j'entraînais les gamins, je les faisais marrer, j'étais plutôt assez interactif avec eux. Et elle me dit, t'as pas mal de tchatch, ça te dirait pas de faire la radio?
15: Moi, j'avais. Et ça, vous y pensiez pas, ça? C'est non, pas quelque chose auquel
16: non,
15: vous aviez.
16: Pas du tout. Et alors, début des années 80, il n'y avait rien de professionnel. Moi, j'avais aucune formation. Mais elle m'a dit, tiens, c'est à tel endroit, la clé sous le paillasson. Viens le vendredi soir entre 18 et 20h.
15: En plus, hein,
16: c'était le début. Viens avec tes disques et fais une émission. Mais on ne m'a même pas demandé ce que j'allais faire comme émission. Donc, je suis venu avec mes disques, j'ai fait une émission.
15: Eh bien, on a l'archive. Je suis sûr que ça peut exister. On l'a pas.
16: Il y a avec mes potes qui écoutaient, quoi. Ouais, peut-être ma famille au début.
15: Mais c'est dingue, parce que finalement, vous destinez à quoi à ce moment-là, Laurent? Parce que voilà, la radio arrive de façon un peu par hasard, mais vous pensez vouloir faire quoi?
16: Non, mais à cette époque-là, j'étais encore lycéen, j'avais aucune idée de ce que je voulais faire. Ensuite, après, j'ai enchaîné vers deux autres radios qui étaient un peu plus professionnelles. Et à cette époque-là, après mon bac, j'étais à l'université, j'étais en fac de droit. Je me destinais à un métier plus orienté vers la justice. Pour ne rien vous cacher, j'envisageais de faire l'école de police, l'école de commissaire
15: de
16: police.
15: Je ne l'imagine pas sur des bars avec des agrès et lieutenant de police. Et pourtant, votre vie, c'est ce que vous vouliez.
16: Et puis, oui, je continuais la radio, je continuais le droit en même temps. Et puis,
15: le hasard... FM, hein.
16: Il y a eu Autoroute FM aussi, il y a eu un petit peu de RTL, d'Europe 1 aussi, RFM aussi, pas mal. Et donc, je me suis dit, finalement, là où je voulais aller, c'est pas mal, mais finalement, à l'époque, c'était même pas la télévision, c'était la radio, ça me plaît beaucoup. Donc, comment faire? Donc là, je suis parti en école de journalisme.
15: Et on va vous dire ce qui s'est passé après, parce qu'il va en ressortir un diplômé. Et la carrière commence et va s'envoler. Laurent Romeshko, notre invité ce soir sur ICI, c'est aussi l'occasion de souligner de belles initiatives. On a parlé de la LPO, pour ceux qui nous rejoignent il y a un petit quart d'heure. ICI, ça entreprend toutes les bonnes choses qui marchent aussi partout en France. Et avec l'arrivée d'un enfant, il y a aussi l'arrivée d'un doudou. Vous qui êtes grand-père, je ne sais pas quel âge a votre petite-fils ou petite-fille. Certains auront un carré de tissu, d'autres une petite peluche qu'il faudra trouver en double au cas où. Eh bien, Catherine Quicandon nous propose aujourd'hui, en cette rentrée scolaire, pour ceux qui le perdent, ce doudou. Une autre idée.
10: À Agneau, dans le Bas-Rhin, au nord de Strasbourg, il y a un doudou tout chou.
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10: Il y a 5 ans, Stéphanie Lehmann, infirmière, invente un doudou qui garde l'odeur de maman et de papa, hein, on ne va pas l'oublier, pour apaiser le bébé, mais aussi les parents.
17: Avec le doudou, il y a un petit coussinet amovible qui n'est pas très grand et qui peut par exemple se glisser facilement dans le soutien-gorge de maman. Et ensuite, il se fixe par velcro du coup sur le doudou. Et voilà, avec chaque doudou, il y a 3 coussinets afin de permettre les roulements. Et c'est comme ça qu'on imprègne vraiment le doudou de l'odeur. Il y a un tissu vraiment choisi pour bien retenir l'odeur.
10: C'est un concept simple qui lui a été inspiré par son vécu personnel.
17: L'idée a commencé à naître pendant ma grossesse en 2020. J'étais à pour menace d'accouchement prématuré. Et à ce moment-là, je me suis beaucoup intéressée à ce qui apaisait vraiment les bébés. Donc j'ai découvert à quel point l'odeur d'une maman peut être rassurante. Mais le vrai déclic, ça a été vraiment au moment de reprendre mon travail d'infirmière et de laisser mon bébé du coup à la crèche pour la première fois. Là, à ce moment-là, je trouvais aucun objet transitionnel qui permettait vraiment d'apaiser les séparations en maintenant le lien de manière facile et pratique. Alors, j'ai créé moi-même un prototype avec une partie amovible que j'imprégnais de mon odeur et c'est comme ça que le doudou sentimental est né.
10: Un doudou sentimental qui ressemble à un lapin avec 2 grandes oreilles pour mieux l'attraper. C'est trop mignon. Et c'est mieux que le vieux t-shirt que l'on est tenté d'utiliser et qui est peu sécurisé. Il y a aussi un attache tétine et un anneau de dentition. Très utile tout ça. Il existe plusieurs modèles, Léonce, Margot, Octave et d'autres, fabriqués en Alsace, bien sûr, pour le prix, comptez une 40aine d'euros environ. Depuis le début, Stéphanie a vu naître plus de 3500 doudous. Une vraie réussite, dès le départ d'ailleurs. Ses 26 premiers doudous, cousus à la main après ses gardes, étaient partis en moins d'une minute. Stéphanie a décidé d'arrêter son métier d'infirmière pour se consacrer à son entreprise, Eléa Moi. Pourquoi ce nom? C'est un clin d'œil à sa fille Eléa, sans qui rien n'aurait commencé. Plus d'infos sur eleamoi.com. Merci à ICI Alsace pour cette idée pleine d'amour. ICI, ça entreprend. Eléa Moi pour un doudou avec l'odeur de maman et ou papa, mais rien qu'à moi.
15: Bon, bah merci beaucoup Catherine Quicandon. Je ne résiste pas à vous demander si vous aviez un doudou, Laurent Romeshko.
16: Je ne me souviens pas, je ne pense pas, non.
15: Ah, oh, vous avez eu un doudou
16: comme tout le monde. J'ai dû avoir ça. J'ai dû avoir ça. Ouais.

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2: Vous êtes toujours avec nous pour partager les meilleurs moments d'Il n'y a pas que Paris dans la vie. Et décidément, la France racontée par nos invités n'a rien d'un simple décor. Elle est faite de souvenirs de famille, de premières fois, de rencontres et parfois de petits détails qui restent gravés longtemps. Pour cette dernière rencontre de la soirée, on retrouve la formidable Sidonie Bonnec qui était au micro d'Éric Bastien la semaine dernière. Et aussi, il nous raconte les lieux qui ont compté dans son parcours et les souvenirs qu'elle associe à cette France très personnelle. À réécouter maintenant. 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
3: Rennes, où voilà, c'est les études, hein, c'est prépa littéraire, c'est calme.
4: Oula, attention, hippocagne, après fac de lettres et d'histoire, et pour devenir journaliste.
3: Alors Paris, l'école de journalisme du CELSA, Paris c'est au final la seule ville qu'on ne vous a pas imposée.
4: Oui, c'est ça, c'est la seule que j'irai. Alors beaucoup de gens sont parisiens et partent en région. Bah, moi j'étais une régionale et je rêvais de Paris parce que je n'étais jamais vraiment allée et puis je me disais que j'aurais peut-être des opportunités pour mon métier, puis j'avais envie de vivre des aventures, j'avais surtout envie d'être perdue dans une ville. Eh bien je suis toujours, ça fait 20 ans, je suis toujours perdue.
3: Très honnêtement, je pense que même les purs parisiens ne connaissent pas Paris, ne connaîtront jamais
4: c'est
3: Paris.
4: C'est ça qui est enivrant. Moi je me sens, je ne sais pas, est-ce que je peux dire que je suis parisienne, ça fait 20 ans
3: ça
4: que
3: dépend,
4: je suis.
3: Vous ne vivez pas à Paris aujourd'hui?
4: Juste à côté.
3: Vous êtes francilienne?
4: Je suis francilienne, ouais.
3: Et vous êtes à combien de kilomètres de Paris? 10, 15, 20?
4: Ah non, 2.
3: Ah oui. Vous êtes petite couronne ou vous dites parisienne?
4: Ouais.
3: Vous dites petite couronnienne?
4: Petite couronnienne.
3: Bon, évidemment.
4: Mais j'ose
3: Paris.
4: Pas parler de Paris, parce qu'on n'a pas trop le droit de.
3: On verra. Bon, bah, Paris, voilà, c'est moi qui le dis. C'est quand même le symbole aussi de la réussite pour vous. Je survole rapidement, c'est pas l'objectif, mais il y a Endemol, il y a France 4, il y a W9, il y a des maternelles sur France 5, il y a la TNT, il y a France 2, toujours sur France 2, tous les soirs à 18h05, avec tout le monde.
4: Ça fait quasiment 10 ans, hein.
3: Ouais, il y a RTL, il y a France Bleu, on l'a évoqué il y a quelques années. Que des lieux où vous êtes bien sentis.
4: Ah oui, moi je suis bien partout, puis quand je suis pas bien, je finis par m'en aller, hein, mais ouais. Bien sûr, on a de la chance d'avoir des métiers quand même très, très chouettes.
3: Bon, et puis alors il y a ce déclencheur qui fait que maintenant vous écrivez.
4: Qu'est-ce qui s'est passé?
3: Mais non, mais il y a ça, premier roman, La fille au père, là, c'était il y a quoi, il y a 2 ans maintenant, je dirais
4: Deux ans. 2 ans, vous avez raison.
3: Gros succès, fierté, j'imagine quand même, on va se dire les choses franchement, 100 000 exemplaires, les hommes politiques qu'on voit tous les jours à la télé, qui en vendent pas autant. Hein.
4: Oui, non, c'est une chance inouïe. C'est une histoire que j'ai écrite à partir de ma propre histoire de fille au père quand j'avais 20 ans, qui s'est très mal déroulée à Londres. Et j'avais envie d'écrire un thriller. Je me suis dit, oh, je vais m'inspirer de ce décor, de ces gens fous que j'ai croisés dans ma vie, qui m'ont un peu traumatisée, et je vais en faire une fiction. Et je me suis lancée dans l'écriture de ce roman que j'ai écrit avec les conseils de plusieurs personnes qui m'ont dit, lâche les chiens, de toute façon, des écrivains, il y en a plein. Donc ça parlera peut-être à personne, peut-être que oui. La seule possibilité que ça marche, c'est qu'on entende ta voix. Voilà, j'ai lâché les chiens.
3: C'est d'autant plus une réussite parce que je pense qu'il n'y a pas beaucoup de gens qui vous attendaient. Là.
4: Personne. Mais c'est ça qui est magnifique. Et c'était horrible d'ailleurs quand j'écrivais. Je me disais, pourquoi je fais ça? Ouais. Puis il y a des jours, j'étais contente. Voilà. Et puis j'ai trouvé un public, j'ai touché des gens et c'est extraordinaire. Et je vis ma meilleure vie.
3: Est-ce qu'il y a un lieu en France, ne me dis pas mon lit ou je ne sais pas quoi, vous aimez écrire?
4: Alors, je ne sais pas comment vous le savez, mais. Mon lit.
3: Oui, bah, je sais. Pourtant, je ne connais pas votre lit. Je le dis très honnêtement, en toute amitié. En
4: j'adore
3: toute
4: écrire allongé. Mais on s'en fiche.
3: Mais
4: je commence
3: aussi.
4: Et je finis mes romans à dinard.
3: Non, parce que écrire allongé dans un lit, c'est bien. Mais qu'est-ce que vous voyez? Peut-être qu'il y a quelque chose qui vous inspire quand vous êtes
4: allongé. Parce qu'en fait, et vous avez tout compris, j'ai une baie vitrée qui donne sur le jardin de mes voisins. Ils ont une belle pelouse verte, ils entretiennent bien, ils ont des belles fleurs, ils ont un cèdre, ils ont un magnolia. Et ça m'inspire. Et sinon, j'écris à dinard, face à la mer. Voilà, j'ai besoin de un petit peu, pas tout le temps, hein, mais.
3: En Bretagne, il pleut.
4: Pas souvent. Alors cet été.
3: Que sur les cons, comme disent
4: les
3: Bretons.
4: Alors cet été, il n'a pas dû y avoir un seul con en Bretagne, car il n'a pas plu.
3: Est-ce que vous voyez pourquoi je vous emmène sur la pluie et l'orage?
4: Oui, parce que dans La femme effacée.
3: Candice suffoque dans un Paris totalement submergé, avec une espèce de pluie incessante. C'est comme ça que ça démarre.
4: C'est vrai.
3: Et ça l'oblige à rester enfermée chez elle, parce qu'il fait moche.
4: Oui, alors comment j'ai imaginé ça? Figurez-vous que l'année dernière, je ne sais pas si vous vous rappelez, on a eu une semaine d'épisodes de pluie. C'est-à-dire qu'il a plu intensément tous les jours. Donc premier jour, deuxième jour, troisième jour, je me dis mais je suis toujours pas sortie. Quatrième jour, j'ai commencé à angoisser. Cinquième jour, je me suis dit la planète est en train de changer. J'ai fait quelques recherches et j'ai vu qu'en effet, avec les futures canicules, allait avoir également des grosses pluies. Et ça m'a fait un décor, en fait. Je trouvais que c'était un super décor pour mon thriller. Et surtout, je me suis dit que c'est comme si on était un peu en France dans quelques années, vous voyez. Et j'ai réfléchi à cette pluie. Qu'est-ce qu'elle va impliquer, qu'est-ce qu'elle va entraîner dans la vie des gens et notamment des femmes. Eh bien, quand il pleut beaucoup et que vous ne pouvez plus sortir, les femmes et les enfants sont plus cloîtrés. Et quand on cloître des humains, des femmes, des enfants et des hommes, il y a aussi plus de violence familiale. Et ça m'a, voilà, ça m'a inspiré pour ce roman.
3: Quand on dit, c'est une fille qui a 5 ans et qui crie la nuit.
4: Elle hurle la nuit, elle ne sait pas pourquoi. Et Candice, alors c'est un roman avec beaucoup de rebondissements et de secrets que vous allez découvrir, donc je ne peux pas vous les révéler, mais elle va faire une découverte, justement à l'occasion d'une inondation, parce que Paris déborde, donc sa cave est inondée, et en descendant dans cette sa cave, elle va avoir une inscription, et à partir de là, elle va découvrir des secrets sur Paris.
3: Avec une étrange inscription,
4: peut-être sur sa
3: ça
4: famille.
3: Démarre à ce moment-là.
4: Ouais.
3: Sur la famille.
4: Ouais. Je suis la voix cousue
3: ça va
4: dans
3: aller
4: la
3: dans
4: pierre.
3: Ça va plonger tout le monde dans un lointain passé. Ça va, ouais. Vous allez remonter le temps là.
4: Et on va parler de ses souffrances et de ses blessures dans nos vies passées. C'est quelque chose de réel, c'est pas la psychogénéalogie, qui viennent aujourd'hui gâcher nos quotidiens. Et elle, elle va devoir enquêter pour comprendre d'où viennent toutes ces angoisses. Voilà. Elle a l'impression de s'effacer dans la vie. Peut-être qu'on a voulu effacer d'autres femmes avant dans sa famille, qui sait.
3: Il y a de la folie, il y a de la manipulation. On parlait des fantômes tout à l'heure, des feux follets, le cimetière qui était en face de chez vous. Et un peu les fantômes du passé, les fantômes du présent. Ils se baladent aussi dans ce livre-là.
4: Parce que j'adore l'idée, et c'est une psychologue française qui a développé ça, l'idée que nous sommes en fait aussi le fruit de notre histoire familiale. Nous sommes une génétique familiale, mais nous sommes aussi une psychologie familiale. Et donc, il y a certains de vos ancêtres qui ont vécu des choses terribles. Ça crée comme des nœuds, des secrets, des non-dits dans la famille et des souffrances qui parfois se réveillent à des dates d'anniversaire dans votre propre vie. Mmh. C'est pour ça que des gens vont parfois voir des psychologues qui sont spécialisés en psychogénéalogie pour comprendre cette histoire familiale et soulager des douleurs d'aujourd'hui qui appartiennent en fait au passé.
3: Quand on vous voit comme ça, toute gentille, généreuse, souriante, on n'a pas l'impression que vous allez devenir ce que vous êtes, je l'ai dit tout à l'heure. On se dit pas, tiens, on va nous emmener dans quelque chose d'assez noir, un peu suffocant, oppressant, noir, thriller. C'est ça,
4: oui,
3: votre univers dans ce roman, dans le premier aussi.
4: Parce que justement, j'aime tellement la vie, les gens, j'ai toujours un abord très positif, mais on est quand même souvent déçu ou étonné ou inquiet par le comportement des gens. Et donc moi, la littérature, ça me permet d'épingler le mal, les comportements étranges et de pouvoir me libérer de ces peurs, vous voyez. Et puis je vous libère, je vous fais plaisir, en plus je vous libère de vos peurs aussi.
3: Donc je ne vous demande pas ce que provoque l'écriture en vous, une libération.
4: Oh là là, une sérénité, j'ai jamais été aussi bien de ma vie.
3: La femme effacée ou quand la vengeance défie le temps, signé Sidonie Bonnec, deuxième roman après le succès du premier La fille au père, c'est en librairie depuis le 2 septembre, ce qui va vous conduire, j'imagine, dans des salons littéraires. Vous l'avez évoqué.
4: Je fais tout le tour de France.
3: Vous faites tout le tour de France.
4: Mais oui, j'adore rencontrer les lectrices et les lecteurs. Je vais aller à Besançon, à Nancy, je vais aller à Brive, je vais aller à Dinard. J'ai encore plein d'autres villes. Je vais tout mettre sur mon Instagram, mon petit tour de France. Comme ça, on pourra tous se rencontrer. J'ai hâte.
5: Dans mon île.
3: Il y a deux îles qui comptent pour vous, Sidonie Bonnec, Henri Salvador, bien sûr. L'île de Porquerolles.
4: Ouais, ah oui. Oui, c'est un de mes magnifiques souvenirs d'enfance. On avait des amis qui avaient un petit bateau et ils nous emmenaient faire du bateau à Porquerolles. Donc vous imaginez une île de rêve avec une eau extrêmement claire. Et donc on sautait dans l'eau avec notre petit maillot de bain. On regardait cette nature magnifique, cette eau délicieuse, cette Méditerranée. Et c'est une île magnifique, toute petite, très protégée. Je crois qu'il y a un numerus clausus. Maintenant, on peut plus y aller comme ça facilement pour les vacances. Mais c'est une île, c'est l'île de mon enfance. Mais en fait, c'était le bonheur. C'était le rêve de pouvoir passer des dimanches sur cette île.
3: Il y en a une deuxième.
4: Ah oui.
3: C'est l'île de Groix.
4: Ah, j'adore. Pareil, des vacances en camping. Alors,
3: l'île
4: on avait des
3: Grenat, on la surnomme.
4: J'ai je ne savais pas.
3: Ouais.
4: Je me rappelle, on pêchait des... Comment ça s'appelle? Ça n'existe presque plus. Les pieds-pouces, ça vous dit quelque chose?
3: Oui, bien sûr.
4: Ouais. Ce fruit de mer un petit peu étonnant. Et je me rappelle, on mangeait ça avec des amis qui avaient des tentes dans un camping. Et donc, on campait, on faisait du vélo, on mangeait des crêpes, parce que Groix n'est que crêpes aussi. Hein.
3: C'est au nord-ouest de Belle-Île-en-Mer. Hein,
4: excusez-moi. Oui, c'est dans le sud de la Bretagne. Voilà, exactement. Et c'est une petite île qui a des plages de toutes formes, des petites criques. La mer est bonne. Et elle est vraiment accessible. C'est une île extraordinaire.
3: On s'est baladé partout. Est-ce qu'il y a un lieu que vous retenez parmi tous ces endroits? Vous avez commencé tout à l'heure en fermant les yeux, en disant Aix-en-Provence. Et puis finalement, là, depuis quasiment une heure, on a évoqué plein de choses. Si on devait en garder qu'un seul, et si vous étiez une carte de France et qu'il y avait un lieu central?
4: Porquerolles.
3: Une
4: île. Oui, parce que l'île, c'est fascinant. Et en plus, quand on écrit des romans, c'est très inspirant, une île. C'est le décor d'un huis clos, c'est l'isolement, c'est l'inquiétude, c'est aussi la beauté. Mais j'adore les îles. On a beaucoup d'îles en France, hein, c'est extraordinaire.
3: Évidemment, et l'Île-de-France, où vous vivez.
4: Bah oui. Alors celle-là, elle est plus libre de la chose. Cité aussi.
3: C'est vrai. S'il y a des lieux que vous connaissez peu ou que vous aimeriez découvrir, vous vous dites, tiens, voilà, je ne me suis jamais arrêté, j'ai noté la Lozère, la Creuse ou encore la Corrèze.
4: Bah oui. Parce que
3: c'est pas du tout.
4: Bah non. Si, je suis allée à Saint-Chély-sur.
3: Saint-Chély-d'Apcher.
4: D'Apcher.
3: Ouais, ça sent Lozère.
4: Ouais, ça sent Lozère. Extraordinaire festival du livre. Justement, c'est ça qui m'a donné envie de me balader un peu plus au cœur des terres. J'ai demandé plein de conseils pour de futures vacances. Et en camping-car, faire du vélo. Voilà, ça, c'est un coin qui m'attire. Le calme, la solitude. Je suis en recherche de ça un peu. Moins de monde.

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2: Salut à toutes, salut à tous et bienvenue dans votre décibel du samedi. Oh, nous sommes le 19 septembre, c'est la Sainte Émilie. Enfin sainte, bon, et un débat qui peut être ouvert mais ça n'est pas le moment. Non, je préfère plutôt partager avec vous mon cadeau de fête.
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2: Vous avez reconnu la voix et l'attitude de Bilal Hassani. Il est ce soir l'invité de Décibel comme tous les samedis. C'est une personnalité du monde des arts, du spectacle, de la musique qui vient partager avec vous ses chansons préférées. Ce soir, c'est donc Bilal. C'est bien ce que je disais, c'est ma fête. Bienvenue Bilal.
4: Merci Émilie.
2: Ah, Bilal Hassani qui vient de sortir, d'ailleurs tu es venu dans Décibel hein, il y a quelques jours pour fêter ça, tu viens de sortir ton nouvel album.
4: Exactement.
2: Bonsoir Paris, je l'adore, j'aime parce que ça démarre comme ça.
4: Bonsoir

0: Dalida. Mais alors ce générique de début d'album, Bonsoir Paris, et j'imagine que ça sera l'intro de tes concerts.
1: Ah mais évidemment.
0: Là t'es déjà en mode tournée, ça y est.
1: Complètement en mode tournée.
0: Est-ce que tu vas changer? Est-ce que par exemple le 10 octobre tu vas dire bonsoir Metz et ensuite 15 octobre ça tombe mieux, bonsoir Toulouse.
1: Eh ben, bien bonsoir Toulouse. Ouais. Bah, la chanson je vais la chanter Bonsoir Paris je pense parce que même mes fans de partout en France ont envie
0: Paris.
1: De l'entendre comme
0: bah
1: ça.
0: Oui, oui, oui.
1: Par contre après on va faire des gros concours de bonsoir chaque ville, on va le dire. Mais dans la chanson on garde la chanson inchangée.
0: Et fais gaffe hein, jurisprudence Johnny Hallyday, ne jamais se tromper de ville.
1: Ah non.
0: Parce que bon Johnny on lui pardonnait.
1: Bah oui.
0: Voilà, c'était Johnny.
1: Non, bon. Ça passe pas. Jamais on se trompe pas, non. Pas ici.
0: Formidable. Bon, Bilal, on adore ce nouvel album. On en écoutera d'ailleurs un extrait tout à l'heure, parce qu'il n'y a pas de raison. Alors, t'as choisi tes chansons préférées, mais moi, j'ai choisi ma chanson préférée de ton album, donc on l'écoutera tout à l'heure. Mais, donc, l'idée, là, c'est que d'ici à 20h, on écoute ensemble une sélection de chansons que tu nous as faites. On connaît ton talent de chanteur, d'auteur, etc. Ce que certains et certaines savent moins, mais que moi je sais, c'est que tu es une bête de pop culture, tu adores la musique, et tu as animé des émissions radio sur Move.
1: Complètement.
0: Donc oui. En fait, tu es complètement dans ton élément quand je te demande de présenter des chansons qui te touchent, qui te plaisent.
1: Exactement, oui, oui, j'adore.
0: Alors,
1: très content.
0: Premier choix de la soirée, on commence avec une légende, malheureusement disparue, trop jeune, George Michael. Et la chanson Freedom, pourquoi cette chanson Bilal ?
1: Incroyable single de George Michael, c'est un artiste que j'idolâtre. Pour moi, chanteur homosexuel qui a brouillé les lignes de la pop, redéfini le genre dans le genre dans le genre. Là, on est sur, il me semble, le deuxième album solo. Et il décide de ne pas faire de clip. Il ne veut pas apparaître du tout.
0: Oui, donc alors ça, qu'il est très beau. Il a été chanteuse à Minette, donc l'idée c'est
1: ça. Il voulait casser ça.
0: Voilà, il faut toujours mettre sa tête parce qu'il est beau. Et lui,
1: voilà,
0: il veut pas.
1: Ça. Il veut pas, donc il met une foule sur la pochette de l'album, il refuse de faire les clips, tout le monde est énervé, c'est l'époque MTV, il faut des clips. Et donc l'idée de fou qui leur vient, ça va être de faire un clip en mettant des super modèles, les tops, les vrais premiers top modèles. Cindy, Linda Evangelista, Naomi Campbell.
0: Incroyable.
1: Et elles viennent toutes, et c'est un clip magnifique avec un bleu très beau, voilà, une chanson super.
0: Voilà, alors on la découvre ensemble, enfin on la découvre. Vous la connaissez, Freedom de George Michael, mais l'anecdote sur le clip, vous ne l'aviez sans doute pas, c'est ça, ma bête de pop culture, Bilal Hassani, aux commandes de Décibel, les amis, on est des vénards, on le garde avec nous jusqu'à 20h.

0: premier choix de la soirée pour Bilal Hassani. Tu veux parler du clip, Bilal, à l'époque de George Michael, c'était essentiel. Aujourd'hui, il y a des artistes qui font pas trop de clips parce que ça coûte cher, ils préfèrent sponsoriser des stories sur Instagram, voilà, mettre un budget là. Pour toi, les clips, c'est important?
1: Ouais, c'est toujours important. Je pense qu'on regarde encore beaucoup les clips. C'est faux, ce mythe du clip disparu.
0: Ah ouais?
1: Mais c'est vrai que ça coûte cher. Moi, j'ai fait mon premier clip pour beaucoup, là, pour cet album, avec un iPhone. On est sortis avec mes potes, on a fait ça à l'arrache.
0: En même temps, tes potes, ils sont beaux, hein.
1: Ils sont forts, ils sont
0: beaux.
1: Ouais, c'est vrai, c'est vrai.
0: Bilal Hassani dans Décibels, à tout de suite.

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1: Notre invité en ce samedi soir, samedi de Sainte-Émilie. Priez pour nous. C'est Bilal Hassani.
2: Hello.
1: Qui vient de sortir son album Bonsoir Paris, qui part en tournée, Bilal, le 10 octobre à Metz, et puis ensuite Toulouse, Aix-en-Provence, Grenoble, Clermont, on adore la coopérative de Metz, super oui. Salle. Le 30 octobre à Rouen, au 106, que des belles salles.
2: Que des très belles salles.
1: Ouais, oui. J'adore, au mois de novembre à Rennes, au Rockstore de Montpellier, à la Cigale à Paris. Bonsoir Paris. Le 19 novembre à Brest, puis Strasbourg, Lille, Tours, Bordeaux, le grand bal queer, ça va être sympa ça à Bordeaux. Ouais. Et puis ensuite en décembre à Yverdon-les-Bains, à Lyon, à Nancy, à Bruxelles, à Bourges, à Laval. C'est ta première énorme tournée, on est d'accord?
2: C'est ma première énorme tournée. Ah, très très choquée. Ah oui, oui, oui, on est très contents. Oh. Bah, je suis trop content. C'est l'équipe avec qui je travaille depuis. Bah, c'est grâce à eux que j'ai fait les dates avec Laurie et tout.
1: Oui, les premières parties.
2: Ouais. Voilà, j'embrasse Christophe. Tous les matins, il m'appelle, il dit, on en a des nouvelles, il y en a en avril maintenant. Ah bon, comment c'est possible?
1: J'ai trop hâte. Là, t'as ton carnet de bal qui est plein jusque pendant un an quasiment.
2: Pendant un an, exactement. Ouais, jusqu'à septembre prochain.
1: Eh ben, c'est un plaisir de t'avoir avec nous pour fêter ça ensemble et aussi pour partager tes chansons préférées. Alors, autant George Michael, la chanson avec laquelle on a démarré, tout le monde la connaissait plus ou moins par cœur. Samira Saïd, elle est moins connue et elle fait partie de tes indispensables.
2: Oui, j'adore Samira Saïd. Quand j'étais petit, je pensais, en regardant le clip, que c'était ma maman.
1: Oh.
2: Donc voilà, je trouve qu'elle se ressemble un petit peu. Et il y a une petite histoire marrante avec cette chanson, donc Youm Wala Youm, qui est une chanson que j'aime énormément. On avait la cassette et c'est le seul objet au divorce de mes parents qui a créé un peu de chamaille. Voilà, ils étaient tout ok pour tout, très à l'amiable, mais du coup cette cassette, c'est, je la veux.
1: Personne voulait lâcher la cassette de Samira Saïd.
2: De Youm Wala Youm,
1: c'est toi qui l'as eu.
2: On en a racheté une deuxième. C'est ça qu'on a dû faire.
1: Alors, comme on n'est pas forcément fluent en arabe, dis-nous Youm Wala Youm, qu'est-ce que ça veut dire et en gros de quoi parle la chanson?
2: C'est mon amour, c'est toi que j'aime tant. Oh. Voilà, c'est une chanson vraiment d'amour très très classique. Elle est en amourée, puis ils se répondent. Moi j'aime beaucoup les chansons comme ça où les deux, parce que c'est un feature.
1: C'est un dialogue.
2: C'est un dialogue, ouais. C'est très beau.
1: Allez, c'est parti à découvrir donc ce soir grâce à Bilal Hassani, Samira Saïd. Attention à vos cassettes.

0: ça y est, tout le monde est amoureux. Samira Saïdi, Youm voilà, Youm. Merci Bilal.
1: Merci.
0: Pour cette jolie découverte. Amel Bent arrive, c'est bien, là on se fait deux voix féminines d'affilée. T'es sensible aux voix de femmes, de toute façon, toi.
1: J'adore les chanteuses, exactement.
0: Ouais, hein.
1: Et Amel, particulièrement pour moi, Amel, c'est dans le panthéon quand même des plus belles voix de France.
0: Quand on la découvre dans Nouvelle Star, et qu'ensuite elle enregistre et son premier tube, Viser la Lune, voilà, Viser la Lune, le point levé, ma philosophie, merci. Toi, bon, tu es une toute petite personne.
1: Ouais, je dois avoir 5, 4, 5 ans, c'est comme ça.
0: Et déjà, ça te touche.
1: J'adore. Oui, oui, j'étais très fan d'elle parce que vocalement, bah, j'écoutais beaucoup d'artistes anglo-saxons et elle était en train de chanter sur des très très très beaux textes. Du coup, bah, à l'époque signée Jams, mais avec des inflexions, oui, à la fois arabisante, j'aime pas ce mot, mais bon, on s'entend, du quart de ton un peu.
0: Ouais, ouais.
1: Et puis c'était rocailleux, il y avait beaucoup de personnalité dans sa voix, j'aimais trop, ça me touchait trop.
0: La chanson que tu as choisie s'appelle Où je vais.
1: Oh là là.
0: Elle est spéciale pour elle. Pourquoi elle est spéciale pour toi?
1: Bah parce que c'était un peu ma chanson d'ambition. Dans le clip, elle a un moment où elle est avec sa brosse à cheveux dans sa chambre,
0: oui,
1: en train de s'imaginer chanteuse.
0: Tu l'as fait, ça?
1: Ah, moi, je le faisais à fond. Puis elle a vraiment maman d'Amel qui rentre dans la chambre, qui lui dit arrête et tout ça, c'est des choses que j'ai vécues. Pardon les amis.
0: c'est ça quand on sort un album et qu'on enchaîne 25 interviews par jour.
1: Exactement, il y a une petite toux, un petit chat dans la gorge. Mais Amel, voilà, bah, le sien à Amel, il est très très beau. Elle fait pleurer pour entrer dans le deuxième couplet. Toute sa vibe juste pour dire pleurer, je trouve ça formidable. Moi, je suis ultra client.
0: C'est hyper beau. Alors vous allez l'écouter, cette chanson, et la déguster. Juste, je suis quasiment sûre de la réponse parce que l'ayant croisé, je l'ai trouvé vraiment incroyable. Est-ce qu'il faut rencontrer ses idoles d'enfance? Et est-ce que ta rencontre avec Amel s'est bien passée dans
1: Amel, oui. Ah oui. Amel, c'est une amie maintenant. Vraiment, elle sait tout de ma maman. On s'est vu très tôt quand je commençais avec Roi. Et directement, elle m'a couvé. Elle a eu cette âme très protectrice qui s'est... Voilà. C'est une très bonne personne. Très sympa.
0: Alors, on l'écoute avec d'autant plus de joie. Amel Bent, Où je vais. Elle fait partie des chansons préférées de mon invité, Bilal Hassani.

0: début de l'émission avec Bilal Hassani, George Michael, Samira Saïd et à l'instant Amel Bent. La suite est pas mal non plus, hein, Bilal, tu nous as gâtés.
1: J'ai trop hâte.
0: Ouais, c'était difficile de faire la liste des
1: chansons. Ah oui, tellement difficile. Puis, non, mais c'est pas facile de choisir. Moi, la curation comme ça, c'est quelque chose que je fais pas beaucoup. J'ai pas beaucoup de playlists sur mon téléphone, par exemple.
0: Et mais aussi, tu l'as fait avec sérieux, on le sait.
1: Voilà, c'est ça, j'ai réfléchi.
0: C'est ça. Alors, restez bien sur votre radio. Ici, la suite des chansons préférées de Bilal Hassani. À tout de suite.

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3: Un samedi soir avec Bilal Hassani, les amis, franchement, on vous gâte en cette rentrée sur votre radio ici. Bilal, en vrai, quand t'es pas en période de tournée ou en période de sortie d'album, qui est encore un peu maintenant, hein, il est sorti à la toute fin du mois d'août, ton nouvel album, Bonsoir Paris. Donc quand t'es pas en période spéciale, le samedi soir, pour toi, ça ressemble à quoi?
4: Je sors beaucoup, en réalité.
3: Non, mais c'est la vérité. Il dit avec un air désolé, mais pas trop.
4: Quand même. Bah ouais, c'est ça. On a sorti l'album et, ouais. Et juste après l'avoir sorti, je me rappelle m'être dit, ah, épuisant cette sortie quand même. On se repose et les copains ils ont dit, on se repose. On est sorti.
3: Et vous êtes sorti.
4: Voilà.
3: Bah oui.
4: Bah parce qu'on est content quand on se voit tout le temps et que j'aime beaucoup danser.
3: Ok, donc samedi soir, ça peut danser. On peut aussi se poser, alors en fin de soirée, ou même peut-être en tout début, pour lancer comme ça, écouter des chansons un petit peu plus douces. Tu nous as prévu ce soir une chanson de Madonna. Alors pour le coup, on avait le choix. Madonna, c'est la reine des chansons dansantes.
4: Oui.
3: Il y a aussi des chansons plus posées.
4: Complètement.
3: Il y a même des chansons carrément mélancoliques. Et Drowned World, Substitute for Love, que tu as choisi. Je ne te cache pas que pourtant on se connaît depuis longtemps, toi et moi. Tu m'as surprise.
4: Ah bon?
3: Ouais.
4: Ray of Light, c'est mon album préféré de Madonna.
3: Ouais.
4: Il est sublime.
3: Il y a la chanson Ray of Light, tu vois, qui est très dansante.
4: Ouais, mais c'est. Enfin, Substitute for Love, c'est un opener. Moi, j'aime beaucoup les intros d'albums. Je trouve que celle-ci, elle est immersive à des niveaux, je sais pas, inégalés, quoi. Il y a un truc dans cette chanson qui me plonge vraiment dans le disque, comme j'ai vraiment l'impression même d'être dans de l'eau. Il y a quelque chose, je me baigne dans cette chanson et c'est des choses comme ça quand mes sens ils se mélangent un peu avec quand j'écoute de la musique, ça me.
3: Mais ouais, j'aime bien ça. Attends, ça veut dire que t'écoutes pas juste avec tes oreilles?
4: Pas trop, non. Ouais, parfois ça fritille un peu sur la peau, où je vois des choses, où j'ai le goût de certaines choses, mais le goût de cette chanson, c'est un peu l'eau salée comme ça, et j'ai l'impression d'être dans de l'eau, ouais.
3: Oh, Substitute for Love, c'est peut-être une nouvelle façon pour vous d'écouter cette chanson qui avait été un grand succès, hein, de Madonna. Alors, je te posais la question tout à l'heure pour Amel Bent, est-ce qu'il faut rencontrer les gens qu'on admire? Est-ce que Madonna, si tu avais l'occasion, je sais pas si tu as...
4: J'ai rencontré Madonna.
3: Tu l'as rencontrée?
4: Oui, une fois.
3: Raconte-moi.
4: Très bref et très gentil. Elle nous a dit un mot à moi et d'autres artistes qui étaient toujours là parce qu'elle voulait chanter à l'événement où j'étais, un tout petit événement en 2019.
3: Ouais.
4: Et elle m'a dit, qu'est-ce qu'elle a dit? Elle a dit, il y a quelqu'un qui va sortir gagnant d'ici ce soir, mais moi ce qui m'intéresse c'est les 20 autres qui vont avoir perdu et ce qu'ils vont en faire après. Je dis, oh, c'est fort. Et puis après elle est partie.
3: Ok,
4: voilà.
3: Donc elle a été gentille.
4: Très sympa.
3: Elle fait peur?
4: Hyper. Hyper méga peur. Mais par exemple, quelqu'un que je connais très bien, avec qui je m'entends bien, c'est Jean-Paul Gaultier. À chaque fois que je le vois, il me raconte plein d'histoires que je vais pas raconter, mais je me dis, mais quoi, mais c'est pas possible, elle a fait ça et tout, c'est génial.
3: Madonna, Drowned World, Substitute for Love. Et donc, si vous la croisez, pensez à Bilal. On a les miquettes, mais après, on est heureux. Voilà.

0: y est, tout le monde a bien pleuré avec Madonna, ça va? Substitute for Love, Drowned World. Et donc Bilal Hassani, ici présent, vous recommande chaudement son album Ray of Light.
1: Oui.
0: C'est vrai, gros succès, mais pas son plus grand succès. Il y a peut-être des gens qui sont passés à côté. Hein.
1: Peut-être des gens qui sont passés à côté, mais gros album quand même.
0: Tu aimes, toi, faire découvrir de la musique, ce qu'on fait là, tu pourrais le faire? Tu pourrais avoir un podcast, une émission?
1: Ah ouais.
0: Ah oui.
1: Je le fais tout le temps avec tous mes copains, donc en vrai, oui, si j'avais la place, je le ferais. Et j'ai beaucoup aimé le faire sur le Move à l'époque, avec l'émission sans Gaïdi. On faisait vraiment surtout ça, on diguait, on faisait écouter des choses que les gens connaissent peut-être pas, on adore.
0: J'adore, oui, c'est ça. Mais d'ailleurs, alors, l'émission n'existe plus, mais elle existe pour toujours, merci ouais. Internet, puisqu'en fait, Song ID, c'est disponible en podcast, et tous les épisodes.
1: Tous les épisodes, ils y sont, voilà.
0: Ouais. N'hésitez pas. Bah oui, allez écouter Bilal Hassani dans ses œuvres d'animateur radio et de passeur de musique, parce que c'était vraiment très très bien. Moi, j'étais très très fan.
1: Merci.
0: Alors, c'est à moi de choisir une chanson. Et dans le nouvel album de Bilal Hassani, sorti le 28 août, cet album qui s'appelle Bonsoir Paris, meilleur titre, j'ai choisi Je ne danse pas. Parce que elle est intéressante, toi qui nous disais à quel point voilà, tu aimes sortir, tu aimes danser, etc., etc. Je trouvais que c'était très intelligent de ta part de mettre sur ce disque une chanson qui s'appelle Je ne danse pas. Mm-hmm. Tu nous en dis deux mots avant qu'on la découvre.
1: C'est la seule balade de l'album et elle existe en sandwich entre deux morceaux très très up.
0: C'est ça.
1: Et j'aimais bien cette casser comme ça un peu de contraste. Enfin, je me pose une question un peu. Une question d'anxieux, où je dis si je ne danse pas, personne ne danse, mais qui me fait danser? Parce que quand on est le clown qui amuse, parfois on passe à côté de romance et parfois on se dit que peut-être personne nous aime, et voilà. Donc ouais. C'était un truc, j'ai l'impression qu'il y a un récit un peu générationnel. On est une génération Gen Z d'anxieux, je trouve, et il y a de ça dans la fête aussi, donc je voulais le raconter.
0: Ouais. Vous êtes anxieux, mais à la fois vous regardez vos anxiétés en face, alors oui. Que les générations précédentes dont je fais partie, je pense qu'on avait les mêmes angoisses, mais on les mettait sous le tapis.
1: C'est vrai.
0: C'est pour ça que, voilà, quelques années plus tard, on est tous plus ou moins alcooliques et divorcés, c'est pas grave. On va s'en sortir, les gars, on va s'en sortir. Hein, génération X, mais et bisous à nos parents qui sont pas beaucoup plus fringants que nous. Mais oui, non, mais c'est vrai, c'est important ça, de justement le fait d'écrire une chanson là-dessus, de regarder l'anxiété en face. Et est-ce que ça va mieux, Bilal?
1: Mais oui, et ça va bien même quand il y a ça qui se passe. C'est-à-dire que le récit de cette chanson, il se passe vraiment sur 10 minutes dans une soirée. C'est un moment où t'es avec tes potes et que tu pars au bar prendre la tournée pour tout le monde et que pendant ce trajet-là, t'es seul avec tes idées, tu te dis, oh mon Dieu, en fait, ils sont tous en train de parler de moi, ils me détestent tous et tout. Et je voulais raconter ça, vraiment, cette sensation un peu où, quand tu vas au chiot, tu te déréalises un peu. Voilà. Et après, la vie reprend et tout va bien. Mais c'est important de les vivre, ces moments-là aussi.
0: Je ne danse pas. C'est important de les écouter, ces chansons-là. Bilal Hassani est dans des

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1: Notre invité Bilal Hassani qui vient de sortir Bonsoir Paris, son nouvel album, qui est une merveille, on va pas se mentir. Je suis très fière de toi, bravo.
2: Merci Émilie, joyeuse fête.
1: Oh oui, c'est la Sainte Émilie, priez pour moi, bon sang, on ne sait jamais, ça pourrait marcher. Si quelque chose se passe, je vous tiendrai au courant, évidemment, évidemment. Je vous enverrai des petites bougies, enfin je sais pas, on fera un truc. Bilal en tournée à partir du mois d'octobre, absolument partout en France, les billetteries sont ouvertes. Pour les Parisiens, il va falloir se grouiller parce que la cigale...
2: C'est complet. Bon.
1: Ah ça y est, zéro.
2: Il n'y
1: a même plus rien.
2: On a fait un réassort, on a essayé, mais on a tout gratté là et on ne peut plus.
1: Bon, bah, les Parisiens, le 17 novembre, vous resterez chez vous et vous penserez à Bilal qui s'éclate à la cigale avec les fans un peu plus rapides que vous. Mais je suis sûre que peut-être il y aura moyen d'une salle un petit peu plus grande à Paris au printemps,
2: peut-être, par exemple.
1: Voilà, on croise les doigts. En tout cas, une belle tournée en deux parties. Donc là, cet automne et puis ensuite au printemps prochain. Donc vous avez de multiples occasions d'aller applaudir Bilal Hassani sur scène. T'as beaucoup, beaucoup travaillé sur ton live. C'est vrai que t'as fait les premières parties des concerts de Laurie.
2: Oui, des zéniths.
1: Des zéniths de Laurie.
2: Des zéniths, complet fou.
1: Je pense que ça t'a donné plein d'envie, plein d'idées. Là, ça y est, t'es prêt ou on est encore sur les derniers réglages?
2: On est sur les derniers réglages. Ouais. Sur les tout derniers réglages. Mais on est rassuré parce qu'on a pu faire beaucoup de dates quand même, et avec les filles, avec les danseuses, parce que c'est un show surtout de chant et de danse à haute tension. Donc, on se sent prêt. Ça va être cardio, quoi. C'est 25 titres, quand même. C'est un gros bloc.
1: 25 titres.
2: Ouais.
1: Ah ouais.
2: Voilà.
1: Ah oui, tu vas pas avoir le temps, toi, d'aller en coulisses, boire un coup tranquille.
2: Si, j'ai 4 minutes.
1: T'as 4 minutes
2: au milieu,
1: à un moment.
2: Ah, un vrai trou, quand même. C'est pas mal, hein.
1: Oui, mais je te connais, tu vas en profiter pour changer de fringue.
2: Je me change. Ah bah évidemment. Voilà. Mais je vais pas aller m'asseoir non plus,
1: c'est
2: quand
1: ça.
2: Même.
1: Exactement. Bilal, tu nous as fait écouter plein de chansons depuis tout à l'heure, 19h, on s'est régalé. Il y en a une que je ne connaissais pas, que je découvre grâce à toi ce soir. Just the way you are, de Milky. Ça vient d'où? C'est qui, c'est quoi?
2: Milky, je ne sais même pas qui c'est, je pense que c'est un groupe. Et donc du coup, j'ai découvert cette chanson avec la magie d'Internet.
1: Et l'algorithme.
2: C'est l'algorithme qui me l'a fait monter.
1: Incroyable.
2: Et c'était au tout début de la conception de Bonsoir Paris. En fait, on avait fait un truc. Donc j'ai un ami au Maroc qui s'appelle Yahya, qui était un peu mon consultant créatif au début de l'album, et on était dans un truc qu'on appelait la quête du groove.
1: Ah,
2: on allait chercher le groove dans les chansons, on voulait le bon groove, et je voulais prendre ce groove-là et ensuite le mettre dans mes chansons. Et cette chanson, elle l'a. La quête est finie, et il l'attend.
1: Le bon groove de Milky, Just the Way You Are, super découverte, merci.

0: Là, je sais ce qui se passe dans vos petits corps.
1: Mais c'est chaud bouillant, évidemment. Vous avez dansé avec Milky et son groove imparable. Donc, adoré et repéré par Bilal Hassani, Just the Way You Are. Et Bilal, on n'a pas envie de s'arrêter de danser. Mais voilà, l'émission va bientôt s'arrêter. Ceci dit, il faut qu'on parle de FX, qui est ton dernier choix de la soirée. C'est la K-pop.
2: C'est de la K-pop. Moi, j'ai découvert la K-pop en 2010.
1: Ah, bien avant moi.
2: Très tôt, voilà.
1: Et pourquoi t'étais en Corée ou tu t'intéressais?
2: Non, j'étais pas en Corée.
1: Ou...
2: Je vivais avec mon papa au Vietnam.
1: Ouais.
2: Et là-bas, MTV, MTV Asie, ça s'appelle. Ben, ils diffusaient du coup beaucoup de K-pop.
1: Ah,
2: voilà.
1: Ok.
2: Et FX, c'est l'un des groupes que j'ai découvert très tôt. Des chansons hybrides où il y en a quatre dedans, des clips genre très colorés, des choses comme ça. Mais ce que je veux dire avec cette chanson, c'est que techniquement, elle est très complexe, elle est très musicale. Donc en fait, on peut entendre l'autotune, on peut entendre les gros synthés et se dire « Oh bon, c'est du boum boum », mais en fait, quand on se concentre un peu, et dans le détail, on entend des harmonies de jazz presque, et puis des sortes de chutes d'accords un peu insoupçonnées dans ce genre-là, et c'est ça qui rend, je trouve, ces chansons à chaque fois très intéressantes.
1: Et c'est aussi intéressant ce que tu dis, le côté boum-boum, quand c'est pas bien fait, en fait, ça ne fonctionne pas, et c'est souvent des chansons très techniques. Toi qui as voulu faire justement un album dansant, parce que Bonsoir Paris, c'est un album de fête, c'est un album de soirée et tout, ça veut pas dire que ça va être plus facile et qu'il suffit de mettre pou, pou, pou pour que ça marche.
2: Ah ouais.
1: C'est tout aussi compliqué qu'un album de ballade ou de chansons mélancoliques.
2: Exactement. Et puis je sortais d'un album où on avait fait que du piano-voix juste avant.
1: Ouais.
2: Et juste redécouvrir le kick, par exemple, qui fait le boum, boum, boum, c'était une rencontre un peu difficile. On était là, on se rendait compte que ça faisait très vite bourrin, que ça tapait vite les oreilles. Donc il faut trouver, voilà, dans le sound design, dans la composition, des ouvertures, des fermetures et des respirations. Et oui, c'est très intéressant, mais c'est beaucoup de travail en effet.
1: La K-pop, donc on l'entend, fait ça très bien et fait partie de tes influences. Après, nous, en France, on a quand même la French Touch.
2: Ouais.
1: Est-ce que tu as des influences de ce côté-là, j'allais dire la Sainte Trinité, Guetta, Sinclair, les Daft Punk,
2: ouais.
1: Martin Solveig, etc.
2: Complètement.
1: Qui est-ce qui t'inspire?
2: On a beaucoup écouté en préparant cet album, du coup, la French Touch, mais c'était, oui, bah, ça allait être Sébastien, Justice, Daft Punk, et aussi, parallèlement à ça, Sinclair, ouais. Guetta, qui avait un aspect un peu plus popu et tout. Et moi, je trouve que ce courant-là, il est hyper intéressant. Pedro Winter est trop, trop fort, et tout ce mouvement-là était super chouette. DJ Mehdi, qu'on a beaucoup, beaucoup écouté aussi en préparant, ça nous a permis de faire des trucs trop cool, genre inviter 6 musiciens hyper talentueux à jouer une boucle et ensuite à la scratcher et faire notre propre son, plein de trucs comme ça.
1: Ah,
2: très très sympa.
1: C'est bien. Et alors, est-ce que justement ce son qui est quand même très spécial que vous allez pouvoir découvrir en écoutant Bonsoir Paris, est-ce que tout ça se fond bien avec le répertoire que tu as de tes albums précédents? Je parle parce que là, tu es en train de finir de préparer ta tournée.
2: Oui.
1: Est-ce que...
2: On a dû faire des choix.
1: Ouais, il y a des trucs que tu chanteras plus.
2: Ouais, des choses que je chanterai plus. Non,
1: ouais.
2: Mais différemment. C'est-à-dire qu'on réarrange aussi quand même beaucoup. C'est un travail qu'on adore faire avec Sutus, du coup, qui est mon choréal sur cet album et qui est le directeur musical de la tournée. On réarrange, on fabrique et tout. Mais en plus, ce qui est marrant, c'est qu'avec cet album, on a des titres du tout premier qui finalement retrouvent leur place... Sur la setlist du concert.
1: Bon, alors vivement la tournée.
2: Merci
1: Bilal d'être venu nous voir.
2: Et joyeuses fêtes encore.
1: Oui, c'est la Sainte-Émilie. Fait-on ça en dansant Electric Shock. Un petit shoot de K-pop sur ici. C'est pas tous les jours. Merci.

Electric Shock. Et voilà les amis, c'est là-dessus qu'on se quitte pour ce soir. Toute la sélection musicale de ce décibel, on la doit à l'excellent Bilal Hassani, à qui on dit merci.

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1: Oh là là,
2: ça filoche.
0: Ça filoche, mes amis. Bonjour la tribu.
3: Bonjour.
0: Alors, qui est là aujourd'hui? Nicolas Malabeuf, notre enfant de la télé. Bonjour mon bon Nicolas.
3: Bonjour Willy, bonjour tout le monde.
0: Et Fabien Imo, notre geek. Bonjour mon Fabinou.
4: Bonjour Willy, bonjour à tous.
0: Et bienvenue à tous. J'espère que vous avez passé une bonne semaine.
4: Ah oui,
0: disons, ça passait vite.
4: Ça passe trop vite.
0: J'ai l'impression que c'est passé trois jours depuis dimanche.
3: Ça filoche.
0: Tu vois, ça filoche de plus en plus, mes amis. Bienvenue. C'est reparti pour un nouveau numéro de votre talk show, pas comme les autres, le seul à la radio qui vous raconte l'actu simplement avec nos invités et qui se moque aussi un petit peu de cette actu. Il faut bien se moquer avec nos chroniques. Bref, 90 minutes où on apprend et où on se détend. C'est notre mission. Alors vite, notez bien les dossiers du jour. Dans un instant, dans l'actu de la semaine, face au prix élevé de l'essence, les gilets jaunes peuvent-ils revenir? Alors on a vu passer sur les réseaux sociaux des appels qui vont dans ce sens. Alors, gilets jaunes saison 2, on en parle dans une minute. Et à 12h30, la tendance du moment, c'est la rentrée littéraire avec encore près de 500 livres qui sortent là en quelques jours. Alors, n'est-ce pas un petit peu trop? Voilà, sachant que nous trois ici, on prend même pas le temps de lire les titres de quelques livres. Trop de livres, tue-t-il le livre? Eh bien, on en parle dans 20 minutes. Et puis, bien sûr, on parle de tout cela ensemble, vous le savez, car c'est la nouveauté de cette saison. Dorénavant, entre 13h et 13h30, le samedi,
3: c'est Youpi la vie.
0: Voilà, pendant 30 minutes, c'est vous qui avez les clés de cette émission pour appeler, discuter avec nous de ce que vous voulez. Si vous voulez, bien sûr, réagir sur les thèmes du jour, le retour des gilets jaunes, voilà. Qu'en pensez-vous? Comment faites-vous face au prix de l'essence? Est-ce que vous avez changé vos habitudes? Est-ce que vous lisez? Quel est votre livre de chevet du moment? Tiens, cette semaine, la semaine prochaine, pardon, ça sera la semaine du sport. Qu'est-ce que vous faites comme sport? Est-ce que vous allez vous y mettre? Est-ce que vous allez vous y mettre un jour, vous deux? Jamais.
3: Vous êtes dur.
2: C'est mal parti pour l'instant encore.
0: C'est du tennis de temps en temps. Vraiment
3: un jour sur une année.
0: Peu de temps. 0810 055 056. Passez aussi nous faire un petit coucou. Donnez-nous vos youpi à vous, les moments positifs dans votre vie de ces derniers jours. 0810 055 056 et vous repartirez.
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2: Oh, on part sans vous, parce que là, vous m'avez fatigué. Là.
0: Merci, oui, on est tous épuisés. Merci beaucoup, mon bon Nicolas. Est-ce qu'on a tout dit?
3: On a tout dit, allez, oui, allez.
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0: Et ouvrons notre premier dossier. Bonjour, Patrick Vassor.
7: Bonjour.
0: Bienvenue ici, mon cher Patrick. Alors, vous êtes sociologue à l'université de Caen-Normandie et spécialiste des mouvements sociaux. Alors, ressort ton gilet, carburant trop cher, vie trop chère sur les réseaux sociaux. On a vu passer des messages, dont certains qui ont été partagés des dizaines de milliers de fois, pour manifester avec l'emblématique équipement de sécurité fluo sur le dos. Le 17 octobre, principalement, c'est une date qui a été donnée. Est-ce que vous y croyez, mon cher Patrick?
7: Je crois qu'il y aura un mouvement social. Est-ce que ça va être une relance des gilets jaunes? C'est pas certain. Chaque mouvement social possède sa propre dynamique. Et si il y a effectivement parmi les manifestants des gilets jaunes, ce ne sera sans doute pas un mouvement équivalent à celui qu'on a connu en 2018.
0: Parce qu'en 2018, les gilets jaunes étaient sortis alors que l'essence était à 1,50 €. Hein. Donc là, vous pensez que ça serait un autre mouvement Ouais, c'est ça.
7: Oui, c'est cela. Là, déjà, l'essence est presque 1 € plus cher. La deuxième chose, c'est que la hausse des prix touche à absolument tous les produits. Qu'il y a d'autres problèmes qui se posent dans la tête des gens, à savoir, premièrement, les problèmes climatiques qui sont malgré tout anxiogènes. On s'en est aperçu cet été. Les problèmes géopolitiques avec des conflits de plus en plus nombreux. Donc, je crois qu'il y a une angoisse qui, petit à petit, est en train de germer. Et qui peut être le moteur, effectivement, d'une mobilisation sociale importante.
0: Ouais, il y en a qui disent peut-être qu'il n'y aurait pas une mobilisation maintenant, parce que comme il y a des élections présidentielles qui arrivent bientôt, il y en a qui disent bon, allez, peut-être que les choses vont changer après.
7: Oui, c'est généralement ce qui se fait, c'est-à-dire que l'année électorale est une année souvent sans mouvement. Là, il y a potentiellement un mouvement qui se met en place parce que il y a des personnes qui ne peuvent plus attendre. Voilà, on voit les pêcheurs, on voit les agriculteurs, sans doute toutes les personnes

0: personnes qui s'occupent de transport, que ce soit routier, que ce soit maritime, etc. Donc, ou aérien. Mmh. Donc, c'est vrai qu'il y a un problème d'urgence là. Et attendre une année de plus, parce que malgré tout, il faut se dire qu'il y a les élections présidentielles avec un deuxième tour en mai, mais il y a ensuite sans doute, des élections législatives à venir. Mmh. Et ça signifie qu'il n'y aurait pas de mouvement avant au moins septembre, octobre l'an prochain. Ouais. Donc, je ne suis pas sûr que la population ait envie de ça.
1: Ouais. Donc, ça craquelle de partout et ça pourrait être quoi comme mouvement, alors, à votre avis? Parce que les Gilets jaunes, en fait, ils n'étaient pas organisés, c'est ça, hein? C'était des mouvements spontanés. Comment ça avait démarré?
0: Eh bien, ça avait démarré par un mail, de la même manière, qui avait été envoyé et qui a fait, comme on dit aujourd'hui, le buzz.
1: Ouais.
0: Mais il est fort possible qu'il y ait, pour le prochain mouvement, une sorte de mixité, à savoir en même temps des mouvements auto-organisés, autonomes, et en même temps des mouvements qui soient pris en charge ou du moins canalisés par les syndicats ou certains partis politiques.
1: Ah oui, parce que l'année dernière, par exemple, pile à cette époque, il y avait le mouvement Bloquons Tout.
2: Oui, c'est vrai.
1: Et puis le jour J, finalement, ouais, c'était en septembre, je ne sais plus le jour, mais ça va me revenir. Puis finalement, le 10 septembre. Et puis finalement, ça a fait pchit.
3: Ça n'a pas pris.
1: Ouais, ça n'a pas pris.
0: Oui, ça n'a pas pris, mais encore une fois, il est très difficile de savoir pourquoi un mouvement social prend ou ne prend pas.
1: Ah oui.
0: C'est-à-dire que chaque mouvement a sa dynamique, et on peut être étonné par le fait qu'il y ait des mouvements qui puissent vraiment prendre une dimension importante, avec parfois des risques de violence, etc., eux aussi importants, pour des broutilles. Mmh. Et s'apercevoir que pour des raisons très très sérieuses, finalement, il n'y a pas de... Mais ça ne prend pas.
1: Ouais.
0: Mais c'est une question de temporalité, c'est une question aussi, j'allais dire, de... on va dire morale, des morales collectives. Or aujourd'hui, c'est vrai que on peut pas dire que l'ambiance soit à l'optimisme le plus flagrant.
1: De ce que vous en savez, Patrick, à votre avis, les autorités surveillent ça? Ils sont inquiets de ça?
0: Oui.
1: Qu'il puisse y avoir un mouvement, oui.
0: Oui, tout à fait. Pour plusieurs raisons. Déjà parce que généralement, ce que l'on appelle les forces de sécurité, alors que ce soit les pompiers, que ce soit pourquoi pas tout ce qui concerne la santé publique et évidemment l'armée et la police, tous ces corps-là sont fatigués, exténués, que ça fait malgré tout quelques mois, voire plus, que pour manque de personnel, parce qu'il y a des ennuis, etc. Ils sont surexposés et suractifs. Donc effectivement, il y a de toute façon une inquiétude. Et puis la deuxième chose, c'est que sur quoi peut déboucher un mouvement social d'ampleur à la veille d'un scrutin présidentiel?
3: Oui, ça,
0: personne ne le sait réellement.
1: Mmh. Bon, eh ben, écoutez, il n'y a plus qu'à
3: affaire
1: à suivre. Merci infiniment, mon cher Patrick. C'était très clair. Merci beaucoup.
0: Vous n'avez pas une voix d'enfant, finalement.
1: Vous êtes déçu?
0: Ah oui, monsieur.
1: Pourquoi? Parce que je l'ai appelé tout à l'heure, je lui ai dit voilà, c'est ma petite voix d'enfant, vous inquiétez pas. Je me dis oui, pas de problème. Bon, bah, du coup, Patrick est très déçu. Merci beaucoup. Vous avez une très belle voix d'homme, mon cher Patrick. À très bientôt. Sociologue à l'université de Caen, Normandie, et spécialiste des mouvements sociaux. Bah voilà, on en reparlera forcément, et puis on peut reparler avec vous dès 13h, tout à l'heure, puisque le samedi, c'est Youpi la vie. Vous avez les commandes de l'émission pendant 30 minutes. Vous parlez de ce que vous voulez. On parle de quoi avec toi dans un instant, mon Fabinho?
2: L'actu web, je vais vous présenter une nouvelle application de covoiturage, une appli réservée aux libertins. Je suis sûr que ça va vous intéresser, bande de coquilles.
1: On va y aller, c'est bon, tu as dit l'essentiel. Tu dis le mot libertin.
2: Non,
1: c'est bon. T'as vu, je commence à m'endormir, bien dit. Hop, hop là.
2: Vous avez réveillé.
1: Voici Vanessa Paradis, à tout de suite.

0: thème, c'était Vanessa Paradis, écrit par Serge Gainsbourg. Ah, oui. Tu te rappelles, l'année dernière, elle était allée dans sa maison.
1: Ah oui, c'est vrai. Hein, c'est vrai.
0: Oh là là.
1: Mais il y a déjà deux ans.
0: Franchement, c'était trop émouvant. Ouais. Franchement, à un moment donné, on s'est retrouvé vraiment tout seul dans sa maison, parce que le musée était. Enfin, faut le réserver.
1: Il faut les réserver, voilà, des créneaux horaires.
0: Donc, à un moment donné, on s'est retrouvé tout seul, quand même, dans le salon. Non, mais Serge Gainsbourg. Dingue.
2: Merci de m'avoir invité, en tout cas.
0: Je t'en prie, c'était un très bon moment. On voulait garder ce moment pour nous.
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0: Vraie maison, hein. Il était temps de l'aérer et de l'ouvrir. Ça sentait le tabac froid.
2: La gitane.
0: Allez, dans un instant, on va vous présenter un invité pas banal, parce que cette saison encore, on aime vous présenter des invités pas banaux. Mais d'abord, c'est notre Fabien Hemmo, notre
2: pas banal,
0: geek. Alors, il est pas banal.
4: C'est bon, parti pour toute l'actu web en moins de deux minutes. Cette semaine, l'association Que Choisir a révélé que les Français étaient accros aux réseaux sociaux. En tout, nous passons 12 heures par semaine sur les réseaux sociaux. En même temps, il s'en passe quand même des choses sur les réseaux. Cette semaine, quand même, j'ai lu qu'une course de baignoire allait avoir lieu demain à Compiègne, dans l'Oise. Je vous jure que c'est vrai, ce sont des étudiants qui organisent cette course de baignoire. J'ai vu une vidéo aussi de nos amis ici Garlozère qui m'a beaucoup fait rire. Ils ont trouvé un sosie de Tintin qui se balade dans les rues de Nîmes depuis quelques jours. Écoutez.
5: Je parle pas trop aux gens, il y a que les gens qui viennent me voir qui me permettent de m'évacuer un peu plus. Et c'est ça qui est plutôt génial, quoi.
4: Le sosie de Tintin à voir absolument sur notre site ici.fr. Ça vaut le coup d'œil. Il a le même costume, la même coiffure,
0: bon,
4: tout
0: c'est
4: pareil.
0: C'est le sosie, quoi.
4: C'est le sosie. Qu'est-ce qui m'a fait marrer cette semaine? Ah oui, Patrick Sébastien a avoué adorer les chansons d'Aya Nakamura et a mis un petit taquet, tiens, à Pascal Obispo au passage. Écoutez.
6: Mais tu sais, moi, j'aime autant Pagnol que j'aime Aya Nakamura. Ça vous surprend? Moi, j'aime bien Aya Nakamura. C'est fun, quoi. C'est, ah oui. Ça sort de l'ordinaire. Je m'en fous, moi, que Pookie, je trouve ça vachement bien.
0: Pookie.
6: Ah, les paroles. Oh, bah, tu parles les paroles comme si elle avait. Va écouter Obispo. Qu'est-ce que tu veux que je te dise? Mon amour, c'est parti. Le soleil est tombé dans la mer.
4: Bon, on a compris. On embrasse Pascal Obispo. Bah, hein. C'est que de l'amour, les déclarations de Patrick Sébastien. Qu'est-ce que j'ai vu d'autre, tiens, sur les réseaux sociaux cette semaine? Ah oui, tiens, une nouvelle application pour faire du covoiturage. Vous l'attendez, celle-ci. Oui. Hein. Une appli un peu spéciale, car elle est réservée aux gens qui font du libertinage. Je vous jure que ce n'est pas une blague. Deux trentenaires...
0: Libertinage, c'est ça? C'est un coup de fouet? Le libertinage, d'accord.
4: Le détail. Je vous jure que ce n'est pas une blague. Donc, deux trentenaires originaires de Strasbourg viennent de lancer donc une application de covoiturage baptisée Libertycar. Libertycar, une appli mobile de rencontre pour partager le trajet vers des clubs libertins, mais pas que. Vous pouvez partager aussi des trajets du quotidien. Et il y a une vraie demande, car en seulement une semaine, Libertycar cumule déjà plus de 5000 inscrits.
0: J'adore.
4: C'est complètement dingue.
0: Et ça
4: fonctionne partout en France. Plus de 400 établissements sont référencés pour passer des soirées coquines avec Libertycar. On ne partage pas que nos trajets. Ah, vous avez compris?
0: Oui, j'ai compris le trajet. Mais j'ai compris.
4: Vous avez un petit coup de fouet.
0: Il y avait un petit coup de fouet.
4: Vous viendrez chez moi ce soir.
0: Ils s'en servent en régie du coup de fouet.
4: Allez, on termine l'actuette de la semaine par une bonne pipe. Je parle bien sûr de l'objet. Et oui, où peut-on trouver des pipes pas cher?
0: Alors,
4: pas le bois de Boulogne, Nicolas, s'il vous plaît. Maintenant, dans les brocantes. Les Français sont des fous de vide-grenier.
0: Bah oui.
4: Environ 50 000 brocantes sont organisées chaque année en France. Et la semaine dernière, l'internaute Thibaut Duboucher s'est filmé en train de vendre des pipes sur un vide-grenier. Écoutez, il a une technique bien à lui pour aborder les clients.
7: 2 € la pipe. Monsieur, 2 € la pipe.
8: C'est pas cher.
7: Madame, 2 € la pipe.
9: Attends, ça va aller. 2 € la pipe, ça te dit?
7: Elle est belle, hein?
9: Elle a l'air bien raide.
4: Il joue le jeu, c'est marrant. La vidéo de cet internaute a été visionnée plus d'un million de fois. Voilà, j'espère le recroiser très vite, car 2 € la pipe, c'est imbattable.
0: Ah oui,
2: c'est donné.
0: Merci beaucoup, mon bon Fabien.
4: Oui.
0: Merci. Mais c'était bien. Pourquoi tu te rabaisses comme ça?
1: Vous
0: me
1: faites rire.
0: Mais oui, mais toi aussi, tout le monde se fait rire. Tu veux un jingle?
4: J'aimerais bien, parce que je savais plus où j'étais, donc...
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0: Allez, comme promis, place à la personne pas banale du samedi. Bonjour Julie Jangzeski.
10: Bonjour.
0: Bonjour ma Julie, bienvenue ici. Alors ma Julie, vous avez 22 ans, c'est ça, toujours 22 ans?
10: Oui, c'est ça. Oui, j'ai 22
0: Très bien. Et vous êtes du côté de Mossane-les-Alpilles. Alors il y a,
10: c'est ça.
0: Voilà. Alors il y a quelques jours à peine, là, vous avez quitté votre Provence et vous êtes allé où et pour faire quoi?
10: Je suis allée à New York pour faire le tour de Manhattan à la nage.
0: Wow. Et vous en revenez, hein, c'est ça, hein? Vous
10: y étiez, oui, là, je suis revenue aujourd'hui.
0: Voilà. Donc, vous avez plongé dans l'Atlantique, vous avez fait le tour de Manhattan à la nage. C'est combien de kilomètres et vous avez fait ça en combien de temps? Vous allez voir, ça n'a pas fait ça en 10 minutes. Hein. Il faut les faire quand même.
10: C'est 50 kilomètres et j'ai fait ça en 12 heures et 7 minutes.
0: Voilà. Non-stop, on est d'accord, à la nage. Donc, 50 kilomètres à la nage pendant 12 heures sans vous arrêter. On est bien d'accord. Hein.
10: Oui, sans m'arrêter.
0: Voilà. Alors, je crois que c'était... vous êtes entraîné pour ça, évidemment, parce que je crois que vous aviez déjà fait plus dans une piscine en temps, c'est ça?
10: Oui, c'est ça. J'avais fait 24 heures dans une piscine.
0: 24 heures dans une piscine pendant donc 63 kilomètres. Là, c'était au moment de la piscine. Là, alors, comment ça s'est passé là pendant vos 12 heures et quelques là? Est-ce que vous avez eu le droit de manger, de boire, de faire pipi? Je suppose que vous l'avez fait dans l'eau, hein, évidemment, Julie.
10: Oui.
0: Ah bah bravo. Et pour le reste, alors, comment ça s'est passé pour le ravitaillement?
10: Les ravitaillements, c'était toutes les demi-heures et c'était à l'aide d'une corde pour pas que je puisse m'accrocher, pour pas avoir d'assistance extérieure.
0: Aïe. Voilà, c'est-à-dire que quelqu'un vous suivait en bateau, mais il fallait pas vous accrocher à un bateau, c'est ça?
10: Oui, voilà, c'est ça. Wow. C'était, on me jetait une corde et au bout de la corde, il y avait ma nourriture et ma gourde.
0: C'était quoi comme nourriture? Du marcassin, sauce grand veneur, soupe paillasson de patates douces? C'était quoi comme
10: menu? C'était des gels et des compotes.
0: Des gels et des compotes. Bon, ma chère Julie, pourquoi est-ce que vous avez fait ce défi? Alors, je crois que c'était pas que pour le plaisir.
10: Non, j'ai fait ça pour rendre hommage aux 343 pompiers qui sont décédés le 11 septembre 2001.
2: Il y a 25 ans.
10: Et ouais, c'est ça. Ouais. Et pour soutenir l'œuvre des pupilles des sapeurs-pompiers de France.
0: Voilà, parce que je précise que vous aussi, vous êtes pompier, hein, c'est ça?
10: Oui, c'est ça.
0: Voilà. Est-ce que vous pouvez nous expliquer les pupilles, pourquoi il faut les soutenir? Parce que je crois que vous faites aussi un appel aux dons, c'est ça? Il y a une cagnotte que vous avez mise en ligne, c'est ça? Pourquoi est-ce que vous avez mis cette cagnotte en ligne?
10: En fait, c'est une association qui soutient les enfants des pompiers qui sont décédés ou qui sont blessés en service parce qu'ils reçoivent aucune aide de l'État et du coup, c'est des associations qui leur viennent en aide.
0: Voilà. Et la cagnotte en ligne, elle s'appelle comment là, si on veut vous retrouver et faire ce don?
10: C'est sur Coaches Up et c'est le tour de Manhattan à la nage.
0: Voilà, le tour de Manhattan à la nage.
2: Et alors, est-ce que l'eau était propre? Parce que je crois qu'il y avait plusieurs obstacles.
10: Non. Alors, elle est très très sale. Elle est très très sale.
2: Vous avez vu quoi?
10: Beaucoup de méduses.
0: Ah oui.
10: Et après, j'ai eu des trucs qui me sont rentrés dedans, mais j'ai pas forcément eu le temps de voir ce que c'était.
0: Très sympa. Enfin, mais ça va là, il y a pas eu de. Vous êtes pas malade?
10: Non, ça va. Ça va. Pour l'instant, ça va.
0: Comment ça s'est passé? Il y a eu des moments où vous étiez un peu down, vous avez nagé bien.
10: Oui.
0: Allez-y, expliquez-nous.
10: Bah, après, tous les moments qui sont à contre-courant, ils sont toujours plus difficiles. Mmh. Et après, je pense que c'était compliqué, c'était la fin, parce que normalement, à la fin, on a un bon courant, et moi, j'ai eu un mauvais courant.
0: Ah.
10: Donc, au lieu de mettre 2 heures, j'en ai mis 6.
0: Ah là là!
10: Et puis d'accord. Après, avec la tombée de la nuit, etc., c'est sûr que c'est devenu un peu plus difficile, mais bon, je savais que j'allais aller au bout, donc ça donnait de la motivation.
0: Ouais. Et il y avait quoi? Il y avait des gens qui vous soutenaient? Parce que sur le bateau, il y avait qui?
10: Il y avait mon papa sur le bateau. Ah.
0: Le papa, voilà.
10: Et après, les autres personnes, je les connaissais pas. C'était une organisation, à New York, qui font ça et qui accompagnent certains nageurs pour faire le tour de Manhattan. Ouais.
0: Là, il y a les sapeurs-pompiers là qui sont en grève en ce moment. Est-ce que vous déjà vous faites grève? Est-ce que vous comprenez pourquoi en France il y a ce mouvement de grève?
10: Non, moi je fais pas grève, mais je comprends totalement parce que du coup moi je suis volontaire, mais les professionnels, je comprends totalement pourquoi ils font grève et je les soutiens à 100%.
0: Bon, parce que vous avez pas mal bossé là cet été, du coup on vous a beaucoup appelé.
10: Bah je fais des vacations en tant que pompier volontaire pour faire des gardes.
0: Bon bah en tout cas bravo, voilà, on voulait juste vous féliciter parce que vous venez tout juste de rentrer donc de Manhattan, vous avez donc nagé presque 50 km en 12 heures et 34 minutes.
2: Oh là là,
0: je crois que vous êtes au boulot là, c'est ça?
10: Oui, mais c'est voilà. Pas grave.
0: C'est pas grave. C'est quoi le boulot? Vous faites quoi comme boulot?
10: Ouais. Mais là, je suis en garde pompier volontaire.
0: Ah, très bien, d'accord. Très bien. Bon, voilà, vous avez raison. Non, s'il y a un accident, je sais pas quoi, allez-y. Il vaut peut-être mieux qu'on raccroche. Merci infiniment, ma chère Julie. Hein, merci beaucoup.
10: Merci
0: donc,
10: à vous.
0: Nager, voilà, donc presque 50 kilomètres, donc pendant 12 heures et 34 minutes autour des tours de Manhattan, donc pour aider les pupilles des sapeurs-pompiers. Merci infiniment, ma chère Julie. Jean Gzeski, c'est pas mal?
2: C'est bien.
0: C'est
2: bien
0: pas mal. Voilà, merci infiniment.
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0: c'est un talent particulier qu'a Louis, parce qu'il y a ceux en effet qui font des chansons juste entraînantes et puis basta, et d'autres des fois on voit trop qu'il y a le travail du texte, et Louis il est vraiment il a trouvé vraiment une place très inattendue.
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4: Allez, partons gaiement vers la deuxième demi-heure de votre talk show du samedi. Alors ici, c'est comme le talk show de Léa Salamé qu'à l'époque.
5: Mais pas pareil. Hein,
4: sinon, c'est la même chose. Dans un instant, il y a trop de livres en cette rentrée littéraire. C'est vrai, on est épuisé. On en lit trop. C'est fatigant.
6: J'en lis tous les soirs. À mon fils.
4: À mon fils.
6: Crocolou.
4: Choupi.
6: Non, Crocolou.
4: Crocolou, c'est vrai, ça raconte quoi, Crocolou, alors?
6: Alors, c'est l'histoire d'un crocodile. Oui. C'est mi-crocodile, mi-loup.
4: Ah, Crocolou.
6: Ça. Son papa, c'est un crocodile et sa maman, c'est...
4: Un loup, enfin le loup.
6: Le loup.
4: Crocolou. Ah, d'accord. Bon, ça a l'air passionnant. Hein. votre tribu là, vous venez de l'entendre. Donc, Fabien Limo, notre geek, et Nicolas Malabeuf, notre enfant de la télé. Toi, tu lis quoi? Télé Z?
7: C'est un peu ça. Le programme télé. Non, là, je suis sur le livre de Patrick Sabatier, là, en ce moment.
4: Oh, c'est marrant. Ah, parce qu'il va peut-être venir dans quelques semaines. On en reparlera. Bien sûr, mes amis, en attendant, vous faites partie de cette émission. Vous faites partie de cette tribu. On fait l'émission ensemble. Ici, c'est votre radio. D'abord, c'est le groupe Facebook.
6: Le groupe Facebook, c'est important. Oui, alors pour nous retrouver, c'est très simple. Vous tapez Youpi la vie avec Willy Bovelli. Vous tombez sur nous. Le groupe est gratuit et on partage que des bonnes nouvelles. Beaucoup de nouveaux arrivants. Nous sommes à plus de 8000 Youpistes.
4: Ça, c'est bien.
6: Mais il faut continuer à s'inscrire.
4: Donc, on
6: souhaite la bienvenue à Séverine, Nasra, Emmanuel, Solange. Bienvenue également à Brigitte Flamier.
4: Il y a beaucoup de filles.
6: Et Céline Michaud.
4: Que des filles. Ça, c'est notre charme.
6: Pour faire partie de la famille.
7: On est en boys band.
6: Vous connectez. Ouais, moi aussi j'ai eu peur. Pour vous connecter sur le groupe Facebook Youpi la vie avec Willy Rovelli.
4: Oui, c'est moi.
6: On n'a pas encore changé d'animateur. Continuez à vous inscrire, c'est gratuit, on aime vous lire.
4: Voilà. 0810 055 056. Appelez-nous aussi, hein, parce qu'à partir de 13h, c'est vous qui passez à l'antenne. Oui. Et vous repartirez avec quoi, mon cher
7: Nico? Et l'une d'entre vous repartira avec un séjour Bellambra. Pas n'importe quel séjour, un séjour qui vaut 2000 euros.
4: Ah ouais, c'est pareil.
7: Donc,
4: on se fout pas de vous. Appelez-nous. Mais d'abord, si vous n'avez pas suivi l'actu, pas de panique. L'actu vous suit. Il est temps pour moi de mettre
8: les points sur les i. 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
4: Et on commence avec un point Patrick Bouel.
9: Alors regarde
4: ma bite. Cette semaine, la justice a confirmé l'allègement du contrôle judiciaire du chanteur qui peut se rendre à l'étranger. Ses avocats estimant qu'à 67 ans, il n'y a pas de risque de fuite. Oh, à 67 ans, si, ça peut arriver. À Strasbourg, la barre des 2,99€, le litre de carburant s'affiche dans des stations-service. L'or noir, avant, c'était le caviar. Maintenant, c'est le pétrole. À ce rythme-là, pour pouvoir faire son plein d'essence, il va falloir gagner à l'euro sans plomb, organisé par la Française des pneus. L'ex-compagne de Loana aurait envisagé de voler ses cendres et de les remplacer par des restes de barbecue. Bon, d'un autre côté, c'est logique, hein, Loana avait un regard de braise. La présence d'un allume-feu et d'herbes de Provence dans l'urne funéraire avait mis les enquêteurs sur la voie. Tant physiquement, Loana, on peut pas dire que c'était une plancha. Hein. Présidentielle, Anne Hidalgo apporte son soutien à Raphaël Glucksmann. Oh putain, le pauvre. C'est foutu, pauvre. Présidentielle toujours à droite, Gabriel Attal veut bien participer à une primaire. Bon, ça le dérange pas, hein, vu qu'il y était encore l'an dernier. Après le groupe Oasis, une autre reformation très attendue, les Gilets jaunes. C'est un petit peu pareil, hein. Dans les deux cas, ça tourne à la bière et ça finit par s'engueuler. Le chanteur Robbie Williams annonce souffrir du syndrome de Tourette. Robbie Williams. Robbie Williams. À Nancy, un homme ivre fait un chabit, un gendarme et deux militaires. Et oui, un chabit au cirage donc. La chanteuse Catherine Ringer n'est plus. Et c'est la mort qui l'a assassinée. Catherine Ringer est morte. C'est comme ça. La la la la la. La. Après le groupe Oasis, les Rita Mitsuko pourront donc aussi se reformer, mais là-haut. Enfin, la question du jour. Éric Zemmour veut des robots à la place des immigrés dans certains métiers. Est-ce que c'est parce qu'il est plus Wally que Walid? Wally, le film Wally. Ah, vous avez compris très bien, vous avez deux. Hein, alors, heureusement, dans 105 jours, c'est fini 2026.
6: Bravo.
4: Voilà. Eh ben, dites-moi, hein.
6: Il s'en passe des choses.
4: Catherine Ringer, mais bon, tu vas en parler après, Monica.
7: J'en parle.
4: Ah,
7: je lui rends hommage.
4: Ah, tu lui rends hommage. Je le savais parce que je sais que tu l'aimes. Tu aimes bien les Rita Mitsouko.
7: Ah, énormément.
4: Moi, je me suis jamais beaucoup. Tu aimes bien.
6: Ah, bah oui, j'étais la voir à l'Olympia.
4: C'est vrai?
6: Oui, il y a 2-3 ans.
4: Eh ben voilà. En attendant, mes amis. On arrête tout si vous avez un petit coup de mou.
7: Bah,
4: c'est pas grave, ça peut arriver hein, d'avoir des petits coups de mou. Mais rassurez-vous, nous on a la solution. Il est temps de chanter le palabapapaba qui va vous libérer de vos toxines. Voilà, si vous n'allez pas, quand je vais vous dire à vous, vous me faites palabapapaba et je vous jure que ça ira beaucoup mieux. Tiens,
6: bon, ça va pas.
4: Là. Ah bah non, c'est pas le bon jingle. Bon, c'est pas grave.
6: Ici.
4: C'est pas grave.
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4: Voilà, c'est pas le jingle que je voulais entendre, mais c'est pas grave.
7: Ça marche quand même.
4: Pas là, on le fait quand même. Allez, tiens, voici John Jett avec I Love Rock'n'Roll. Ah bon ? Moi, j'aime bien le rock'n'roll, j'aime bien la Java. I love la Java.

0: Qui était cette personne? John Jett. Ah oui, toujours avec I Love Rock'n'Roll.
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0: Eh, hey, mes amis, c'est pas une émission. Est-ce que c'est une émission où on apprend la musique?
3: Non.
4: Culturelle.
0: C'est une émission culturelle. Tu trouves que c'est une émission culturelle, Nicolas?
4: Dans un instant, c'est bouillon de culture.
0: Ah,
4: là.
0: Dans un instant. Oh là là. Ah oui. Alors, sortons la pipe, le verre du whisky, mes amis. Car effectivement, nous allons parler livres. Ouvrons notre nouveau dossier. Bonjour, Alexandra Charouin-Spongenberg.
5: Bonjour.
0: Bienvenue ici, ma chère Alexandra. Vous êtes la présidente du syndicat de la librairie française et co-gérante de la librairie de Paris à Saint-Étienne. Alors, voilà, déjà, combien de livres sortent ou en cette rentrée littéraire, ma chère Alexandra? Est-ce que vous en avez une idée précise?
5: Oui, très précise. Il va sortir entre mi-août et mi-septembre, ouais. 461 romans.
0: Oh, bazar. 461.
5: Oui, ça fait beaucoup.
0: Ça fait un petit peu beaucoup, non? Parce que vous-même, là, qui êtes une professionnelle, je suppose que vous n'allez pas lire tout ça. Vous en lisez combien de livres par minute? C'est quoi à peu près c'est quoi votre rythme?
5: Alors, mon rythme, c'est une centaine de romans par an.
0: Oh là là,
5: vous avez raison, si je voulais tout lire, il m'en faudrait plus de 4 ans pour tout lire. C'est pas possible.
0: Là. Ben donc c'est fou, là. Mais ils deviennent quoi, là, tous ces livres là qui sortent et qui ne sont pas lus?
5: Ben, c'est tous ces livres qui ne sont pas lus, malheureusement, on va les renvoyer aux éditeurs,
0: ouais.
5: Et puis, ben, soit ils seront détruits, soit ils auront une petite vie derrière, mais ben bon, voilà. Nous, notre travail, ça va être de trouver ceux qui vont être lus, justement.
0: Ah, alors,
5: il y a plein de petites pépites.
0: Ah, ben, alors, justement, comment arrivez-vous à trouver des petites pépites parmi 460 romans?
5: Eh ben parce que les libraires, ils travaillent beaucoup en équipe et beaucoup en collectif. Donc en fait, moi j'ai une grosse équipe, on lit toutes dès le mois de mai.
0: Ouais.
5: Et puis après, on partage nos coups de cœur entre libraires d'autres librairies. Donc au bout de tout ça, on arrive justement à sortir une bonne centaine de romans qui valent vraiment le coup et dont on va parler ensuite à nos clients et à nos lecteurs.
0: Alors vous arrivez à faire ça, mais c'est vrai que moi j'ai l'impression que quand il y a des livres dont on parle par exemple dans des émissions littéraires ou dans des revues, ou j'ai l'impression qu'on parle toujours des mêmes, parce que forcément il y a des pépites qui passent au travers des filets quand il y en a autant qui sortent de bouquins.
5: Alors oui, il y a sans doute des choses qui passent à travers les filets, mais comme on est nombreux en librairie quand même, et on est beaucoup de librairies, on arrive quand même à avoir des filets assez larges et à retenir beaucoup de choses.
0: D'accord.
5: Donc globalement, on va pas perdre non plus trop de bonnes pépites. Et puis c'est l'avantage du travail des éditeurs, c'est que quand eux ils croient dans un auteur, souvent ils vont nous le reproposer une deuxième fois, une troisième fois. Ils investissent sur du long terme.
0: Ouais.
5: Donc on sait que au bout de la deuxième, troisième fois, si on était passé à côté, là quand même on a raté quelque chose. Il faut vraiment aller découvrir. Ouais. Cet auteur.
0: Mais pourquoi autant de livres à chaque fois, chaque année, Alexandra?
5: Alors, il faudrait poser la question aux éditeurs, parce que alors, grâce à la loi Lang de 1981, en fait, on a la chance d'avoir une grande, grande diversité éditoriale qui n'existe nulle part ailleurs au monde.
0: Ça, c'est
5: donc
0: bien.
5: On a plein d'éditeurs. Mmh. Ben, c'est très bien parce que des petits aux plus grands qui vont justement aller chercher des choses qu'on va pas trouver dans les médias en masse, etc. Et ça, c'est vraiment chouette. Donc, c'est pour ça qu'il en sort beaucoup. Et puis, parce que c'est aussi un phénomène, on va dire, industriel. Donc, il y a eu de plus en plus de production de livres et que là, on est en train d'assister à une réduction. Alors, elle est lente. Hein. L'année dernière, il y avait 484 romans. Cette année, 461.
0: Moins. Allez, c'est bien.
5: Voilà.
0: Bon. Mais c'est bien.
5: On est presque.
0: Donc, vous vous dites que c'est plutôt quand même une bonne chose qu'il y ait autant de livres. Ça veut dire que voilà, que qu'on a de la chance de pouvoir produire des livres. Sauf que malheureusement, on en lit de moins en moins. Je vois que selon un baromètre, le baromètre 2025 du Centre National du Livre, 56% des personnes interrogées se disent lecteurs réguliers. Mais c'est un chiffre qui a baissé de 5 points en 2 ans. Avec le temps de lecture qui a lui aussi baissé de 10 minutes.
3: Oui.
0: Pourquoi est-ce qu'on lit moins, ma chère Alexandra? C'est de la faute de qui? De quoi? De nous, hein?
3: Les écrans.
5: Des écrans et des réseaux sociaux, malheureusement.
0: Ah, là, là.
5: Voilà. Les gens, même les gros lecteurs, même nos plus gros lecteurs maintenant, lisent moins parce qu'ils passent trop de temps sur les écrans.
0: C'est vrai, Nicolas Malabeuf est passé de 3 minutes par an à 0. Donc c'est terrible, c'est terrible. Bon, mais alors, puisqu'on vous tient, Alexandra, allez, donnez-nous un petit peu vos coups de cœur. Tiens, donnez-nous un petit conseil à nos auditeurs qui nous écoutent. Un ou deux livres qui vous ont vraiment, où ça a fait... Genre, vous êtes touché en famoison.
5: Je l'ai dévoré en un dimanche. Oui. Eh bien, il y a Les Enracinés de Claire Norton chez Robert Laffont.
0: Alors, Les Enracinés. Je note, moi, parce que je vais le lire. Et s'il est mauvais, ça va gueuler, Alexandra. Alors, Les Enracinés de qui?
5: Je vous attends.
0: Les Enracinés
5: de Claire Norton.
0: Claire Norton. D'accord, très bien.
5: Chez Robert Laffont.
0: Très bien, chez Robert Laffont. Je note. Très bien. Alors, ça parle de quoi?
5: C'est une saga familiale. On est en Bretagne, dans la Bretagne rurale. Au début, juste avant la Première Guerre mondiale. Ah, et oui. Donc, tous les hommes partent au front et c'est les femmes qui restent sur place et qui vont nourrir et leur village et la France. Et elles s'organisent autour d'un personnage qui est lumineux, qui s'appelle Marie, qui est une très jeune femme, elle a 18 ans, et qui va, en fait, justement, faire front, elle aussi, dans son village. C'est super. Ça se lit en un dimanche.
0: Très bien. Les Enracinés en un dimanche. Et moi, si je préfère lire le samedi, Alexandre, je peux le lire quand même ce livre?
5: Oui. Hein. Vous pouvez.
0: Très bien.
5: Vous pouvez.
0: Ce sera très clair. Et un deuxième livre, un truc bien aussi.
5: Et un deuxième livre très bien qui est plutôt là de l'évasion, quelque chose d'assez onirique. C'est De l'autre côté du lac de Sylvain Prudhomme aux éditions de Minuit. Et là, en fait, on va avoir la nature, on est en haute montagne, dans un endroit qui est interdit aux êtres humains, parce qu'on préserve justement cette nature sauvage, et cette nature est très envoûtante et appelle à elle les gens, notamment une jeune femme qui va disparaître et dont on cherche sa trace. C'est très très beau, et justement dans ces temps de changement de conditions climatiques, etc., ça pose beaucoup de questions sur la place de la nature, c'est très très bien.
0: Bon, très bien. Et un livre que vous avez détesté, Alexandre. Vous ne pouvez pas nous fracasser.
5: Jamais.
0: Un livre vraiment. Qui vous est tombé des mains. Le truc.
5: Je ne fais jamais ça parce que en fait, si moi ça m'est tombé des mains, peut-être qu'un collègue ou un client va trouver sa forme.
3: Oui, c'est ça.
5: Elle n'a pas le droit de démonter son plaisir.
0: Elle est bien, Alexandra, elle est bien.
5: Eh oui.
0: Donc, on vous trouve à la librairie de Paris, c'est ça, à Saint-Étienne.
5: Exactement,
0: et non
5: à Saint-Étienne.
0: Pas la librairie de Saint-Étienne à Paris. Merci infiniment, ma chère Alexandra, et vous êtes aussi présidente du syndicat de la librairie française. Voilà, mes amis, donc lisez, il y a beaucoup de livres, mais bon, je suis sûre que vous allez pouvoir en retrouver. Et puis, allez, faites confiance à vos libraires, voilà, il y a eux qui vous donnent des bons petits
3: conseils.
0: Moi, j'aime bien quand on va dans les librairies. Elle est encore là, Alexandra? Alexandra?
5: Oui, je suis encore là, je t'écoute.
0: Allez, moi, j'aime bien quand on va dans les librairies, tu sais. Et puis sur les livres, il y a des petits mots qui sont laissés par des employés. Vous le faites ça chez vous, Alexandra?
5: Ah, j'adore ça. Mais bien sûr, on en fait plein. Et même des fois, les clients nous les piquent.
0: Moi, je les pique.
5: Ah, ben voilà, c'est vous.
0: C'est moi.
5: Je me demandais.
0: Je les pique et après, j'ai lu ce livre, c'était formidable. Alors, je ne l'ai pas lu, mais j'ai piqué au moins le truc. Ah, j'adore faire ça. Merci beaucoup, Alexandra Charouin Spongenberg, présidente du syndicat de la librairie française. Merci infiniment. Passez un bon samedi.
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0: Ah, regardez, il est là, mon bon Nicolas Malabeuf. Alors, notre enfant de la télé, oui.
4: Eh bien, cette semaine, une grande voix nous a quittés.
0: Oui.
6: C'est comme ça.
4: Et oui, Catherine Ringer nous a quittés en début de semaine à l'âge de 68 ans. À 8 ans, elle démarre une carrière dans le mannequinat pour des catalogues comme Le Printemps. Sauf que très vite, elle s'ennuie et donc à chaque séance photo, elle tirait la langue. À 11 ans, elle apparaît pour la première fois sur le petit écran dans le téléfilm Les Deux Coquines où elle interprétait le personnage de la petite Kiki. Et en 79, Ringer joue dans un spectacle de théâtre à Montreuil. Sauf qu'il manque un guitariste et un certain Fred Chichin arrive. Il devait rester une semaine et au final, il propose à Catherine de partir avec lui pour monter un groupe de rock. Ils ne se sont plus quittés, c'est une belle histoire. Et c'est ainsi qu'ils forment le duo Les Sprat, puis les Rita Mitsouko.
6: 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C'est la mort qui t'a consumé, Mathia.
4: Et alors, pourquoi Rita Mitsouko? Je vais te poser la question. Rita pour Rita Renoir, qui était une célèbre stripteaseuse française, et Mitsouko, tout simplement pour le parfum de Guerlain. Sauf qu'au moment où le duo prend de l'ampleur, on découvre le passé de Catherine Ringer, qui a tourné dans 24 films pornographiques, dont Gorge Profonde et Petit Trou Libertin. Elle avait plusieurs pseudos, notamment Lolita Danova et Yvette Lemercier. Et certains distributeurs, à ce moment-là, décident alors de rééditer ses films dans des VHS, comme elle devenait connue. Et son passé d'actrice de charme, ça ne plaisait pas à tout le monde, surtout pas Serge Gainsbourg. Gros clash dans Mon Zénith à moi sur Canal.
7: Qui est en levrette, le mec est comme si, et vous faites tant de...
8: Vous êtes une pute. Une pute, c'est tout.
7: Non, parce que c'est pas la même chose. C'est pas le même métier, non.
3: Oh, écoutez, vous êtes fait
7: c'est
3: baiser.
7: C'est pas mon métier.
3: Baiser par la caméra, vous êtes dégueulasse. Plein de foutre, non. Eh ben alors, vous êtes dégueulasse.
7: Bah oui, moi je vous trouve
3: dégueulasse.
7: Mais vous avez l'air d'un vrai dégueulasse. Mais c'est vrai, depuis des années, moi quand j'étais petite,
3: écoutez,
7: tout le monde disait ça de vous, que vous étiez un
3: moi,
7: peu dégueulasse,
3: j'ai
7: que
3: jamais
7: vous étiez même pas rasé,
3: hein.
7: Que vous sentiez mauvais et tout ça. Alors arrêtez de me faire la morale alors que vous êtes le dégueulasse type. On ne comprend même pas ce que vous dites quand vous parlez. L'ingénieur du son, il râle parce qu'on ne comprend pas ce que vous dites quand vous parlez. Alors merde, vous êtes un vrai dégueulasse. Même avec les gens avec qui vous travaillez, vous venez à une émission, on n'entend même pas ce que vous dites.
4: Et elle avait du répondant. Et franchement, ça avait dû la blesser.
0: Ici, l'ingénieur du son ne comprend pas quand tu parles. Il y a un bordel là-haut.
4: Je suis une quoi, du coup? Et alors, franchement, non, mais ça avait dû la blesser parce que je suis tombé sur une séquence qui date d'un an avant où elle confiait son admiration pour Serge Gainsbourg, moins sans doute pour Gainsbourg. Et alors, en juin 85, les Rita Mitsouko sont invitées de Michel Drucker dans Champs-Élysées. Et une nouvelle fois, comme pour Céline Dion, le pape du PAF avait eu le pif.
0: Ah, il y avait le pif.
8: Il est rouge parce que vous allez en vendre beaucoup de disques. Voilà, retenez bien, il s'appelle Rita Mitsouko.
4: Encore raison, Michel Drucker.
0: Toujours raison. Michel Drucker.
4: Et alors, restons avec lui justement, puisqu'en 90, le présentateur les reçoit aux Victoires de la Musique au Zénith de Paris. Le duo remporte un prix pour leur chanson Marcha Baila, sauf que Drucker avait un peu de mal avec le titre.
8: La voici. Chantés par les auteurs et les interprètes, ce sont les Rita Mitsouko. Sia Baya.
4: Sia Baya. Ah, toujours pas. Non, il y avait un peu de mal. Et alors, cette chanson, Guilux ne semblait pas tellement emballé lorsqu'il reçoit les Rita pour l'une de leurs premières télés.
9: Eh bien, on ne comprend pas très bien ce qu'elle dit, mais elle le dit avec conviction. Avec franchement, c'est original.
4: Et justement, le petit potin, c'est que pendant la prestation, Catherine Ringer avait perdu une dent. C'était sa canine droite.
0: Exactement.
4: Ah, je suis très précis.
10: Merci, docteur.
0: Très, très précis.
10: C'est le dentiste qui vous parle. Ouais. C'est le dentiste là, qui nous parle. Le dentiste Malabeuf.
0: Merci beaucoup. Tu auras ta couronne aussi. Ah, c'est sûr.
4: Le roi
0: de la télé. On va écouter Florent Pagny.
10: Ah oui.
0: On écoute Florent Pagny.
10: Papa.
0: On écoute, oui, écoutons Florent Pagny, s'il vous plaît.
10: Avec quoi?
0: Avec la dernière chanson du monde. Après, c'est fini.
10: C'est fini après.
0: Profitez-en, là, après. On ferme tout, on ferme la boutique. Voici Florent Pagny, la dernière chanson du monde. Vous restez là, hein. Oh. Je ne sais pas porté par la chanson, je vous veux.

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1: Allez, de retour ici, c'est Willy vient déjeuner chez vous. On passe à table tous ensemble le samedi et le dimanche entre midi et 13h30. Un nouvel horaire cette saison, 13h30. Mais vite, ce sont les 5 dernières minutes avant le journal. Alors vite, bah, je te dépêche. Place à la bonne initiative du jour. Bonjour Félicien Jean Trillo-Barzac.
2: Bonjour Willy.
1: Bienvenue ici, vous êtes le directeur général de l'association Ostéocampus et Solidarité. C'est à Cergy-Pontoise, entre autres, hein, dans le Val d'Oise. Alors, de quoi s'agit-il, mon cher Félicien Jean ?
2: Eh bien, enchanté, merci de m'accueillir aujourd'hui. Notre association, elle a pour mission de rendre l'ostéopathie accessible aux étudiants.
1: Ouais.
2: Vous le savez, comme moi, il y a une grosse crise de santé mentale chez les jeunes.
1: Exact.
2: Au moment du Covid. Grosse problématique de précarité. Et nous, on leur propose des consultations d'ostéopathie illimitées par des professionnels et seulement à 5 euros l'année.
1: Voilà, pour 5 euros par an. Vous proposez des consultations illimitées, des séances d'ostéo donc aux étudiants. Pourquoi est-ce que vous avez voulu faire ça, Félicien Zambe? Je crois qu'au début vous vouliez, j'allais dire, ouvrir votre cabinet normalement. Et puis c'est une fois que vous avez pris conscience, vous en parliez, hein, de la mauvaise santé mentale des étudiants, vous avez dit il faut que je fasse quelque chose, quoi.
2: Exactement. En fait, c'est même une histoire personnelle. Ouais. Moi-même, pendant mes études, ouais, j'ai eu un problème de santé mentale. Mm-hmm. Mais pour tout vous dire, je m'en suis rendu compte que bien après mon diplôme.
1: Ouais.
2: Et donc, en fait, je fais partie de cette génération qui, quand elle a été diplômée d'ostéopathie en 2022, s'est dit bah, il faut qu'on fasse quelque chose pour les jeunes, pour les étudiants. Ils ont besoin de soins accessibles. Et donc, c'est comme ça que est né le projet. Et donc on a vraiment eu à cœur de rendre accessible. Donc l'accessibilité, c'est sur place,
1: ouais,
2: on est dans les infirmeries des étudiants,
1: voilà,
2: on est à 5 euros l'année et on est surtout aussi souvent que possible. Là, je vous parle depuis Sciences Po Saint-Germain,
1: ouais,
2: qui est un de nos partenaires.
1: Voilà. Et parce que vous nous parlez de santé mentale, parce que derrière la douleur physique, un ostéo, il sait qu'il y a aussi une douleur morale, une angoisse, un état dépressif, il le sait, il le voit aussi, ça ?
2: Alors, on fait très attention de recruter des ostéopathes qui sont sensibilisés à la santé mentale des étudiants. Mmh. Pour vous donner deux chiffres qui, moi, m'ont beaucoup marqué, c'est une étude de 2025 qui montre que 60% des étudiants ont une suspicion de souffrance psychologique,
1: mmh,
2: et 38% risquent de décrocher de leurs études à cause de ça.
1: À cause de ça.
2: Donc,
1: ouais,
2: quand on recrute des ostéopathes, on veut qu'ils soient en capacité de le savoir et de le reconnaître. Les étudiants, ils viennent pour des symptômes assez classiques. Ils ont mal au dos, aux épaules, au ventre, des douleurs de règles, des maux de tête. Mais en fait, dès qu'ils vont passer du temps avec nous en consultation, ils vont commencer à nous raconter leur stress, leurs examens, leur situation.
1: Parce que le fait que vous ne soyez pas psy, quelque part, ils vous parlent peut-être plus facilement.
2: Alors, ils sont totalement libres.
1: Ouais.
2: En fait, ils vont aussi chez le psychologue, mais on reçoit tous les étudiants parce,
1: ouais,
2: qu'ils ont tous mal au dos à cause des heures passées assis dans des amphis qui sont pas totalement adaptés.
1: Ouais.
2: Donc, les amphis nous donnent du travail. Mais en fait, derrière ça, quand ils viennent nous voir, ils ont la liberté de s'exprimer. Et vu qu'on a des consultations illimitées, ils peuvent, en fait, on crée une relation avec eux où ils peuvent se confier parfois au bout de plusieurs séances.
1: C'est trop bien. Hein.
2: Après, la chance qu'on a, c'est qu'on les reçoit et qu'on crée une relation de confiance avec eux et qu'on peut les rediriger aussi vers les professionnels adaptés, évidemment. Quand il y a des besoins de voir un psychologue, un psychiatre, on les redirige chez nos collègues des services de santé étudiants.
1: C'est trop bien, c'est trop bien. Donc là, pour l'instant,
2: merci,
1: vous êtes
2: beaucoup.
1: Présent sur 19 sites en Ile-de-France, c'est ça ?
2: Exactement, on a commencé, on était deux dans deux villes,
1: ouais,
2: Cergy et Pontoise,
1: ouais,
2: et aujourd'hui on est dans trois départements, et là on est en pleine campagne de collecte de dons parce qu'on veut passer à l'échelle nationale.
1: Bien. J'allais vous en parler justement. La campagne de dons, c'est jusqu'au 30 septembre, alors on peut faire comment et pourquoi il faut vous aider alors ?
2: Alors, c'est très important de nous aider parce que chaque 5000 euros va nous aider à ouvrir un nouveau campus dans des académies qui sont partout en France. Et pour faire un don, c'est très simple. Vous allez sur Instagram, Ostéo Campus Solidarité. Vous cliquez sur le lien en bio et là, vous allez pouvoir faire un don à la hauteur de ce que vous voulez, voire même juste partager si vous n'avez pas de quoi faire un don. Tous les dons sont défiscalisables, évidemment. Et avec 20 euros, on offre une séance à un vrai étudiant.
1: Bon, voilà, ouais, 20 euros. Hein, donc, c'est jusqu'au 30 septembre. Hein, c'est ça, la collecte de dons.
2: Exactement.
1: Voilà, vous savez combien d'étudiants vous avez soignés, aidés, là, depuis toutes ces années, mon cher Félicien Jean ?
2: Exactement. Et la première année, on a fait 350 consultations. La deuxième année, on en a fait 800. Et la troisième, on en a fait 1800. Et on a actuellement 600 adhérents dans notre association. Donc, il faut imaginer que c'est des jeunes qui payent 5 euros l'année. Et ça, je le disais à une de vos collègues journalistes il n'y a pas longtemps. Et il y a même des étudiants qui nous disent que 5 euros, c'est trop cher. Donc, il y en a qui n'adhèrent pas parce que on leur laisse quand même l'accès au service.
1: Ouais. Merci beaucoup. Hein. Donc, on rappelle la SOS pour faire les dons.
2: C'est Ostéo Campus Solidarité sur le site DIFT, D-I-F-T. Vous nous trouvez sur Instagram. Le lien est dans la bio.
1: Et bravo. Voilà une belle initiative comme on les aime.
0: Il pourrait venir à la radio aussi.
1: Pourquoi t'as mal au dos, toi?
0: J'en ai plein de dos.
1: Il est ici, il est assis 2 heures par semaine et il est capote.
0: Et ça c'est fait 8 ans que je suis assis à côté de vous.
1: Oui, moi aussi j'en ai plein le dos, t'inquiète pas. Merci Félicien Gentriau Barsac, directeur général de l'association Ostéo Campus et Solidarité, bien. Donc qui donne des soins d'ostéo aux étudiants en illimité pour 5 euros par an.
0: C'est trop
1: donc
0: bien,
1: voilà,
0: trop
1: bravo,
0: bien.
1: Merci infiniment d'être passé nous voir. Allez, dans un instant, le samedi,
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1: C'est vous qui faites l'émission 30 minutes de libre antenne, plus que jamais. Ici, c'est chez vous, mes amis. C'est chez vous.
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1: Ah, merci d'être encore avec nous. Partons gaiement dans la troisième demi-heure de votre talk show du samedi avec votre tribu.

0: la semaine européenne du sport, c'est la semaine prochaine. Est-ce que vous faites du sport? Tiens, j'aimerais bien savoir. Et puis vos youpis de moment, vos moments de joie, un petit coucou à nous faire, c'est très simple. 0810 055 056. Il y a le groupe Facebook.
1: Le groupe Facebook, on nous retrouve et vous tapez Youpi la vie avec Willy Revelli. Vous tombez sur nous, ce groupe est gratuit. On partage voilà que des bonnes nouvelles. Nous avons un message d'Eliane. Merci pour votre émission qui me fait sourire, ça fait du bien. Et Fabrice Vanesse, lui, en a marre de Céline Dion. Les médias en font trop feu, selon lui.
0: À peine.
1: Non,
0: on en a à peine parlé.
1: Continuez à réagir sur le groupe Facebook, c'est gratuit. Pour nous retrouver Youpi la vie avec Willy Revelli.
0: Voilà, et vous repartez avec quoi?
2: L'un d'entre vous ne repartira bien,
0: pas les mains vides.
2: Et c'est pas un petit cadeau. Séjour Bel Embrun Club, vous partez en plus où vous voulez, un séjour qui vaut 2000 euros TTC.
0: 2000 euros TTC,
2: TTC.
0: Tu es sûr?
1: TTC,
0: 2000 euros TTC. Donc appelez-nous 0810 055 056. Franchement, et on n'a pas une saison exceptionnelle là, t'as vu?
1: Que des beaux cadeaux.
0: Et là, il y a Shawn Mendes avec Senorita. Avec vous, la Senorita.

0: C'était Shawn Mendes.
1: Et il n'est pas tout seul.
0: Non, il y a qui?
1: Il y a Camila Cabello.
0: Avec Senorita.
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0: Allez, jusqu'à 13h30, le samedi,
1: c'est Youpi la vie.
0: Vous avez les clés de cette émission et on démarre avec Christiane. Ça va ma Christiane?
4: Oui, Willy, très bien. Salut l'équipe d'ICI et d'ailleurs.
0: Ah, comment elle a la forme, Christiane? Ça va, tu nous appelles d'où?
4: Je vous appelle de Tonnerre, dans Lyon, la cité du Chevalier Déon, près de Chablis.
0: Oh, tu peux nous rappeler l'histoire du Chevalier Déon?
4: Le Chevalier Déon, c'était celui qui se déguisait en femme à la cour d'Angleterre. Pour espionner la cour d'Angleterre.
0: Exactement, t'as vu hein, bah, on est une émission culturelle. Tu nous as dit tout à l'heure qu'on était une émission culturelle, mon Nico. Bah tu vois, on est une émission culturelle.
5: Qu'est-ce que j'adore tu fais? Le Chablis.
0: Ah oui, alors on est dans une émission d'ivrogne aussi, et pas que de.
5: Bah je contrebalance.
0: Oui. Qu'est-ce que tu fais dans la vie là-bas, ma Christiane?
4: Alors je suis retraitée, j'étais infirmière de bloc opératoire.
0: Oh là là.
5: T'as dû en voir des choses.
0: Oh là là, t'as vu du sang alors?
4: Oui, mais ça ne me dérangeait pas.
0: Oh là là là là là là. C'était.
4: Mais on faisait des belles choses.
0: Ah bon, on a vu des belles choses. Qu'est-ce que tu as vu encore?
4: On faisait des belles choses.
0: Ah oui. Bah tu as sauvé des vies.
5: Bah oui.
4: Bon oui, enfin, j'étais pas toute seule, hein, quand même.
0: Quand même, t'as sauvé plus de vies que nous trois.
5: Hein. Ah oui, c'est
0: je peux te le dire. Voilà. Bon, tu voulais réagir sur quoi, ma cricrounette?
4: Alors moi, je voulais vous faire un youpi la vie, parce que j'ai joué avec ici au CERF, et j'ai gagné 2 places pour Génération Céline. Donc je me suis dit, c'est mon jour de chance, donc je vous ai appelé. Jackpot, me voilà avec vous à la radio.
0: Eh ben dis donc, elle
5: a des beaux cadeaux.
1: Le concert que tu as gagné, c'est pas la vraie Céline alors.
0: C'est presque.
4: Génération Céline, c'est quatre chanteuses. Enfin, j'ai écouté un extrait de leur vidéo. Ouais. C'est génial.
0: D'accord.
4: Elles chantent quoi ensemble?
0: Tu n'es pas encore allé, hein, c'est ça? Hein
4: non. Voilà. C'est le plus coûteux.

0: D'accord, donc tu aimes bien ces oui, Dion, a priori, hein, voilà, oui.
1: Ah, oui, je l'ai ratée parce que elle avait annulé son concert et après il y a eu le Covid, donc je me suis fait rembourser les places parce qu'après on savait pas si on allait.
0: Et là, t'as pas essayé d'avoir des places pour la vraie.
1: J'ai essayé, mais c'était galère.
2: C'est compliqué.
0: Oh là là. Donc génération Céline, génération Carlos, ça te dit ou pas?
2: Ah ouais. Parce que t'imagines,
0: il y a quatre Carlos. Carlos sur scène.
3: Ça prend de la place. Hein.
0: Mais c'est sur des grandes scènes.
2: C'est des grandes scènes, le zénith.
0: Voilà. Oh, bah c'est bien. Hein. Non, mais il paraît que ça cartonne, hein, tous ces trucs-là. Ça s'appelle des tributes.
2: Les tributes.
0: Oui. Voilà.
2: Les hommages. Ça,
0: les hommages. Oui,
1: j'en profite. Hein. L'équipe d'ici au CERF avec qui je joue régulièrement, qui sont super sympas. Bon, c'est du matin au soir, c'est ici.
0: Ah bah merci.
1: Et je suis ravie d'être avec vous car je vous ai déjà rencontré.
0: Ah, alors, ça. On est comment?
1: Salon d'agriculture.
3: Salon d'agriculture, c'est vrai.
1: À la fête des vins à Chablis, à présent, le Thomas Dutronc, ce bouquin.
0: Ah oui, c'est quoi l'année dernière, non? C'est
2: exactement.
0: L'année dernière, je crois. Mais
2: il
0: oui.
2: nous a fait un petit buff.
1: Et on est 10 ans. On est 2024.
0: Voilà, on est commande prêt, on est bien, on est joli. Oui, ça va, c'est pas.
3: Bon, pas dingue apparemment. On a un physique rigolo apparemment.
0: Bon, on a compris à son rire qu'on n'était pas dingue. Bon bah Christiane, merci beaucoup hein, pour tout. Voilà, pour ton appel, ta bonne humeur et on embrasse.
1: Pardon. Je peux rajouter encore 4 phrases?
0: Alors 4, on les compte. Alors vas-y. Une.
1: Je félicite Nora Malagré qui a repris le derrière Valérie D'Amido. Elles étaient formidables toutes les deux.
0: Oui.
1: Je fais un bisou à toutes les personnes qui me reconnaîtront. Oui. Mmh. À ma maman de cœur qui a 99 ans.
0: Bon anniversaire.
1: Je fais des gros bisous à ma famille et à ma superbe petite fille Inès qui a 6 ans.
0: Oui.
1: Et je salue bien bas, le pape de la radio, Willy Rovelli.
0: Ah, ça c'est le meilleur pour la fin. Eh ben, Christiane, merci pour
2: bah, merci. Dis donc, elle est adorable.
0: Et on embrasse aussi Nora Malagré, évidemment, qui a rejoint cette belle maison que vous retrouvez tous les jours entre midi et 13h du lundi au vendredi. Ma Christiane, merci beaucoup, on t'embrasse fort.
2: Et tu vas peut-être repartir avec ton séjour Bellambra Club en plus.
0: Ça serait fou, hein, si on te rappelle demain. Le tirage, c'est demain vers 13h25. On t'embrasse fort, ma Christiane. Merci beaucoup. Ciao, ciao, Bella, ciao.
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0: Eh, franchement, c'est pas mal, non? Bah c'est pas mal ou pas, cette session? T'as vu comme ils sont gentils? On a vraiment les auditeurs les plus choubidous du monde. Est-ce que Catherine est là?
6: Oui, je suis là.
0: Bonjour, Catherine. Comment ça va, Catherine?
6: Très, très bien, mais vous nous manquez trop.
0: Ah, où ça? Dans la vie en général?
6: À Belfort. Dans la vie en général aussi, mais à Belfort surtout.
0: On va revenir. Oui, parce qu'on était passé l'année dernière, fin août.
2: Pour le spectacle de Willy Rovelli.
0: Pour le one-man show.
6: Voilà.
0: Qu'est-ce qui pleuvait?
6: Déjà, si vous revenez, je vous invite à manger dans le bar de mon fils et voilà.
2: On ne refuse jamais.
6: Mais c'était pas pour ça que j'appelais à la base.
0: Si, nous le reste, on s'en fout. Si c'est manger gratuitement, tout va bien. C'est quoi, comment il s'appelle le bar du fiston? Enfin, un peu de pub, c'est pas grave. Il s'appelle comment le bar du fiston?
6: Le vieux garage à Belfort.
0: Le vieux garage à Belfort.
6: Voilà, et c'est tout près de la gare.
0: Ah oui.
6: C'est très original, très accueillant. C'est vraiment super.
0: Très bien. On le note. Mais juste, tu nous promets qu'il arrêtera de pleuvoir, parce que l'année dernière, j'ai jamais vu autant de
2: Jamais
0: vu autant de
2: Franchement, j'ai bu la tasse.
6: Oui.
2: Nicolas adore Belfort.
6: Non, là, il fait beau.
0: Ah oui, là,
6: il fait beau, je peux même prendre une photo aussi.
0: Attends, on va te raconter un truc. Oh. Tu sais, quand on part en tournée avec mon one-man show, j'ai beaucoup de chance parce que mes deux bébés là m'accompagnent tout le temps. J'ai vraiment de la chance. On est une vraie petite famille, nous trois. Voilà. Fabien fait la régie technique. Et puis Nicolas.
2: Il est là.
0: Et généralement on joue le soir, on finit tard, après on sort un petit peu, enfin chacun fait sa petite vie, et le lendemain matin généralement on part très tôt parce qu'on doit prendre un train et puis soit revenir à Paris pour faire les émissions de radio, soit repartir sur une autre date. Et là, pour la première fois, on est dans le train, moi j'arrive le premier. Fabien et moi arrivent avec une tête, j'ai jamais vu une gueule défoncée comme ça. Bon, là, de là, il me dit oui, je suis rentré à 6h du matin, et là, il était 7h30, tu vois. Et on a attendu Nicolas, qui n'est jamais arrivé.
2: Ah oui, j'ai pas entendu mon réveil et j'ai loupé le train.
3: Et pourtant, j'ai toqué à sa porte.
2: Ah non, mais c'est fou. Et j'ai laissé des traces dans tout Belfort.
0: Pardon. Et alors, on devait partir à 7h du matin, t'es reparti à quelle heure de Belfort?
2: 18h.
0: 18h. Ah oui.
3: Il a bien visité.
0: Ah, tu l'as bien visité.
2: Alors là, je connais Belfort comme ma poche. Hein.
0: On fait quoi une journée entière
6: ça,
0: à Belfort?
6: C'est de la grasse mat de compète.
0: Ah ouais, là, c'est la bonne grasse mat, bravo. On fait quoi une journée à Belfort, Catherine?
6: De quoi? Une journée à Belfort?
0: Ouais, on peut faire quoi une
6: journée? C'est beau, Belfort.
0: Ouais. Ah, c'est beau.
2: Il y a le lion.
6: Déjà, on peut venir voir le lion.
2: Ouais.
6: On peut venir voir le lion.
2: Il l'a bien vu. Je l'ai vu de près, le lion. Longtemps.
6: Ah oui, c'est clair. Bon. Oui, il y a le château de Belfort, il y a château. La vieille ville qui est très jolie. Et après, il y a tous les alentours. Il y a beaucoup de choses à visiter autour de Belfort.
2: On reviendra.
0: Je crois que tu voulais réagir sur la lecture. Ma Catherine, tu lis, toi, c'est ça? Ou tes enfants? Vas-y.
6: Moi, pas beaucoup, mais par contre, je garde des enfants. Et j'en ai un de 10 ans qui est tout le temps le nez dans des livres. On veut lui faire plaisir, on lui achète un livre sur n'importe quel sujet. Tellement les romans, il est plus docu, lui.
0: Ah ouais.
6: Mais, par exemple, il y a deux jours, j'ai été à la déchetterie. On a un endroit prendre et donner, en fait, c'est pour les choses qui sont encore en état.
2: C'est bien ça.
6: Et il a récupéré une encyclopédie complète sur l'histoire du monde, quoi.
0: Très, très bien. Si je dépose dans ton casier Nicolas Malabeuf, je te le rends, tu le reprends?
2: Je rentre pas, moi, dans le casier.
6: Mais je le rends pas.
0: Ah bah non, tu le rends pas.
6: Non, mais je le rends pas.
0: Ah non, non, tu le gardes.
3: Non, tu le gardes.
0: Tu le gardes, il adore Belfort.
2: Non, lui, il adore Belfort. Il est à deux doigts d'acheter une maison à Belfort.
0: Il adore Belfort, mon Nicolas. Donc, non, mais attends, t'es vachement bien, gamin de 10 ans qui lit.
6: Le ballon d'Alsace, c'est moins cher.
0: Et c'est très bien, un garçon de 10 ans qui lit beaucoup, bravo.
2: Et tu lui limites les écrans comme ça.
0: Bravo.
6: Oui, alors il y a peut-être une relation de cause à effet, c'est sûr. Parce que chez moi, il n'y a pas beaucoup d'écrans. Donc,
0: Bravo. Bah, continue donc, comme ça, ma Catherine. Merci beaucoup d'être passée nous voir, Catherine. On t'embrasse très, très fort. Merci de ton sourire. Et tu repars évidemment avec ta sélection
2: pour le séjour Bellambra.
0: Voilà. Et puis, c'est bien limiter les écrans. Là, l'autre jour encore dans le train, il y avait une petite 2 ans. Ils l'ont collé devant l'écran.
3: C'est la facilité.
0: Vous aimez France Gall?
2: Énormément.
0: Attends. S'ils n'aiment pas. 0810 055 056. Appelez-nous le samedi.
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0: C'est Youpi la vie. Oui, j'adore ça. C'est nouveau, hein. Vous êtes depuis la rentrée. Le samedi et le dimanche, 13h, 13h30, vous avez les clés de l'émission. Vous passez, vous racontez ce que vous voulez, réagir sur les thèmes du jour, nous faire un petit coucou, parler de vos youpis. Les moments youpis, c'est les moments de joie.
2: Oui, ce qui nous rend heureux.
0: Ouais, parfois, on a des petites joies, ça sert à rien de partir dans des délires. Peut-être un petit truc qu'on a fait ces jours derniers et qui nous met en joie. On va parler à Sylvie qui est là. Ça va, ma Sylvie ?
3: Salut à toute l'équipe. Oui, ça va bien, toi, Willy ?
0: Salut, ma Sylvie. Tu nous appelles d'où ?
3: À côté de Toulouse.
0: On vient bientôt à Toulouse.
2: Et le mois prochain.
4: Le 30 octobre.
0: Le 30 octobre.
2: À la Comédie de Toulouse.
0: Tu viens nous voir à la Comédie de Toulouse ?
3: Écoutez, chiche.
0: Allez, chiche. Je voulais t'inviter, mais finalement, je préfère que tu payes tes places. Ça t'ennuie pas, ma Sylvie ? Hein ? Je t'invite à payer.
3: Tu reconnais bien là, oui.
0: Voilà. Je t'invite à payer, d'accord ? Mais écoute, tu sais quoi, ma Sylvie, regarde, je prends l'engagement devant le monde entier, parce que grâce à l'application ICI, on nous écoute dans le monde entier, d'accord, Sylvie ? Donc écoute-moi bien, ma Sylvie. Tu payes. Tu viens, tu payes, d'accord ? Tu viens à 10-12, tranquille, hein, tu vois ? Tu es à 10-12, vous payez tous plein pot, et si en sortant t'aimes pas, je te rembourse. C'est pas mal, non ? Et c'est satisfait ou remboursé ? C'est quand même pas mal. Franchement, ça n'arrive jamais, ça. Voilà.
2: Alors, bravo.
0: Bim, bim, bam,
2: une boum. Idée par seconde. C'est
0: après, il y a un petit astérix, évidemment, offre soumise à condition. Hein, oui. tu fais quoi dans la vie, ma Sylvie, à côté de Toulouse ?
3: Je suis infirmière.
0: Oh, quel beau métier. Grand, on dit tout le temps ça, mais c'est vrai. Métier essentiel. Fais des piqûres, comme ça.
3: Oui, aussi, entre autres.
0: Ah là là là là. C'est toujours au popotin, les piqûres, ou ça peut être ailleurs ?
2: Oh, c'est dans le bras, non ?
3: Ah non, ça peut être ailleurs, bien sûr.
0: Non, moi c'est que au popotin.
2: Ah oui, sinon pas de piqûres.
0: Sinon je n'en fais pas. Voilà, c'est contractuel. C'est écrit en dessous de mes ordonnances. C'est écrit uniquement dans le popotin. Tu voulais réagir sur quoi, ma Sylvie ?
3: Moi je sais pas, sur la lecture.
0: Ah, la lecture.
3: Un petit youpi
0: concernant la lecture.
3: Alors, non, c'est deux choses différentes. Moi, sur la lecture, je trouve que l'offre multiple de livres, en fait, c'est pas un souci pour les lecteurs, puisque ça offre de plus en plus de choix et de possibilités. Ouais. Et d'ailleurs, ça m'a refait penser que je viens de finir une formation de 6 mois qui était découpée en 3 parties, dont une était consacrée à la lecture rapide.
0: Ouais.
3: Donc, c'est intéressant, puisqu'on a appris des techniques pour lire plus vite. Mais pour autant, moi, j'avoue que, en fait, la lecture plaisir, la lecture plaisir, j'accroche totalement, et quand je pars en vacances ou en week-end, j'aime bien prendre un ou deux livres comme ça, et je prends vraiment mon plaisir sur la lecture, la lecture comme ça.
0: Dis donc, t'as vu, on a des auditeurs quand même des auditeurs intelligents, je me dis, mais... Parce que nous, on est 3 couillons, on se dit, on parle à des couillons, mais en fait, non, hein. Non.
3: Alors après, peut-être que la diversité des livres, justement, c'est peut-être plus dur pour les auteurs qui doivent être visibles et tout ça, mais pour nous, franchement... Bon,
4: bienvenue sur France Culture, les amis.
0: Bienvenue sur France Culture. Sylvie, c'est quoi une technique pour apprendre à lire vite, c'est quoi alors ?
3: Par exemple, quelque chose qu'on nous dit d'arrêter de faire quand on est jeune et enfant, en fait, c'est prendre un guide. Par exemple, le doigt, en fait, quand on est petit, on lit avec le doigt.
0: Exact.
3: Et c'est une des techniques pour aller plus vite. Alors, ça peut être un stylo ou autre chose, mais c'est une des techniques qui nous permet d'aller plus vite.
0: D'accord. On prend son doigt à soi, pas le doigt d'un voisin. Voilà, c'est son doigt.
3: Après
2: chacun son doigt.
3: C'est avec l'autre, mais.
2: Chacun a fait ce qu'il pouvait. Hein.
0: Très très bien. Donc le doigt. Mais c'est vrai.
4: Ça envie de dire. On n'est plus sur France Culture là.
0: On zappe rapidement. Sylvie, merci. Tu voulais rajouter quelque chose, ma Sylvie ?
3: Alors moi, mon petit loupé la vie.
0: Ah oui, vas-y. Bien sûr.
3: Mon petit loupé la vie dans un contexte où l'on parle de 10 000 chiens qui ont été abandonnés cet été. La France est tristement recordman.
0: On en a parlé la semaine dernière. Oui.
3: Ouais, ben moi c'est mon youpi, c'est d'avoir accueilli la mère biologique de la chienne que j'ai achetée il y a 3 ans et demi.
0: Oh là,
3: et du coup, j'avais demandé à l'éleveuse de me prévenir quand elle serait réformée d'élevage, puisque au bout d'un moment ils s'en séparent pour avoir des plus jeunes.
0: Ouais.
3: Et du coup j'ai récupéré la mère de ma chienne biologique parce que je voulais qu'elle soit au moins avec un de ses chiens pour la deuxième partie de sa vie, et c'est un bonheur de les voir ensemble.
0: Bravo. Alors comment s'appelle la chienne ?
3: Alors, la chienne que j'ai récupérée, elle s'appelle Octavia, et sa fille que j'ai achetée moi, elle s'appelle Rustine.
0: Rustine. Et un petit égal qui s'appelle Rustine, c'est trop mignon. Eh ben bravo,
5: bravo.
0: Voilà, une femme généreuse, une auditrice intelligente et généreuse comme on les aime. Merci ma Sylvie, on t'embrasse très fort.
4: Tu seras peut-être la gagnante de notre séjour Bel en Bras et on se voit le 30 octobre à la Comédie de Toulouse.
3: Voilà, bien, on vient à 12 hein, donc.
0: Ah oui, viens à 12, tu viens à 12. Si merci beaucoup ma Sylvie, je t'embrasse très très fort. Ciao ciao.
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0: franchement, mais je pourrais faire ça, mais pendant des heures.
2: Oui,
0: mais vous êtes trop, trop sympa. Est-ce que Jessica est là?
7: Oui, je suis là.
0: Comment va ma Jessica?
7: Elle va très, très bien.
0: Ah,
7: tu nous appelles. Débauché, donc bientôt le week-end.
0: Ah, bah c'est oui. Cool. Tu nous appelles d'où?
7: De l'Indre. Là, en ce moment, je suis à Ouche.
0: À Ouche. À Ouche.
5: Ouche.
0: Dans l'Indre.
7: Il y a plus de vaches que d'habitants.
0: Hein. Ah, ouais. C'est bien, mais on adore les vaches, nous, c'est pas un problème. Hein. Je crois que tu écoutes ici depuis peu de temps, c'est ça, Jessica?
7: Oui, en fait, j'ai découvert votre radio en allant voir un concert de Florent Pagny.
0: Ah, très bien.
4: Et donc, t'étais dans la voiture et tu as écouté quelle émission?
7: Oui, c'est ça. Et en fait, au bout d'un moment, il y avait plus de... Voilà, ça grésillait. Hop, j'ai appuyé sur les boutons et je suis tombée sur vous.
4: Et au pif.
0: Au pif et...
7: Au pif. Et depuis, je ne vous quitte plus.
0: Ah bah voilà, c'est gentil, ça. Bah ça c'est gentil, c'est grâce à Florent Pagny. Hein,
7: ouais. Donc, c'est grâce à Florent Pagny.
0: On a eu de la chance, hein. On a eu de la chance. Tu voulais réagir sur les gilets jaunes, ma Jessica, parce que
7: oui,
0: je crois que jadis tu étais gilet jaune.
7: Oui, j'ai été gilet jaune. Ouais. Malheureusement, je ne sais pas si j'aurai le temps maintenant de faire tout ça. Mais effectivement, je voulais parler du sujet parce que beaucoup de personnes pense, quand il y a des casses, des trucs comme ça, que c'est les gilets jaunes qui cassent, des choses comme ça. Mais pas du tout. Ce sont des gens qui travaillent depuis des années et qui n'en peuvent plus, qui sont pris à la gorge.
0: Ouais.
7: Tout simplement, bah, on voit le prix du carburant aujourd'hui.
0: C'est ça.
7: Moi, j'ai 25 km à faire aller, 25 km retour. J'ai l'impression de remplir ma voiture juste pour aller bosser, quoi.
0: Ouais. Et là, tu penses que tu vas pas remanifester parce que bah tu peux pas, tu bosses.
7: Bah je bosse, ouais, voilà, c'est ça. Malheureusement, non, c'est ça. Aujourd'hui il y a des impératifs. Hein, j'ai des impératifs. Avant j'étais un peu plus libre parce que je travaillais avec mon conjoint, on faisait chambre d'hôte. Maintenant voilà, j'ai un job vraiment. Il faut que je sois là,
0: ouais,
7: quoi. Je suis présent pour mes collègues.
2: Ouais. C'est pas évident.
7: Mais si à l'occasion ça tombe un dimanche ou quelque chose comme ça, oui, j'irai.
0: D'accord. Bon, et ben ma Jessica, merci beaucoup d'être passée nous voir. De nous avoir donné ton opinion là-dessus, puis tu repars évidemment avec ta sélection
4: pour le séjour Bel en Bras. On te rappelle peut-être demain.
0: Et ben voilà, c'est fini mes amis.
5: Oh non,
0: on va passer une belle journée ici et pas ailleurs.

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1: Bonjour à tous et bienvenue dans votre émission Cinéma, ça tourne. Chaque samedi et chaque dimanche, vous avez rendez-vous à l'heure du déj ou du café pour découvrir les coulisses des tournages de films. Et aujourd'hui, j'ai le plaisir d'accueillir le comédien Alban Ivanov, qu'on a vu dans Le Marsupilami ou encore Le Grand Bain. Il quitte le registre de la comédie pour un drame historique, Justin le Juste, réalisé par Éric Barbier, qui est également notre invité. Ils ont tourné en Bourgogne, entre autres, dans un petit village resté dans son jus. Et nous reviendrons sur les dessous de la reconstitution historique pour les besoins du film. Mais juste avant de les recevoir, mon conseil cinéma de la semaine.
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1: À découvrir au cinéma depuis ce mercredi un film génial dans la lignée de Woody Allen. L'Invitation, c'est le titre, un film avec Penélope Cruz, Edward Norton, qu'on a vu dans Fight Club, Seth Rogen et Olivia Wilde, qui est également réalisatrice de cette invitation un peu spéciale. Imaginez que vous invitez vos voisins un soir à dîner.
3: Bonsoir. Allez-y, entrez.
4: On est ravis de vous voir.
3: On est tellement contents de vous recevoir.
1: Un couple que vous croisez brièvement dans l'ascenseur, mais que vous entendez surtout le soir, lors de leurs ébats. Oui, oui, qui ont l'air d'ailleurs très rock'n'roll. Imaginez maintenant que ce même couple de voisins vous parle d'eux-mêmes, de leurs propres ébats, certes un peu bruyants, et qu'ils vous font une confession et une proposition à laquelle vous ne vous attendiez pas du tout.
5: On se sent proche de vous. Il y a un lien très fort entre nous quatre.
3: C'est si gentil, merci.
6: Ouais.
3: Oh, dis merci, Joe.
6: Merci. C'est très flatteur.
7: J'arrive pas à y croire. Je retiens ce que j'ai dit. On devrait inviter des gens plus souvent.
3: Super.
5: On a un genre de petit jeu entre nous.
7: Ils se foutent littéralement de nous.
8: On voulait seulement voir l'appartement.
7: Pourquoi j'ai l'impression d'être le seul à ne rien comprendre?
1: Le couple de voisins fait part de ses pratiques, on va dire très modernes, pour pimenter leur relation, et le dîner va prendre une tournure inattendue, en plus de faire voler en éclats les certitudes de tout le monde.
6: Ce chemisier, il est joli, il te va très bien.
3: Ah oui? Eh ben, tu pourrais me dire ça plus souvent.
1: L'Invitation est une pépite au niveau des dialogues, de l'interprétation. Penélope Cruz y est plus flamboyante que jamais. Un festival de joutes verbales et de décortiquage psychologique qui questionne la difficulté des relations amoureuses et qui rappelle aussi ce film.
9: Tout le monde aime le sexe, non?
10: Toi, par exemple, ce que t'aimes, c'est quand tu regardes marcher nu.
11: Donc, tu regardes ma femme marcher nu?
10: Oui, par la fenêtre du salon, là-bas, oui.
1: Ça, c'est un extrait du film « Et plus si affinité » avec Isabelle Carré et Bernard Campan, qui a exactement la même histoire, puisqu'en fait, les deux films sont un remake d'un film espagnol, Sentimental, sorti en 2020 et qui depuis a inspiré près de 10 remakes, portugais, sud-coréens, tchèques, belgos, néerlandais ou encore suisses, sous le titre « Les voisins du dessus ». C'est dire l'efficacité du scénario ultra bien ficelé. On ne peut s'empêcher de se mettre à la place des personnages au cœur de cette soirée qui dérape et se questionner nous-mêmes sur notre propre façon de vivre nos relations amoureuses.
3: On pratique le sexe en groupe.
10: Chacun ses hobbies en même temps, hein. Moi c'est la flûte.
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1: Et soyez les bienvenus sur votre radio Ici, ravie de vous accueillir dans votre émission Cinéma, ça tourne, qui met en lumière les coulisses des tournages de films. Et aujourd'hui, coup de projecteur sur un film qui nous emmène en plein cœur de la Première Guerre mondiale. Et on fait le voyage aujourd'hui avec le comédien Alban Ivanov et le réalisateur Éric Barbier. Bonjour à tous les deux.
12: Bonjour madame.
1: Bonjour Ségolène, pas madame.
12: Bonjour Ségolène.
1: Alban Ivanov, justement, on vous voit partout au cinéma depuis quelques années, surtout dans des comédies, Le Grand Bain, Les Secpas, Challenger, Le Marsupilami, et vous voici, premier rôle d'un drame historique, Justin le Juste. C'est vous, c'est le titre de ce film. Et Justin, c'est un paysan qui va devoir troquer sa fourche contre le fusil pour aller faire la guerre. Est-ce que vous pouvez nous pitcher la suite en deux phrases, Alban Ivanov, et on lance la bande-annonce?
12: C'est un paysan inculte qui travaille dans sa ferme, et un jour deux gendarmes et un curé vont venir le chercher en lui expliquant que c'est la guerre, ce qu'il ne sait pas, oui. Il ne connaît pas même le mot, et il va se retrouver propulsé dans cette guerre de 14-18.
1: Bande annonce.
13: Vous ne savez peut-être pas, il se passe des choses graves. Quand les hommes se battent, Justin, c'est la guerre.
14: Faut me parler avec des mots que je comprends.
15: Mais qu'est-ce que t'as pas compris?
14: La guerre, je sais pas ce que c'est. 10 jours après, ils nous ont envoyés sur le front. Qu'est-ce que je foutais dans ce merdier? La guerre avait commencé depuis un an et je ne savais rien de ce qui se passait entre les Allemands et les Français. J'ai été complètement perdu. Tout le monde me traitait comme un imbécile.
15: le vin. Allez là-bas.
16: Oui.
17: Vous étiez chez les Allemands.
14: Oui. J'attendais toujours de rencontrer l'ennemi.
1: Extrait du film Justin le Juste au cinéma mercredi prochain, tourné il y a un an dans les Ardennes belges et en Bourgogne. Éric Barbier, vous qui êtes le réalisateur de ce film, pourquoi avoir choisi ces lieux de tournage spécifiques?
18: Alors, les Ardennes belges, en fait, on a un petit peu suivi les endroits où il y avait eu des conflits. Et on s'est basé dans des lieux où qu'il y avait un peu une mémoire de cette guerre. Notamment, par exemple, il y a tout un campement allemand. Et en fait, on a tourné dans un lieu qui était un endroit qui avait été un campement allemand à l'époque. Et ensuite, pour la Bourgogne, alors ça, c'est une autre difficulté. C'était la fin du film, qui est une prise d'otage, et nécessitait une scénographie assez particulière. Ça veut dire qu'on devait avoir la mairie, et en face de la mairie, les militaires installaient leur QG. Donc, on cherchait une mairie avec quelque chose en face. Un café, un lieu, une maison. Et on a fait, je sais pas combien, on a dû voir, peut-être 500 villages, quoi, à peu près, toute la France. Et on est tombé sur Mailly-Château, qui est un village qui est très préservé, où il y a très peu de pollution, ce qu'on appelle la pollution urbaine, c'est-à-dire de poteaux, de bornes.
1: Oui, de poteaux électriques, voilà, tout ce qui est contemporain.
18: Tout ce qui est contemporain. Et en fait, on a trouvé cet endroit qui était parfait pour toute la scénographie de la fin du film.
1: Et on va y revenir à ce village Mailly-Château. Donc, vous avez tourné en plein mois d'octobre, de novembre, ça devait être sport. Du froid, de la pluie, j'imagine, aussi sur le tournage.
12: Oui.
1: Un peu,
12: oui.
1: Oui, puis Alban Ivanov s'en souvient.
18: Quand il n'y en avait pas, on en rajoutait.
12: Oui, voilà, c'est ça. On avait cette chance-là.
1: Oui, c'est ça. C'était un tournage assez sport et physique aussi pour vous, Alban. Justement, c'est l'heure de récolter vos souvenirs sensoriels de tournage. Alban Ivanov, en vous remémorant le tournage de vos scènes en Bourgogne ou dans les Ardennes, quelle odeur vous revient en tête?
12: L'odeur des explosions. L'odeur, l'odeur un peu de poudre des armes.
1: Ouais. Est-ce que vous pouvez développer?
12: Non.
1: Non. Non, parce que non, mais c'est hyper intéressant parce que il y a eu très peu d'effets spéciaux numériques justement sur ce film, donc vous avez fait des vraies explosions sur le plateau de tournage, Eric.
12: Exactement.
18: Oui, oui.
12: Mais c'est pas finalement c'est pas l'odeur le plus marquant, c'est les impacts, c'est le bruit. Donc c'est vrai que le fait d'avoir travaillé comme ça en les faisant sur place pour le jeu, évidemment que ça aide à se mettre dedans.
1: En condition, ouais.
12: En condition, ouais. Mmh.
1: Pour vous, Éric Barbier, c'est l'odeur de la terre, puisque vous avez, je vous cite, passé vos journées dans la boue sur ce tournage.
18: Oui, ça veut dire que, mais c'est vrai que c'est quelque chose qui m'a, c'est vrai qu'au niveau de l'odeur, la terre mouillée, parce qu'on a, comme on n'a pas pu tourner dans de vraies tranchées, parce qu'on pouvait pas les abîmer, du coup, on a fait un champ de guerre, donc on a creusé des tranchées, et donc le chef décorateur a creusé tout un ensemble de galeries, il a installé des faux arbres abîmés, etc. Ça a été un gros travail. Et surtout, à la fin, on a inondé le terrain, donc il y a eu des camions et des camions d'eau qui sont venus pour créer de la boue. Et c'est vrai que on tournait là-dedans et on était couverts de boue, même les gens qui travaillaient, je veux dire pas que les acteurs.
1: Ouais.
18: Et c'est vrai qu'on sentait la terre quand on rentrait à l'hôtel. Moi, j'enlevais mes habits et ça sentait la terre dans la salle de bain. Ça sentait la terre humide. C'était pas désagréable, hein, mais ça sentait la terre.
1: Ouais. Et vous rentriez chez vous, vous étiez noir.
18: Chez moi, j'avais pas de chez moi. C'est...
1: Oui, enfin,
18: c'est
1: vous,
18: ça.
1: Oui,
18: à l'hôtel. Et en fait, même à tel point, on était tellement couverts de terre que un soir, on a fini très tard, à 2h du matin. Et je suis arrivé à l'hôtel avec Jean-Jacques, qui était le directeur de production, et j'étais tellement sale que le gardien, il a dit, non, mais qu'est-ce que vous faites là, monsieur? Il a pas voulu me laisser rentrer,
1: mais sérieusement,
18: ouais, ça a duré un quart d'heure.
1: Oh,
18: et jusqu'à ce que le directeur de production arrive, explique qu'on était à l'hôtel, il pouvait pas croire qu'un boueux comme ça, un bouseux, quoi, un bouseux, puisse habiter dans cet hôtel.
1: C'est dingue. Mais alors, c'est ça aussi que j'ai aimé dans votre film, Éric Barbier. Vous aussi, Alban Ivanov, c'est que les personnages ne semblent pas sortir d'une publicité, entre guillemets. Ils sont tous un peu crades. Vous avez Alban comme un voile de poussière permanent sur le visage. Mmh. Donc, c'est pas du maquillage. C'était vraiment... Ou il y a aussi du maquillage.
12: Oui, il y a du maquillage. Mais après, il y a plein de... Il y a de la fausse poussière, il y a de la fausse terre. Mais tous les jours, on était dans les vraies conditions des soldats de l'époque, donc dégueulasse. Voilà, on va pas se mentir.
18: Et puis en plus, ça veut dire, pour aller dans le sens de votre question, par exemple, sur les visages des gens, on se rendait compte que pendant la guerre, en fait, les gens ont toujours des impacts. Vous voyez, donc il avait toujours des écorchures, des coups, parce qu'on se disait, en fait, à la guerre, on se déchire, on prend des bouts de terre, on ne sait pas que tuer. Il y a des moments où on s'accroche, on se blesse, les mains sont sales, etc. Donc il y avait en effet un beaucoup, gros travail sur les visages de tous les acteurs.
1: Mmh. Alban Ivanov, c'est un rôle donc très physique à plusieurs niveaux. Quelle sensation physique retenez-vous de ce tournage?
12: Ah là là. Tout de suite, celle qui me vient, c'est quand on marche dans la rivière avec Biran. On tombe dans l'eau et à ce moment-là, j'ai un manteau allemand qui déjà pèse je sais pas combien sec. Mais je me souviens de quand je suis tombé dans l'eau et j'ai dû me relever. Oh, j'ai dû prendre 20 kilos
1: d'un coup.
12: Et ça m'a surpris. Là, j'étais content de m'être appliqué sur mes squats à la salle de sport avant.
1: Oui, c'est vrai. Vous êtes préparé physiquement pour ce rôle ou c'est toute l'année que vous faites des squats?
12: Je fais toute l'année des squats, mais en lisant le scénario, je savais que ça allait être très physique. J'étais prêt à vivre ce qu'on allait vivre.
1: Ouais, c'est ça, parce qu'au niveau des costumes également, vous avez des vrais costumes, enfin des costumes type d'époque, entre 15 et 20 kilos parfois. Vous avez
12: c'est
1: utilisé
12: ça.
1: Des.
12: Ouais. On a les vrais costumes, les vraies armes. On portait nous-mêmes nos comment on appelle ça, nos balles, notre bouffe,
18: tout le barda.
12: Tout le barda, donc il y avait tout.
1: Comment ça?
12: Parce que en fait c'est ça le fait. Plus on était proche du réel, c'est une vérité, c'est que ça aide vraiment pour le jeu. Ça veut dire que jouer la fatigue, si on est que dans des bonnes conditions, finalement c'est plus dur que d'être vraiment fatigué. Donc Monsieur Barbier a,
1: il a
12: compris ça. C'est là où c'est un grand cinéaste. Il a compris que jouer la fatigue vaut mieux que l'acteur soit fatigué, il va mieux jouer.
1: Vous avez mis combien de temps à vous en remettre de ce tournage, Alban Ivanov?
12: Franchement, j'ai eu un avant et un après.
1: Sérieux?
12: Mais j'étais super content. On est très fiers de ce film-là parce que quand on donne, on se donne humainement, physiquement, mentalement, c'est une grande fierté. Mais on a vraiment tout donné pour ce film-là.
1: Ouais, ça tourne ce samedi avec l'équipe du film Justin Lejuste, Alban Ivanov et le réalisateur Éric Barbier. Et alors, on parle des sensations physiques. Alban Ivanov, à un moment donné, vous êtes déterré, donc dans une des scènes, parce que vous avez été entièrement enseveli dans la boue suite à des explosions. Est-ce que vous étiez vraiment... Alors, j'imagine que vous n'étiez pas complètement enterré, bien sûr, mais à un moment donné, est-ce que vous étiez quand même immergé dans la boue pour les besoins du film, pour qu'on vous en sorte?
12: Éric Barbier préférait que je frôle la mort pour bien jouer, encore une fois.
18: Pas du tout.
12: Non, c'est pas vrai.
1: On va pas colporter de fausses infos.
12: Ah non, mais il travaille vraiment d'une manière originale. Non, j'avais quand même, il m'avait fait un trou un peu intérieur comme une marmotte, donc j'étais sous la terre avec des cartons qui faisaient que je pouvais respirer quand même, mais j'y étais aussi à ce moment-là, dans la bouche. Mais en vrai, c'est ça, c'est évidemment qu'il faut pas se mettre en danger, mais on est quand même obligé. Par exemple, la boue, pour que ça marche à l'écran, il fallait vraiment que je me mette de la boue dans la bouche, quoi. Donc voilà, on triche, mais en même temps, on est quand même obligé de donner de notre personne.
1: Ouais. Qu'est-ce qui vous reste de ce tournage, Alban Ivanov?
12: J'ai beaucoup appris. Je suis vraiment très fier de ce tournage. J'ai appris la rigueur. Il y a vraiment un avant, un après dans ma manière de travailler. Mmh. C'est le film où je me suis le plus investi à tous les niveaux.
1: Oh. Éric Barbier, quel est le son que vous retenez de ce tournage?
18: Quel son je retiens de ce tournage?
1: Ou le bruit,
18: les explosions, parce que c'est assez impressionnant quand on est sur le plateau, en fait, parce que d'un coup, il y a quelque chose avec les coups de feu et les explosions. Ce que disait Alban, ça veut dire qu'on se retrouve pendant très peu de temps, pendant une minute ou deux minutes, on est dans une situation où d'un coup, le réel s'empare de l'endroit où on tourne.
1: Ouais.
18: Donc ça, c'est un truc qui était très fort pour moi. Et je dirais ça, les explosions et les coups de feu.
1: Et parmi les accessoires de tournage marquants, il y a ce fameux instrument de torture qui est également testé sur vous, Alban Ivanov, qu'on vous place dans la bouche. Ça s'appelle la poire du pape.
18: Oui.
1: Et c'est un... c'est un vrai... Racontez-nous vos souvenirs à ce sujet, Alban Ivanov.
12: Non, mais c'est horrible.
1: Parce que vous le gardez longtemps dans la bouche, vous ne pouvez pas parler.
12: Non, je le garde longtemps dans ce que vous voyez à l'image, mais à tourner, je le garde encore plus longtemps.
1: Vous l'enlevez pas entre les prises, si, quand même.
12: Si, mais...
1: Donc, on va décrire pour nos auditeurs, c'est une espèce de poire métallique qui rentre dans la bouche et qui empêche de la fermer, de parler, de faire
12: voilà,
1: tout
12: c'est
1: ce qu'on fait d'habitude avec
12: sa
1: bouche.
12: Comment on pourrait expliquer aux auditeurs...
18: Ça veut dire, en fait, c'est à la base, c'est un objet, on ne sait pas si c'est un vrai instrument de torture.
1: Ah,
18: c'est
1: d'accord.
18: C'est un objet qui a été... Il y a un exemplaire au Louvre, et il y a plein de poires du pape, qui s'appelait aussi la poire d'angoisse. Et il y a cet objet, on le retrouve dans plein d'endroits, elle se vend et tout, mais on ne sait pas si c'est une légende, que c'était un instrument de torture... inventé par un Toulousain qui était un voleur et qui aurait mis ça dans la bouche des gens qui le volaient, mais ce qui me paraît très compliqué.
1: Oui, quand même.
18: Par contre, l'objet est un objet assez raffiné, donc c'est un objet, par exemple, qu'on a fait fabriquer par un orfèvre.
1: Ok.
18: Donc c'est lui qui a recréé tout le système. Il a pris des copies de cet objet au Louvre notamment. Et après on a fait pour que l'objet soit assez délicat parce qu'il y a un côté dans la scène un peu sadique du personnage et la méticulosité avec laquelle il utilise l'objet était un truc qui était intéressant pour le film.
12: Ouais. C'est comme vous mettre un cric dans la bouche. Voilà.
1: Oui, c'est vrai
12: pour ça que je cherchais l'image. C'est un cric de bouche.
18: Ça
12: veut dire voilà, on tourne et ça s'ouvre. Et ça peut vous casser la mâchoire.
1: Et donc, voilà. Ça a été fabriqué exprès pour le tournage.
18: Ouais.
1: Et qu'est-ce que devient ce genre d'accessoire après le tournage? Vous le gardez ou...
18: Non, on l'a offert à Alban.
1: Il trône sur la cheminée d'Alban Ivanov. Secret de tournage autour du film Justin le Juste avec Alban Ivanov et son réalisateur Éric Barbier. Et dans un instant, on va filer en Bourgogne au cœur d'un village qui accueille souvent des équipes de films, le village de Maillé-le-Château, dont le maire a été très heureux de vous recevoir.
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1: Ça tourne ce week-end avec le réalisateur Éric Barbier, à qui on doit Petit Pays ou encore La Promesse de l'Aube avec Pierre Niney et Charlotte Gainsbourg. Et il revient au cinéma mercredi prochain avec Justin le Juste, film tourné avec Alban Ivanov dans le rôle titre, qui a en partie été réalisé en Bourgogne, dans un petit village de Lyon, au sud d'Auxerre. Alban, est-ce que vous vous souvenez de votre venue, donc c'était il y a un an, à Maillé-le-Château?
12: Oui, je m'en souviens. Magnifique petit village qui est resté dans son jus. Mmh. Très, très beau patrimoine français. Et l'accueil des habitants, du maire. Franchement, même eux nous ont beaucoup aidé à porter le film.
1: Vous dites pas ça parce qu'il est en ligne avec nous, le maire.
12: Ah bah non, voilà. Je l'apprends.
1: Il est avec nous, Jean-Michel Godefroy. Bonjour Jean-Michel.
15: Oui, bonjour à tous.
1: Vous êtes l'ancien maire de Maillé-le-Château, puisqu'aujourd'hui c'est la mairesse Géraldine Micot, mais vous étiez maire au moment du tournage qui a environ duré un mois au cœur de votre village, dont la population est de 500 habitants environ. La venue d'une équipe de tournage, ça doit pas mal chambouler la vie du village, non?
15: Ah ben, bien sûr, mais il faut dire aussi qu'ils le savent tous, qu'on avait été un peu entraîné avec les enfants de la résistance avant.
1: De Christophe Baratier, oui, qui est également
15: donc,
1: venu tourner chez vous.
15: Donc c'était encore une très bonne nouvelle qu'on puisse accueillir un autre film aussi.
1: C'est pas la première fois que vous accueillez donc des tournages de films. Et, si vous acceptez aussi, c'est parce qu'il y a des retombées économiques importantes pour le village.
15: Ça va, mais c'est pas... c'est pas des sommes non plus faramineuses, hein, faut pas croire. Hein. Mais à cause on est des retombées, c'est vrai que ça fait connaître Maillé-le-Château, ça fait beaucoup de figurants, de Maillé-le-Château, tout ça, ça fait quand même une bonne émulsion. Quoi.
1: Mais oui, puis ça fait bosser les habitants du village.
18: Puis Jean-Michel, on a cassé quand même la mairie, c'était bien quoi, non?
15: Ben oui, mais elle est pas refaite.
18: Il y a toujours le trou.
1: Mais est-ce que vous pouvez dévoiler? Vous avez cassé la mairie?
18: Oui, on a cassé la mairie, c'est-à-dire... on a tiré dessus au canon.
12: On a envoyé un boulet de canon.
18: On a envoyé un boulet de canon et Jean-Michel a dit allez-y, il n'y a pas de problème.
1: Non, sérieux?
18: Oui, il y a toujours un trou, pas vrai? Il a été réparé le trou ou non?
15: Oui, quand même, heureusement, tout est en ordre, on ne peut pas s'inquiéter.
1: Éric Barbier, j'ai noté un détail dans votre film, il y a de la fumée tout le temps dans les scènes en extérieur, comme une brume permanente qui donne un cachet assez particulier aux images, bien sûr. Est-ce que c'est rajouté ou il y avait de la fumée permanente à Maillé-le-Château?
18: Non, ça veut dire qu'à Maillé, en fait, on a, pour casser en fait, un peu l'image, avec le chef opérateur Thierry Herbogast, on a décidé, il y avait toujours des machines à fumer, qui permet de casser un peu la définition des lieux, pour donner un peu un cachet au lieu. Et c'est vrai qu'on avait de la fumée partout, tout le temps.
1: Oui, donc voilà. Machine à fumer en permanence.
18: Voilà. Mais c'est plus pour casser l'image que pour faire de la fumée au sens fumée, quoi.
1: Bien sûr. Merci beaucoup Jean-Michel Godefroy de nous avoir emmené dans votre superbe commune Mailly-le-Château, qui va peut-être avoir des touristes en plus grâce au film de Éric Barbier. Merci beaucoup Jean-Michel.
15: Merci, puis bonne journée à tous.
18: Allez,
15: merci,
18: bonne journée Jean-Michel, monsieur le maire.
1: Monsieur l'ancien maire donc de la commune de Mailly-le-Château. Éric Barbier, avec quoi avez-vous envie que les spectateurs repartent après avoir vu votre film ?
18: Je crois que la force du film et ce qu'on a eu un peu, les retours qu'on a eu un peu dans les projections en France, c'est que, en fait, le film, paradoxalement, est assez optimiste. Ça veut dire que l'idée que des hommes entre eux qui se soudent, arrivent à changer des choses qui sont des choses importantes. Mmh. Et ça, je pense que c'est intéressant sur un film sur la Première Guerre mondiale qui souvent sont des films très noirs.
1: C'est vrai.
18: Voilà. Et celui-ci ne l'est pas.
1: Justin Le Juste qui sort au cinéma mercredi prochain avec Alexandra Lamy, Biran Ba, Thierry Ancis et bien sûr Alban Ivanov. La suite de Ça tourne, c'est demain, même heure, même fréquence. À 13h30, nous recevrons un décorateur de cinéma qui a une particularité. Il parfume tous ses décors pour aider les équipes à s'imprégner de l'univers du film. Et on en parlera avec vous, Alban Ivanov, Éric Barbier. Vous restez avec nous pour cette partie. À demain.
18: À demain.
12: À demain.
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16: Voici l'actualité de la semaine vue par RFI, la radio-télévision suisse, Radio-Canada, ici en France et la RTBF en Belgique. Et d'abord aujourd'hui, cette enquête collaborative de 24 médias internationaux, elle lève le voile sur les accords conclus entre l'administration Trump et des pays tiers pour accueillir des migrants expulsés des États-Unis, Nicolas Sûr.
19: Des migrants dont les droits sont souvent bafoués. En Afrique, 13 pays ont signé ce type d'accord.
16: Il était devenu le visage de ceux qui rencontrent d'importantes complications après la pose d'une prothèse anti-hernie. Le comédien et metteur en scène français Arnaud Denis est mort cette semaine. Il a souhaité être euthanasié en Belgique après 3 années de calvaire et une longue bataille face au monde médical. D'autres entendent poursuivre son combat. En Suisse, un intense lobbying a émaillé cette semaine les débats parlementaires. Il concernait les banques trop grandes pour faire faillite, Pierre Anchoffat.
20: La première chambre a tenu bon, elle a résisté aux pressions des milieux économiques et du patron du BS. Elle soutient la volonté de régulation du gouvernement.
16: En Belgique, des enseignants ont saisi la Cour constitutionnelle. Ils espèrent suspendre et annuler les économies décidées par le gouvernement de la Fédération Wallonie-Bruxelles. Jacques Remers.
21: Oui, une action judiciaire soutenue par des rassemblements devant les palais de justice et par des grèves dans certains établissements. Ces enseignants protestent notamment contre l'augmentation des heures de travail dans l'enseignement secondaire supérieur.
16: Enfin, nous nous quitterons sur une disparition, Nadi Mobarak, la disparition d'un lac unique au Canada.
22: Oui, un lac invisible de l'Arctique dont la formation datait de 4000 ans.
16: De très nombreuses expulsions donc depuis le retour de Donald Trump à la Maison-Blanche. Plus de 25 000 personnes ont été expulsées des États-Unis vers des pays tiers, des pays avec lesquels elles n'ont souvent aucun lien. Des centaines d'entre elles ont été envoyées en Afrique. Une enquête de presse coordonnée par Forbidden Stories et dont RFI est partenaire révèle les dessous de ces accords, Nicolas, et les nombreuses atteintes aux droits fondamentaux des personnes expulsées.
19: Oui, Washington affirme qu'il s'agit surtout de personnes condamnées pour des crimes ou dont le pays d'origine ne veut pas. Mais selon notre enquête, beaucoup de ces personnes bénéficiaient en réalité d'une protection accordée par la justice américaine. Elles ne pouvaient pas être renvoyées dans leur pays de naissance parce qu'elles risquent d'y être persécutées. Cet obstacle, l'administration Trump le contourne en les expulsant dans un pays tiers qui, à son tour, les renvoie dans le pays d'origine qu'ils avaient fui. C'est le cas notamment du Ghana, l'un des 13 pays africains à avoir signé ce type d'accord. Cette pratique, appelée le refoulement en chaîne, viole le droit international. Par ailleurs, alors que la loi américaine laisse aux expulsés un délai de recours, certains racontent avoir été placés en toute hâte et de force dans un avion, parfois sans connaître leur destination. Mains et pieds menottés.
16: Oui, l'enquête montre aussi que Washington a mené une offensive diplomatique pour convaincre plusieurs gouvernements africains d'accepter ces expulsés. Et il y a des contreparties financières, commerciales ou diplomatiques.
19: Visa, taxe sur les exportations, financement du système de santé. La contrepartie est parfois explicite, comme le Ghana qui a obtenu la levée des restrictions sur les visas à destination des États-Unis et une baisse des tarifs douaniers. Ailleurs, les gouvernements sont largement restés muets sur les termes de la négociation.
16: Il avait médiatisé son calvaire ces dernières années après la pose d'une prothèse anti-hernie. Le comédien français Arnaud Denis est décédé mardi dernier, il avait 43 ans. Il a souhaité être euthanasié en Belgique. Comédien et metteur en scène reconnu, Arnaud Denis a voulu mettre fin à des souffrances qu'il qualifiait d'insupportables. 3 ans de calvaire, dit-il, après la pose et puis le retrait de cette prothèse. La pose d'un plan anti-hernie concerne beaucoup de monde. C'est une opération très courante, qualifiée de bénigne. Pourtant, les problèmes sont courants. Avant sa mort, Arnaud Denis était devenu le visage donc de ces patients qui rencontrent d'importantes complications. Alice Cachaner revient sur son combat.
4: À bout de force et très amaigri, Arnaud Denis raconte comment sa vie a basculé en 2023 après la pose d'un filet en polypropylène pour soigner une hernie de l'aine. Mais très vite, d'intenses douleurs apparaissent.
5: Des douleurs de coups de poignard, des espèces de décharges électriques. Mais j'étais loin, loin d'imaginer le calvaire que j'allais vivre.
4: L'homme de théâtre prend alors le rôle de lanceur d'alerte et crée un groupe Facebook qui rassemble plus de 6000 membres aujourd'hui. Arnaud Denis fustige un manque d'informations sur la pose de prothèse de hernie.
5: On ne veut pas semer la peur. On est là pour prévenir parce qu'on estime qu'il y a non pas un danger de douleur chronique, mais 15 catégories de dangers qui sont écrites dans les notices. Voilà. Les chirurgiens ne pourront plus dire en cabinet « Vous n'avez pas mal, c'est dans la tête ».
4: Quelques jours avant son décès, la plainte d'Arnaud Denis pour blessures involontaires a été classée sans suite. Joint par téléphone, le comédien nous a fait part de son désarroi.
8: « On piétine le peu qui reste de moi, voilà. Pour la plainte collective, c'est les autres qui prendront le relais. Qu'est-ce que vous voulez ? Moi, je ne peux plus. »
4: Plusieurs patients souhaitent en effet mener des recours en justice. Suite à l'alerte d'Arnaud Denis, l'agence de sécurité du médicament a enregistré une hausse des signalements pour effets indésirables. Les résultats d'une vaste étude épidémiologique sont attendus en fin d'année.
16: Alice Cachaner pour Radio France.
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16: Il a été question de la solidité des banques suisses cette semaine. Pierre-An, la loi sur les banques too big to fail, trop grande pour faire faillite, a franchi une première étape au Parlement.
23: Oui, la Lex UBS de son petit nom, la dernière banque systémique après la débâcle de Crédit Suisse, une loi qui lui impose de couvrir intégralement par des fonds propres les risques que représentent ses filiales à l'étranger. En clair, que ce soit les actionnaires d'UBS et plus les contribuables qui supportent les risques.
16: Et ça, UBS n'en veut pas.
23: Sergio Ermotti, son grand patron, a dit tout le mal qu'il en pensait à la veille du débat. Cette loi affaiblirait sa banque face à ses concurrentes étrangères. Une intervention pour le moins déplacée, selon le socialiste Pierre-Yves Maillard.
24: Ce que M. Ermotti est en train de dire, c'est que je décide. C'est la banque elle-même qui décide le niveau de sécurité qu'elle veut avoir. Et ça, c'est insupportable dans un pays qui a déjà vécu 2 fois l'obligation d'intervenir massivement. Et on devrait tout faire pour donner au moins l'apparence que l'État est indépendant de cette banque pour décider des conditions de sécurité minimales qu'elle doit respecter.
23: Président de l'USAM, la fêtière des petites et moyennes entreprises, le centriste Fabio Regazzi, estime lui que l'intervention du grand patron d'UBS était légitime.
25: Il n'a pas dicté, à mon avis, ce qu'on doit voter. Il a dit quel est, à son avis, le compromis acceptable pour défendre d'une façon légitime les intérêts de la banque qu'il dirige. Après, les parlementaires sont libres de prendre la décision qu'ils veulent, mais ils doivent aussi être conscients de ce que est l'attente de la plus grande banque suisse.
23: La Chambre des cantons a donc tranché et soutenu dans une large mesure le gouvernement, rappelant ainsi que c'est bien l'autorité politique qui fixe le cadre. La Chambre du peuple devrait logiquement suivre son exemple, même si les pressions des milieux bancaires et économiques vont sans doute s'intensifier d'ici là.
16: En Belgique à présent, des enseignants saisissent la Cour constitutionnelle contre le décret-programme de la Fédération Wallonie-Bruxelles. L'action est soutenue par des rassemblements devant les palais de justice et par des actions de grève dans certaines écoles, Jacques.
21: Et ce qui est visé par l'action de ces enseignants, c'est, rappelons-le, un décret voté en juin dernier par le gouvernement de la Fédération Wallonie-Bruxelles. Il prévoit notamment que les professeurs du secondaire supérieur prestent 22 heures au lieu de 20 heures, mais sans augmentation de traitement. Des professeurs ont donc saisi la Cour constitutionnelle pour faire suspendre et annuler le décret, estimant notamment qu'il cause un préjudice grave aux enseignants, en l'occurrence des pertes d'emploi, comme témoigne cette professeure de Français solidaires de l'action des requérants.
3: Le gouvernement ne nous écoute pas, donc il faut bien qu'on se tourne vers la justice, on n'a pas le choix. Et donc, on souhaite que la Cour reconnaisse finalement qu'il y a bien des situations chaotiques, qu'il y a bien des enseignants qui aujourd'hui n'ont plus de travail.
16: Voilà donc pour cette professeure de français. De son côté, la ministre de l'Éducation a toujours dit qu'il n'y aurait pas de licenciement. Mais on l'a entendu dans ce témoignage, c'est aussi l'impact de cette décision sur l'organisation des cours qui mobilise, Jacques, les derniers foyers de résistance.
21: Oui, des écoles sont périodiquement en grève depuis la rentrée, notamment dans la région de Liège, où une vingtaine d'établissements étaient encore concernés par des actions ce mercredi. C'est ce qu'explique cette professeure qui est aussi déléguée syndicale.
3: On a beaucoup de collègues qui ont perdu des heures. Beaucoup de collègues, des éléments qui étaient incroyables au niveau de l'enseignement, de l'équipe. Donc c'est très dur, c'est pas très serein non plus parce qu'il y a beaucoup de changements d'horaire. Ça demande énormément de travail à nos collègues horaires qui, Dieu merci, font un travail incroyable.
21: Le climat est donc loin d'être totalement apaisé entre les enseignants et le gouvernement de la Fédération Wallonie-Bruxelles. La décision de la Cour sur le recours en suspension est attendue très prochainement. L'arrêt sur l'annulation, pas avant fin 2027.
16: C'est la fin d'une période, la fin d'une ère. Une étude scientifique confirme la disparition d'un écosystème unique au Canada. Un lac invisible de 4000 ans formé en Arctique n'existe plus, Nadie.
22: Exactement. Et on parle ici d'un écosystème unique puisqu'il ne restait au Canada qu'un seul lac épiplateforme, c'est-à-dire un lac constitué d'eau douce qui flotte au-dessus de l'eau salée sans se mélanger en raison de la densité différente des eaux. Cette masse d'eau était protégée par une barrière de glace près de l'île d'Ellesmere au Nunavut. Mais il y a 6 ans, en 2020, le plateau de glace s'est fendu en deux, détruisant pour de bon ce lac. L'événement avait alors été détecté par satellite. Ce n'est que récemment, pandémie de COVID-19 oblige, que les scientifiques ont pu se rendre sur les lieux pour évaluer les changements. L'analyse des données et les mesures annuelles effectuées depuis sur le terrain ont confirmé que le changement est permanent. Le lac n'est plus et l'eau de l'océan a remonté et pris sa place.
16: Et c'est le signe, Nadie, de changement profond dans cette région du pays.
22: C'est ce que croit le professeur Jérémy Bonneau de l'Université Laval, spécialiste de la mécanique des fluides.
6: C'est comme si vraiment un échelon, c'est dans la transformation de cet endroit-là dans l'Arctique. Là. Puis ben là, dans l'Arctique canadien, c'est plus les plateformes de glace et les lacs épiplateformes sont plus vivables. Le climat est tel que c'est plus des écosystèmes qu'on va retrouver là.
22: Les lacs épiplateformes étaient communs auparavant dans le nord du Canada. Il ne reste maintenant qu'une quinzaine de ces lacs dans le monde, en Antarctique et au Groenland.
16: Nadie Mobarak et Radio-Canada, merci d'avoir été au rendez-vous de l'Accent des Autres, comme chaque semaine. On se retrouve dans 8 jours, si vous le souhaitez, avec les partenaires des médias francophones publics.
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7: Toc toc ou dring dring, c'est nous, c'est ici et nous allons tout faire pour que ce dernier week-end de septembre démarre de la meilleure des façons, avec bien sûr de la musique, naturellement, beaucoup de bonne humeur et toute l'actu également pour être bien informé en ce samedi matin. Bonjour Valentin Bertrand.
9: Bonjour Christopher, bonjour à tous.
7: À la une aujourd'hui Valentin, c'est bien sûr la visite du pape Léon XIV en France.
9: Et nous allons notamment revenir sur cette grande veillée organisée hier soir au Stade de France dans une ambiance survolté devant 80 000 jeunes.
7: Reportage à suivre dans un instant. Juste le temps pour moi de vous souhaiter la bienvenue sur ICI en ce samedi 26 septembre.
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7: Un grand bonjour à vous. Merci d'avoir choisi ICI. Il est 6h. Le premier journal de ce samedi matin, Valentin Bertrand, ces mots ont enflammé le Stade de France.
10: La première chose que je voudrais dire, est très simple. Merci. Merci à Dieu. Merci à vous.
9: Ultime rendez-vous de la journée marathon du pape Léon XIV hier à Paris, au premier jour de sa visite officielle en France, à l'Élysée, à l'UNESCO, à Notre-Dame de Paris, et donc enfin cette veillée au Stade de France au milieu de 80 000 jeunes dès 17 ans, comme Alix, enchantée par cette soirée.
11: Je me sens hyper en paix, ça a été vraiment un moment très fort et très émouvant, j'ai trouvé, de voir tous ces jeunes réunis, quand tout le monde criait Léon, Léon, franchement c'était trop chouette, et là je suis libérée, vraiment il y a une grande paix intérieure, et je pense que tout le monde est hyper heureux aussi. Moi ce qui m'a plus marqué personnellement c'était vraiment les moments de prière, surtout quand le pape a parlé, j'ai passé un message de paix.

0: accompagne Brigitte et le Premier ministre Sébastien Lecornu. La circonstance aggravante de racisme finalement retenue contre les 11 accusés du meurtre de Thomas Perotto, cet adolescent de 16 ans roué de coups à la fin d'un bal de village à Crépol dans la Drôme en 2023. Certains témoins de la scène ont rapporté des propos anti-blancs et anti-français. Pas suffisant à l'époque pour le parquet, mais les juges d'instruction en ont donc décidé autrement, en prévision du procès prévu d'ici un an. Le principal adjoint d'un collège des Yvelines mis en examen pour le viol d'un élève, des poursuites engagées en avril dernier, mais rendues publiques seulement hier par le parquet de Versailles. L'homme de 38 ans est suspendu de ses fonctions. Il est aussi poursuivi pour détention d'images pédopornographiques.
1: Il réclame un plan d'urgence contre le dérèglement climatique.
0: Des ONG, des associations, des syndicats, plusieurs centaines d'organisations appellent aujourd'hui à marcher pour le climat. 260 rassemblements sont prévus partout en France après un été de tous les records. Et ce n'est pas fini. 31,8 degrés enregistrés hier dans la Sarthe, c'est du jamais vu. Ce constat, il inquiète sans forcément susciter une réponse personnelle ou politique pour ces habitants du Mans que vous avez rencontrés, Marie Mutrici.
2: Entouré de voitures, marchant sur du goudron bien noir, c'est sûr. Alain et Pascal, couple de retraités qui rentrent à Niort, le ressent.
3: Oui, il fait chaud. Très chaud. Trop chaud.
2: Est-ce que ça vous inquiète ?
3: Oui.
4: On n'est pas prêt à vivre avec 50 degrés non plus. Hein.
3: L'eau aussi, c'est l'eau qui manque.
2: Mais que faire ? Christiane est une retraitée du Mans.
5: Je pense pas pouvoir faire quelque chose. J'essaye de faire des économies d'énergie pour réduire ma facture d'électricité, de gaz, ma consommation d'eau, enfin tout ça quoi. Mais on le fait déjà. Donc qu'est-ce qu'on peut faire de plus ?
2: Et la marche pour le climat alors ? Cette habitante de Changer n'ira pas ?
6: Ah ben pourquoi pas, mais juste je suis prise donc je peux pas et je ne savais pas. Mais oui.
2: Alors la politique.
3: Oula.
2: L'élection présidentielle, c'est dans 7 mois.
3: Ben, la politique, ça, c'est pas trop mon truc.
2: Éric habite près de Marolles-les-Braux, dans l'est du département de la Sarthe.
3: Ils n'ont pas de réponse non plus à donner.
2: Isabelle regrette d'ailleurs que le débat n'existe pas.
7: C'est bien dommage qu'on en oublie ce qui s'est passé cet été et ce qui se passe encore au jour d'aujourd'hui.
2: Et Aurore, qui a toujours voté pour le Rassemblement national, ne pense pas que ça fasse recette.
8: C'est un trop gros chantier, je pense.
2: C'est pas par quel bout le prendre.
8: Ouais, c'est ça. Il aurait fallu peut-être commencer il y a quelques années, quoi.
2: Elle estime d'ailleurs que les propositions de Marine Le Pen sur le sujet ne sont pas à la hauteur.
0: Des rassemblements notamment prévus à 11h30 à Machy, en Haute-Savoie, où la question du climat se mêle là à la fronde contre le chantier de l'autoroute A412. À Paris, le rendez-vous est donné à 17h, place de la République. À peine démarré, l'EPR de Flamanville mis à l'arrêt, une pause programmée de près d'un an pour une inspection approfondie, dit EDF, et le remplacement du couvercle défectueux chargé d'assurer l'étanchéité du réacteur le plus puissant de France.
1: 6h04, une première réussie pour Zizou.
0: Victoire serrée, mais une victoire quand même. 1-0 face à la Turquie pour ce match d'ouverture de la Ligue des Nations. Un but inscrit par le capitaine Kylian Mbappé, sorti quelques minutes après sur blessure et forfait pour les 3 prochains matchs. Pour le reste, le nouveau coach Zinedine Zidane est satisfait.
9: On est satisfait pour un premier match, en tous les cas, d'avoir gagné ce soir sur un terrain un peu compliqué. Et on est vraiment content de cette victoire après 3-4 entraînements. Ça augure de belles choses pour nous, quoi. On va continuer à travailler, là il va falloir se reposer. On doit simplement se dire que c'est le processus normal. Et moi je suis content de ce que j'ai vu, en tous les cas, des choses qu'on a mis en place et qui étaient... qui a été intéressante pour nous. Et puis on a gardé surtout un équilibre d'équipe tout au long du match. Voilà, on sait qu'on est bon avec le ballon. Et sans ballon, il faut qu'on le soit aussi. Parce que quand il y a de belles équipes, il faut toujours un équilibre d'équipe. Et on l'a eu tout au long du match.
0: Et prochain déplacement après-demain contre la Belgique.
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0: La météo, Christopher, et c'est un temps sec qui nous attend aujourd'hui sur l'ensemble du pays.
1: Alors, temps sec, oui, mais ciel tout de même nuageux, notamment ce matin sur les départements de l'Ouest. Mais je vous rassure, ça ne va pas durer puisque le soleil va réussir à se frayer un chemin. Et cet après-midi, les éclaircies concerneront toutes les régions. Au sud, bien sûr, le ciel sera tout bleu. Et pour les températures, pour ce premier week-end d'automne, car rappelons-le, oui, nous sommes en automne, nous avons acquitté l'été, même si ça ne se voit pas au niveau des températures. La nuit a d'ailleurs été plutôt douce et ce matin vous aurez 18 à Lille, 16 à Nancy, 18 à Paris, 17 à Rennes, 18 à La Rochelle, 17 à Limoges, 20 degrés pour Biarritz et Montpellier, 22 à Nice et cet après-midi entre 20 et 25 degrés sur la moitié nord et jusqu'à 29 degrés au sud, notamment à Montélimar.
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0: bienvenue sur Ici, c'est samedi et ce soir, ça sera la pleine lune.
1: Moi, je souris sous les étoiles.
0: La pleine lune des moissons, c'est le nom de ce phénomène qui est l'un des rendez-vous célestes les plus attendus de l'automne. Et contrairement à une éclipse, pas besoin de lunettes pour observer cette pleine lune qui sera visible aux alentours de 19h.
2: Et j'imagine, Christopher, que cette pleine lune, elle a un impact notamment sur nos signes astro.
0: Et on verra ça avec Catherine Viguier, bien entendu avec l'horoscope de ce samedi. Juste après France Gall, la voici, viens, je t'emmène tout de suite sur Ici en ce samedi matin. Merci d'être avec nous, bon réveil et bonjour à tous.

0: Côté 6, soyez les bienvenus ce samedi matin. C'est parti pour le week-end, on l'attend avec impatience. C'était France Gall, à l'instant, viens je t'emmène.
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0: À 6h10, nous avons une bonne nouvelle pour vous, une bonne nouvelle concernant l'une des séries les plus populaires qui va faire son grand retour à la télé française, Valentin.
3: Vous l'avez sans doute reconnu. Le générique de La Petite Maison dans la Prairie qui va bientôt revenir à la télé puisque la série revient à partir du 5 octobre sur la chaîne Sister. On va pouvoir retrouver la petite Carrie qui, vous vous rappelez, chute dans la prairie au moment du générique. Et cette série, elle va être rediffusée en intégralité avec un bonus. On va pouvoir redécouvrir le téléfilm pilote, le tout premier qui date de 74 et qui avait donné naissance à cette série.
0: Et avec la célèbre famille Ingalls, Charles le papa, Caroline, les filles, Laura, Marie. Tiens, d'ailleurs, bon anniversaire aujourd'hui à l'actrice qui joue le rôle de Marie, Melissa Sue Anderson, qui fête ce samedi ses 65 ans et vous la retrouverez donc dans le rôle de la fille aînée Ingalls à partir du 5 octobre tous les après-midi sur le canal 22 de la TNT.
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0: Bon réveil avec Ici et dans 3 minutes, vous ne pourrez plus dire que je n'ai pas le temps de faire du sport car vous allez voir avec notre coach Nordine Etap qu'il est tout à fait possible de faire des séances express à la maison. Et c'est juste après le duo Marc Lavoine et Patrick Fiori sur Ici. Voici Occupé tout de suite. Bonjour à tous.

0: fêter ici le duo Marc Lavoine et Patrick Fiori. Peut-être que ça sera la fête ce soir chez Patrick Fiori, parce qu'il y a quelques jours, il a fêté ses 57 ans, Patrick Fiori, qu'on adore. Bienvenue à tous, il est 6h15. Tous les week-ends, faites du sport sans effort avec notre coach sportif Nordinatab qui va vous aider à faire du bien à votre corps, même si vous n'avez pas beaucoup de temps à consacrer au sport, car en 5 minutes à peine, Nordine, on peut en faire des choses.
1: Bien sûr, 5 minutes ne remplaceront pas une séance plus longue. Alors aujourd'hui, je vous propose un petit défi. 5 exercices, 1 minute par exercice. Allez, on y va. Premier exercice de la marche dynamique sur place. Debout, les pieds légèrement écartés. À partir de là, vous allez imaginer que vous êtes en train de marcher tout en accentuant les montées de genoux et les mouvements des bras. Allez, on y va. Durant 1 minute. Ensuite, on passe aux flexions de jambes. Et pour ça, vous vous placez devant votre chaise et là, vous allez vous asseoir en inspirant et vous expirez en vous relevant. Allez, on y va, durant 1 minute.
2: Et on en est donc à 2 minutes. Nordine, qu'est-ce qu'il nous reste à faire pour les 3 dernières ?
1: On continue cette fois-ci avec le haut du corps. Et pour ça, vous attaquez les pompes contre un mur. Vous posez les mains sur le mur, les pieds sont légèrement écartés et vous reculez les pieds. Le corps sera incliné vers l'avant. Et à partir de là, vous allez inspirer en ramenant le visage comme si vous vouliez faire un bisou au niveau du mur. Et vous poussez ensuite. J'inspire, je fléchis les bras, je souffle, je pousse. Exercice 4, l'équilibre sur une jambe. On se place en appui sur le pied droit. Vous levez légèrement le pied gauche et là, on essaie de maintenir. 30 secondes d'un côté, 30 secondes de l'autre pour avoir une autre minute. Et enfin, la planche, le gainage de face. Vous placez les mains par terre, en appui sur les pointes de pied. Le corps est bien aligné et les genoux levés. Et à partir de là, vous serrez les fessiers et la sangle abdominale. Et bien entendu, on le fait durant 1 minute. Si jamais c'est trop dur, on appuie sur les genoux. Et voilà, vos 5 minutes sont terminées. Alors bien sûr, si vous avez davantage de temps, continuez à bouger. Allez, à vous de jouer.
0: Mise en application dès aujourd'hui. Merci Nordinatab. Et demain, on s'occupera de vos enfants parce que parfois, eh ben, en tant que parent, on a du mal, hein, Valentin, à faire bouger les ados.
2: Eh oui, casser l'appel du téléphone. Justement, quand on parle d'écran, ça, c'est pas forcément une bonne raison pour s'en détacher. On a un super feuilleton à vous conseiller. Feuilleton qui nous plonge dans la période de l'occupation qui est à voir à partir de demain à la télé.
0: Et vous saurez sur quelle chaîne grâce à Patrice Gascoigne, juste après. Sandra, ça sent bon les années 80. Voici Maria Magdalena, tout de suite, sur ici.

0: Actu, musique, bonne humeur, c'est tout ce qu'il vous faut pour démarrer votre week-end, votre samedi matin. Merci d'être avec nous avec Maria Magdalena, c'était Sandra. Et Sensimilia arrive dans même pas deux minutes.
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0: Les coulisses télé avec vous, Patrice Gascoigne. Aujourd'hui, coup de projecteur sur une saga que vous nous invitez à découvrir ou à redécouvrir, qui fait d'ailleurs partie du patrimoine télé, Le Village Français, Patrice.
2: La France compte environ 35 000 communes et parmi elles, des milliers de villages. Mais il y en a un qui a marqué les esprits à la télévision. On l'appelle Le Village Français.
3: Année 41, chacun a fait ses choix.
4: C'est quoi la nouvelle ligne du parti ?
5: Des cendres, des boches.
3: Il est l'heure de les assumer.
6: Et je sais tout, Lucienne.
7: Là, un mois de moi et vous vous retrouvez en prison, Schwartz.
8: T'as pas fait de bêtises, quand même.
9: Faut frapper les boches partout où on peut. Il faut qu'ils aient peur de nous.
10: Cela fait partie des problèmes que je suis sûr de pouvoir résoudre.
2: Souvenez-vous, ce village français, c'est le nom d'une grande saga qui a débuté à la télévision sur France 3 en 2009. Il y eut en tout 7 saisons. Et si vous voulez découvrir ou redécouvrir cette excellente série, vous pouvez vous connecter sur la plateforme TF1+, qui a plusieurs saisons à vous proposer, ou vous brancher demain sur la chaîne LCP, sur le canal 8 de votre TNT, puisqu'à partir de 15h, LCP propose plusieurs épisodes à la suite de la saison 3 du village français. Pour vous replonger dans l'ambiance, la série nous emmène à Villeneuve, village fictif situé dans le Jura en juin 40. L'occupation vient de commencer, ça va durer 5 ans. On suit une galerie de personnages dont les choix sont bousculés par la grande histoire. À l'heure où l'occupant dicte les règles du jeu, que faire ? Résister ou collaborer ? Le casting est 3 étoiles, Robin Ranucci, Audrey Fleurot, Nicolas Gobbe ou encore Thierry Godard. Thierry Godard, acteur incontournable au cinéma mais également très très demandé par la télévision. Bah, je lui ai demandé ce que ça faisait d'être un acteur bankable, comme on dit.
11: Du bol, la chance d'avoir fait des choses chouettes à la télé, des grandes séries comme Le Village Français, comme Engrenage, comme Les Dames. Et puis, plus on travaille, plus on connaît son travail, plus on apprend. Et ce métier, il est dur quand on travaille pas, mais quand on travaille, je trouve que c'est comme un artisan. On arrive de plus en plus à bien travailler, à faire du joli boulot. Donc j'imagine que c'est ça. Les gens, ils se disent, tiens, bah, on représente peut-être une sorte de confort dans le travail. On se dit, si on le prend lui, bah, ça va bien se passer. Il va nous faire quelque chose qui va être bien. Il va peut-être même nous surprendre, pourquoi pas. Donc voilà, je pense que c'est juste un mécanisme normal d'un métier qu'on fait et qu'on aime faire. Et j'adore faire ce métier surtout, c'est ma vie, quoi.
2: Le Village Français avec Thierry Godard notamment, ça se regarde toujours avec plaisir. Il y a deux moyens, soit sur la plateforme TF1+, soit demain dans votre télévision dès 15h sur la chaîne LCP.
0: Impeccable, c'est noté Patrice Gascoigne. Et à 6h24, parlons de ce magnifique poste radio, Valentin, que l'un d'entre vous va pouvoir emporter d'ici un quart d'heure.
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0: 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Voici Sensimilia, 6h24.

0: vous souhaite tout le bonheur du monde. Très belle suggestion, hein. Très beau souhait pour ce samedi 26 septembre. Cine Emilia, vous écoutez ici, 6h28, et l'info du jour arrive dans 2 minutes, Valentin.
1: Et c'est consacré évidemment le retour sur cette grande soirée au Stade de France. 80 000 jeunes venus écouter le pape Léon XIV dans une ambiance survoltée.
0: À suivre donc l'info du jour, et tout de suite l'horoscope de ce samedi. Bonjour Catherine Viguet, avec les béliers qui doivent absolument réfléchir avant de se lancer, Catherine.
2: Car ce qu'ils bâtissent, c'est pour du long terme. Bélier, tout se bouscule dans votre esprit, mais n'agissez pas avec précipitation.
3: Taureau, journée délicate, alors soyez votre meilleur ami où que vous soyez.
4: Gémeaux, vous pourrez compter sur vos amis, vos soutiens d'un peu partout.
5: Cancer, alors vous avez besoin de toutes vos forces pour faire face côté travail.
6: Lion, une journée agréable, quelque chose ou quelqu'un vous sort de votre quotidien.
7: Vierge, angoissée, vous allez trouver les remèdes pour aller mieux et être zen.
8: Balance, très intéressant, ça joue sur le plan relationnel, vous restez ou vous partez.
9: Scorpion, ce n'est pas la journée de rêve, mais elle est intéressante pour vous remotiver.
10: Sagittaire, les liens se renforcent entre vous et vos enfants, et puis en amour aussi.
11: Capricorne, vous avez des idées bien arrêtées en famille, ça ne passe pas toujours.
12: Verseau, des opportunités de vous évader en étudiant, en voyageant et en communiquant.
13: Poisson, jeter un œil sur votre trésorerie ne sera pas une mauvaise chose.
14: Et pour nous tous, on a un ami quelque part, c'est sûr.
0: Ah bah oui, ça c'est sûr. Merci Catherine Viguet, vous avez des amis, bien sûr. Quand même. Lui, il a beaucoup d'amis, c'est Pokora.
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0: Aujourd'hui, c'est son anniversaire, 42 ans, pour M. Pokora, qui a été révélé dans l'émission Popstar au début des années 2000. Bon anniversaire également à vous si vous avez un an de plus en ce samedi 26 septembre. Et à 6h30, l'info en 90 secondes en France et dans le monde avec vous, Valentin Bertrand.
1: Les Champs-Élysées, noir de monde, ce sera l'image de cette deuxième journée du pape en France. Léon XIV face à 600 000 fidèles, soit deux fois plus que la dernière messe donnée par Benoît XVI aux Invalides en 2008. Après cette messe XXL, Léon XIV s'envolera pour Lourdes où il doit prier dans la soirée devant la grotte des apparitions de Massabielle. Le retour des marches pour le climat, plus de 250 rassemblements annoncés aujourd'hui pour réclamer un plan d'urgence face au dérèglement climatique financé par de nouvelles taxes sur les énergies fossiles, l'industrie militaire ou encore un impôt sur les plus gros patrimoines. Jusqu'à 26 ans de prison prononcés hier au procès des meurtriers du rugbyman argentin Federico Aramburu. Éric Le Priol, l'auteur des tirs mortels en mars 2022 sur la terrasse d'une brasserie parisienne, est le plus lourdement condamné. Avec lui, un autre militant proche de l'ultra-droite, Romain Bouvier, condamné à 19 ans de prison. Grève levée chez EasyJet. Les pilotes annulent leur mobilisation prévue jeudi et vendredi prochain. Un accord est signé avec leur direction après une autre mobilisation très suivie cet été des hôtesses et stewards contre les nombreux changements d'emploi du temps dans la compagnie low cost. 1-0 face à la Turquie, premier succès pour l'équipe de France de foot depuis l'arrivée de Zinedine Zidane comme sélectionneur. Le gros bémol de ce premier match de Ligue des Nations, c'est la sortie sur blessure au genou du capitaine Kylian Mbappé, forfait pour les 3 prochains matchs. Ils n'y croyaient pas eux-mêmes, l'équipe de France de volley, pourtant bien en finale de l'Euro après la victoire des Bleus hier 3-1 contre la Finlande. Rendez-vous donc maintenant à 21h face à la Pologne.
0: Arrêtons-nous maintenant sur l'info du jour, Valentin, avec un retour sur la veillée du pape. C'était hier soir au Stade de France.
1: Le rendez-vous des jeunes, ils étaient 80 000 réunis dans un Stade de France peu habitué, il est vrai, à ce genre d'événement. Une homélie, des messages d'espoir, mais aussi de la musique et un pape accueilli en rockstar dans une ambiance survoltée, Marie Mollet.
16: 21h, la Papa Mobile entre à l'intérieur du Stade de France. Musique homérique et une clameur immense. Léon XIV distribue les signes de la main vers les tribunes à cette foule de jeunes qui tendent des milliers de bras vers lui, comme Valentine, 18 ans.
17: Ça y est, il est là le papa. Merci la France, merci le Vatican, merci le pape, merci la foi. C'est tout ce qu'on demande, l'amour.
16: Le pape Léon assiste ensuite au spectacle façon super production, des chevaux ornés de plumes et lancés au galop, des feux d'artifice, la litanie des saints, jusqu'à ses premiers mots.
18: Merci. Merci pour votre courage, merci pour votre présence. Vous êtes les saints de France.
16: Le pape qui appelle ces jeunes à combattre pour leur foi sans les armes de la violence et du mépris et à se méfier des puissances qui cherchent à diviser les personnes et les peuples avant le silence et la prière.
18: Que Dieu Tout-Puissant vous bénisse.
16: Puis le Salve Regina. Il repart après avoir laissé à ces jeunes des souvenirs pour une vie.
19: Requinqué et pleine de joie. On était dans la foi et ça, je n'aurais pas cru ça dans un tel endroit, aussi neutre et laïque et sportif.
16: Ici, ce soir, dit l'un d'entre eux, nous étions la génération Léon.
1: Et le programme est à nouveau chargé ce samedi avec une visite du centre d'accueil pour exilés à Paris, une rencontre avec de nouveaux baptisés à l'Institut catholique de la capitale, puis la grande messe donc sur les Champs-Élysées et dans la soirée l'arrivée du pape à Lourdes pour la suite de sa visite. La météo, Christopher, et c'est un temps sec qui va dominer aujourd'hui.
20: Temps sec, oui, mais attention, avec tout de même des nuages, notamment si vous habitez sur l'ouest de la France. Bon, je vous rassure, ça ne va pas durer puisque le soleil va réussir à se frayer un petit chemin. Et même un bon chemin, puisque cet après-midi, les éclaircies concerneront toutes les régions. Et puis au sud, vous aurez même un ciel tout bleu. Hein, donc impeccable les températures pour ce premier week-end d'automne. Car oui, rappelons-le, nous avons quitté l'été cette semaine, même si ça ne se voit pas au niveau des températures. La nuit a d'ailleurs été plutôt douce. Et ce matin, vous aurez 18 à Lille, 16 à Nancy, 18 à Paris, 17 à Rennes, 18 degrés à La Rochelle, 20 degrés pour Biarritz et Montpellier, 22 à Nice. Et cet après-midi, entre 20 et 25 degrés sur la moitié nord et jusqu'à 29 au sud, notamment à Montélimar.
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20: C'est samedi et aujourd'hui, c'est la journée européenne des langues, un événement qui a lieu chaque année depuis 25 ans à l'initiative du Parlement européen, de la Commission également, avec un but, encourager les Européens à découvrir et apprendre des langues tout au long de la vie. Combien en parlez-vous, tiens, Valentin, de langues ?
1: En plus du français, l'anglais, un petit peu d'espagnol.
20: Of course ! Et justement, voici un petit cours d'anglais maintenant avec les Jackson 5.
1: C'est jamais de mal.
20: A, B, C. Good morning, sur ici.

0: ABC, les Jackson 5, et si comme moi vous attendez avec impatience la suite du film Michael qui est sorti au printemps dernier, parce qu'on est resté un petit peu sur notre fin, eh ben il va falloir être encore un peu patient, parce que le studio américain qui produit le film espère que la suite sera tournée en 2027 pour une sortie au cours du premier semestre 2028. Donc voilà, il va falloir attendre encore un petit peu. 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
0: C'est le poste radio qu'il vous faut, 0810 055 056, appelez-nous maintenant et nous allons papoter ensemble en direct dans 10 minutes sur ICI.
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0: Vie numérique, vie privée, tous les matins, Valentine Lettès, vous nous aidez à mieux vivre dans ce monde numérique. Et ce matin, vous alertez les propriétaires d'animaux qui ne savent peut-être pas que leurs données sont rassemblées sur un fichier. Le fichier ICAD, en quoi consiste-t-il, Valentine ?
4: C'est le fichier national d'identification des chiens, chats et furets de toute la France. 48 millions d'animaux de compagnie ont déjà été inscrits sur l'ICAD depuis sa création il y a près de 15 ans. Et pour chacun d'entre eux, le numéro de puce ou de tatouage est référencé, mais aussi les noms et prénoms du propriétaire, son adresse postale, un mail et un numéro de téléphone pour le contacter si l'on retrouve son animal. Et attention, inscrire son chien, son chat ou son furet dans ce fichier est obligatoire, insiste la CNIL, la Commission nationale de l'informatique et des libertés, sans quoi son propriétaire risque jusqu'à 750 euros d'amende. Une mesure prise pour endiguer les abandons d'animaux de compagnie en France, puisque nous détenons toujours l'un des taux d'abandon les plus hauts de toute l'Europe.
1: Et qui peut consulter ces données, Valentine ?
4: Il sert principalement à suivre les animaux de compagnie en France de leur naissance à leur mort, mais aussi en cas de perte et pour prévenir les vols. Les fourrières, les refuges, comme les vétérinaires ont donc accès à ces données. En clair, si l'on retrouve un chien attaché à un arbre en pleine forêt, on sait grâce à ce fichier qui l'a laissé là. Les annonceurs en ligne aussi y ont accès, puisque dans toutes les annonces, un vendeur comme un particulier a l'obligation d'afficher le numéro de puce de l'animal proposé et les annonceurs, le Bon Coin par exemple, de vérifier sa validité. Quand les propriétaires, comme les éleveurs, peuvent uniquement mettre à jour leurs propres informations, pensez-y en cas de déménagement et si votre chat est un fugueur, sachant que ces données sont conservées 10 ans après la déclaration de décès de l'animal.
0: C'est noté, Valentine Lettès, vie numérique, vie privée, toutes les infos bien sûr retrouvées sur ICI.fr. 7h-20, savez-vous Valentin que l'écriture braille a été inventée par Louis Braille alors qu'il était encore ado ?
1: Oui, ça j'avais entendu et ça c'est en Seine-et-Marne me semble-t-il.
0: Exactement, parce que les bonnes idées n'attendent pas l'âge, c'est ce que nous racontera dans un instant Stéphane Bern sur ICI.
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0: Bon début de week-end avec Sissi. Bonne fête au com. Et avant d'écouter Stilto, c'est l'heure de faire un voyage dans le temps grâce à Stéphane Bern qui partage avec nous le meilleur de ses histoires chaque week-end. Et ce matin, Stéphane, vous nous plongez dans l'histoire d'une invention qui a changé la vie de millions de Français.
10: Imaginez un adolescent qui veut simplement lire, mais à qui personne n'a jamais donné les bons outils. Alors, il décide de les inventer. Nous sommes en 1825 à Paris, à l'Institut des jeunes aveugles. À seulement 16 ans, Louis Braille trace l'aboutissement de mois de travail acharné. Il vient de peaufiner un système de points en relief, simple et logique. Et je ne parle pas de son acné, non, même si à 16 ans, elle devait être aussi en relief.
14: Tu as vu mon joli teint ? Je le soigne tous les jours avec l'eau précieuse.
10: 12 ans plus tôt, un accident dans l'atelier de son père l'a rendu aveugle. Depuis, il lit péniblement grâce à de grandes lettres gaufrées, lentes à déchiffrer et impossibles à écrire soi-même. Braille s'est inspiré d'un procédé militaire inventé par Charles Barbier. La lecture nocturne destinée aux soldats pour communiquer dans le noir. Mais la méthode est très complexe et trop lourde. Et dans l'esprit du jeune élève, tout s'éclaire. Il réduit, ordonne, structure. 6 points disposés en 2 colonnes. Assez pour former des lettres, des chiffres, la musique et la ponctuation. Un alphabet que l'on peut sentir, apprendre et transmettre.
15: A, B, C, D.
10: On touche du doigt chaque signe et surtout au génie. Mais la reconnaissance tarde. Le système est d'abord rejeté par l'institution jugée trop audacieux. Et Louis Braille meurt en 1852 sans savoir que son idée s'apprête à conquérir le monde, car dès la fin du 19e siècle, le braille devient la langue universelle du toucher. Aujourd'hui encore, on compte plus de 100 000 ouvrages disponibles en braille à travers le monde, sans compter son usage quotidien dans l'espace public. Preuve que parfois, il suffit de 6 petits points pour voir bien plus loin que les autres et être visionnaire sans même ouvrir les yeux.
0: On en apprend des choses sur ICI grâce à Stéphane Bern. Et d'ailleurs, sur ICI.fr, ce week-end, vous pouvez déjà écouter les voyages dans le temps de Stéphane de la semaine prochaine. Retour en 2026 avec un petit coup de fil à Sabrina Nadjar que nous allons passer dans 3 minutes comme chaque week-end. Vous savez, c'est la rédactrice en chef du magazine Femme Actuelle qui vous propose un beau dossier ce week-end avec plein de bonnes pratiques pour bien vivre avec son âge. On va vous faire découvrir tout ça sur ICI en ce samedi matin, juste après Stilto, Faut que tu m'aimes, tout de suite à 7h moins le quart. Bonjour à tous.

0: vous écouter ici, il est 6h48. Merci d'être avec nous.
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0: Rester en forme tout en vieillissant, c'est à la portée de tous, à condition bien sûr de connaître les bonnes pratiques hein, qui vont vous permettre de repousser les effets du temps. Bonjour Sabrina Nadjar.
3: Bonjour Sabrina.
4: Bonjour Christopher, bonjour Valentin.
0: Vous êtes la rédactrice en chef du magazine Femme Actuelle et cette semaine vous proposez un dossier rempli de conseils pour booster notamment le cœur qui, comme un moteur de voiture, a besoin d'attention Sabrina.
4: Absolument, tout à fait, vous avez raison. Puis c'est en quelque sorte, alors, on dit un muscle, c'est pas vraiment un muscle, c'est une espèce de pompe, mais en réalité, effectivement, ça se travaille.
0: Alors justement, quels sont les gestes à faire au quotidien pour entretenir son cœur au cours de la vie, Sabrina ?
4: Écoutez, pour prendre soin de son cœur, il faut faire déjà attention aux parois du cœur qui deviennent moins souples avec le temps, et il faut savoir que le cœur se remplit aussi moins efficacement. Et puis la même chose se passe avec les artères. En vieillissant, elles deviennent plus rigides, et cette perte d'élasticité a des conséquences sur la capacité du corps à s'adapter, donc notamment aux efforts physiques brutaux et ou intenses. Ceci étant, des exercices aérobies réguliers peuvent tout à fait permettre d'entretenir ces performances. Et en fait, ce qu'on conseille, ce que les médecins conseillent généralement jusqu'à 70 ans, c'est la course à pied. L'idéal, c'est de courir 3 fois par semaine à un rythme en fait suffisant pour ne plus pouvoir tenir une conversation. Et après 70 ans, on limite la course à pied parce que c'est pas bon pour les articulations et les tendons, etc. Et on se met à la marche nordique, qui est moins exigeante au niveau des articulations, mais qui est très intéressante aussi pour le cœur.
3: Et en plus du cœur, Sabrina, il y a aussi d'autres facultés qui ont tendance à diminuer, je pense notamment à l'audition.
4: Oui, tout à fait. Alors l'audition, c'est-à-dire qu'à partir de 50 ans, ce qu'on appelle les cellules ciliées de l'oreille, interne, commencent à se dégrader. Et du coup, les sons deviennent peu à peu étouffés, les aigus perdent. Et puis, dans les environnements bruyants, on entend de moins en moins. C'est ce qu'on appelle le phénomène de presbyacousie. Alors, c'est un phénomène totalement naturel, mais mine de rien, faut pas accepter ça et se dire bah, c'est normal, c'est l'âge, je peux pas faire autrement. Non, parce qu'une perte auditive qui n'est pas corrigée accélère de 30 à 40% le déclin des fonctions cognitives. C'est quand même dingue. Donc nous, on conseille évidemment de faire un test auditif chez un audioprothésiste ou un médecin ORL, parce que plus on attend en fait et plus notre cerveau se déshabitue à entendre. Et après, c'est plus difficile de corriger le tir. Donc, il vaut mieux s'appareiller très tôt, dès les premiers signes, que d'attendre trop longtemps.
0: Comme on dit, mieux vaut prévenir que guérir. Cœur, poumon, articulation, 6 bonnes habitudes pour bien vivre avec son âge. C'est le dossier qui va vous donner de bonnes idées que vous retrouvez dans le nouveau numéro de Femme Actuelle, dont vous êtes la rédactrice en chef, Sabrina Nadjar. Merci à vous. Bon samedi.
4: Merci Christopher, merci Valentin, très bon samedi à vous aussi.
0: Et voici Renaud tout de suite avec Marche à l'ombre, il est 7h10. Vous écoutez ici en ce samedi matin, bon week-end.
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0: 50 ans de carrière pour Renault qu'on écoutait. Marche à l'ombre, 7 ans moins 5. Bonjour Johnny.
1: Bonjour Johnny.
2: Bonjour Christopher, bonjour Valentin.
0: Bienvenue à vous Johnny, en ce samedi matin, nous sommes ravis de vous recevoir. Vous habitez le département de l'Yonne, le 89, et aujourd'hui vous comptez venir en région parisienne. Johnny, pour quelle raison?
2: Écoutez, je vais venir aider ma vieille sœur, non, quand même 73 ans, qui habite à Montigny-le-Bretonneux.
0: Dans le 78, ok.
2: Elle va faire un vide-grenier demain à Saint-Cyr-l'École.
0: D'accord, c'est la période. Hein. En ce mois de septembre, tous les week-ends, partout en France, des vide-greniers, des brocantes et surtout de bonnes affaires. Vous êtes typiquement acheteur ou pas, Johnny?
2: Oui, je suis collectionneur. Je faisais aussi des vide-greniers dans l'Yonne, donc à côté de chez moi.
1: Alors, qu'est-ce qu'il y a dans vos placards, Johnny? Qu'est-ce que vous collectionnez?
0: Oh là là, faudrait la journée.
1: Dans votre garage, alors on va voir plus grand.
2: Alors, je suis au départ, à l'âge de 7 ans, j'ai commencé la collection de timbres. Ensuite,
1: prends pas trop de place.
2: Les étiquettes de boîtes à camembert dans les années 60, hein, c'était la mode. Des porte-clés, bien sûr. J'ai quoi encore? Après, je me suis mis à devenir placomusophile.
0: Mais c'est super tout ça.
2: De bouteilles de champagne.
0: Et tout ça en plus, ce qui est bien, Johnny, c'est que ça se partage. C'est ça l'intérêt des collections, bien c'est sûr. Qu'on les fait pour soi, mais on les fait aussi pour les autres. Et on vous dit ce matin. Bravo Johnny pour ces collections. Et tiens, on va vous récompenser Johnny avec un magnifique poste radio.
1: Poste de radio qui va vous permettre de nous écouter que ce soit au garage, que ce soit au fond du jardin. Vous pouvez aussi écouter votre musique préférée grâce au Bluetooth et puis vous éclairer puisqu'il y a une lampe intégrée.
0: Belle journée à vous, merci beaucoup Johnny d'avoir été avec nous ce samedi matin. Vous souhaite un très bon week-end.
2: C'est moi qui vous remercie beaucoup depuis le temps que je la voulais.
0: Eh ben voilà, c'est fait. Voilà. Belle journée à vous, à bientôt.
1: À bientôt Johnny.
0: La revue de presse décale à 6h57, juste avant les infos avec, bien sûr, notre Willy Rovelli.
3: Bonjour tout le monde. Et on commence avec ces nouveaux records à la pompe. Le prix de l'essence, c'est le contraire d'une érection. Hein. Plus ça monte, plus on est pressé que ça redescende. Aujourd'hui, le covoiturage, hein, c'est plus du tout pour des raisons écologiques. Hein. C'est surtout qu'il faut être quatre pour payer le plein. Anne Hidalgo, l'ex-maire de Paris, auditionnée au Sénat. Elle a pu défendre son bilan. Elle a fait passer le périphérique à 50 km/h et le périscolaire à 150 plaintes. Selon Mediapart, le député LFI Sébastien Delogu ne réglerait pas la pension alimentaire de ses enfants de 13 ans. Oh bah ils doivent être de droite, hein, ces petits fachos. Deux anciens employés de la star Julio Iglesias ont déposé une nouvelle plainte contre le chanteur espagnol, affirmant avoir subi des agressions sexuelles. C'est Julio dégueulasse. Julio Iglesias chantait les femmes. Maintenant, ce sont les femmes qui le font chanter. Attention, de nombreux lots de Saint-Maurès sont rappelés dans toute la France à cause d'un défaut de goût. Si vous le mangez, ça risque d'être du Saint-Maur. La coupe brocoli fait fureur chez les jeunes garçons. Leur coupe de cheveux, c'est aujourd'hui le seul moyen de trouver une trace de légumes sur un ado. Un homme jugé à La Rochelle pour avoir détourné les investissements de plusieurs personnes, dont Philippe Croison. J'allais dire que cette escroquerie lui a coûté un bras, mais enfin bon. À Rennes, un homme tente de fuir la police en abandonnant ses deux enfants dans sa voiture. Il pensait sans doute se faire contrôler par la patrouille. De plus en plus de jeunes se marient en faisant leur demande de mariage sur les réseaux sociaux. Aujourd'hui, on se marie pour le follower et pour le pire. Le pape Léon XIV aurait renoncé à venir à Bondy à cause du trafic de drogue. Et oui, bientôt le film « Qu'est-ce qu'on a fait au Bondy ?» Depuis mercredi, Rachida Dati est jugée devant le tribunal correctionnel de Paris. Sauf qu'elle, elle chante pas devant son hôtel à faire chier tous les voisins avant d'y aller. Enfin, la question du jour. Est-ce que Julio Iglesias risque de passer de Latin lover à Latin loser? Vous avez 2 heures. Allez, passez un bon samedi. Et à tout à l'heure midi.
0: Et en attendant, vous allez poursuivre bien sûr la matinée avec ici, bien entendu, 7h30, Valentin.
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0: Pour être bien informant ce samedi 26 septembre. Et les équipes d'ici matin dans votre région sont là aussi pour vous accompagner en cette matinée.
4: Je vous le confirme. Merci et à demain. Bonjour à tous. Et merci de nous rejoindre sur votre radio locale ici, Provence. Pour l'info, Christophe Van Ven aujourd'hui. Bonjour Christophe.
5: Bonjour.
4: Tout va bien?
5: Impeccable.
4: Bon, bonne nouvelle au niveau du ciel et de la météo avec du plein soleil annoncé aujourd'hui par Météo France. Bulletin complet à la fin de votre journal. C'est Lou qui réalise cette émission. Coucou, comment ça va? Elodie qui viendra également nous rejoindre et qui vous accueillera au standard 04 40 42 38 08 08.
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4: Bon week-end avec Ici Provence, il est 7h.
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4: Les infos à Marseille et en Provence. Christophe Van Ven, une première réussie en Turquie pour Zinedine Zidane.
6: De la pression, de la tension dans son costume de sélectionneur des Bleus. Le Marseillais a été délivré en seconde mi-temps.
7: Allez, ça peut être décalé jusqu'à Kylian Mbappé.
8: Ouais ! Et l'ouverture du score au moment où la France était dominée. 54e minute. Voilà, le diable est sorti de sa boîte une fois.
6: Une fois, un but, un seul, on s'en contente. Zizou s'en contente.
9: On est satisfait pour un premier match, en tous les cas, d'avoir gagné ce soir sur un terrain un peu compliqué. Et on est vraiment content de cette victoire après 3-4 entraînements. Ça augure de belles choses pour nous, quoi. Et moi, je suis content de ce que j'ai vu, en tous les cas. Des choses qu'on a mis en place, c'est qui a été intéressante pour nous. Et puis, on a gardé surtout un équilibre d'équipe tout au long du match.
6: Le seul gros bémol, c'est la blessure au genou de Kylian Mbappé. Il s'est blessé en marquant. Notre meilleur buteur va rater les trois prochaines rencontres de l'équipe de France. 600 000 fidèles attendus cet après-midi sur les Champs-Élysées. Le pape va célébrer une messe solennelle à 15h sur la place de la Concorde. Pour le meurtre du rugbyman Federico Aramburu, les deux tireurs militants d'extrême droite sont condamnés à 26 et 19 ans de réclusion criminelle. La préméditation

0: au moins 100 visites par an sur Toulon. Alors sur le papier, la mesure semble parfaite, mais elle ne fait pas l'unanimité chez les professionnels de santé. En tout cas, Sophie Glotin, chez ces infirmières libérales que vous avez rencontrées.
1: Vu le contexte économique, payer 1 euro par jour pour se garer, c'est non pour la professionnelle de santé.
2: C'est énorme, je n'ai plus rien, c'est pas rentable du tout. On pourrait prendre exemple sur des communes en France où les municipalités ont instauré un stationnement gratuit pour les libéraux.
1: Une idée que balaie immédiatement José Massy, maire de Toulon.
3: Le tout gratuit n'est pas une bonne solution non plus. On a concerté avec eux, ils sont tombés d'accord. 1 euro par jour, quels que soient les emplacements.
1: Mais encore faut-il trouver un emplacement, répond Claire, une autre infirmière de Toulon-Ouest, avec en moyenne 40 visites par jour.
4: Par exemple, au pont du Las, il n'y a pas de place. Alors même si on a des petites voitures, eh ben, des fois on est obligé de se garer à moitié sur le trottoir.
1: Donc pour vous, quelle serait la solution ?
4: Trouver des emplacements dédiés aux soignants.
1: Autre limite pointée par le Rassemblement National, les aides à domicile ne font pas partie du dispositif. L'élu Robin Clouette.
5: Il nous manque donc les aides à domicile qui sont vraiment indispensables, qui sont peu reconnues, peu valorisées. Il y a des mauvaises rémunérations. Eh bien, on doit pouvoir trouver tous les voies et moyens pour revaloriser ces métier, ça participe de ça.
1: Sur ce point, José Massy ne ferme pas la porte. On verra dans le temps, dit le maire de Toulon.
0: Du côté de Istres, il n'y avait pas de problème de stationnement pour les véhicules municipaux. Non, le problème, c'était leur nombre. Une cinquantaine vont être mises en vente ce matin aux arènes du Palio. Le nouveau maire solde la gabegie des années Bernardini. Robin Préteau stigmatise la folie des grandeurs de l'ex-maire de gauche. En tout cas, c'est ainsi qu'il le nomme. L'ex-maire de gauche poursuivi en justice, Robin Préteau.
6: Un parc auto de 300 voitures dans une ville commise de 45 000 habitants, c'est juste démentiel. Pour vous donner un exemple, même le conseil régional, la région, a moins de voitures que nous. Ce n'est pas sérieux dans une ville surtout qui a des gros problèmes financiers. Donc on rationalise, on garde les véhicules qui sont utiles. Tout ce qui est superflu, eh ben on s'en sépare. On met en vente 55 véhicules de tout type, hein, Clio, Kangoo, plein de marques plutôt utilitaires ou citadines, ainsi que du matériel informatique haut de gamme pour des jeux vidéo. Voilà, donc on est plutôt là-dessus. Et donc l'idée, c'est de se séparer de ce matériel et en même temps de ramener de l'argent dans les caisses de la ville, puisqu'on estime entre 100 et 150 000 euros les recettes qu'on pourrait tirer de cette vente aux enchères.
0: Robin Préteau, le nouveau maire de Istres, la vente aux enchères, c'est à 10h aux arènes du Palio. Robin Préteau qui va dévoiler lundi soir à 18h les conclusions de l'audit des finances et des ressources humaines de l'ère Bernardini.
7: Deux accidents graves dans le Var en fin de journée.
0: Le premier dans la commune de La Selle, collision entre une voiture et un deux roues un peu avant 19h, le conducteur du deux roues. Un homme de 30 ans, gravement blessé, transporté par hélicoptère à l'hôpital Nord de Marseille, est en urgence absolue. Le deuxième accident, une demi-heure plus tard, à Gassin, encore un deux roues impliqué. Trois blessés, dont deux graves, deux hommes de 70 et 85 ans. Un écrivain indésirable pour la droite à Marseille, Louisa Yousfi, devait participer au festival Actoral début octobre. Martine Vassal reporte le vote de la subvention pour ce festival, à savoir 90 000 euros. Dans un podcast, l'auteur dit, je cite, que les Blancs ne seraient pas rattachés à ce qu'on appelle l'humanité générique, des propos qui ont provoqué les foudres du Rassemblement National. La direction du festival a répondu que ces déclarations étaient tronquées, détournées de leur sens. Et puis, vous avez parlé sur Ici Provence de ces odeurs épouvantables qui émanent du site Biotechnal. Le comité de quartier en Suisse Village organise à partir de 10h devant l'usine une rencontre entre les habitants, échange autour de cette question, comment vivre avec cette pollution du quotidien en attendant le déménagement du site prévu pour 2028.
7: Sur les plages de Marseille, ce n'est pas l'odeur, mais la saleté qui choque. Les jeunes générations s'en préoccupent.
0: Et s'en occupent même directement en enfilant les gants pour ramasser les négligences de notre société de consommation. Plage des Corbières, l'opération Nettoyons la nature a eu le soutien des minots du C1, CE2 de l'école Saint-Henri-Raphaël. Et puis aussi, il y avait le parrain de l'opération, le nageur marseillais Camille Lacour.
8: C'est quelque chose qu'on a peut-être un peu trop négligé sur la génération précédente. Et aujourd'hui, quand ils arrivent à la maison et que papa ou maman ils mettent pas dans la bonne poubelle, c'est eux qui râlent, c'est eux qui expliquent à papy qu'il faut pas jeter le mégot par terre. Et les enfants ils me l'ont dit et j'aurais dit quand papy il le fait, tu dis que ça le fait plus, sinon Camille il va venir lui mettre une fessée quoi. Et c'est aussi important qu'il y ait cette énergie qui arrive de ces jeunes et ils le font super bien et ils le font naturellement. Il faut souligner aussi le travail des éducateurs et des instituts qui mettent ça en place pour que ce soit juste la fin d'un apprentissage de venir nettoyer la plage, parce qu'il y a énormément de boulot fait en amont.
0: L'énergie des jeunes, suite de cette opération Nettoyons la nature, dans le Var, au lac de Saint-Cassien, les gants, les sacs poubelles, les chasubles sont fournis par les centres Leclerc qui sont à l'initiative de cette opération qui a réuni 500 000 bénévoles en France. La vigilance sèche

0: baisse levée dans le secteur de Serre-Ponçon. Les stocks des retenues d'eau ont remonté grâce aux orages de fin août. En revanche, comme il n'a pas plu en septembre, l'Uvonne reste en alerte sécheresse. Alerte renforcée pour les secteurs de l'Arcamont, Arcaval et Réal de Jouques. Les restrictions de consommation d'eau demeurent en vigueur.
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0: Oui, parce qu'il fait toujours très chaud, qu'il n'y a pas de pluie.
2: Non, toujours pas de pluie. Du soleil aujourd'hui sur l'ensemble de la Provence et même tout au long de ce week-end. Quelques nuages vont circuler dans le ciel provençal en cette fin de journée et donc des températures qui restent agréables. Déjà à Marseille, 20 degrés. Toulon, 19 degrés. Aix-en-Provence, 16 degrés. Vous avez 19 degrés sur la côte bleue jusqu'à 20 degrés dans le golfe de Saint-Tropez. Pour les maximales, je vais y revenir dans un instant. Le temps de saluer Françoise qui est à l'orgue et qui nous indique qu'elle a 17 degrés ce matin. Jean-Patrick, lui, est à Brignoles avec 15 degrés. Donc pour les maximales, Marseille, 25 degrés comme à Toulon. 25 degrés également à Hyères avec la première fête du quartier de la gare. C'est ce soir à partir de 18h. Aix-en-Provence, 28 degrés. 25 degrés au meilleur de la journée sur Digne et Sisteron. 26 degrés dans le golfe de Saint-Tropez. Et 27 degrés du côté du pays salonnais de Draguignan et de Fréjus. Pour demain, on prend les mêmes et on recommence. Vos conditions de trafic à 7h08. Pour l'instant, rien à signaler sur l'ensemble du réseau routier et autoroutier de notre région. Tout est calme. Si vous avez une info, nous communiquez. Avec un bouchon, un ralentissement et un accident, ne le souhaite pas bien sûr. Vous nous appelez au 04 42 38 08 08.
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2: Bien sûr, vos chansons préférées toute la journée au milieu de la tasse de café. La musique qui vous plaît, celle de Stevie Wonder avec Part-Time Lover. Bon réveil et bon week-end avec nous.

0: 1985 pour ce tube, et quel tube, de Stevie Wonder, Part-Time Lover. 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
0: Merci de démarrer cette journée, mais aussi ce week-end avec votre radio locale ici Provence. Comment allez-vous? Nous sommes en pleine forme d'ici 7h30, direction la Foire de Marseille pour l'inauguration de la deuxième journée. Je vous précise que nous sommes en 1926 avec Jean-Pierre Casselli qui a remis la main sur l'article du Petit Provençal de l'époque. On vous explique également ce matin d'où vient l'expression « mener une vie de patachon » et puis à gagner ce matin les premières invitations de la journée. Ici Provence vous plonge dans le fabuleux monde de l'hypnose. Ce sera dans 10 minutes et pour la musique, on vous prépare le dernier titre de Marine.
3: Voilà, faire à l'envers.
0: Tricheur, dans un instant.
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0: 7h14, comme chaque week-end, Jérôme Prodhomme nous plonge dans la bizarrerie de la langue française et nous explique les origines de nombreuses expressions. Celle d'aujourd'hui est quand même assez souvent utilisée.
6: Ah, crevé, hein, mais on s'est bien marré, non pas.
7: Ah, ouais, c'était.
6: Hier,
7: oui.
6: Soirée.
7: Ouais.
6: Avant-hier, soirée.
7: Ouais.
6: Avant-avant-hier.
7: Ouais.
6: Soirée.
7: Ouais.
6: Avant-avant-avant.
7: Soirée. Ok.
6: Ouais,
7: oui. Bah, vous savez quoi? On va faire pourquoi on dit une vie de patachon. Quand on mène une vie de fête et d'excès, comme je sais bien qui.
6: Ah oh, ouais, qu'est-ce qu'on s'est ambiancé avant-avant-avant-hier.
7: On dit qu'on mène une vie de patachon. Exactement comme les conducteurs de patache. La patache, c'était un véhicule, une diligence même, avec plusieurs voyageurs dedans et les bagages sur le toit. Au 19e siècle, on prenait la patache pour faire des longs trajets qu'on ne pouvait faire ni à pied, ni seul à cheval, et pas encore en train puisqu'il est arrivé après, tuant d'ailleurs la patache. Et les conducteurs de patache faisaient des trajets de plusieurs jours. Et à chaque arrêt, ils en profitaient pour boire un coup, et pas qu'un seul, et même à se faire plaisir avec quelques femmes qui les accueillaient brièvement dans ses bras lors d'un arrêt pour changer les chevaux par exemple. Cette vie sans horaire, avec les excès réels ou imaginaires d'ailleurs de la profession, est à l'origine de l'expression. Voilà pourquoi on dit mener une vie de patachon, alors qu'on ne sait plus vraiment pourquoi. Encore que maintenant, vous savez.
6: Et alors, ouais. Avant-hier,
7: ouais.
6: T'aurais vu ça, mon pote.
7: Allez, ça y est, on a compris.
6: Mais vraiment, hein.
7: Ouais.
0: Sans forme, les garçons. Et demain, Jérôme Prodhomme nous dira tout sur la fameuse auberge espagnole. Vos conditions de circulation, pour l'instant, rien à signaler. Vous roulez bien autour d'Aix-en-Provence, de Marseille, d'Aubagne et de Toulon, si une inforoute nous a échappé. 04 42 38 08 08.
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0: Et pour gagner vos places pour un spectacle d'hypnose, je vais la refaire, d'hypnose, c'est mieux comme ça, non? Et c'est pour toute la famille. Spectacle dans lequel, d'ailleurs, les enfants découvrent que leurs parents ont aussi été des enfants. Un véritable show interactif signé Cyril Arnaud qui permet aussi aux parents de retrouver les enfants qu'ils ont été. Alors, c'est assez surprenant, c'est complètement interactif et vous allez, faites-nous confiance, passer un excellent après-midi car ce spectacle est proposé le dimanche 4 octobre à 15h30 fête. On vous met des invitations de côté. Elles sont à vous. Pour les gagner, il suffit simplement de nous appeler au 04 42 38 08 08 pour ce surprenant spectacle d'hypnose. Et c'est Élodie qui vous accueille ce matin et que je salue. Ça va, Élodie? Fait signe de la tête, oui, tout va. Elle va bien. Allez, bonne chance et à tout de suite après le dernier titre de Marine, Tricheur.

0: Tricheur.
1: Tricheur, c'est le dernier titre de Marine. Et nous accueillons Patricia qui nous appelle de Barjol. Bonjour Patricia.
2: Bonjour.
1: Comment ça va?
2: Bonjour. Très très bien.
1: Bien réveillée?
2: Oui.
1: Depuis quelle heure Patricia?
2: Je ne sais pas trop. 6h30.
1: Oui, quand on se réveille. Le café a été pris déjà, vous avez déjeuné?
2: J'en ai pris un, mais je vais prendre le deuxième, le petit déjeuner, mon petit
1: mal. Ah, c'est bien. Quel est son prénom?
2: Christian.
1: Donc Christian qui va faire couler le café pour Patricia qui va préparer les tartines. En attendant, Patricia joue avec nous avec un spectacle d'hypnose pour toute la famille.
2: Oui.
1: Vous avez déjà assisté à un spectacle d'hypnose, Patricia?
2: Vaguement. C'est-à-dire c'était une soirée d'été. Il y avait un petit spectacle.
1: Voilà. Bon. Et là, vous allez être très surprise par ce spectacle. Ce sera le 4 octobre à la Comédie des Suds, Papa ça. Maman sous hypnose. Oui. Ce sera pour vous et la personne de votre choix. D'accord, Patricia?
2: Oui.
1: Je voulais...
2: Vous pouvez me dire à quel endroit? Parce que je n'ai pas trop bien compris.
1: C'est à la Comédie des Suds à Plan de Campagne.
2: On va tout vous
1: expliquer. Je vous repasse, Élodie. Je vous souhaite une belle journée, Patricia. Je vous embrasse.
2: Merci, une bonne journée. Merci
1: et bon petit
2: beaucoup.
1: Déjeuner. À bientôt.
2: Au revoir.
1: 7h21, comme chaque week-end, on feuillette la presse d'il y a 100 ans avec Jean-Pierre Casselli. Bonjour Jean-Pierre.
3: Bonjour Eric, bonjour à tous.
1: Et vous nous parlez aujourd'hui d'un article du Petit Provençal du 26 septembre 1926 consacré à la foire de Marseille.
3: Et alors que la foire a ouvert ses portes hier, 25 septembre 2026, en 1926, ce n'était que la deuxième édition de cette manifestation devenue depuis centenaire. La première avait eu lieu en septembre 1925 avec 350 exposants et 75 000 visiteurs. Dès 1926, elle triple le nombre d'exposants avec un millier de stands et atteint près de 350 000 visiteurs. Elle prendra le titre de foire internationale en 1929.
1: Et donc cet article, Jean-Pierre, est un reportage en fait sur l'inauguration de la foire par les officiels.
3: Oui, c'est ça. C'est un long cortège qui se rend vers le Grand Palais et monte à la galerie du premier étage dans ce grand hall qui est pour 20 jours le palais du commerce et de la navigation. Vu de haut, les stands alignés, chargés de 1000 objets élégamment présentés, ont l'air de jouets de luxe, de chambres à coucher de poupées, de salles de bain pour bébés en celluloïdes.
1: Et puis les journalistes, sans doute enivrés de l'ambiance festive, devient même lyrique.
3: Oui, partout, l'ordre règne pour la joie des yeux. On pense au vers de Baudelaire, là, tout n'est qu'ordre et beauté, car il y a une beauté souple, ingénieuse dans tous ces enchevêtrements de bois clair, de nickel et de céramique. Près de la porte d'entrée, le stand du Petit Provençal est là, clair, joliment arrangé. Lentement, le cortège passe devant chaque stand. Le maire, le préfet, les députés, tous s'arrêtent un peu, écoutent les explications des exposants, et nous voilà devant les stands des vins et liqueurs.
1: Ah oui. Et puis à cette époque, Jean-Pierre, la législation sur l'alcool n'était pas la même qu'aujourd'hui. Hein.
3: Et non, et ce furent les stands les plus remarqués par les autorités. Vermouth italien, apéritif français, vin de Bordeaux, bière de Belgique. Et si le maire avait accepté au passage de chaque stand présentant des boissons alcoolisées, la coupe ou le petit verre qui lui était offert, il est probable qu'il aurait laissé dans l'histoire le souvenir d'un buveur héroïque. Mais M. Flessière, qui sentait de manière impérieuse le besoin de modération, n'accepta que de l'eau fraîche.
1: Voilà pour la petite histoire. Merci Jean-Pierre, on vous retrouve cette semaine pour vos visites guidées, notamment mardi matin à 10h pour Sanary Insolite, une visite au cours de laquelle vous découvrirez qu'Aldous Huxley a écrit son chef-d'œuvre Le meilleur des mondes à Sanary. Plus d'infos d'ailleurs sur votre site, hein, Jean-Pierre.
3: Oui, province-insolite.org et volontiers à demain.
1: Eh bien, avec plaisir. Salut Jean-Pierre.
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0: l'heure du petit déjeuner, vous chantez avec Daniel Balavoine. Aimer est plus fort que d'être aimé, et vous l'aimez, le Marseille Cassis, avec cette date à retenir pour la 47e édition. Ce sera le dimanche 25 octobre. Le Marseille Cassis, âgé des airs, la mondiale, avec une distance de 20 km à parcourir. 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
0: Ici Provence, il est 7h30, les infos à Marseille. En Provence, Christophe Vanden.
7: Un rassemblement pour le climat et la justice sociale à Marseille, à 10h30 devant la préfecture. À Toulon, c'est à 14h, place d'Armes. La défense des bureaux de poste, ils sont menacés. Deux rassemblements, d'abord à Marseille à 10h, le bureau de poste de la Rouvière, et puis à Istres, devant le bureau de la Poste Centrale, avenue Aristide Briand. Se garer toute une journée pour 1 €, ce sera possible à Toulon, uniquement pour les professionnels de santé qui assurent au moins 100 visites à domicile par an. La mesure a été votée hier en conseil municipal. Et puis c'est une première. La commune d'Istres organise une grande vente aux enchères ce matin aux arènes du Palio à partir de 10h. Une cinquantaine de véhicules municipaux ainsi que du matériel informatique haut de gamme.
0: Bonne matinée avec votre radio locale ici Provence. Il est 7h31. Le tour de l'actu en France et dans le monde en 90 secondes avec Valentin Bertrand. Et on revient avec sur la venue du pape avec la grande messe aujourd'hui.
8: Des rangées de fidèles sur près de 3 km, les Champs-Élysées s'apprêtent à devenir la plus grande église de France à ciel ouvert. 600 000 personnes attendues. Début de l'homélie du pape à 15h. Après ça, Léon XIV prendra la direction de Lourdes avec un premier temps de prière dans la soirée devant la grotte des apparitions de Massabielle. Pour un sursaut climatique après un été plus qu'étouffant, plus de 250 rassemblements annoncés aujourd'hui partout en France. À Périgueux, Lons-le-Saunier, Laval, Privas et dans les métropoles, un collectif d'associations, d'ONG et de syndicats appelle à un plan d'urgence qu'ils entendent financer avec de nouvelles taxes sur les énergies fossiles ou encore l'industrie militaire. 19 et 26 ans de prison pour le meurtre du rugbyman argentin Federico Aramburu, tué par balle à Paris en 2022. La plus lourde peine prononcée à l'encontre de Loïc Le Priol, un ancien militaire radié proche de l'ultra-droite et auteur des tirs mortels. 9 mois après son arrivée à pleine puissance, le père de Flamanville à l'arrêt pour une révision de près d'un an. Le couvercle du réacteur doit être remplacé. Entrée en matière réussie pour Zinedine Zidane. Victoire des Bleus hier soir 1-0 face à la Turquie en ouverture de la Ligue des Nations de foot. But inscrit par Kylian Mbappé. Blessé lors de sa réalisation, le capitaine est forfait au moins pour les 3 prochains matchs. La course en ligne, l'épreuve reine pour conclure les championnats du monde de cyclisme sur route de Montréal. Les femmes s'élancent à 15h, 180 km à parcourir avec la néerlandaise Demi Vollering en favorite, mais aussi des Françaises bien en jambes, Célia Géry et Cédrine Carbaol.
7: Eh bien, on continue avec l'actu sport, cette fois en Provence, c'est Toulon en position de relégable après 3 journées de championnat. Opération rachat, opération première victoire en top 14. Après 3 courtes défaites, le rugby club toulonnais reçoit Vannes, une entame de championnat ratée. Est-ce qu'on peut dire que c'est déjà le début de la crise, Christelle Marquez?
9: Il serait faux de dire que tous les supporters sautent de joie, mais face à la prestation de Toulon à Castres, il n'y a pas encore le feu au lac.
10: On a vu un match pas vilain. On avait de l'agressivité et tout. Mais après, on s'est fait endubé par l'arbitrage.
3: J'ai l'impression qu'on est trop gentil, on dit rien. Les personnes qui ont vu Yuri Mourad, là, il aurait déjà explosé. Là. C'est ça qui me gêne un peu.
9: Le président Lemaître, en effet, était plus mesuré dans ses déclarations sur l'erreur d'arbitrage, évoquant le retour de l'amateurisme, un style tranchant forcément avec l'ancien emblématique président Mourad Boudjelal. Quoi qu'il en soit, il y a du positif malgré le résultat. C'est ça que veut retenir Cédric Béal, coach rouge et noir.
10: On a la fierté quand même de la réaction des mecs, parce que franchement, avec l'équipe qu'on avait envoyée, on attendait ça, une réaction dans le combat, dans l'orgueil. On fait ce qu'il faut pour le gagner, on joue mieux. On sent la marge de progression et on sent aussi encore le potentiel qu'il y a encore dans cette équipe. Donc c'est frustrant, mais c'est pas inquiétant. On a des mecs encore qui vont rentrer dans le groupe, des joueurs qui prennent leur marque aussi dans ce club, des marques entre eux aussi, des repères. Donc je suis frustré, mais confiant pour la suite.
9: Et la suite, c'est la réception de Vannes qu'attend avec impatience le talonneur Teddy Bobigny.
11: On a tous très envie d'être à 16h30 pour déjà d'une se racheter du week-end dernier, et puis voilà, pour marquer une vraie victoire pour lancer notre saison.
9: Coup d'envoi à 16h35.
12: Et face à Vannes, donc qui réussit pas non plus son meilleur début de saison hein, pour le promu Christelle.
9: Trois matchs, trois défaites et aucun point au compteur, mais surtout une prestation remarquée face à Toulouse le week-end dernier qui n'a pas échappé à ce supporter.
13: Ils ont joué devant 35 000 spectateurs. Ils ont été portés du début du match à la fin du match. Ils ont été encouragés et leur état d'esprit a été multiplié par deux. Leur style de jeu a été multiplié par deux. Ils viendront à Toulon avec peut-être d'autres dispositions. À nous de mettre les dispositions.
9: Poussé derrière l'équipe, une équipe très lucide d'ailleurs sur ce qui l'attend, à l'image de Cédric Béal.
10: On est à Mayol, honnêtement on n'a plus le choix, il faut gagner. Si on est dans la continuité du travail qu'on fait depuis ces trois dernières semaines, on devrait se payer, il faut se payer. Il faut qu'on soit sérieux dans nos fondamentaux et ça devrait être bon.
9: Une victoire qui permettrait au RCT de s'éloigner de cette queue de classement, mais aussi de potentiels remous jamais bons pour l'équilibre d'une équipe.
12: Allez, tout ça à Mayol, le coup d'envoi, c'est 16h35 précisément. Toulon qui en soit Vannes.
0: 8h25, le point commun entre l'OM et le RCT, que les deux clubs sont relégables.
12: Début
0: de saison. Hein.
12: Ouais, il faut voir les choses comme ça. Non, c'est qu'on les aime beaucoup.
0: Mais
12: c'est
0: ça, le point commun. Bien sûr qu'on les aime beaucoup.
12: Voilà, c'est ça. Ouais. Regardons pas le classement, c'est un peu tôt.
0: Mais non, allez, on reste confiant pour les rugbymen.
12: Par contre, tiens, regardons le bulletin météo.
0: Oui, alors là, c'est du positif aussi, puisque nous avons du soleil aujourd'hui sur l'ensemble de la Provence, avec quelques nuages qui pourraient circuler en fin de journée, mais qui ne gâchera pas cette impression de beau temps.
12: Ça circule avec une voiture thermique.
0: Si vous voulez, faites ce que vous
12: solaire,
0: voulez.
12: Oui, bien sûr.
0: On va regarder également ce qui se passe du côté de la page Facebook ici Provence avec les températures que vous nous. Il est en grande forme, hein, Christophe Van Ven. Je vous le précise tout
12: trop,
0: de suite.
12: Peut-être
0: trop, oui. Mais c'est toujours trop avec vous. Les températures sur Facebook. Jacqueline, bonjour.
12: Bonjour,
0: depuis
12: Jacqueline.
0: Pélissane. Avec 17 degrés. Vous pouvez dire bonjour à Fabienne aussi.
12: Ah oui, j'aime beaucoup Fabienne aussi.
0: N'importe quoi. Qui est à Gignac-Lanerte et qui a relevé 15 degrés ce matin.
12: Bonjour Gignac.
0: C'est aussi. Vous pouvez dire bonjour à toute la région aussi, mais pendant qu'on y est.
12: Avec plaisir.
0: Hein, mais là, il nous faut 4h30 à peu près. Hein, parce que,
12: bon. 7h36, il faut y aller.
0: C'est vous qui le dites. Vous continuez avec vos températures sur la page Facebook ici Provence. Pour les maximales, Marseille 25 degrés, comme à Toulon, Aix-en-Provence 28 degrés. Vous avez 26 degrés dans le golfe de Saint-Tropez, jusqu'à 27 degrés sur Salon, Draguignan et Fréjus. Et pour demain, même type de temps.
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0: Alors, bonne nouvelle du côté du ciel, bonne nouvelle du côté de la route. Tout est calme pour l'instant sur les principaux axes routiers et autoroutiers de notre région. Si vous constatez le moindre souci, surtout, n'hésitez pas.
12: N'appelez pas.
0: Arrêtez. 04 42 38 08 08 7h37.
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0: Ça, pour la bonne humeur, il y en a un ce matin. Et vos chansons préférées toute la journée. Et pour continuer à bien démarrer cette journée, voici Zazie, je suis un homme. Bon réveil.

0: 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Il est 8h20.
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0: Bon, ça y est, vous vous êtes décidé, vous allez vous porter acquéreur d'une nouvelle voiture. Alors, on va évoquer dans quelques minutes les équipements de sécurité sur les voitures neuves. Ce sera avec Franck Boitiot, c'est le rédacteur en chef de l'Argus. Mais tout de suite, on va laisser la voiture au garage et on court.
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0: 7h42 et on parle de l'Urban Trail de hier qui vous invite donc à courir à la découverte de la cité des Palmiers, au programme sport, patrimoine et panorama. Ce sera ce dimanche et pour en parler, Christian Rouvier est avec nous. Bonjour Christian.
3: Bonjour.
0: Vous êtes l'organisateur de ce trail. Alors une course en ville, c'est original et on va en prendre plein les yeux alors.
3: Tout à fait. Donc c'est un Urban Trail, donc c'est un trail urbain. Donc il y a beaucoup de dénivelés, il y a trois distances, 5 km, 10 km et 15 km, pour faire découvrir la ville médiévale, la vieille ville, le château, et une partie de la colline aux alentours de hier. Donc c'est très convivial, un parcours magnifique. Les premiers, bien sûr, n'auront pas le temps de voir le panorama, mais les autres auront le temps de voir toute la baie de hier, qui est magnifique, depuis le château. Voilà. Et puis, comme chaque année, on reverse 1 € par dossard à une association. Cette année, c'est l'association Sportez-vous bien, qui permet à toute personne atteinte de maladies chroniques, type le cancer, de pratiquer une activité sportive, d'avoir accès à des activités psycho-émotionnelles. C'est-à-dire que permet, grâce au sport, d'une réintégration dans la vie, on va dire, normale.
0: Ouais, en tout cas, une belle course dans un panorama exceptionnel entre mer et colline. Alors, la particularité de ce trail, c'est qu'il se court donc en grande partie en ville. Est-ce qu'il faut, par exemple, des baskets adaptées pour participer à ce trail?
3: La particularité, c'est que c'est mixte. C'est une partie de trail, donc tout touche, tout chemin, tout terrain, et une partie goudronnée. Donc, chaussures route, ça suffit largement, ça passe. Après, bon, ceux qui sont très habitués peuvent prendre des trails, mais après, ça risque de faire mal au tendon d'Achille. Faut faire attention de ne pas partir trop vite, puisque au bout de 1,5 km, il y a 230 marches, ça pique les cuisses. Ah oui. Et puis après, pour ceux qui font le 10 et le 15, ils ont d'autres surprises sur le parcours.
0: D'accord, donc des surprises à découvrir et ça se passe dimanche. Merci beaucoup Christian Rouvier.
3: Merci à vous, merci bien.
0: Avec plaisir, organisateur de cette Urban Trail d'hier. C'est donc demain, 3 parcours, 5, 10 et 15 km. Départ à 9h30 depuis la place Clémenceau de Hier-les-Palmiers pour le 15 km et puis à 10h moins le quart pour les deux autres. Toutes les infos sont sur le site sporttips.fr et puis d'autres idées de sortie également à retrouver sur ici.fr. Pour la musique, Coldplay. Et ce titre qui arrive dans un instant.
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0: Bienvenue, si vous venez à l'instant de nous rejoindre, vous écoutez ici Provence, il est 8h-10, vous nous écoutez peut-être déjà dans la voiture. Bonne nouvelle, tout est fluide actuellement sur les autoroutes de notre région, comme d'habitude. Si vous avez d'autres informations à nous communiquer, 04 42 38 08 08, et puis du côté du ciel, et ça c'est la deuxième bonne nouvelle de ce début de week-end, et c'est du plein soleil aujourd'hui avec vos températures aussi sur la page Facebook ici Provence. Nous allons saluer Perle qui est à Aix-en-Provence, qui nous indique qu'elle a 14 degrés ce matin, et Eva et qui est à Aubagne avec 17 degrés. Vous continuez avec vos relevés de température et vos photos, page Facebook ici Provence. Et comme chaque week-end, c'est ici pratique et nous vous parlons d'automobile avec Franck Boissiot, c'est le rédacteur en chef de l'Argus. Aujourd'hui, on va donc évoquer les équipements de sécurité sur les voitures neuves. Il faut savoir que depuis le 7 juillet, de nouvelles règles européennes en imposent encore davantage. Ça s'appelle le GSR2. Franck, qu'est-ce qui change concrètement derrière le volant?
1: La grande idée du GSR2, c'est de rendre la voiture capable de mieux anticiper les erreurs humaines. Premier exemple, le freinage automatique d'urgence. La voiture regarde ce qui se passe devant elle, et si elle détecte un risque de collision, elle peut freiner toute seule si le conducteur ne réagit pas assez vite. Désormais, ce système doit être capable de détecter les piétons et les cyclistes. Autre nouveauté, la voiture surveille davantage le conducteur. Une caméra analyse les signes de baisse d'attention ou de fatigue, et le système peut déclencher une alerte s'il pense qu'il y a un problème. Le maintien dans la voie est également renforcé. Bref, la voiture devient une sorte de copilote électronique capable de voir, d'alerter et parfois même d'agir à notre place. Forcément, ça change notre façon de conduire.
0: Ah ouais, on n'arrête pas le progrès. Alors une voiture qui freine toute seule, qui surveille notre attention, sur le papier c'est plutôt rassurant, mais cette sécurité supplémentaire a un coût certainement?
1: Oui, c'est bien le problème. Pour faire fonctionner tout ça, il faut toutes sortes de caméras, de radars, de capteurs, de calculateurs électroniques. Résultat, les voitures neuves coûtent encore plus cher et pèsent plus lourd. Et puis, il faut aussi revoir leur conception. Pour mieux absorber l'énergie en cas de choc avec un piéton, il faut par exemple redessiner toute la partie avant au niveau du capot et du pare-brise. Si c'est trop compliqué ou trop coûteux d'adapter des modèles existants, les constructeurs doivent parfois les retirer purement et simplement du marché. Mais attention à une idée reçue. Ces équipements ne sont pas là pour remplacer le conducteur. Même si votre voiture freine automatiquement ou vous remet dans votre voie, c'est toujours vous qui êtes responsable de la conduite. Et si certaines assistances peuvent être désactivées temporairement, elles se réactivent automatiquement au redémarrage. Ça peut être perçu comme trop intrusif et agacer les conducteurs. Et puis ça pose aussi une vraie question. Jusqu'où la voiture doit-elle décider à notre place?
0: Ouais, bonne question qu'on peut se poser, effectivement. Merci Franck Boissiot, rendez-vous tous les samedis à cette heure-ci pour parler automobile avec l'Argus. Trois infos pratiques pour vous rendre au service, c'est chaque jour, sur votre radio locale ici Provence, et elles arrivent après Louis Chédid. Et ainsi soit-il, pour un petit clin d'œil au peuple.

0: Effectivement, il est grand temps d'atterrir à 8h05 pour vos 3+.
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0: Les 3+ pour vous rendre service des infos pratiques et des infos utiles avec la circulation des véhicules immatriculés ou pas, d'ailleurs, qui ne possèdent pas une autorisation, qui est interdite encore sur les voies d'accès au calanque de Morgioux et Sormioux pour le tout dernier week-end. C'est donc aujourd'hui jusqu'à 19h et demain, de 7h à 19h. L'accès est en revanche autorisé à Calelongue. Et puis la voie est libre. Ça, c'est le grand rendez-vous attendu par tous les Marseillais et toutes les Marseillaises qui va une nouvelle fois faire la part belle aux promeneurs et aux mobilités douces avec la corniche piétonnisée. Une journée ponctuée de nombreuses animations, quelques surprises, c'est demain de 10h à 19h sur la corniche Kennedy. Et puis notez aussi que le programme des vacances de la Toussaint de l'école d'art de hier est prêt. L'école d'art municipale située au Parc Hôtel renouvelle ses ateliers thématiques avec par exemple des visites d'expositions et de sites naturels, des stages spéciaux en lien aussi avec Octobre Rose. Les inscriptions sont ouvertes et les démarches se font en ligne via le guichet familial. Et pour vous faire rire et sourire ce matin, l'humour en tube atterrit dans un instant sur votre table du petit-déj ou dans votre voiture avec Smaïn et Yassine Bellous. Et un slogan aujourd'hui, vive la thune.
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0: Et tous les matins pour vous faire rire, voire même sourire, ce sont nos humoristes avec Fred Ballard. On va parler du loto aujourd'hui. Alors après les dépenses de la rentrée et le solde de notre cote bancaire, c'est vrai que ça pique un peu, on se dit que peut-être en jouant au loto, eh bien on pourrait se refaire ou pas d'ailleurs. Parce que dans l'humour en tube, Fred Ballard a cru comprendre, hein, seulement que l'argent ne rend pas toujours et forcément intelligent.
7: Vive la thune, vive la thune. Tiens, j'ai lu mon horoscope ce matin dans le journal. Rentrée imprévue pour les natifs du dernier décon. C'est bébé.
8: Alors, on ne va pas remettre en doute toutes les prévisions astrales, hein, mais c'est vrai qu'il est quand même très rare que tous les derniers décans d'un même signe remportent le super loto le même jour. Donc, il y a une forme de lucidité hein, chez Bibi alias Smaïn qui s'y voit déjà.
7: Et d'abord, si je gagne, je m'achète un château. Et alors, j'ai déjà les grilles. Je veux rentrer dans le club des riches. Eh ouais, bien sûr. Et bonjour les gens André. Et bonjour les gens Mathieu. Et bonjour les gens Édouard. Enchanté, moi c'est Jean Mouloud.
8: Oh. Allez, spéciale dédicace à tous les Jean Mouloud qui ont pu heurter la sensibilité de certains Jean-Marie ou de Jean-Édouard. Rions un peu en attendant de tout perdre. Hein, d'autant que la richesse n'est pas qu'une affaire de prénoms composés. Être riche, c'est aussi dans la tête. Il faut voir tout en grand.
9: Et les riches, c'est dur de les comprendre. Dernière lubie, c'est d'aller dans l'espace. Jeff Bezos, Elon Musk, ils veulent tous aller dans l'espace. Je pense que c'est parce qu'ils sont snobs. Ils veulent aller dans un endroit où vous n'irez jamais. Parce que l'espace, c'est nul à chier l'espace, d'accord ? C'est dangereux, il fait froid, il y a du vide, c'est nul à chier. Walibi en Belgique, c'est mieux que l'espace.
8: Voilà, vous ne le saviez peut-être pas, mais maintenant vous le savez. Hein, donc franchement, c'est vraiment pas un drame si on ne gagne pas la super cagnotte de Noël. Hein. Au moins, on n'ira pas se les geler dans l'espace et on se marrera bien plus à manger des frites dans un grand 8.
0: Une fois. Merci beaucoup. On rit avec l'humour en tube. C'est tous les jours sur votre radio locale ici Provence, du lundi au dimanche. Et vous pouvez également retrouver tous les épisodes de l'humour en tube avec Fred Ballard sur notre site ici.fr ou en téléchargeant notre appli ici.
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0: Bon début de journée, bon week-end avec Ici Provence, il est 8h.
6: matin.
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0: Les infos à Marseille en Provence, Christophe Vandeven. Nos pompiers sont fatigués et pas seulement à cause des incendies qu'ils ont affrontés tout l'été.
3: Alors c'est parti pour 4 jours de mobilisation. Le syndicat autonome des pompiers débute une tournée des centres-villes afin de sensibiliser le public à leur cause. Ils devraient être prioritaires, ils ne le sont pas. Et Mathilde Vinceneuve, vous les avez suivis, ces pompiers en colère, du côté de hier.
10: En grève, voilà ce que l'on peut lire sur le camion de pompiers garé sur une place du centre-ville d'hier, juste à côté sous une tonnelle. Les soldats du feu en uniforme répondent aux questions des passants.
11: On a vu aux infos qu'il manquait quand même pas mal de canadaires et de matériel.
12: C'est un manque de moyens aériens quand on voit le nombre d'avions qui nous manquent, les hélicoptères et après des moyens terrestres. Il nous manque beaucoup aussi de camions.
10: Hervé est pompier dans le Var depuis 25 ans.
12: Moi, l'un des meilleurs exemples, c'est le feu qu'il y a eu cet été, si vous voulez, au Gros-Bessillon. Tant mieux, il y a eu quand même pas mal de camions qui sont allés dessus, mais si ça brûlait ailleurs, il n'y avait plus de camions en caserne.
10: C'est scandaleux, s'emporte Sylvaine, hôtesse de l'air. Elle sera dans le cortège mardi à Paris, aux côtés des pompiers. Elle veut les soutenir.
13: Bon courage, parce que vous êtes sur tous les feux, vous ne vous arrêtez pas de travailler, ce n'est pas normal.
10: Guillaume Civré, lui, raconte la fatigue intense de ses collègues et la colère de ne pas être écouté. Passer l'été, c'est l'amnésie collective, dit-il. Président du syndicat autonome des sapeurs-pompiers du Var, il s'inquiète des étés à venir avec le réchauffement climatique.
14: Les feux vont se multiplier, et on le voit sur le territoire national, que maintenant c'est plus seulement la bande sud-est et la côte ouest qui est touchée. Il y a plus de 21 000 départs de feu cet été sur la France. On a eu le feu de Fontainebleau, hein, c'est historique.
10: Le président du syndicat autonome des sapeurs-pompiers du Var le martèle, il faut recruter 20 000 pompiers en France.
3: Et ne pas oublier l'été, des rassemblements prévus jusqu'à lundi, place de la République à Paris. Avant, vous l'avez entendu, une manifestation d'ampleur mardi prochain. Dans le sillage de François à Marseille, 2 ans après, le pape Léon XIV mesure la ferveur de Paris. 300 000 personnes pour l'accompagner à Notre-Dame et 80 000 jeunes fidèles réunis hier soir pour une veillée au Stade de France.
15: La première chose que je voudrais dire est très simple. Merci. Merci à Dieu. Merci à vous.
3: La même ferveur cet après-midi à 15h.

0: pour des raisons de rentabilité. Rassemblement citoyen à 10h.
1: Les Minots de Marseille donnent de leur petite personne pour nettoyer la ville, leur ville qu'ils aiment tant.
0: À opération Nettoyons la nature, parrainée par le nageur marseillais Camille Lacour. Hier après-midi, plage des Corbières avec des petits de l'école primaire Saint-Henri-Raphaël. Mobilisation salutaire, Fred Chapuis.
2: Vous voyez derrière la carte postale, la pollution partout sur la plage.
3: J'ai trouvé un filet.
2: La pêche est tristement bonne. Avec leurs gants, les minots de 7 ans remplissent les sacs poubelles.
3: Des cigarettes, des papiers de sopalin, les emballages de paille de capricène. Ça va polluer la nature.
4: Ça va où ?
3: Dans la mer.
2: Cathy, professeur des écoles, accompagne des élèves sur le terrain depuis 10 ans.
5: Parce que c'est motivant, puis on voit la réalité de la pollution. Sur le chemin, on a trouvé déjà beaucoup, beaucoup de canettes, etc. Et donc les enfants étaient choqués.
2: Des minots encore trop souvent confrontés au comportement des adultes.
3: Mais ma tata, avant, elle avait jeté une canette de coca, alors c'était pas bien.
2: Au milieu des enfants, Camille Lacour est comme un poisson dans l'eau.
6: Est-ce qu'il y en a qui fument dans votre famille ?
2: L'ancien nageur marseillais est le parrain de cette 22e opération Nettoyons la nature.
7: C'est important de le faire à Marseille. On dit souvent qu'on est une ville sale. Je pense qu'on peut réussir à faire évoluer tout ça. Donc, ça part par cette jeune génération qui est pleine d'énergie et pleine de sourires.
2: Et comme la vérité sort toujours de la bouche des enfants, un dernier message pour toi qui pollue.
3: Quand tu nous jettes par terre, c'est pas très bien parce qu'en fait, il faut tous les jours jeter à la poubelle.
0: Message reçu, nettoyons la nature. Aujourd'hui encore, dans le Var, au lac de Saint-Cassien, gants, sacs poubelles et chasubles fournis par les centres Leclerc à l'origine de l'initiative. Un environnement propre, une urgence climatique, martèlent les militants un petit peu partout en France ce samedi à l'appel de plus d'un millier d'associations des marches pour le climat. À 10h30 ce matin à Marseille devant la préfecture, Aix-en-Provence 16h à la Rotonde ou encore Toulon en début d'après-midi à 14h place d'Armes.
1: Pour sa première à la tête de l'équipe de France, Zizou de la Castellane ne s'est pas raté.
0: Victoire 1-0 en Turquie, plus de 5 ans après son dernier match dirigé sur le banc du Real Madrid. La légende marseillaise du football français a parfaitement lancé son mandat, Nicolas Perrounet.
8: Le film a commencé sans son acteur principal. Un comble, les premières notes d'une Marseillaise sans Zinedine Zidane.
9: Ben, le protocole, c'est vrai que ça a été plus vite que prévu. Enfin, j'ai eu un petit retard à l'allumage.
8: Il a quand même fini par arriver. Et avec lui, les images du Zidane Real Madrid, costume noir, debout devant son banc, les 100 pas pendant tout le match, le regard constamment sur le jeu.
9: Ben, ça n'a pas changé, je suis plus debout qu'assis. Je préfère être près de mes joueurs et j'ai l'habitude comme ça.
8: Et puis est arrivée la 54e minute, le premier but de l'ère Zidane, signé Kylian Mbappé. Suffisant pour démarrer par une victoire, malgré le manque d'automatisme, la qualité très discutable de la pelouse et la pression de cette première tant attendue.
9: On a fait 4 entraînements, enfin 3 et demi même. Donc moi ce que je vois ce soir, c'est qu'il y a beaucoup de choses super intéressantes. C'est pas parfait, c'est clair. Mais content de cette première, bien sûr. C'est mieux de commencer par une victoire.
8: Ouais. 32 ans que cela n'était plus arrivé pour un nouveau sélectionneur des Bleus depuis Aimé Jacquet en 94.
0: Un certain Aimé Jacquet, une seule ombre au tableau. La blessure de Kylian Mbappé, blessé donc au genou en inscrivant son but. Le capitaine des Bleus sera absent pour le deuxième match du sélectionneur Zinedine Zidane dès lundi à Bruxelles face à la Belgique.
1: Et du côté du RCT, on attend toujours la première victoire en championnat.
0: Après 3 courtes défaites, Toulon, avant-dernier, reçoit Vannes, la lanterne rouge. Vu le retard à l'allumage des rouges et noirs, il n'y a pas de quoi avoir un complexe de supériorité. Les supporters en ont bien conscience.
10: Il faut s'appliquer et jouer le match de Vannes comme si on jouait Toulouse ou une autre grosse équipe. Moi, j'ai été surpris de voir leur style de jeu, leur engagement et de mettre Toulouse comme ça autant en difficulté. On doit se méfier.
11: C'est une équipe qui ne lâche rien, Vannes. Moi, je pense que ça va être très difficile. Il ne faut pas rentrer dans un pays conquis, quoi, parce qu'ils ne vont pas venir les mains dans les poches. À Mayol, maintenant, les gens ils peuvent y arriver en tong. À l'époque, ils commençaient à trembler quand ils étaient à Bandol. Maintenant, ils arrivent en tong. On a déjà perdu. Je suis pas très confiant parce qu'on joue à Mayol, quoi. Donc, méfiance, quoi.
0: Les supporters avec Christelle Marquez, Mayol qui n'est plus la citadelle imprenable. On espère que nos joueurs ne seront pas en tong pour le coup d'envoi à 16h35 à la hauteur du spectacle, puisque le ballon du match va arriver par hélicoptère. Une 5e victoire d'affilée pour Provence Rugby, invaincu en Pro D2. Ce fut quand même un petit peu laborieux hier soir, victoire 24-20. Le club d'Aix-en-Provence, 3e du championnat après sa victoire face à Aurillac.
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1: Bon, c'est un beau week-end.
2: Oui, vous pourrez sortir en tongs pour aller à la plage aujourd'hui parce qu'il va faire chaud. Selon les dernières prévisions de Météo France, du soleil aujourd'hui pour toute la Provence. Quelques petits nuages qui pourraient le chahuter d'ici la fin de cette journée. Des températures donc qui restent agréables. Au lever du jour, Marseille 20 degrés, Toulon 19 degrés, Aix-en-Provence 16 degrés. Vous avez 17 degrés à Draguignan, 18 degrés sur La Ciotat. Et sur Salon de Provence, Anne-Marie nous écoute à Garéhult. Vous voulez dire bonjour à Anne-Marie, Christophe ?
3: Oui, bonjour Anne-Marie.
2: C'est gentil.
3: C'est le prénom de ma mère.
2: C'est en plus. 14 degrés donc pour Anne-Marie. Fabienne, un lien de parenté avec quelqu'un.
3: Non, j'ai qu'une mère.
2: D'accord. Fabienne est à Septèmes-les-Vallons avec 16 degrés. Vous continuez avec vos températures et vos photos sur la page Facebook Ici Provence. Du côté des maximales, Marseille et Toulon, 25 degrés. Aix-en-Provence, 28 degrés. Vous aurez 25 degrés sur Digne et Sisteron. 26 degrés dans le golfe de Saint-Tropez et sur Manosque. 27 degrés à Salon de Provence, à Fréjus. Et entre Saint avec la fête du foin, ce sera ce dimanche. Et puisque nous parlons d'ailleurs de ce dimanche, eh bien, il sera tout aussi ensoleillé. Les conditions de trafic à 8h10, que dire si ce n'est que tout roule bien, aucune perturbation, pas de ralentissement, pas de bouchon, pas de difficulté spéciale. Et si vous constatez la naissance d'un bouchon, la formation en tout cas d'un ralentissement, vous nous faites passer l'info pour toutes celles et ceux qui nous écoutent ce matin déjà dans la voiture au 04 42 38 08 08. Utilisez également notre WhatsApp, vous nous rajoutez dans vos contacts par ce même numéro de téléphone et vous nous laissez ainsi un message vocal ou un message écrit. Vous êtes en voiture, bonne route, soyez prudents.
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0: Voilà un tube qui vous a encore fait chanter en ce début de journée. Il est 8h14.
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0: Merci de nous rejoindre ici Provence à vos côtés pour bien démarrer cette nouvelle journée, mais aussi ce dernier week-end de septembre. Et oui, déjà des invitations à vous offrir pour Led Zepp avec un bel hommage à Led Zeppelin. Ce sera au Silo de Marseille. On vous met des invitations de côté, on vous les offre avant 8h30. Delphine Ruscard vous racontera ce matin l'histoire étonnante de la statue de la Vierge à l'enfant. C'est à Manos. Et puis dans un instant, Valentine Lottès s'adressera à vous, propriétaire d'animaux, et de vos données personnelles enregistrées dans la carte à puce de votre chien ou de votre chat. Et pour la musique, ce sera le nouveau Vianney.
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0: Dernier titre, d'or et d'étain que nous partageons ensemble dans quelques minutes.
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0: Attention, avis aux propriétaires d'animaux. Vos fameuses données personnelles, cibles des pirates informatiques, sont rassemblées sur un même fichier avec la base de données ICAD et dans Vie numérique, vie privée. Vous nous expliquez, Valentine Lottès, ce matin, en quoi consiste ce fichier?
5: C'est le fichier national d'identification des chiens, chats et furets de toute la France. 48 millions d'animaux de compagnie ont déjà été inscrits sur l'ICAD depuis sa création il y a près de 15 ans. Et pour chacun d'entre eux, le numéro de puce ou de tatouage est référencé, mais aussi les noms et prénoms du propriétaire, son adresse postale, un mail et un numéro de téléphone pour le contacter si l'on retrouve son animal. Et attention, inscrire son chien, son chat ou son furet dans ce fichier est obligatoire, insiste la CNIL, la Commission nationale de l'informatique et des libertés, sans quoi son propriétaire risque jusqu'à 750 euros d'amende. Une mesure prise pour endiguer les abandons d'animaux de compagnie en France, puisque nous détenons toujours l'un des taux d'abandon les plus hauts de toute l'Europe.
0: Alors Valentine, qui peut consulter ces données ?
5: Il sert principalement à suivre les animaux de compagnie en France de leur naissance à leur mort, mais aussi en cas de perte et pour prévenir les vols. Les fourrières, les refuges, comme les vétérinaires ont donc accès à ces données. En clair, si l'on retrouve un chien attaché à un arbre en pleine forêt, on sait grâce à ce fichier qui l'a laissé là. Les annonceurs en ligne aussi y ont accès, puisque dans toutes les annonces, un vendeur comme un particulier a l'obligation d'afficher le numéro de puce de l'animal proposé et les annonceurs, le Bon Coin par exemple, de vérifier sa validité. Quand les propriétaires, comme les éleveurs, peuvent uniquement mettre à jour leurs propres informations, pensez-y en cas de déménagement et si votre chat est un fugueur, sachant que ces données sont conservées 10 ans après la déclaration de décès de l'animal.
0: Valentine Lottès, et retrouvez toutes ces infos sur ici.fr.
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0: Et gagnez vos invitations pour découvrir, redécouvrir un groupe anglais, Led Zepp, qui rend hommage au plus grand groupe de rock de tous les temps, Led Zeppelin. Vous êtes fan de Led Zeppelin. 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Voilà, Silo CEPAC. 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Voici le dernier Vianney. Il est pour vous. Ça s'appelle D'or et d'étain.

0: et d'Étain, c'est le nouveau Vianney. 8h22, Anne-Laure, bonjour, vous êtes à Marseille.
1: Bonjour Eric.
0: Bienvenue.
1: Bonjour.
0: Ça va bien ?
1: Oui, ça va très bien, merci.
0: Bon, vous jouez bon. Pour qui ? On vous offre des invitations pour le groupe anglais Led Zepp, qui reprend donc les plus grands tubes et les plus grands standards de ce groupe de rock mythique, hein, Led Zeppelin. Ce sera donc mercredi prochain au CEPAC Silo. C'est pour vous ou pour quelqu'un
1: non.
0: en particulier ?
1: Oui, c'est pour mes enfants.
0: Qui aime le rock alors bien.
1: Qui aime le rock, qui aime voilà, Led Zeppelin, AC/DC, j'en passe, moi, ça me revient pas là d'un coup, mais ils sont fans à fond.
0: Alors si je comprends bien ce genre de musique, alors c'est pas trop votre tasse de thé, hein?
1: Pas trop. Non, ça me déplaît pas parce que j'ai assez écouté à la maison.
0: Ah hein, ben mais... oui. Il y avait une ambiance voilà. sonore, une ambiance musicale avec vos enfants, donc vous avez baigné un petit peu dans cette ambiance rock, c'est ça ?
1: Voilà, c'est ça, tout à fait.
0: Bon, bonne nouvelle en tout cas, Anne-Laure, grâce à Ici Provence, nous offrons à vos enfants ces invitations pour les CEPAC Silo mercredi prochain, donc à Marseille. Je pense qu'ils vont passer une bonne soirée, hein. Ils vont se régaler. Hein.
1: Ah oui, j'espère. Merci.
0: Mais avec grand plaisir.
1: Je suis très heureuse pour eux. Merci.
0: Et c'est la première fois que vous jouez avec nous en plus.
1: Oui, la première fois.
0: Alors soyez la bienvenue de la grande famille des gagnantes de Ici Provence. Je vous embrasse, Anne-Laure.
1: Merci Eric. Bonne journée à tous.
0: Merci, au revoir. Nous sommes à Manosque avec notre conteuse Delphine Ruscard à Manosque, au cœur de la vieille ville. Bonjour Delphine.
2: Bonjour Eric, bonjour à tous.
0: Avec l'église Notre-Dame de Romigier qui cache une histoire vraiment étonnante.
2: Et oui Eric, et au cœur de cette histoire, il y a une statue, une très ancienne Vierge à l'enfant, longtemps vénérée comme une Vierge noire. La statue, en bois d'aulne, est probablement datée du XIIe siècle. Une restauration récente a d'ailleurs révélé qu'elle n'était pas naturellement noire. Elle était autrefois recouverte de couleurs, notamment du bleu, du rouge et du rose. Mais la légende nous ramène beaucoup plus loin. Nous sommes au Xe siècle et la région vient de connaître les invasions sarrasines. Pour protéger la statue de la Vierge de la profanation, une personne pieuse aurait décidé de la cacher sous terre dans un magnifique sarcophage de marbre. Et puis les années passent et le souvenir de la statue disparaît. Jusqu'au jour où un laboureur travaille dans son champ. Soudain, ses bœufs s'arrêtent net. Malgré les appels, ils refusent d'avancer et finissent par s'agenouiller devant un buisson de ronces.
0: Et
2: intrigué, le laboureur creuse.
0: Et sous les ronces, il découvre donc un sarcophage.
2: Oui Eric, et à l'intérieur, la statue de la Vierge à l'enfant, parfaitement conservée. Et c'est justement ce buisson de ronces qui aurait donné son nom à la statue, Romigier, en référence au mot provençal « Romi ». Qui désigne les ronces. Depuis, Notre-Dame de Romigier est devenue une figure majeure de la dévotion manosquine. On lui attribuait notamment des guérisons et des miracles. Elle était invoquée pour protéger les femmes lors des accouchements. Alors, miracle ? Légende construite au fil des siècles ? En tout cas, une chose est certaine. À Manosque, derrière les pierres de Notre-Dame de Romigier, une vieille histoire continue de faire dialoguer la foi, le mystère et la mémoire de la Provence. Très belle journée à tous.
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0: suivre sur Ici Provence les événements d'ici sélectionnés par Hervé Godard. Au programme, Marcel Pagnol. Il sera également question de flamenco. Rendez-vous avec Monsieur Culture tout à l'heure à 9h20.
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0: Belle matinée avec Ici Provence, il est 8h30. Les infos à Marseille en Provence, Christophe Van Ven.
11: Et ce rassemblement attendu pour le climat à Marseille à 10h30 devant la préfecture. À Toulon, c'est à 14h place d'armes. La défense des bureaux de poste, ils seraient menacés. Deux rassemblements ce matin, d'abord à Marseille à 10h, bureau de poste de la Rouvière, et puis à Istres devant le bureau de la Poste Centrale, avenue Aristide Briand. Les pompiers expliquent leur mal-être dans les centres-villes. Ils étaient hier, ce vendredi, coup d'envoi de 4 jours de mobilisation auprès de la population. Ils réclament plus de moyens. C'est une première. La commune Istres organise une grande vente aux enchères ce matin aux arènes du Palio à partir de 10h. Une cinquantaine de véhicules municipaux ainsi que du matériel informatique haut de gamme.
0: Vous écoutez Ici Provence, merci de nous rejoindre. Il est 8h30, le tour de l'actu en France et dans le monde. Le 90 secondes avec Valentin Bertrand, c'est l'événement chez nous en France et on revient donc sur la deuxième journée du pape en France.
12: Deuxième jour du pape en France et une nouvelle journée marathon pour Léon XIV dans une maison pour exilés à Paris ce matin avant la grande messe donnée à 15h sur les Champs-Élysées. 600 000 fidèles attendus. Emmanuel Macron n'y participera pas. Le chef de l'État représenté par son épouse Brigitte et le Premier ministre Sébastien Lecornu. Direction ensuite Lourdes pour le pape. Le retour des marches pour le climat. Plus de 250 rassemblements annoncés aujourd'hui pour réclamer un plan d'adaptation et de lutte face au dérèglement climatique. Des appels aussi à plus de justice sociale en taxant plus lourdement les bénéfices réalisés sur les énergies fossiles. En première ligne, cet été, les pompiers se mobilisent à nouveau à partir d'aujourd'hui à l'appel de leur intersyndicale. Certains prévoient de se retrouver dans la capitale lors d'une manifestation plus large prévue mardi pour défendre la fonction publique. Des condamnations pour meurtre et tentative de meurtre sans préméditation. 4 ans après la mort du rugbyman argentin Federico Aramburu sur la terrasse d'une brasserie parisienne, les deux tireurs proches de l'ultra-droite Loïc Lepriol et Romain Bouvier écopent de 26 et 19 ans de prison. 1-0 face à la Turquie, premier succès pour l'équipe de France de foot depuis l'arrivée de Zinedine Zidane comme sélectionneur. Un but qui coûte cher au capitaine Kylian Mbappé, blessé au genou et forfait pour au moins 3 matchs. Ils n'y croyaient pas eux-mêmes, l'équipe de France de volley pourtant bien en finale de l'Euro après la victoire des Bleus hier 3-7-1 contre la Finlande. Rendez-vous donc maintenant à 21h face à la Pologne depuis Milan.
11: Et l'info sur Ici Provence, c'est l'info de vos quartiers. Au Pen Mirabeau, dans une petite résidence quasiment neuve, les Troubadours, parking inondé, des fuites d'eau dans les appartements, des ascenseurs en panne. Ça concerne 27 logements. Pourtant, ils ont été livrés à peine il y a 3 ans. Fred Chapuis, bonjour.
13: Bonjour, bonjour à tous.
11: Et donc, ouais, vous avez constaté sur place toute une série de malfaçons qui rend le quotidien des résidents vraiment impossible.
13: Oui, vu de l'extérieur, la résidence construite à côté de la vieille église de la Gavotte ne présente pas d'anomalie apparente. Mais quand Roger, qui habite au second étage, nous fait visiter le garage...
14: Ah, il marche l'ascenseur ?
15: Oui. Une fois tous les 3 mois, et c'est que je fais les courses.
13: Ce jour-là, pas de lumière.
15: On n'a pas dû payer l'EDF.
13: Panne de courant et de l'eau qui inonde les parkings.
15: C'est toute l'année.
13: Y compris dans les logements. Au premier étage, Anne-Marie a déjà subi des dégâts des eaux.
14: Ils avaient mal mis le joint et depuis 2 ans et demi, j'ai eu l'eau qui coulait dans la salle de bain au niveau de l'électricité. Je vivais sans électricité, en fin de compte, j'ai tout coupé.
13: La fuite a été réparée récemment, mais les malfaçons concernent aussi le portail du garage, dont la dernière réparation n'a tenu qu'une demi-heure. Problème récurrent sur les ascenseurs, les portes d'accès à la résidence, plus grave, des appartements inadaptés aux personnes à mobilité réduite.
16: Soi-disant, c'est un appartement du capé. Regardez les portes comme ils se touchent. Je prends le soulèvement là, je ferme deux portes. Je referme deux portes, je vais dans la salle de bain, je refais.
13: Kéra, la maman, nous signale aussi un passage PMR non signalé à l'entrée de la résidence. Un accès souvent bloqué par des voitures mal stationnées. Enfin, le local à poubelle attire les nuisibles.
16: Des rats de partout. Ils s'amusent à monter tous les soirs. Je peux même pas ouvrir la jour, j'ai peur, je suis dégoûté. Il faut qu'ils me trouvent un logement à partir de là.
13: Des habitants à bout qui reprochent au bailleur social son manque d'écoute et d'action.
15: Pour les avoir, téléphone, c'est l'horreur. Tous nos agents sont occupés, veuillez rappeler plus tard. Bon.
13: Fatigué mais pas découragé, une association de locataires accompagne depuis peu les résidents pour qu'Erilia corrige les désordres constatés. Les choses bougent un peu, souffle une habitante qui reste prudente. La mairie suit le dossier de près. Joëlle Reynaud-Fioril est première adjointe.
17: Que Erilia soit en mesure de répondre à ses obligations qui sont les siennes.
13: L'idée, c'est de faire bouger les choses.
17: Bien sûr, parce que les locataires ont droit à résider dans des logements décents.
13: Une position tenue cette semaine lors d'une réunion avec le bailleur social. Rappelez donc à ses obligations légales.
11: Et ce bailleur Erilia a contacté ici Provence. Il dit regretter les désagréments subis et il indique qu'il fait le nécessaire pour résoudre les désordres causés par les malfaçons. La météo du jour, impeccable pour faire des activités en plein air.
0: Oui, tout va bien avec du soleil sur toute la Provence, prévu aujourd'hui par Météo France. Un petit passage nuageux en fin de journée, mais sans conséquence hein, sur le beau temps et sur cette journée ensoleillée. On a oublié de fêter une belle journée à Damien, au Damien aujourd'hui, c'est leur fête.
11: Hein. Ah ben, bonne fête Damien.
0: C'est aussi la Saint-Côme aujourd'hui.
11: Bonne fête Saint-Côme.
0: Merci pour eux. Les températures avec
11: Prenez la page... moins déjà.
0: Ils sont un peu moins nombreux. Les températures que vous nous laissez sur la page Facebook ici Provence, à Saint-Maximin par exemple, Nathalie a relevé 13 degrés sur les hauteurs avec le soleil qui arrive tout doucement. Anne est à Marseille. Anne, je pense que vous avez un petit souci sur votre station météo parce que vous avez relevé 45. 29 degrés déjà à 8h ce matin.
11: Ah, c'est peut-être vrai. Hein.
0: Oh, ça fait beaucoup quand même, hein, parce que les températures au lever du jour sont comprises entre 20 et 21 degrés hein, pour ce matin. Et pour cet après-midi, Marseille devrait afficher 25 degrés. Alors, il se peut qu'effectivement, vous ayez 29 degrés, au moins que votre station météo ne soit en plein soleil sur la terrasse, ce qui pourrait expliquer cet écart de température. En tout cas, merci pour ce relevé. Nous allons saluer Muriel, qui est à Méhoun. Avec 13 degrés en ce moment dans le Var. Donc Marseille et Toulon, 25 degrés cet après-midi. Aix-en-Provence, 28 degrés. 25 degrés pour Digne et Sisteron. 26 degrés pour Gap et dans le golfe de Saint-Tropez, ainsi qu'à Brignoles et sur la côte bleue. 27 degrés sur Salon et Draguignan, ainsi qu'à Fréjus. Et pour demain, toujours autant de soleil avec des températures similaires. Donc 26, 29 degrés au plus chaud.
11: Toujours pas de pluie, malheureusement.
0: Et toujours pas de pluie, ça devrait arriver peut-être la semaine prochaine.
11: Et oui, la semaine prochaine.
0: Ça devrait arriver la semaine prochaine.
11: Très bien.
0: Il n'y aura pas de gros orages quand même. Il y aura quelques gouttes. Hein. Mais bon, on est preneurs.
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0: Bon, je regarde. Calme. Sur les autoroutes, sur l'autoroute du Soleil, à la hauteur du péage Lançon, pas de souci, pour arriver sur Aix-en-Provence, ça roule bien. Autour de Marseille également, toutes les autoroutes sont dégagées. Et sur Toulon, les autoroutes A57, A50 et A570 sont également bien dégagées en ce début de journée. Vos inforoutes toute la journée se font au 04 42 38 08 08.
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0: Et vos chansons préférées, nous allons continuer à vous faire chanter, à vous faire siffloter, à vous faire fredonner sur les chansons que vous aimez. Et dans le répertoire de Jean-Jacques Goldman, nous avons choisi pour vous ce matin ce tube « On ira ».

0: mer.
1: Bon, en tout cas, ne partez pas, vous restez avec nous à 8h42, c'était Goldman.
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1: Bon, on ne va pas se laisser aller en ce samedi matin, nous allons même faire un petit peu de sport, quelques mouvements, comme chaque week-end avec notre coach et une petite séance express qui ne vous prendra que quelques minutes, histoire de dire que vous n'avez pas le temps de pratiquer une activité sportive. En tout cas, nous, on va prendre le temps pour découvrir la sélection des événements d'ici, signé Hervé Godard.
4: Vos sorties avec l'exposition Paul McCartney photographe 1963-64 Eyes of the Storm au musée Granet d'Aix-en-Provence.
1: Hervé, vous êtes notre chroniqueur, notre spécialiste spectacle. Bonjour, tout d'abord, quel est le programme de ce samedi, Hervé ?
5: Bonjour Eric, eh bien au programme un roman de Marcel Pagnol adapté en comédie musicale et puis un grand danseur flamenco dans une ambiance bodega, tout ça à Marseille. Et on commence par une adaptation plutôt inédite de Manon des Sources après le film de Marcel Pagnol datant de 1952, puis son roman publié 10 ans plus tard. Et bien voici le musical. Ce spectacle créé à Marseille est à découvrir jusqu'à demain au théâtre de l'Odéon sur la Canebière. Et dans la distribution, et bien on trouve plusieurs artistes marseillais, notamment Laurent Boeuf au micro, ici Provence, d'Éric Thomas.
6: L'histoire a été adaptée en comédie musicale, mais elle respecte l'époque et bien sûr les textes de Pagnol. C'est vraiment une véritable déclaration d'amour à l'histoire de Manon des Sources, l'eau des collines, et bien sûr une déclaration d'amour à Marcel Pagnol. On est 4 comédiens chanteurs du cru, marseillais, provençaux, à défendre l'œuvre de Marcel Pagnol. C'est un vrai plaisir autour d'une équipe fabuleuse. C'est un vrai régal. Alors il y a notamment Tommy Fiche qui interprète Bernard Olivier, l'instituteur, Christophe Sette-Richard qui interprète le maire Philoxène. Pamphile est interprété par Emmanuel Aubré, qui est le tout nouveau directeur du Quai du Rire à Marseille. Patrice Bénigny, notre fontainier, joue le rôle d'Anglade et de Ange le fontainier. Et moi-même, Laurent Boeuf, qui interprète Martial, le boulanger du village, avec une importance toute particulière des villageois. Ils ont une particularité, c'est qu'ils sont vraiment au cœur de l'intrigue. C'est eux qui ont vu et qui n'ont pas parlé. Donc il y a toute une importance particulière qui a été donnée dans le musical sur l'aspect des villageois. Et bien sûr, toute l'intrigue tourne autour de Manon des Sources, qui est interprétée par Charlie Loiselier.
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5: Manon des Sources, le musical, ce samedi à 15h et 20h, puis dimanche à 15h, à l'affiche au théâtre de l'Odéon sur la Canebière à Marseille. Et puis place à l'ouverture de saison du Centre Soléa, là aussi à Marseille. C'est le haut lieu du flamenco dans toute notre région. Il accueille ce soir le danseur virtuose Juan Fernandez à l'occasion du premier tablao de la saison. Maria Pérez, directrice du Centre Soléa à Marseille.
8: Alors un tablao, c'est une soirée très conviviale. Les portes ouvrent à 8h. Le spectacle ne commence pas avant 9h30. Et pendant ce premier temps, les gens sont installés à des petites tables. Il y a de la paella, il y a du très bon jambon et de la sangria. Et en fait, les gens passent un moment de convivialité à la fois familiale, intime, et il y a des rencontres. Et je prépare le public à être à la fois recueilli, à l'écoute et à réagir comme il se doit à des moments très très forts. Parce que le flamenco ne se consomme pas comme un spectacle auquel on assiste. On fabrique le spectacle avec les artistes. Et ça, c'est très très fort. D'autant plus que sur scène, on fait venir des grosses pointures. Donc on a l'artiste absolument génial qui vient de Séville ou Madrid, qui se trouve à 3,50 m, hein, la jauge elle est petite. Hein, donc, et on se le prend en pleine figure et en plein ventre, pour le dire comme ça. Les musiciens qui accompagnent cet artiste sont des musiciens professionnels de chez nous, de la communauté gitane locale, habitués à accompagner les performances les plus folles de ces artistes internationaux.
5: Et c'est le danseur d'exception Juan Fernandez qui est à l'affiche ce soir à 20h au Centre Soléa, situé 68 rue Sainte à Marseille. Bon samedi à tous, Eric.
1: Merci Hervé, les événements d'ici sont aussi sur ici.fr. Imagination arrive avec Music and Lights dans un instant.
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0: La route en ce début de week-end, tous les axes sont dégagés autour de Marseille, d'Aix-en-Provence, dans le secteur d'Aubagne et sur les autoroutes varoises. Si vous constatez la moindre difficulté, vous êtes toujours prioritaire au 04 42 38 08 08. Je n'ai pas le temps de faire du sport. Ça, c'est probablement l'une des phrases que l'on entend le plus souvent à la rentrée. Mais si vous n'aviez besoin que de quelques minutes pour bouger, en tout cas dans deux minutes pour être en forme, notre coach sportif Nordine Attab vous propose aujourd'hui une petite séance express de seulement 5 minutes.
1: Bien sûr, 5 minutes ne remplaceront pas une séance plus longue. Alors aujourd'hui, je vous propose un petit défi. 5 exercices, 1 minute par exercice. Allez, on y va! Premier exercice de la marche dynamique sur place. Debout, les pieds légèrement écartés. À partir de là, vous allez imaginer que vous êtes en train de marcher tout en accentuant les montées de genoux et les mouvements des bras. Allez, on y va. Durant une minute. Ensuite, on passe aux flexions de jambes. Et pour ça, vous vous placez devant votre chaise et là, vous allez vous asseoir en inspirant et vous expirez en vous relevant. Allez, on y va, durant une minute.
0: Ouais. Bon, nous sommes déjà à 2 minutes, hein, et comme avec ICI et le ministère des Sports, on se met encore plus en mouvement hein, pendant Septembre Bouge. Que fait-on pour les 3 dernières minutes?
1: On continue cette fois-ci avec le haut du corps. Et pour ça, vous attaquez les pompes contre un mur. Vous posez les mains sur le mur, les pieds sont légèrement écartés et vous reculez les pieds. Le corps sera incliné vers l'avant. Et à partir de là, vous allez inspirer en ramenant le visage comme si vous vouliez faire un bisou au niveau du mur et vous poussez ensuite. J'inspire, je fléchis les bras, je souffle, je pousse. Exercice 4, l'équilibre sur une jambe. On se place en appui sur le pied droit. Vous levez légèrement le pied gauche et là, on essaie de maintenir. 30 secondes d'un côté, 30 secondes de l'autre pour avoir notre minute. Et enfin, la planche, le gainage de face. Vous placez les mains par terre, en appui sur les pointes de pied. Le corps est bien aligné et les genoux levés. Et à partir de là, vous serrez les fessiers et la sangle abdominale. Et bien entendu, on le fait durant 1 minute. Si jamais c'est trop dur, on appuie sur les genoux. Et voilà, vos 5 minutes sont terminées. Alors bien sûr, si vous avez davantage de temps, continuez à bouger. Allez, à vous de jouer.
0: Merci coach. Et pour refaire les exercices, vous pouvez les retrouver sur ici.fr. Un autre exercice, la sortie des chiens. Voici Louane.

0: Ici Provence avec Louane, après avoir sorti les chiens, vous allez peut-être passer au bricolage. Si vous avez besoin de conseils, notre expert Cédric Mounet, qui vient de s'installer à mes côtés, est à votre disposition après les infos de 9h pour répondre à toutes vos questions. Bonjour Cédric.
1: Salut Eric, bonjour à tous. Voilà. Oui, parce que si vous avez l'idée, nous en tout cas on a la méthode. C'est ensemble qu'on va le faire, c'est ici, vous connaissez la méthode. Vous nous appelez, détache des problématiques et c'est ensemble.
0: Élodie vous accueille au 04 42 38 08 08.
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0: Et l'horoscope de Catherine Viguier, les béliers doivent réfléchir avant de se lancer aujourd'hui.
12: Car ce qu'ils bâtissent, c'est pour du long terme. Bélier, tout se bouscule dans votre esprit, mais n'agissez pas avec précipitation.
13: Taureau, journée délicate, alors soyez votre meilleur ami où que vous soyez.
14: Gémeaux, vous pourrez compter sur vos amis, vos soutiens d'un peu partout.
15: Cancer, alors vous avez besoin de toutes vos forces pour faire face côté travail.
16: Lion, une journée agréable, quelque chose ou quelqu'un vous sort de votre quotidien.
17: Vierge, angoissée, vous allez trouver les remèdes pour aller mieux et être zen.
18: Balance, très intéressant, ça joue sur le plan relationnel, vous restez ou vous partez.
19: Scorpion, ce n'est pas la journée de rêve, mais elle est intéressante pour vous remotiver.
20: Sagittaire, les liens se renforcent entre vous et vos enfants, et puis en amour aussi.
21: Capricorne, vous avez des idées bien arrêtées en famille, ça ne passe pas toujours.
22: Verseau, des opportunités de vous évader en étudiant, en voyageant et en communiquant.
23: Poisson, jeter un œil sur votre trésorerie ne sera pas une mauvaise chose.
24: Et pour nous tous, on a un ami quelque part, c'est sûr.
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0: Bon samedi matin avec votre radio locale ici Provence, il est 9h. Les infos à Marseille en Provence, Christophe Van Ven et à Toulon, le personnel médical va pouvoir se garer partout toute une journée pour 1 euro.
25: Un petit euro, tarif préférentiel pour les médecins, infirmiers, sages-femmes et les kinés. Pour en bénéficier, il faut réaliser au moins 100 visites à domicile par an sur Toulon. En ces temps d'explosion du prix de l'essence, il n'y a pas de petites économies, donc sur le papier, la mesure semble parfaite, mais elle ne fait pas l'unanimité. En tout cas, Sophie Glotin, pas chez ces infirmières libérales que vous avez rencontrées.
26: Vu le contexte économique, payer 1 euro par jour pour se garer, c'est non pour la professionnelle de santé.
27: C'est énorme, je n'ai plus rien, c'est pas rentable du tout. On pourrait prendre exemple sur des communes en France où les municipalités ont instauré un stationnement gratuit pour les libéraux.
26: Une idée que balaye immédiatement José Massy, maire de Toulon.
28: Le tout gratuit n'est pas une bonne solution non plus. On a concerté avec eux, ils sont tombés d'accord. 1 euro par jour, quels que soient les emplacements.
26: Mais encore faut-il trouver un emplacement, répond Claire, une autre infirmière de Toulon-Ouest, avec en moyenne 40 visites par jour.
29: Par exemple, au pont du Las, il n'y a pas de place. Alors même si on a des petites voitures, eh ben, des fois on est obligé de se garer à moitié sur le trottoir.
26: Donc pour vous, quelle serait la solution?
29: Trouver des emplacements dédiés aux soignants.
26: Autre limite pointée par le Rassemblement National, les aides à domicile ne font pas partie du dispositif. L'élu Robin Clouette.
30: Il nous manque donc les aides à domicile qui sont vraiment indispensables, qui sont peu reconnues, peu valorisées. Il y a des mauvaises rémunérations. Eh bien, on doit pouvoir trouver tous les voies et moyens pour revaloriser ces métiers. métier, ça participe de ça.
26: Sur ce point, José Massy ne ferme pas la porte. On verra dans le temps, dit le maire de Toulon.
25: 600 000 fidèles attendus cet après-midi à Paris, sur les Champs-Élysées. Le pape va célébrer une messe solennelle à 15h, place de la Concorde. Pour le meurtre du rugbyman Federico Aramburu, les deux tireurs, militants d'extrême droite, condamnés à 26 ans et 19 ans de réclusion criminelle, la préméditation n'a pas été retenue, mais l'intention homicide ne fait aucun doute, selon la cour d'assises.
0: Une jeune femme agressée sexuellement en plein jour dans le métro de Marseille.
25: Mercredi, en fin de matinée, station Désiré Clary, une femme de 37 ans emprunte l'escalator. Elle croise un homme qui arrive en sens inverse. Il lui aurait touché le sexe avant de prendre la fuite. L'auteur est rapidement interpellé. Il a 54 ans. Il a été placé sous contrôle judiciaire en attendant d'être jugé.
0: À Istres, la ville vend les signes extérieurs de la dérive de la précédente municipalité.
25: En tout cas, c'est comme ça que présente la nouvelle majorité cette vente aux enchères. Une cinquantaine de véhicules municipaux mis en vente ce matin aux arènes du Palio. Le nouveau maire solde ce qu'il appelle la folie des grandeurs des années Bernardini. Robin Préteau stigmatise un peu plus l'ex-maire de gauche poursuivi en justice.
1: Un parc auto de 300 voitures dans une ville comme

0: Laurent Grollet, la vente aux enchères, c'est dans une heure, aux arènes du Palio.
1: Deux accidents graves dans le Var en fin de journée.
0: Le premier dans la commune de Lasselle, collision entre une voiture et un deux-roues un peu avant 19h. Le conducteur du deux-roues, un homme de 30 ans, est gravement blessé, transporté par hélicoptère sur l'hôpital Nord, en urgence absolue. Le deuxième accident, une demi-heure plus tard à Gassin, un deux-roues encore impliqué. Trois blessés, dont deux graves, deux hommes de 70 et 85 ans.
1: Un écrivain indésirable pour la droite à Marseille.
0: Louisa Yousfi devait participer au festival Actoral début octobre à Marseille. Martine Vassal reporte le vote de la subvention du département pour ce festival. C'est quand même 90 000 euros. Dans un podcast, l'auteur dit, je cite, que les Blancs ne seraient pas rattachés à ce qu'on appelle l'humanité générique, des propos qui ont provoqué les foudres du Rassemblement National. La direction du festival répond que ces déclarations étaient tronquées, détournées de leur sens.
1: Une première réussite en Turquie pour Zinedine Zidane.
0: Avec pas mal de pression pour notre Marseillais, délivré à la seconde mi-temps par Kylian Mbappé, qui malheureusement lui s'est blessé sur le tir. En tout cas, victoire 1-0, c'est bien pour ses débuts. La suite dès lundi en Belgique, sans le capitaine victime d'une lésion du ligament à un genou. Le RCT va-t-il enfin décrocher sa première victoire en top 14? Réponse cet après-midi aux alentours de 16h30 à Mayol. Coup d'envoi de la rencontre face à Vannes, Lanterne Rouge. Les Rouges et Noirs n'ont pas de quoi se prendre de haut d'ailleurs, puisque Toulon est avant-dernier après trois matchs et autant d'échecs. Enfin, les handballeurs aixois victorieux hier soir, 32-25 face à Caen. 6e du classement de la Star League Saint-Raphaël. 14e après sa défaite à domicile, 26-22 contre Saran.
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0: Je crois que j'ai été complet, Eric.
1: Oui.
0: Il me manque la météo. Mince. Ah ben justement.
1: Je suis là. Ça, c'est pour moi la météo.
0: Allez-y, je vous la laisse.
1: Du soleil aujourd'hui, quelques nuages en fin de journée, des températures qui restent agréables. Sur WhatsApp, vous nous donnez également quelques températures avec des prénoms qui se finissent en ette. Huguette est à Pierrefeu, elle a relevé 19 degrés. Lucette est à Aiguille. Elle nous indique qu'elle a 19 degrés donc dans le pays d'Aix, sur Aiguille. Merci Lucette, merci Huguette. Pour les maximales au meilleur de la journée, Marseille et Toulon 25 degrés, Aix-en-Provence 28 degrés. Vous aurez 25 degrés à la Garde avec un marché des apiculteurs aujourd'hui de 10h à 18h. 25 degrés au plus chaud de la journée sur Digne et Sisteron. 26 degrés pour Gap, Sainte-Maxime, Saint-Tropez, Brignoles, Martigues, La Ciotat et Manosque. 27 degrés pour le Pays Salonnais, mais aussi à Draguignan et sur Fréjus. Et demain, toujours autant de soleil avec des températures identiques à celles d'aujourd'hui, donc des maximales comprises entre 26 et 29 degrés. Température sur la route à 9h06. Pour l'instant, tout est calme et rien à signaler. C'est un début de week-end gentillé hein, sur nos routes et autoroutes. C'est bien, pas trop de monde actuellement. Pas trop de ralentissement, pas de bouchon. Tout va bien. Si vous avez des infos à nous communiquer, 04 42 38 08 08. La route, c'est ensemble tout au long de cette nouvelle journée.
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1: On va sortir les outils, les pinceaux et les bonnes idées avec notre expert bricolage Cédric Mounet. Que vous soyez bricoleur du dimanche ou un véritable roi de la perceuse, cette émission est faite pour vous. Vous avez peut-être un projet de rénovation, des travaux tout au long de ce week-end, parce qu'il va faire beau, travaux extérieurs aussi, peut-être. On profite des dernières journées ensoleillées.
5: Oui, alors c'est la période. Je reviens sur le mot bricolage, il n'y a rien de péjoratif là-dedans. Non, c'est justement le faire soi-même, essayer de le faire mieux possible, le mieux possible, et on est là pour évidemment le faire ensemble.
1: Et au meilleur prix.
5: Et évidemment. Au meilleur prix, bien évidemment, ça, vous connaissez la phrase.
1: Bon, donc, on vous pose toutes les questions possibles et inimaginables.
5: Oui, sur j'essaie, tous les travaux. Entre guillemets, alors, voilà, je me prends pas les chevilles, modestement, mais j'ai quand même fait énormément d'erreurs, donc je peux répondre sur énormément de sujets. Allez-y, essayez, on va voir.
1: C'est comme ça qu'on avance. On fait des erreurs, et puis on les corrige.
5: Oui, j'en ai fait beaucoup. Vraiment beaucoup. Et petit exemple, tiens, sur certaines colles, je me les colle d'abord sur la peau pour voir quelle est la résistance sur ce qui est souple, avant de laisser sur d'autres supports, ce qui me permet de vous répondre par rapport à ce support-là va être bien pour telle colle ou pas. Mais je fais fait d'abord des essais sur la peau. Ouais, c'est bizarre, hein ? C'est comme ça.
1: C'est un peu bizarre. C'est une pratique à laquelle je n'avais pas pensé, d'ailleurs. Voilà. Bon, vos questions à Cédric Monet. Si vous bricolez ce week-end, si vous avez un doute avant d'entreprendre vos travaux, surtout n'hésitez pas, n'entreprenez rien. Les conseils sont là pour ça jusqu'à 10h. Vous vous inscrivez auprès d'Élodie au 04 42 38 08 08.

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0: Et avant de bricoler, vos chansons préférées avec Laurent Voulzy et Karine Redinger.

0: Bon, restez avec nous. Nous vous offrons dans un instant le dernier Jennifer avec une reprise de Dalida, Mourir sur scène.
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0: Bon, alors vous avez un projet de rénovation, une petite fuite qui vous résiste, une terrasse, pourquoi pas, aménager, des questions sur l'isolation, la peinture, l'électricité. Cédric Monet, notre expert bricolage, est là pour vous conseiller et vous aider bien sûr à éviter les erreurs qui peuvent parfois coûter cher. Hein,
3: absolument, même ouais. C'est pour ça qu'on s'appelle avant, pour dépenser le moins possible. Et vous le savez, je ne vais pas aller dépenser 10, 15, 20 ou 30 euros alors que, en s'appelant, ça peut peut-être être réglé avec quelque chose dans la maison.
0: Mireille nous appelle justement depuis Toulon, bonjour.
4: Oui, bonjour.
3: Bonjour Mireille.
4: Je vous étais étonnée pour vous remercier de ce que vous m'avez dit la semaine dernière.
3: Ah, je pensais que c'était pour autre chose.
4: J'avais des problèmes sur de la peinture de sol.
3: Oui.
4: On a tout essayé, on a dépensé je ne sais pas combien. Ça va partir. Vous m'avez donné la solution samedi dernier.
3: Ouais. Et quelle était cette solution? L'essence F, absolument. Je m'en souviens maintenant.
4: Voilà.
3: Oui, tout à fait.
4: Eh bien, c'est le paradis.
3: Eh oui. Et pour combien vous avez payé?
4: 3 euros et quelques.
3: Ah, je vous avais dit 5, vous voyez? Vous voyez qu'on était encore inférieur. Ouais. 3,50 euros pour de l'essence F sur une tâche, sur un sol. Hein,
0: oui, c'est ça, alors le problème, c'était quoi? On va le rappeler peut-être.
3: Mireille?
4: Oui, on avait fait de la peinture.
0: Oui.
4: Et il y avait coulé de peinture, du monsieur, quelque chose de sirupeux, vous savez. Impossible de le faire partir.
3: Et vous avez essayé plein de techniques, il me semble.
4: On a mis de la lessive, on a tout fait.
3: Et oui, parce que la problématique de Mireille, c'est qu'elle avait déjà essayé plein de choses. Et généralement,
0: ça n'avait pas fonctionné.
3: D'accord. La problématique, c'est que, et dans les trois quarts des cas, mais là, ça a marché pour vous, Mireille, c'est que dès qu'on va figer avec quelque chose d'autre, si on ne s'appelle pas avant, et parfois, c'est un petit peu mort. Mais là, on a eu de la chance, pour moins de 4 euros, Mireille, de l'essence F, a pu régler son problème. Et je vois dans les yeux d'Éric qu'il ne sait pas ce qu'est de l'essence.
4: À vous remercier.
3: Eh ben, c'est très gentil.
0: On est là pour ça. Voilà. Oui, c'est quoi
3: C'est un détachant dégraissant. Vous avez une tache sur votre magnifique chemise, parce que je sais que toute la semaine, vous avez de superbes chemises. Vous faites une tache et un corps gras sur la chemise.
0: Ouais.
3: Vous avez deux solutions. Soit vous avez ce détachant avant lavage, que je ne citerai pas, qui commence par un K, qui finit par un R, d'accord? C'est une toute petite bombe, c'est un spray. Ou vous avez l'essence F, qui ne fait pas d'auréole, qui détache, dégraisse sur beaucoup de domaines et beaucoup de supports complètement différents.
0: D'accord.
3: Même si on a fait des bêtises avant.
0: Bon. Je ne savais pas. Donc si je tâche ma chemise pour être propre à la télé le matin avec Philippe...
3: Elle m'a l'air tellement chère, celle-là, je ne sais pas si j'irai jouer... Si, je l'ai touchée, je vous ai fait le bisou tout à l'heure, et vous le savez, j'ai touché la qualité, ça m'a l'air d'être du très très haut de gamme.
0: Non, mais pas du tout. Hein. Pas du tout. Bon, en tout cas, Mireille, merci pour cet appel. Passez une belle journée à Toulon.
4: Merci, moi et vous de même.
0: Merci beaucoup. Au revoir. Vous avez des questions en bricolage à poser à notre expert Cédric Monet. 04 42 38 08 08. N'hésitez pas, il est à votre disposition jusqu'à 10h. Et c'est toujours Elodie qui est rayonnante d'ailleurs ce matin. Tout comme Lou d'ailleurs qui réalise cette émission. Elodie qui vous accueille. Et on répondra à vos questions après Jennifer. Chose promise, chose due. Voici Mourir sur scène.

0: Faire et cette reprise de Dalida, Mourir sur peine, sur scène. N'allez pas vous tuer au bricolage, hein, si vous avez un souci, vous n'hésitez pas. Nous avons la réponse à toutes les questions que vous allez poser à Cédric Monet, notre expert bricolage, au 04 42 38 08 08.
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0: Eh oui, le samedi, on bricole jusqu'à 10h avec toutes les réponses aux questions que vous vous posez avant d'entreprendre vos travaux intérieurs ou extérieurs. 04 42 38 08 08. Et c'est avec Mireille que nous poursuivons depuis Bruyériac. Bonjour Mireille, soyez la bienvenue.
12: Bonjour messieurs.
1: Bonjour
0: Mireille. On vous écoute. Qu'est-ce qui vous arrive, Mireille ?
12: Oui, ben j'ai le perron de mon entrée extérieure qui est en brique.
1: Ouais.
12: Les marches sont en brique.
1: Ouais.
12: Et avec les valises, on a dû un peu ébrécher. Et il y a un genre de petite couche qui s'est craquelée. Savoir quel est le produit pour éviter de changer toutes les marches qu'on pourrait mettre pour niveler tout ça et que ça fasse propre et joli, quoi.
13: Alors, j'ai de la brique. Je suis à l'extérieur. J'ai de légères craquelures, donc c'est pas très profond. Et j'ai fait des traces ou sont des parties manquantes, Mireille ?
12: C'est des parties manquantes.
13: D'accord. Donc, on est sur de la brique. La seule option que je pourrais avoir, c'est utiliser de la résine, d'accord ? Pour être au plus près de la réalité. Pour pas faire n'importe quoi,
12: oui.
13: Parce qu'une laitance, une maçonnerie que je pourrais faire légère pour l'extérieur, ça va résister, quoique pas 10 ans, même pas 5 ans. Et puis surtout, ça va dénaturer la couleur. Ce que je veux, c'est que nous soyons le plus proche possible. Et les professionnels D'accord. vont vous dire, bah, c'est un changement à faire. Et nous, on est bricoleurs. On a besoin de trouver des astuces. Et les astuces, tout de suite, comme ça, Mireille, en vous entendant avec des pavés extérieurs sur l'entrée, je vais prendre une résine durcissante pour extérieur que j'achète en magasin de bricolage et je vais au rayon peinture acheter un petit flacon de pigment qui sera, elle, de la couleur la plus rapprochante de votre couleur brique. Mmh. Ça, il y en a. Et je vais quelques gouttes dans la résine, je mélange et je viens disperser ça. Alors, moi, je le ferai plus avec un pinceau. Je prendrai une résine mate pour extérieur, généralement. De toute façon, si vous la prenez brillante, c'est un exemple, elle va se matifier au bout de quelques semaines parce que lune et soleil vont tout de suite dénaturer notre support.
12: Mmh.
13: Et donc,
12: oui.
13: la qualité de notre produit. Donc, on le prend le plus mat possible et je prends donc cette résine qui sera transparente et j'y mets un pigment directement. Je fais couler et j'étale au pinceau, au spalter, au gros pinceau large.
0: D'accord.
13: Attention, le pinceau, si vous n'achetez pas un produit pour dégraisser, bah, le pinceau est mort, mais il y a des magasins qui vous vendent un lot de pinceaux pour 1€, 1,50€. Ça, c'est une bonne idée. Et vous allez badigeonner, ça va reboucher les pores, c'est une résine, et c'est définitif.
0: Ça va coûter combien, Mireille ?
13: Alors, la résine, elle est assez chère, hein, je dirais 30-35€ le pot. Tout dépend de de la quantité que nous avons à faire, mais on est cet ordre-là. Et le pigment, on est quand même à 15€. Oui, tout augmente.
0: Mais
13: c'est vrai. Hein. Mais allez, dans les 50€, on l'a fait.
0: Ouais. Bon, voilà. 50 euros.
13: On l'a fait nous-mêmes, et c'est une cinquantaine d'euros, et censément, vous dormirez mieux parce que ce sera réparé.
0: Voilà pour vos briques rougeâtres fissurées, 50 euros.
12: Eh ben, merci beaucoup.
13: Bon, ça fait
12: merci
13: plaisir,
12: beaucoup.
0: Merci, Marie.
12: Ça coûtera surtout moins cher que de tout changer, quoi. Ah ben...
13: Mais oui, on est d'accord. C'est pour ça que nous sommes là, pour essayer de trouver des solutions rapides et efficaces.
0: Allez, bon courage, Mireille, et vous nous tenez
12: merci
0: au courant.
12: Merci beaucoup, d'accord. Bon week-end à vous. Au
0: merci
12: revoir.
0: À vous aussi. Si, comme Mireille, vous avez un petit souci avec des briques ou autre chose, hein, d'ailleurs, vous n'hésitez pas. 04 42 38 08 08. Cédric Monnier répond à toutes vos questions jusqu'à 10h. Pour la musique, c'est Zucchero avec Il Volo.

0: Vous écoutez Ici Provence et nous bricolons ensemble jusqu'à 10h avec Cédric Monet.
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0: Et quand on dit les experts, l'expert, hein, parce que moi je ne bricole pas.
3: Oui, c'est du bricolage, alors l'expert, oui, c'est des méthodes, on a des astuces, voilà, oui. Expertise, oui, avec le temps. Allez.
0: Marie-Hélène nous appelle de Carcès, bonjour.
4: Bonjour.
3: Bonjour Marie.
4: Justement, je vous envoie une photo de mes griffes.
3: Ah, alors on va voir ça. Dites-nous voilà, tout un petit peu pour ceux qui nous écoutent.
0: Sur WhatsApp, c'est ça?
4: Sur WhatsApp, la standardiste m'a dit sur WhatsApp.
3: Bon, allez, on va regarder ça. Voilà. En attendant, dites-moi un petit peu tout le temps qu'on trouve les photos, Marie-Hélène.
4: Voilà. Donc, j'ai acheté une table d'occasion et il y a une énorme griffure.
3: Ah, ça y est,
4: dessus.
3: On a la photo. Oui, d'accord.
4: Voilà, vous avez la photo. D'accord. Elle est vraiment apparente et j'aurais bien voulu la faire partir.
3: Allez, pour ceux qui nous écoutent, table en verre, plateau en verre, micro rayé. Bon, vous soirez, puis c'est la vie en même temps. Alors, du coup, on est toujours embêté.
0: Il y a quand même de sacrées griffures, hein, parce que vu la photo que je viens d'agrandir, c'est waouh.
3: Oui, mais surtout dans ça, elles sont toutes pareilles avec les tables. Hein, pas qu'on va mettre des grands coups dessus, c'est que c'est les rayures de vie. Bon, on a après des verres qui sont anti-rayures, mais c'est plutôt récent.
0: Pas celui-là, apparemment.
3: non, mais les verres, c'est comme ça. Ouais. Les vitres, moins, quoique quand on a les animaux qui viennent gratter dessus, c'est toujours le même principe. Alors, un verre, on ne peut rien faire indépendamment que de le polir. De polir avec des machines professionnelles, avec des grains de plus en plus fins, et après on vient policher l'ensemble. Oui, un verre est fait comme ça, c'est à très haute température, plus de 1000 degrés, on coule notre verre, il est lisse, il est beau, il est magnifique. À notre niveau, qu'est-ce qu'on peut faire dans les magasins qui nous entourent autour de la maison? On a des rénovateurs de surface, Marie-Hélène.
4: Oui.
3: C'est un flacon d'une, je dirais bien une quinzaine d'euros, mais enfin pas bien, 15 euros à peu près. C'est complètement liquide, c'est comme de l'eau à l'intérieur, rénovateur de surface vitrée, d'accord, table. C'est un pis-aller, c'est un trompe-l'œil, et en fait il fonctionne. Vous mettez ça sur un chiffon doux, vous passez ça sur votre table comme si vous faisiez un nettoyage classique avec un nettoyant à vitre, et vous allez voir qu'au miracle... Ça atténue les rayures. On a cette espèce d'effet visuel avec, alors c'est non pas un corps gras, je pourrais même pas vous dire ce qu'on a à l'intérieur. C'est liquide. Eh bien, ça vient combler légèrement. Ça va tenir quoi? La semaine, le temps de refaire votre table ou vos carreaux, ou même tous les jours, vous passez un coup dessus. Et ça va vous aider à mieux dormir. Je m'explique. Atténuer complètement. On n'a pas repoli. C'est juste avec un chiffon, cet effet visuel qu'on a glissé dessus. Et ça s'arrête là. C'est la seule option que nous ayons.
4: D'accord.
3: À moins de polir complètement le verre, ce qui n'est absolument pas possible, et de bien le faire. Ou alors de mater notre support. Parce que un verre transparent, moi j'en ai marre. Je vais prendre une perceuse, visseuse. Je vais mettre un disque à polisser dessus, directement, à policher, directement, avec un grain assez fin. Et je vais faire des dessins sur mon verre. Mais ça, faut avoir l'habitude, c'est pas la question.
4: Ah oui, faut avoir l'habitude. Et voilà. Bon, c'est parce que je loue un studio pour les curistes.
3: Ah
4: et puis, ça serait mieux de voir. Parce que ça veut me dire, il y a une rayure ici.
3: Bien sûr.
4: Oui, je le sais. C'est pas vous qui allez la faire. Donc, c'est pour ça, c'est un peu pour atténuer.
3: On est bien d'accord. Eh ben, Marie-Hélène, c'est des atténuateurs de surface vitrée, magasin de bricolage. Je pense une quinzaine d'euros, Marie-Hélène.
4: D'accord. Bah, tout ça, c'est un petit quincailler, un petit à côté de chez moi, dans le village.
3: Je préfère qu'on aille chez les quincaillers, mais il doit avoir bien sûr, avec tous les produits d'entretien.
4: Oui.
3: Absolument.
0: Vous nous tenez au courant, Marie-Hélène, d'accord?
4: Oui, pas de problème. Je vous remercie beaucoup.
0: Avec plaisir. Merci beaucoup. Et vous nous renvoyez une photo sur WhatsApp.
4: Oui, en fait, comme je vais recevoir des curistes
3: c'est sympa,
4: lundi, je vais y aller lundi
3: d'accord.
4: Et je vais aujourd'hui acheter mon produit, comme ça je vais voir ce que ça donne.
0: Allez, à bientôt Marie-Hélène, et bon courage, merci, et bon week-end. D'autres questions à Cédric Monet, 04 42 38 08 08.
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0: Alors, même numéro de téléphone que vous pouvez enregistrer dans vos contacts WhatsApp pour nous laisser un petit message vocal ou un message écrit pour nous dire comment ça circule sur les routes que vous empruntez ce matin. En tout cas, au niveau des autoroutes, pas de perturbations, si ce n'est quand même sur la 50, et ça vient d'arriver en en venant de Toulon en direction d'Aubagne. Un bouchon actuellement quand vous arrivez. Alors attendez, vous voyez à la hauteur de Serrest. Après avoir passé Serrest, ça bouchonne sur la 50 en direction d'Aubagne. Qu'est-ce qui se passe? Parce qu'il y a 10 bonnes minutes d'attente. 04 42 38 08 08. Dans le secteur Serrest, La Ciotat, 10 minutes de bouchon. On compte sur vous. 04 42 38 08 08. Partout ailleurs, à rien à signaler.
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0: Et toutes vos chansons préférées sur votre radio locale ici Provence. Tiens, c'est avec grand plaisir qu'on vous propose ce matin. J'espère que le plaisir sera partagé. Nino Ferrer avec sa belle maison près de la Fontaine.

0: grands classiques dans le répertoire de Nino Ferrer, il y avait le Sud, mais aussi ce titre, La Maison près de la Fontaine. Ici Provence, 10h25.
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0: Bon, justement, en parlant de maison, vous avez peut-être des travaux effectués aujourd'hui. Là, dans les jours à venir, vous avez besoin de conseils. Cédric Monet est là. Pas de panique. Josiane, bonjour, depuis le Bossé.
3: Oui, bonjour.
4: Bonjour, Josiane.
0: C'est la première fois que vous nous appelez. Bienvenue.
3: Oui, oui, oui.
0: Soyez la bienvenue, Josiane, sur Récit Provence.
3: Bonjour, merci.
0: On vous écoute.
3: Voilà, là, je vous appelle parce que j'ai une terrasse en pierre de Bavière. Donc, les pierres entre elles sont tenues par un joint en ciment. Enfin,
4: oui.
3: Je suppose que c'est du ciment.
4: Oui.
3: Et par endroit, ben, ce joint en ciment, il est enlevé, ça fait des trous. Je voudrais savoir s'il y a un moyen de les refaire sans tout casser.
4: Ah bah oui, on n'est pas là pour...
0: Ah non, ne cassez pas.
4: Non. Pierre de Bavière, c'est une construction, c'est des plaques qui sont très fines, mais qui sont... c'est sans les aligner. Elles n'ont pas un dessin particulier, elles viennent s'agglomérer unes. Voilà, et les vôtres, elles sont comment? Vos pierres de Bavière, elles sont bien taillées?
3: Ah non, elles ont un peu toutes les formes et elles sont assemblées comme ça.
4: Ouais, c'est ça. Et puis on a un joint qui se fait et au mortier. Mais nous sommes à l'extérieur. Ouais. Et l'acidité qu'on peut avoir avec notamment les pluies, même si on n'en a pas actuellement, viennent ronger les joints. Et puis surtout la pollution qu'on peut avoir, malheureusement, viennent ronger ces joints. Bah, il faut les refaire. Il faut les faire avec un mortier joint que l'on trouve dans les magasins de bricolage. Attention, hein, Josiane, hein, je vous rassure.
3: Oui.
4: Mais en fait, il faut être le plus près possible au niveau de la couleur. Généralement, c'est quoi ça, c'est gris ou ton pierre,
3: hein.
4: C'est gris ou ton pierre, votre couleur?
3: C'est gris.
4: Eh ben, c'est encore plus classique. Mais c'est des joints mortiers pour extérieur que vous allez avoir. Et vous avez deux choix. Soit c'est du prêt à l'emploi, c'est-à-dire qu'il y a ce mélange, on n'a plus que de l'eau à mettre. Évidemment, le sachet est un tout petit peu plus cher au kilo que celui où on va faire notre mélange, il va falloir mélanger un peu de sable, un peu de ceci, un peu de cela. Moi, je préfère le tout prêt parce qu'on va faire... c'est pour ça que vous nous appelez, je sais.
3: Si c'est un peu plus cher...
4: Oui, mais c'est quelques euros. Hein. Moi, je suis toujours pas dans les centaines d'euros plus cher. Hein. On n'est pas sur des constructions de murs, par exemple. Mais là, on va pouvoir agir juste sur l'endroit. Ce qu'il faut faire, en fait, c'est pas voir un petit manque, racheter ce joint mortier extérieur couleur gris et de refaire une retouche, le combler. Non, il faut le creuser. Il faut revenir en arrière, en fait. Vous voyez une fissure, et je le dis pour tout le monde, il faut bien creuser, bien dépoussiérer. C'est-à-dire qu'on a fait, on a l'impression d'avoir fait une bêtise, pire que ce qu'il y avait avant. Eh ben non, c'est tout l'inverse.
3: Oui.
4: Plus je vais avoir creusé, plus je vais avoir ouvert, plus ce sera facile à combler et plus cela tiendra dans le temps, Josiane. D'accord?
3: Oui, je comprends.
4: C'est juste là où est l'astuce. Le mortier, pas compliqué. Vous avez des 1 kg, 1,5 kg. Si vous avez juste des petites retouches à faire, commencez par ça. Si vous avez trouvé la bonne couleur, alors il y aura toujours un petit défaut de couleur, mais ça va très vite se patiner. Prenez plutôt un clair, il s'accordera plus qu'un gris foncé parce qu'il sera trop neuf tout de suite. Ouvrez bien la fissure le plus possible, dépoussiérez bien, quitte à sortir l'aspirateur, et vous allez faire votre petit mélange, et c'est comme ça qu'on fera la pastouille.
0: Et si vous avez encore un souci, vous n'hésitez pas à nous rappeler, d'accord, Josiane?
3: Sûr, merci beaucoup.
0: Avec plaisir. À bientôt et bonne journée à vous. Nous accueillerons dans un instant Patricia et Sylvia pour les toutes dernières questions, mais tout de suite, ambiance Stadvel.

0: La musique d'entrée des joueurs de l'OM au Vélodrome avec Van Halen Jump. 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L'infotrafic prioritaire avec Michel. Bonjour.
1: Oui, bonjour. Bien, une voiture arrêtée entre la sortie de Cassis, sur l'autoroute, je parle.
0: D'accord.
1: Entre la sortie de Cassis et l'entrée de Cassis, elle est arrêtée carrément sur la voie de droite. Et comme, disons, il y a la voie de gauche, la troisième voie qui est obstruée, bah, il y a des travaux. Donc, ça remonte que sur une file, après, ça fait un tonnoir. Voilà pourquoi ce véhicule est au milieu de la voie de droite.
0: D'accord.
1: Il n'est pas garé, ni rien.
0: Et c'est ce qui explique donc ce ralentissement actuellement, ce petit bouchon donc sur la 50 en direction d'Aubagne à l'entrée de Cassis. Merci beaucoup Michel, soyez prudent sur la route et à bientôt.
1: Pas de problème. Bonne journée.
0: Et merci de votre fidélité. À bientôt.
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0: 10h moins le quart et une nouvelle question avec Patricia depuis le Pradet dans le Var. Bonjour Patricia.
17: Oui, bonjour.
0: Bonjour Patricia. Nous vous écoutons. Alors,
17: oui, alors moi, je n'ai pas des pierres de Bavière sur ma terrasse. J'ai un carrelage en terre cuite qui a une histoire comme 30 ans.
0: Ouais.
17: Et en fait, il est tout terne. Les taches, évidemment, dès qu'il y a quelque chose qui tombe dessus, c'est affreux, ça reste en place. Alors, je pense peut-être qu'il faut le décaper, j'en sais rien, au Karcher ou quoi. Et je voudrais surtout trouver un enduit, quelque chose qui le remette, qui lui donne un petit coup de blush, quoi, un petit coup de jeune.
18: Mais oui, parce que vous avez raison, Patricia, c'est qu'on est arrivé à un moment où c'est fini, il faut rénover notre sol. Alors, terre cuite classique, ouais. À l'intérieur c'est un peu plus facile parce que ça tient plus longtemps. Alors, le nettoyeur de pression, non. Non, parce que si on a des petits morceaux qui s'en vont, ça va tout de suite sauter, ça va creuser. Donc ça, j'aime pas bien.
17: Ah,
18: non, généralement, on fait un nettoyage au bicarbonate de soude que l'on trouve en hypermarché, directement, au rayon... au rayon du sel, je crois. Bicarbonate de soude, vous allez l'avoir tout en bas. Et sinon, savon de Marseille. On reste classique. Ça, c'est un nettoyage d'écrassage. Vous allez voir que déjà, ça enlève beaucoup de tâches. Sinon, magasin de bricolage, on a des détachants pour pierre ou pour sol poreux. Ça, c'est classique.
17: Pour eux,
18: mais je préfère qu'on y aille directement au bicarbonate ou au savon parce que c'est beaucoup moins cher quand même et ça marche excellemment bien. On a réuniformisé.
17: Je mélange pas. Pardon, non, je mélange pas le bicarbonate et le savon de Marseille, je fais ou l'un ou l'autre.
18: Voilà, c'est l'un ou l'autre. Bicarbonate marche très bien, le savon, c'est parce qu'il nous faut un vrai. Alors, trouver un vrai, c'est... Ouais. Alors, après, ça réharmonise l'ensemble de notre terre cuite, mais là, elle est complètement terne, elle a besoin d'être réhydratée. Et là, à l'intérieur, c'est l'huile de lin térébenthine, mais à l'extérieur, c'est pas ça. On a des traitements, des réimperméabilisants, des réhydratants pour des sols en terre cuite extérieure. Magasin de bricolage, toujours pareil, d'accord ? Ça, c'est à rénover tous les 3-4 ans. Et si on veut aller plus loin, on passe une résine extérieure qui va complètement finaliser. On a l'effet brillant, mat ou satiné. Je ne le préconise pas parce que c'est définitif. Ça peut faire super joli comme dans les magazines, comme à la télé. Mais si on a un problème, c'est fini.
0: C'est fini.
18: Voilà. Donc je préfère qu'on reste classique avec nos produits que nous avons dans nos magasins de bricolage.
0: Voilà, Patricia.
17: Ok, mais c'est gentil, je vous remercie. Essayez tout ça.
0: Tenez-nous au courant et prenez bien soin de votre terrasse en terre cuite. La dernière question, Sylvia, dans un instant depuis Saint-Cyr-sur-Mer, après Alex Warren.

0: Ici Provence avec Alex Loiren et Ordinary.
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0: Beaucoup de questions ce matin à propos des terrasses, hein, Cédric. C'est quoi? C'est le beau temps peut-être qui fait qu'on s'occupe
3: Bah, il fait moins chaud déjà, on va le faire maintenant, ça. Parce qu'après on va s'enfermer si on a la chance de pouvoir avoir un petit peu froid. Là, on n'y est pas encore, mais c'est cette période-là où on range un petit peu, on nettoie, on rénove.
0: Et c'est votre cas, Sylvia, bonjour.
4: Oui, bonjour. Alors, j'ai sur une terrasse peint au sol de la peinture de parking et par-dessus, j'ai peint des animaux avec de l'acrylique.
3: Oui.
4: Ce n'est que j'ai voulu le préserver, donc j'ai mis un peu de résine sur les animaux que j'avais dessinés et qu'avec le soleil, tout a jauni. Donc, je me retrouve avec soit la possibilité de tout refaire et de passer un enduit dessus, en sachant que c'est de la peinture de parking, donc résine, et que moi j'ai mis aussi de la résine. Et je voudrais un enduit qui empêche de jaunir au soleil.
3: Un enduit c'est pas un enduit que vous voulez mettre. Ah oui, comme une résine dessus, un protecteur qui va nous protéger ensemble. Et là, il y a combien de temps que ça a été fait, ça, Sylvie?
4: Ça a été fait il y a trois mois.
3: Ah oui, d'accord, oui, c'est cette problématique. Eh bien oui, on a un jaunissement. Alors soit le produit, alors ça peut arriver, hein. Soit le produit n'est pas compatible, ou les périmés, ça arrive assez fréquemment, parce que dans les magasins, voilà, il reste un peu plus longtemps. Généralement, on fait le tour, les professionnels sont là pour... Mais ça peut arriver. Ou un désaccord de support. Ce qu'il y a en dessous ne s'accorde pas avec la résine qu'on a dessus. Donc on a besoin d'un agent blanchissant, nettoyant. Bicarbonate de soude. Mais attention, il faut agir, non pas quand il y a le soleil, mais plutôt quand la partie est à l'ombre. Bicarbonate, nettoyage au bicarbonate. Mais quand je vais mélanger mon bicarbonate avec de l'eau tiède, par exemple, vous laissez l'eau sur la terrasse, vous laissez un petit peu agir, 5-10 minutes.
4: D'accord, je la laisse agir, oui.
3: Vous rincez, mais au préalable, il faudra avoir acheté une autre résine, d'une autre marque, que vous allez repasser dessus. Résine transparente. Et attention, ni mate, ni satinée, ni brillante, pardon, ni satinée, elle doit être obligatoirement mate. Dès que nous sommes à l'extérieur, il vous faudra du mate, c'est ce qui tient le plus longtemps. D'accord. Et ce qui est nous fournit le moindre désordre possible. Voilà. Et
4: c'est comme ça. Mais cette résine, je ne la passe qu'une fois avoir nettoyé la terrasse.
3: Ouais. On va blanchir un petit peu. En tout cas, on va déjaunir un petit peu. Et on remet une nouvelle résine sur une résine, mais d'une autre marque. D'accord? Parce que les nouvelles, elles, sont censément non jaunissantes.
4: D'accord, génial. D'accord. Ok, je vous remercie.
0: Voilà, juste une petite question, Sylvia. Vous nous avez dit que vous aviez peint, dessiné des animaux, c'est ça?
4: Oui, sur la terrasse des poissons. En fait.
0: Ouais,
4: j'ai dessiné des poissons.
3: Vous avez... Sur une peinture de sol, de parking, qui est super résistante.
4: Sur une peinture
3: résistante.
4: De parking, s'il donne l'impression d'être sur un étang, un étang japonais.
0: Mais dites-moi, Sylvia, vous avez une petite fibre artiste?
3: C'est ce que j'allais dire.
4: Un peu.
3: Oui, parce que c'est pas donné à tout le monde.
0: Bah non, c'est pas donné
3: pas
0: à tout le monde.
3: Je saurais faire un joli poisson.
0: Bah, vous me demandez de dessiner un poisson sur une terrasse.
3: Alors, si on met un animal, on saurait pas faire ça. On sait faire les barbecues, non? En revanche,
0: ah oui, c'est les barbecues pour ça. On est bien. Sylvia, faites-nous une petite photo, ça nous intéresse.
3: Tiens, c'est vrai que ça va bien sur WhatsApp.
0: D'accord. C'est possible sur WhatsApp?
4: Je peux vous l'envoyer sur WhatsApp, sur ce numéro, le numéro...
0: Oui, 04 42 38 08, juste pour voir à quoi ça ressemble. En tout cas, merci pour votre appel, Sylvia. Je vous souhaite une belle journée à Saint-Cyr-sur-Mer.
4: Bonne journée.
0: À bientôt. Au revoir. C'est terminé pour aujourd'hui. Vous revenez la semaine prochaine, Cédric, si vous le voulez bien.
3: Mais bien évidemment, avec plein d'idées et des nouveautés.
0: Des nouveautés. D'accord.
3: Absolument.
0: Demain, nous allons jardiner. Si vous avez des questions à poser à notre expert, Johan Gis, vous pourrez nous appeler à partir de 9h. Et ce sera avec Philippe Richard au 04 42 38 08 08.

0: Ici Provence, c'est Calogero et de la musique, il en sera d'ailleurs en partie question tout à l'heure avec les Tchatcheurs et Kevin Colloque, puisque nous évoquerons la comédie musicale Manon des Sources. Kevin qui recevra également Andrea Ferréol, ce sera après les infos de 10h.
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0: Belle matinée avec votre radio locale Ici Provence, 10h. Les infos à Marseille en Provence. Christophe Van Ven et des véhicules communaux mis en vente à partir de 1000 euros.
2: 1000 euros, c'est pas cher. Hein. C'est une vente aux enchères pour les bonnes affaires du côté des Istres aux arènes du Palio. Ça commence en ce moment. Une cinquantaine de véhicules municipaux ainsi que du matériel informatique haut de gamme. Le nouveau maire Romain Préteau espère en retirer 100 à 150 000 euros. Dans le sillage de François à Marseille, 2 ans après, quasiment jour pour jour, le pape Léon XIV mesure la ferveur de Paris. Il vient de visiter ce matin un centre d'accueil des migrants et cet après-midi à 15h, il va célébrer une messe, place de la Concorde. 600 000 fidèles sont attendus sur les Champs-Élysées. Urgence climatique martelée par des militants partout en France. Aujourd'hui, à l'appel de plus d'un millier d'associations, des marches pour le climat, la paix, la justice sociale. Ça va commencer dans une demi-heure à Marseille devant la préfecture, à Toulon en début d'après-midi, 14h, place d'Armes, ou encore Aix-en-Provence à 16h, à la Rotonde. On vous a parlé sur Ici Provence des auteurs épouvantables qui émanent du site Biotechnal, le comité de quartier dans Suez organise en ce moment, devant le site de l'usine, une rencontre entre habitants dans Suez-la-Redonne, Châteauneuf-les-Martigues et Gignac-la-Nerthe, qui sont particulièrement concernés, échangent autour de cette question, comment vivre avec cette pollution du quotidien en attendant le déménagement du site prévu en 2028.
0: Pour sa première à la tête de l'équipe de France, Zizou de la Castella ne s'est pas raté.
2: Ça n'a pas été facile, hein, mais bon, c'est une victoire 1-0 en Turquie. Seule ombre au tableau, la victoire du capitaine Kylian Mbappé, victime d'une lésion au genou gauche en inscrivant son but. C'est pas de chance, le capitaine des Bleus absent pour le deuxième match de Zinedine Zidane, lundi à Bruxelles.
0: Et du côté du RCT, on attend toujours la première victoire en championnat.
2: Après 3 courtes défaites, Toulon, avant-dernier hein, du top 14, reçoit Vannes, la lanterne rouge. Le coup d'envoi est à 16h35 précisément. Le ballon du match arrivera par hélicoptère. Une 5e victoire d'affilée pour Provence Rugby, invaincu en Pro D2. Sur le papier, c'est très bien, mais en réalité, sur le terrain, ce fut laborieux, on va dire ça comme ça. Mais la victoire est là, 24-20 face à Aurillac, au club d'Aix-en-Provence, et 3e du championnat. 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
0: Oui.
2: Ça vous intéresse? Open Mirabeau, dans une petite résidence quasi neuve, les Troubadours. 27 logements sociaux, livrés il y a à peine 3 ans. Les habitants, souvent âgés ou handicapés, vivent vraiment l'enfer. Les parkings sont inondés, il y a des fuites d'eau dans les appartements. Les ascenseurs sont en panne. Fred Chapuis, vous avez constaté sur place toute une série de malfaçons qui rendent le quotidien des résidents vraiment impossible.
3: Oui, vu de l'extérieur, la résidence construite à côté de la vieille église de la Gavotte ne présente pas d'anomalie apparente. Mais quand Roger, qui habite au second étage, nous fait visiter le garage...
4: Ah, il marche l'ascenseur ?
5: Oui. Une fois tous les 3 mois, et c'est que je fais les courses.
3: Ce jour-là, pas de lumière.
5: On n'a pas dû payer l'EDF.
3: Panne de courant et de l'eau qui inonde les parkings.
5: C'est toute l'année.
3: Y compris dans les logements. Au premier étage, Anne-Marie a déjà subi des dégâts des eaux.
6: Ils avaient mal mis le joint et depuis 2 ans et demi, j'ai eu l'eau qui coulait dans la salle de bain au niveau de l'électricité. Je vivais sans électricité, en fin de compte, j'ai tout coupé.
3: La fuite a été réparée récemment, mais les malfaçons concernent aussi le portail du garage dont la dernière réparation n'a tenu qu'une demi-heure.

0: manque d'écoute et d'action.
1: Pour les avoir au téléphone, c'est l'horreur. Tous nos agents sont occupés, veuillez rappeler plus tard. Bon.
0: Fatigué mais pas découragé, une association de locataires accompagne depuis peu les résidents pour qu'Erilia corrige les désordres constatés. Les choses bougent un peu, souffle une habitante qui reste prudente. La mairie suit le dossier de près. Joëlle Reynaud-Fioril est première adjointe.
2: Que Erilia soit en mesure de répondre à ses obligations qui sont les siennes.
0: L'idée, c'est de faire bouger les choses.
2: Bien sûr, parce que les locataires ont droit à résider dans des logements décents.
0: Une position tenue cette semaine lors d'une réunion avec le bailleur social. Rappelez donc à ses obligations légales.
3: Contacté par Ici Provence, Erilia dit regretter les désagréments subis. Le bailleur indique faire le nécessaire pour résoudre les désordres causés par les malfaçons.
4: La météo de votre journée en ce samedi, ça s'annonce ensoleillé sur l'ensemble de notre région avec peut-être quelques nuages qui pourraient circuler d'ici la fin de cette journée. Du côté des températures, c'est l'été qui continue à jouer un tout petit peu les prolongations. Pour les maximales, on attend à Marseille et Toulon 25 degrés, sur Aix-en-Provence 28 degrés, 25 degrés également sur Digne, Sisteron, un petit peu plus sur Gap, Sainte-Maxime et ensemble sur le golfe de Saint-Tropez avec 26 degrés, 26 degrés aussi sur Brignoles, Martigues, sur toute la côte bleue du côté de la Ciotat, ainsi qu'à Manosque, et puis 27 degrés dans le pays salonnais, les Alpilles, sur Draguignan et sur Fréjus. Et pour demain, Météo France annonce une journée tout aussi ensoleillée, avec des températures quasiment identiques à celles d'aujourd'hui, à savoir des maximales comprises entre 26 et 29 degrés. Du côté de la route, attention toujours à ce bouchon sur la 50. Si vous arrivez de Toulon en direction d'Aubagne, à la hauteur de Cassis, il y a un véhicule sur la voie de droite et ça occasionne donc un ralentissement de la circulation avec 4 à 5 minutes sur votre temps de parcours supplémentaire. 10h06, je vous laisse avec Kevin Colloc et les Tchatcheurs.
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7: Merci Eric, on va encore passer un bon moment avec nos tchatcheurs dans moins de 10 minutes. Le temps d'écouter les Rita Mitsouko. On rend hommage à Catherine Ringer avec Ici Provence. Voici Andy.

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1: Et voici vos Tchatcheurs de la semaine. Elle est l'actrice aux 148 films. Elle a joué la maman de Melville Poupeau dans la série OVNI sur Canal. Ses flâneries d'art sont un rendez-vous culte à Aix depuis 20 ans. Rien que sa biographie pourrait prendre toute l'heure de l'émission. C'est Andrea Ferréol. Bonjour Andrea.
2: Bonjour.
1: Et bienvenue. On sera notamment avec vous le 29 novembre à Aix.
2: Oui, avec joie.
1: Grand loto à Puricard, vous allez nous raconter ça. Dans cette émission, lui n'a pas 148 films à son actif. Quand vous tapez son nom sur Google, il vous sort la photo de Roberto Benigni, l'acteur italien. Mais nous, on a l'autre version. C'est Patrizio Benigni. Bonjour,
3: oui,
1: Patrizio.
3: Ça fait moins chic tout de suite. Mais bonjour, Kevin. Bonjour, tout le monde.
1: Manon des Sources, le musical, c'est aujourd'hui à l'Odéon de Marseille. C'est un vrai coup de cœur ici, Provence.
3: Ben, j'espère. En tout cas, oui, c'est à ne pas louper. Et c'est vrai qu'on a déjà donc joué jeudi soir, vendredi, donc hier. Et puis aujourd'hui, c'est matinée et soirée, et ainsi que demain.
1: Lui aimerait bien avoir 148 films à son actif, mais en revanche, Gemini, il sait très bien qui il est, figurez-vous. C'est Eric Ventoso.
4: Bonjour, bonjour Kevin, bonjour, bonjour.
1: Un pacte en héritage, c'est ce soir à Marseille, au Roue de l'Effet Libra avec notre comédien. Et Eric, vous pourrez effectivement demander à Gemini, il sait très bien qui vous êtes, j'ai été très surpris, faites attention à tout ce que vous mettez sur Internet. Et puis avec toutes ses vies, elle pourrait en faire 148 films. Alors elle n'aurait pas joué comme Andrea Ferréol dans Les Galettes de Pont-Aven, mais plutôt dans Les Navettes du cours Mirabeau. C'est Laetitia Facamé. Bonjour Laetitia.
5: Bonjour.
1: Vous êtes prête à nouveau à jouer avec les tchatcheurs?
5: Oui, avec plaisir.
1: Eh bien, nos tchatcheurs vont-ils se tenir à carreau ou être insupportables? On va le savoir tout de suite. Manon des Sources, le musical, c'est aujourd'hui à l'Odéon de Marseille avec Patrizio en tant que ambassadeur de l'événement, de l'opération.
3: On est plusieurs, mais je précise quand même parce que beaucoup de comédiens, il y a 13 personnes sur scène, ne sont pas tous originaires de Provence, mais ils ont réussi pour bon nombre d'entre eux à capter l'accent méridional quand même. Mais effectivement, oui, c'est une belle aventure et je suis ravi d'en faire partie.
1: Pour les plus jeunes, il y a peut-être pas forcément eu l'occasion de voir le film, de lire les livres et de tout connaître, mais il y a sans doute une scène emblématique qui tourne sur les réseaux sociaux, c'est la déclaration d'amour d'Hugolin, signée Daniel Auteuil, ah oui. Emmanuel Béart.
3: Dans la garrigue.
1: Patrizio.
3: Ah bon?
1: Puisque vous n'avez pas eu le rôle sur scène, je vous le donne pour cette fois. Alors, soyez convaincants devant notre jury, j'ai la tirade, alors on va se mettre dans l'ambiance, écoutez bien, voilà, il y a les chèvres, il y a les cigales. Et puis c'est à vous, Hugolin, signé Patrizio, sur Ici Provence dans les Tchatcheurs.
3: Mais pas tout seul quand même.
1: Ah bah si.
3: Ah d'accord, tout ça.
1: Ah bah oui.
3: Très bien, très bien. Allez, on y va alors. Excuse si je vous dérange, je suis après une lièvre que j'ai tirée là-haut sur le plateau et qui est sûrement blessée. Est-ce que par hasard vous ne seriez pas la petite Manon, la fille du pauvre monsieur Jean?
1: Est-ce que vous pouvez nous la faire façon Galabru?
3: Ah, je vois que tu me reconnais pas.
5: Bravo.
1: Bien.
3: J'ai rien répété. Mais c'est bien naturel, parce que j'ai beaucoup changé. Je suis Hugolin, l'ami de ton pauvre papa.
1: Façon Louis de Funès pour la suite,
4: c'est ce que j'allais dire.
3: Ton suite a changé, tu es devenue une vraie demoiselle. Il faut bien te regarder pour te reconnaître. Je t'aurai, Fantomas, je t'aurai.
1: Je crois qu'on peut applaudir Patrizio Benigni et la performance.
4: Il le refait très bien, Patrizio Benigni. Il refait très bien.
3: Il refait très bien.
4: Ah bon, il refait très bien.
1: Et alors,
3: je ne m'attendais pas à ça, Kevin, franchement.
1: La version de Michel Galabru, moi, je suis bluffé.
4: Oui.
1: C'est quoi le lien entre Michel Galabru, Andrea? Expliquez-nous, Patrizio. Ouais.
3: Je peux me permettre, Andrea?
2: Oui.
3: Alors, il y a en 1975, lors de l'éclatement dans le RTF, c'était la création de TF1, antenne de FR3. À l'époque, vous n'avez pas connu tout ça, Kevin. TF1, à une des premières créations pour TF1, la maison TF1, c'était l'adaptation de Cigalon de Marcel Pagnol avec Michel Galabru et Andrea Ferréol qui jouait le rôle de Madame Toff, réalisé par Georges Folgoas.
2: Et j'étais idiote parce que j'étais idiote, quoi, mais ça m'arrive souvent. Je n'ai pas pris l'accent. Parce que si je le refais, l'accent maintenant, c'est tout à fait pas bien.
3: Ah, ça va,
2: si. Ah, si, c'est trop, c'est pas naturel. J'y arrivais pas. Mais ils n'étaient pas contents, hein,
3: je peux vous dire. Ah, ils n'étaient pas contents.
2: Bien sûr que non.
1: Laetitia, elle a l'accent, Andrea Ferréol.
2: Mais oui,
4: disons qu'à partir du moment où on est né dans le Sud, on a l'accent.
3: Bah, même oui,
1: on a tout.
3: Ne serait-ce que quelques points.
2: Oui, mais je l'avais quand j'étais jeune, mais maintenant je l'ai tellement perdu, j'ai tout fait pour le perdre que j'ai du mal à le reprendre.
1: Eh bien écoutez, ici vous avez l'accent que vous voulez, vous êtes ici chez vous avec vos tchatcheurs, Andrea Ferréol, Laetitia Facamé, Eric Ventoso et Patrizio Benigni pour vous accompagner, c'est Ici Provence.
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0: Vos chansons préférées s'écoutent ici, Florent Pagny. C'est aussi avec notre web radio 100% chansons françaises disponible sur l'application ici. Mais pour l'instant, on est avec nos tchatcheurs.
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0: Le qu'est-ce que c'est avec Andrea Ferréol, Laetitia Fakamé, Patrizio Benigni, Eric Ventoso. Mais oui, qu'est-ce que c'est le qu'est-ce que c'est ? C'est à la mode, ça vient d'arriver, on en parle en ce moment, et donc, qu'est-ce que c'est ? Je dois vous avouer que j'ai été surpris par la nouvelle. On a appris cette semaine dans l'édition Alpes du journal La Provence que Mike, Diamond, Steven et Angel faisaient leur grand retour. Mais qui sont-ils à votre avis ?
3: Mike, Diamond et Steven ?
4: Des chanteurs ?
0: Angel, ce ne sont pas des chanteurs, ah, Andrea Ferréol.
4: C'est les nouveaux prénoms à la mode ?
0: Ah oui,
4: à la mode.
0: Oh non, ce ne sont pas les nouveaux prénoms à la mode, Laetitia.
5: Non, ce sont des artistes.
0: On peut les considérer, oui, comme des artistes, en effet, Eric.
3: Peut-être des personnages de séries américaines ?
0: Ce ne sont pas des personnages de séries américaines, Patrizio.
4: Ah, mais c'est un groupe de musique.
3: On dirait des boys band.
0: Oui, un groupe de musique.
4: Ouais, mais j'ai demandé s'ils étaient musiciens, vous avez dit non, Kevin.
0: Non, ce n'est pas un groupe de musique.
4: Ah oui, en tout.
0: Vous avez dit quoi, les garçons, Patrizio et Eric ?
3: Un boys band ? Non, mais c'est pas un groupe de musique, non.
5: Ah, ou alors c'est les Backstreet Boys, non.
3: Des mannequins ?
0: Vous êtes sur la piste.
4: Backstreet Boys.
3: On est sur la piste des boys band ou des mannequins ?
0: Vous êtes sur la piste des deux, si je peux dire.
4: Ah.
3: En fait, ce sont de faux chanteurs qui sont mannequins et qui font du playback sur des chansons qui ne sont pas chantées par eux.
0: Alors, ça peut être le cas, effectivement, on peut dire ça. Et ils portent un nom.
4: Qu'est-ce que c'est
0: Quand
4: c'est Worlds Apart.
3: Mais non, Worlds Apart, ils chantaient, c'était leur voix. Hein.
0: Alors, je vous rassure, ce n'est pas du tout un groupe connu mondialement. Mais ils font, ils ont fait surtout, ils ont été connus pour avoir fait quelque chose.
3: Une parodie. Quoi.
5: Ils sont mondialement connus à Aix-en-Provence.
0: Voilà, en quelque sorte.
5: Dans la région PACA.
0: Non, ils ont pratiqué pendant plusieurs années une activité dont vous étiez relativement proche tout à l'heure en évoquant les boys bands, les mannequins. Et que font des beaux garçons ? Qu'est-ce qui était à la mode dans les années 90 de la part des beaux garçons, qui est encore le cas aujourd'hui ?
5: Ils allaient à la salle de sport, déjà, ça c'est sûr.
3: Ils posaient nus sur les calendriers.
4: Ouais.
0: Potentiellement.
3: Des go dancers, c'est ça ?
4: Des accompagneurs boys, des boys accompagneurs qui t'accompagnent.
3: Des escort boys.
0: Non, alors ils sont pas escort boys, pas juste
3: go danseurs.
0: Ils sont go danseurs, ils sont Chip and Dale.
3: Le nom, c'est les Chip.
0: Évidemment, Chip and Dale, c'est Joe Cocker quand vous mettez cette musique là, torse nu.
5: Ah non.
0: Eric, s'il vous plaît.
5: Non, mais j'avais la jeune.
3: Non, mais Kevin, gardez votre t-shirt, qu'est-ce que vous faites là ?
0: Et oui, Mike, Diamond, Steven et Angel, ce sont les Body Boys, pionniers du striptease en France dans les années 90 à Carpentras.
4: Oh là là.
0: Ils ont fait leur retour sur scène, ils se font désormais appeler les Papy Boys, évidemment. Et il y a 35 ans, les Body Boys lançaient le premier show de Chip and Dale en France, popularisé par la comédie anglaise The Full Monty. Et évidemment, parce que je sais, vous allez me la demander, j'ai la photo des Body Boys. Voilà, je vous la fais tourner, je vous l'offre, c'est votre moment à vous. Vous allez pouvoir la regarder de près. Pas trop près, Laetitia, s'il vous plaît.
3: Laetitia, en guise de les avoir en vrai, ils sont sur papier.
0: Doucement.
4: Oh, mais ils sont habillés. Ah non, dessous, ils ne sont pas habillés, pardon.
5: C'est que de la gonflette.
3: Oui, oui. Ils vous plaisent, Andrea ?
4: Ah, mais ils sont habillés.
3: Mais est-ce qu'ils vous plaisent habillés, déjà ?
4: Il y en a peut-être un qui serait pas mal.
3: Un sur quatre, c'est pas mal.
5: Ouais, il faut faire passer, Andrea. Il y a très longtemps.
4: J'étais en train de tomber amoureuse.
5: Oui, mais ça, c'est que de la gonflette. C'est ce que je disais.
3: Je vais mettre les lunettes, pour voir un peu mieux.
0: Est-ce que autour de la table, vous avez déjà profité des Chip and Dale's à un moment de votre vie, Laetitia?
5: Être Chip and Dale's.
0: Oui, Eric, vous avez été Chip and Dale's.
5: J'y ai pensé pendant une seconde.
3: C'est-à-dire tout à l'heure.
4: À l'instant.
5: À l'instant même. Je me suis dit non, c'est.
3: Alors moi, j'ai fait beaucoup de scènes dans des troupes de spectacles, revues, cabarets, etc. Et on avait un numéro sur Déshabillez-moi mais la version de Mylène Farmer. Il y avait une chorégraphie et en fait, la chanteuse qui était sur scène avec moi me déshabillait. Mais j'ai pas terminé non plus. Ça restait correct.
5: T'as gardé les chaussettes.
3: Un peu moins, mais non, mais quand même. Bon, c'était au siècle dernier, bien sûr.
0: Voilà pour ce qui est à la mode en ce moment. C'est le qu'est-ce que c'est de la semaine avec Ici Provence, avec Andrea Ferréol, Laetitia Fakamé, Eric Ventoso et Patrizio Benigni pour vous accompagner. Ce sont vos tchatcheurs ce samedi.
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0: C'est une nouvelle Indochine que vous découvrez avec Ici Provence. Ça s'appelle Victoria Indochine de retour. C'est l'événement et ça se vit ici aussi. Les tchatcheurs de Ici Provence, on continue de se marier ensemble jusqu'à 11h. Allez, c'est parti.
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0: Avec aujourd'hui Patrizio Benigni, Manon des Sources. Le musical, c'est à l'Odéon à Marseille ce soir et demain avec Ici Provence. Andréa Ferréol vous attend, elle, pour son grand loto à Puricard. Ce sera le 29 novembre. Laetitia Facamé, elle vous attend toute la semaine à la boutique des Navettes Aixoises.
3: C'est ça.
0: Au cœur d'Aix. Et Eric Ventoso, oui, à découvrir également sur scène. Impact en héritage, c'est ce soir, 20h, au Roudelet-Félibrin à Château-Gombert.
4: Exactement. Écrit et mis en scène par Michel Divol, avec qui je forme un duo maintenant depuis 3 ans, notamment une autre pièce qui s'appelle La Loge. Pourquoi j'en parle? Parce que justement, La Loge est une pièce de théâtre qui raconte donc l'histoire donc de deux hommes que tout oppose, qui se passe donc dans un théâtre. Impact en héritage se passe 20 ans après les événements de cette pièce de théâtre qui est La Loge. Donc Impact en héritage, justement. Donc c'est l'histoire de ce metteur en scène qui s'appelle Raphaël. Il a commencé dans un théâtre en tant qu'homme d'entretien. Et justement, il a rencontré ce metteur en scène, émérite, mais vraiment détestable. Le courant était très électrique jusqu'à ce qu'il, justement, ce directeur de théâtre se rend compte de la passion qu'anime cet homme d'entretien, Raphaël. Et justement, dans 20 ans après, Raphaël devient lui-même metteur en scène émérite. Et ce qui va se passer, c'est que Raphaël va faire une rencontre inattendue, celle d'un jeune homme.
0: Ah bah, faut pas tout nous dire.
4: Ah ben, je ne dis pas. Mais justement, c'est tout le début. C'est tout le début.
0: Ah,
4: c'est
0: va.
4: Tout le début, justement. C'est par là que commence la pièce. Et donc, ce jeune homme qui a envie de devenir comédien, sauf que ce jeune homme se trouve être le fils de ce fameux metteur en scène détestable qu'a rencontré Raphaël.
0: On va jouer au bruit qui court. Vous allez écouter un son, un extrait, c'est lié à une actu de la semaine que vous avez peut-être vu, lu, entendu. Écoutez bien l'extrait en question. Normalement, il y a tout ce qu'il faut deviner dans l'extrait. Écoutez bien. Vous avez reconnu les petits personnages?
4: Chez Mux, non.
0: Les mignons?
5: Les mignons.
6: Sont les mignons ou les mignonnes?
4: Oui, d'accord, non, j'étais parti sur autre chose.
5: Ils déménagent.
0: Oui,
7: ils ont l'air de déménager, oui, effectivement. Ils font l'essence?
4: Non, je crois qu'ils...
0: Non, ils ne font pas l'essence, non.
5: Ils braquent à une station essence.
4: C'est ce que j'allais dire. Non, ils sauvent le monde.
0: Ils pourraient sauver le monde. Oui, c'est un peu l'histoire que l'on peut raconter, mais...
5: Ils font des barrages sur les routes?
0: Non, pas encore, je vous rassure. Même s'ils sont tous jaunes et bleus, effectivement.
7: Ça va venir.
0: Andréa, vous avez une idée de ce que vous avez pu entendre?
7: Ils s'amusent, ils sont dans une fête forêt.
0: À un moment donné, un des mignons fait un bruit un peu spécial.
5: Bah, on dirait qu'il tombe.
0: Ouais, écoutez bien. Celui-là.
5: Les pompiers,
0: c'est les pompiers.
7: Mais IA, il dit IA. Non, il dit pas IA.
0: Mais en revanche, les pompiers. Et les pompiers, les enfants, quel est le lien à votre avis? Est-ce que vous avez vu, entendu cette actu dans la semaine?
5: Un enfant qui a peut-être fait un stage chez les pompiers pour...
4: Non, j'allais dire un enfant qui sauve un pompier?
0: Non.
4: Oui, parce que ça aurait pu être un
7: solide. Les pompiers qui sauvent un enfant, peut-être.
0: Non plus.
4: Ah oui, non.
0: Alors, je ne vais pas vous détailler l'âge de l'enfant, sinon je vous donne la réponse directement.
5: C'est pas un
0: les
5: bébé.
0: Les mignons, et alors
7: c'est un bébé. Bébé, oui.
5: Ah, en fait, ce sont les pompiers qui ont accouché une maman chez elle, en plus. Il me semble avoir entendu ça. C'était dans la région? C'était à Allo?
0: Alors, c'était pas à Allo, mais on peut applaudir Patrizio, effectivement,
5: ah ouais,
0: parce que...
5: Bah, parce que...
0: Vous y êtes.
5: Mais il me semble que ça se passait à Allo.
0: Non, alors, ça s'est passé à Toulon, mais...
5: Ah, Toulon, pardon.
0: On est à quelques kilomètres près.
5: Ah oui, non,
0: c'est la belle histoire de la semaine.
5: Pourquoi j'ai cru que c'était à Allo? Oui, effectivement, ce sont les pompiers qui ont été dans l'obligation de faire accoucher une future maman.
0: Exactement, c'est la belle histoire à lire dans le journal Var Matin. Cette semaine, les pompiers de Toulon ont été appelés pour une mission atypique, l'accouchement d'une femme dans une voiture sur la bande d'arrêt d'urgence de l'A57, à quelques kilomètres de l'hôpital seulement. Ils ont dû couper le cordon ombilical à la sortie du tunnel de Toulon. Le bébé va bien, les pompiers aussi vont très bien d'ailleurs.
5: Et la maman?
0: Et la maman va très bien.
7: Et le bébé est sorti du tunnel.
0: Et le bébé est sorti du tunnel.
5: Oh bien, bravo.
0: Histoire assez incroyable. Vous avez souvenir, vous Laetitia, d'un accouchement atypique, original avec vos enfants? Ça s'est bien passé?
3: Non, tout s'est bien passé. Ouais.
0: Si c'était à refaire, vous le referiez?
3: Oui, vraiment. Oui, j'ai vraiment pas eu de problème. Parce que j'ai pris 40 kilos pour chacun.
5: Vous les avez repérés?
3: Oui. Je mange plus de navettes.
0: Ça, surtout pas. Vous avez souvenir d'un accouchement qu'on vous a raconté, d'une histoire que vous avez pu vivre autour des bébés, un moment qui vous est arrivé autour de cette table, Patrice Sioux?
5: Qui m'est arrivé à moi, non, mais je sais que, bon, on va remonter un petit peu dans le temps, mais le chanteur Hervé Villard.
7: Oui.
5: Il est né dans un taxi.
0: Aussi.
7: Ah, oui. D'accord. Ah,
0: voilà. C'est arrivé comment?
5: Ah ben ça, je ne sais pas.
0: Ah d'accord, mais vous avez que d'accord. Que
5: disons, que,
0: début.
5: Disons que je pense que sa maman n'a pas pu arriver à temps et elle a dû prendre un taxi pour aller à la maternité, je suppose.
0: C'est la belle histoire à lire dans le journal. Ça bosse, qu'est-ce que vous voulez. Andrea Ferréol, Eric Ventoso, Patrizio Benini et Laetitia Facamé vous accompagnent. C'est ici avec votre radio locale.
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0: 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On s'amuse ensemble, c'est les tchatcheurs, ils sont autour de la table, c'est parti.
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0: Avec Laetitia Facamel, les navettes aixoises à Aix, ouvertes du lundi au samedi
3: mardi au samedi.
0: Vous prenez un week-end en plus.
3: J'ai plus. Souvent, la boutique est ouverte le lundi parce que je fabrique, je prépare mes commandes. Enfin, je m'avance un petit peu. Donc, si la boutique est ouverte, bien sûr, je vends les biscuits. Mais en général, c'est du mardi au samedi, 9h, 19h, non-stop.
0: Vous avez un animal de compagnie?
4: Moi, j'ai un petit...
0: Patrice, vous avez un animal de compagnie?
4: Oui, un petit chat tout noir qui s'appelle Poupée. C'est une petite... Oui.
0: Oh.
4: Oui, Poupée.
0: Alors, je ne savais pas que ça existait, mais je vous raconte cette histoire pour la rentrée. Un magazine papier pour chiens a lancé une opération de communication assez originale dans Marseille. À votre avis, laquelle?
4: Un magazine papier,
0: une revue pour chiens. Enfin, pour chiens, oui.
3: Pour animaux.
0: Pour les hommes, mais dédié aux chiens.
3: Ah, pour les hommes, dédié aux chiens.
4: Oui, non pas l'inverse, lu par les chiens.
3: Oui, c'est ça. Oui.
5: C'est plus compliqué.
3: C'est l'homme qui est le bâtard.
0: Non, ce n'est pas l'homme. Effectivement. Il y a un message sous-entendu. Hein.
5: Est-ce qu'il y a un lieu en particulier à Marseille, peut-être, qui est rattaché? Est-ce que au Vieux-Port, par exemple, je ne sais pas.
3: Je sais qu'il y a dimanche, il y a la journée du teckel.
0: Mmh, effectivement. Demain, c'est la marche des teckels à Marseille sur la corniche Kennedy. Alors, je peux vous aider, effectivement. On les trouve, enfin l'opération de communication se fait plutôt dans les parcs.
5: Ah oui, j'allais dire, ils doivent manger des croquettes comme les hamburgers. Ils doivent manger le plus rapidement
0: c'est
5: des croquettes.
0: Pas un défilé non plus, mesdames. Et qu'est-ce qu'on fait au parc?
3: On se promène.
4: On promène le chien.
3: On promène le chien. On lui fait faire ses besoins.
5: On se jette dans le lac. Non, ça c'est pas. C'est pas non,
3: qu'est-ce qu'on fait dans les parcs? On fait du footing.
5: On flâne.
0: Oui. Alors pour le coup, qu'est-ce qu'on fait dans les parcs avec le chien? Andrea était proche de la réponse.
4: Peut-être que c'est un lieu de rencontre. C'est une bonne excuse.
3: On fait le mariage
4: excuse.
3: Des chiens, peut-être.
4: Oui, et puis on fait aussi le mariage des gens. C'est-à-dire que les gens se parlent grâce à leur chien.
5: Speed dogging.
0: Non, ce n'est pas ça du tout. Donc, qu'est-ce qu'on fait avec un chien au parc?
4: On lui fait des câlins, on lui lance la balle.
3: On lui lance la baballe.
5: On lui parle.
0: Et donc, une fois qu'il a lancé la baballe, qu'est-ce qu'il fait?
3: Il va chercher la baballe, il la ramène.
0: Eh bien, vous avez trouvé la bonne réponse. Effectivement, le magazine a créé des bâtons planqués dans la ville de Marseille. Le chien le trouve, le ramène à son maître et vous avez le nom du magazine dessus.
4: Et le premier qui ramène à son maître a gagné. Alors c'est ça.
0: On va poser la question à la cofondatrice du magazine Bâtard. Bonjour Emma Guerchon.
6: Bonjour.
0: Le premier magazine chien et culture Bâtard. Et donc pour faire connaître le magazine, racontez-nous, vous avez planqué ces bâtons dans les parcs de Marseille?
6: Oui, c'est ça. On s'est dit qu'ils étaient quand même près de 10 millions en France, tous ces chiens qui vivent avec nous au quotidien. C'est un éléphant dans la pièce, comme on peut dire. Et on s'est aussi dit que c'était... Certes, ils ne savent pas lire, mais par contre, leurs maîtres ont tout un tas de choses à apprendre sur eux et qu'il fallait bien trouver un moyen de les placer au centre. Donc, on a choisi les bâtons et en se disant, si on ramène un bâton avec un message pour lire un super magazine sur les chiens qui s'appelle Bâtard, forcément, on ne peut pas résister. On s'est dit que c'était le meilleur moyen de faire quelque chose d'original.
4: Il fallait vraiment y penser.
0: Et alors, qu'est-ce qu'on retrouve dans ce magazine dédié à l'univers du chien, Emma?
6: Eh ben, Bâtard, on a voulu, il y a 3 ans, lancer un magazine un peu original, qui est un peu une revue qui est engagée, qui est un espèce de laboratoire éditorial. Cette revue explore plutôt la place du chien dans nos sociétés modernes, mais aussi anciennes, à travers l'art, la culture, la science, l'histoire. En fait, on parle du chien, le chien est un biais pour parler de tout un tas de sujets dans nos sociétés. C'est pas seulement un compagnon de vie, c'est aussi une sorte de miroir, hein, puisqu'il nous accompagne depuis des millénaires. On pouvait pas leur rendre un meilleur hommage que de créer une revue qui parle d'eux sous tous les angles. Si le chien a une place dans la presse aussi importante, c'est l'égal de leur place dans la société avec nous.
0: Merci beaucoup Emma Guerchon, cofondatrice du magazine Bâtard. Le dernier numéro est disponible en kiosque, en librairie et sur bâtard-magazine.com. .fr. Et vous allez ressortir moins bête d'ici.
3: Très bien, je suis content.
0: C'est les tchatcheurs, on apprend, on se marre, on passe un bon moment avec aujourd'hui Andrea Ferréol, Eric Ventoso, Patrizio Benigni et Laetitia Facamé. Ce sont vos tchatcheurs jusqu'à 11h.
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0: Ici Provence avec Amel Bent, Pourquoi tu restes, c'est extrait de son dernier album. Vous écoutez votre radio locale, ce sont vos tchatchers pour vous accompagner en très grande forme. On s'amuse, on revisite l'actu ensemble ici.
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0: Avec Laetitia Facamé des Navettes Aixoises, Eric Ventoso, comédien, ce soir à Château-Gombert sur scène, Patrizio Benigni, ce sera dès cet après-midi à l'Odéon de Marseille dans Manon des Sources, le musical. Et puis Andrea Ferriol. Alors Andrea, on pourrait passer une heure avec vous à refaire toute votre vie, tellement il y a de choses à dire, mais on se donne surtout rendez-vous le 29 novembre pour le Grand Loto de Puricard, et puis il y a les Flâneries d'Art à Aix. C'est un rendez-vous devenu culte dans les rues aixoises. Pourquoi ce rendez-vous, vous y tenez tant? Pourquoi faut-il le maintenir, le faire durer encore plus longtemps?
3: J'aime aller à la recherche d'artistes exposants et d'organiser. Je suis une très grande organisatrice, je me suis découvert ça avec le temps, n'est-ce pas? Et puis parce que, à part le plaisir de découvrir des artistes et des gens et de partager tous les arts avec le public. Ça, c'est ma devise, puisque le festival est gratuit pour le public. À partir de là, je me suis dit, il faut faire quelque chose. Et puis, c'est aussi en hommage à mon père, qui était un homme politique pendant 30 ans à Aix-en-Provence, puis perdurer le nom de Ferréol d'une autre manière, peut-être, mais c'est ma passion. Et je fais ça tout en travaillant, en apprenant des textes, ce qui fait que je les apprends beaucoup moins bien. C'est vrai, j'ai beaucoup plus de mal. Je continue jusqu'à ce que mort s'en suive, probablement.
0: Le plus tard possible, Andrea.
4: Si je peux me permettre, Patrizio, vous apprenez souvent 2-3 pièces en même temps. Hein. C'est souvent ça, d'ailleurs.
3: Oui. Mais là, j'en ai une tellement difficile que j'ai mis beaucoup de temps à apprendre et que nous allons jouer au Festival d'Avignon l'année prochaine, qu'elle soit dans ma tête au bon moment, désirée par le metteur en scène.
0: C'est l'histoire que l'on découvre dans le journal Var Matin cette semaine. Romane Loriot habite hier, elle possède un master en géomatériaux à l'école supérieure d'art et de design du Mans. Elle a fait son arrivée à la Farlède l'an dernier pour sensibiliser le public aux gestes de tri, aux déchets également. Et depuis, elle propose des ateliers artistiques assez originaux. À votre avis, en quoi consistent ces ateliers?
3: Des déchets?
4: Oui, elle récupère des choses sûrement. Que l'on trouve
3: dans les poubelles?
4: Régulièrement dans les poubelles.
0: Et malheureusement, que l'on trouve encore régulièrement dans les poubelles. Mais ça peut évoluer.
5: Des chewing-gums?
0: Non.
3: Des bouchons?
0: Ce ne sont pas des bouchons.
3: Ah, je déteste, ils les ont accrochés.
4: Malheureusement.
3: Je déteste ça.
4: C'est
3: insupportable.
0: C'était le coup de gueule sur les bouchons d'Andrea Ferriol.
3: Ah bah alors, qu'est-ce qu'elle a?
4: C'est quelque chose qu'on déplore encore trouver dans les poubelles,
0: oui,
4: c'est ça?
0: Oui, alors,
5: sacs plastiques.
0: C'est pas bien grave si on les a dans nos poubelles, mais...
4: Parce qu'en fait, on fait pas suffisamment de tri sélectif, et donc elle récupère tout ça. Des feuilles, des branches de je sais pas, des fans de carottes, des...
0: Sous ses airs, comme ça, naïf, Patrizio, il est pas mal.
3: Ouais, il est pas mal. Ouais, il avance.
5: Des épluchures de carottes.
4: Je tâte.
0: Vous avez bien tâté le terrain. En effet,
3: c'est de la nourriture.
0: Elle fait des œuvres artistiques avec les épluchures de fruits et de légumes.
4: Ah, ben voilà. Ça. Non, je pensais.
0: Elle utilise des fans de poireaux, du marc de café, l'eau de cuisson des pâtes, des carottes, des coquilles d'œufs, qu'elle implique ensuite sur des vitraux pour créer, par exemple, des plateaux, des luminaires, des objets de déco. Et donc, elle se sert des épluchures de fruits et légumes pour créer ses œuvres artistiques.
4: Après, elle est vernie, alors.
5: C'est bien, c'est la récup.
0: On peut faire des œuvres d'art avec les navettes ou pas, Laetitia?
6: Enfin, pourquoi pas?
4: On les déguste avec les navettes. C'est dommage.
0: Nos tchatchers vous accompagnent. Patrizio, Manon des Sources, le musical, le chef-d'œuvre de Marcel Pagnol. C'est à 15h et à 20h ce soir à l'Odéon de Marseille. Représentation également demain dimanche à 15h. Laetitia Facamé, les Navettes Aixoises, c'est rue Victor Lédé à Aix. On est à deux pas de la Rotonde. C'est ouvert du mardi au samedi.
6: C'est ça.
0: 10h.
6: 19h. Non-stop.
0: Pour vous régaler. Oui, effectivement, pour passer la voir. Éric Ventoso, Impact en héritage. La suite de la loge, c'est ce soir à Château-Gombert, au Roux de l'Effet Librin, à 20h. Pièce de Michel Divol. Andrea Ferriol, rendez-vous en juin 2027 pour les 21e Flâneries d'Art à Aix.
3: Absolument.
0: On se donne rendez-vous.
3: En fait, j'ai un secret à vous dire.
0: Dites-nous.
3: Ça sera vraiment la 20e édition. Parce que je les ai créés en 2007. Cette année, j'ai dit que c'était la 20e. Non, la 20e, c'est l'année prochaine.
0: C'est l'année prochaine.
3: Donc, je vais faire 20e bis.
0: Ah ben voilà. Ça, c'est une excellente idée. 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

0: Jackson sur Ici Provence. Et vous pouvez retrouver les tchatcheurs dès maintenant en allant sur ici.fr et sur l'application Ici. Bienvenue sur Ici Provence. Vive la Provence, c'est jusqu'à midi. On fête notre région, nos produits et nos traditions. Au programme ce matin, Véronique d'Ardoise nous emmène à Marseille pour passer la porte d'une institution centenaire, la coutellerie de Lodi. On ira au marché voir Boris à Aix-en-Provence, le poissonnier emblématique de la place des Prêcheurs. Et puis en cuisine, nous ferons des croquants provençaux aux amandes avec Carole Cuisine.
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0: Merci d'écouter Ici Provence. Il est 11h. L'info à Marseille et en Provence. Avec vous, Christophe Van Vannes, bonjour.
2: Bonjour.
0: Avant sa messe géante, cet après-midi à la Concorde, le pape plaide pour vivre ensemble dans la dignité.
2: Léon XIV a rencontré ce matin des migrants dans un centre d'accueil de la capitale. Il est actuellement à l'Institut catholique. Hier soir, 80 000 jeunes catholiques ont célébré ce pape américain dans un stade de France comble. Cet après-midi à 15h, il va donner une messe géante, vous l'avez dit, du côté des Champs-Élysées. 600 000 fidèles sont attendus. 4 jours de mobilisation pour les pompiers, toujours pas entendus par le gouvernement, selon eux, avant une grande manifestation mardi prochain à Paris. Les soldats du feu vont à la rencontre des citoyens. Hier, ils étaient du côté de Hier. On entendra les pompiers varois en colère dans le journal de midi, soutenu par la population. À Istres, la ville vend les signes extérieurs de la dérive de la précédente majorité. Une cinquantaine de véhicules municipaux, du matériel informatique haut de gamme, vendu aux enchères depuis une petite heure aux arènes du Palio. Le nouveau maire d'Istres solde ce qu'il appelle la folie des grandeurs des années Bernardini. Il espère recueillir avec cette vente entre 100 et 150 000 euros.
0: Tendu mais victorieux, le petit Yazid de la Castellane remporte son premier match en tant que sélectionneur de l'équipe de France de football.
2: Devenu le grand Zinedine Zidane, victoire difficile en Turquie 1-0 dans la Ligue des Nations 1-0. Le but a été inscrit par Mbappé, le capitaine qui s'est blessé sur le tir. Il va manquer les 3 prochains matchs internationaux à venir. Le RCT a intérêt à ne pas se louper cet après-midi face au dernier du top 14, le promu Vannes, match à 16h35 à Mayol. Toulon avant-dernier, après ses 3 courtes défaites. Courte victoire pour Provence Rugby, qui s'est fait peur quand même contre Aurillac à la maison. Le club d'Aix l'emporte 24-20, toujours invaincu. 5 victoires au compteur et une place de 3e de la Pro D2.
0: C'est une journée qui nous concerne tous, la journée internationale de l'accès à l'information.
2: Et oui, pour cette occasion, la 2e édition de Au kiosque citoyen à Marseille et à Toulon aussi. Toute la journée, on peut échanger avec des journalistes, avec des vendeurs de journaux, découvrir le monde des médias. À Toulon, rendez-vous au kiosque de presse situé 187 boulevard Bazeille. Enfin, la vigilance sécheresse levée dans le secteur de Serre-Ponçon. Les stocks des retenues d'eau ont remonté grâce aux orages fin août. En revanche, comme il n'a pas plu en septembre, l'Uvonne reste en alerte sécheresse. L'alerte renforcée pour les secteurs de l'Arc Amont, Arc Aval et Réal de Jouques. Les restrictions de consommation d'eau restent en vigueur.
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2: Oui, parce que l'année dernière, il fait toujours aussi chaud,
0: ouais.
2: Aussi beau, mais toujours pas d'eau, pas de pluie.
0: Toujours pas de pluie. Du soleil aujourd'hui en Provence, en effet. Quelques nuages en fin de journée, des températures qui restent agréables, mais pas de pluie, même avec les nuages. Ouais. On se dit, ça peut venir, non, malheureusement. Marseille, 20 degrés ce matin, ça commence déjà à remonter. Toulon 19, Aix 16, Brignoles 13, Draguignan 17, Draguignan, pas Draguignan, hein, 17,
2: mais c'est bien
0: n'importe quoi. La Ciotat, Salon 18 degrés, Martigues 19 cet après-midi, Marseille 25, Toulon 25, et nous aurons à Aix 28 degrés. Et pour demain,
2: pareil,
0: soleil généreux. Sur la route, comment ça se passe? C'est un samedi matin assez tranquille. Alors, ça va commencer à rouler du côté de Plan de Campagne quand vous arrivez d'Aix, quand vous êtes à Marseille. Dans Marseille, quelques petits ralentissements, mais rien de bien grave. À Toulon, ça roule très bien. Si vous voyez quelque chose, si vous voulez nous le dire,

0: J'en ai mangé.
1: Hein, ouais. Alors ?
0: Eh ben j'ai rendez-vous chez le dentiste bientôt.
1: Oh non.
0: Non, c'est pas vrai. Mais qu'il est méchant. Alors, c'est pas du tambourin que vous entendez, c'est le cœur de Véronique d'Ardoise. Elle a couru parce qu'elle était en retard.
2: Ah bah, je voulais être là à 11h pile, hein, attention. Hein. Et puis moi, j'ai pas mangé les croquants, hein,
1: non.
2: Carole.
1: Non, tu vas les goûter.
2: Bah, j'espère.
1: Les goûter.
0: Avec ouais, le petit futé Provence. On va faire quoi aujourd'hui ?
2: Ah bah, je vais vous emmener dans une coutellerie à Marseille. Ouais. C'est une institution, c'est une vieille dame, elle a 130 ans, je crois, quelque chose comme
0: d'accord.
2: ça.
0: Okay.
2: Et puis ensuite, eh bien, je vous parlerai de poissons avec un super poissonnier où je vais faire mes courses bien le samedi, tout de suite après la radio.
0: D'accord, ok. Donc on peut vous retrouver
2: sur le marché.
0: Oui, parfait, super. En tout cas, on va vous retrouver jusqu'à midi. Et vous, chers amis auditeurs, vous profitez de tout cela. Et puis vous n'hésitez pas à nous laisser un vocal sur WhatsApp pour nous dire ce que vous pensez, si vous avez une recette, si vous avez une bonne adresse. Oui. 04 42 38 08 08.
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0: Et salut les amoureux. Ben oui, c'est avec Joe Dassin, c'est sur Ici Provence. Belle journée à vous.

0: vos chansons préférées se donne rendez-vous sur Ici Provence. Tiens, rendez-vous, c'est la nouvelle chanson de Vanessa Paradis et c'est à découvrir dans 5 minutes.
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0: Et j'ai la chance d'être entouré par Carole Cuisine et Véronique Dardoise. On se promène, on va faire des petits croquants dans quelques instants.
3: Oui, des croquants aux amandes.
0: Ouais. Ouais. Et puis, pour l'instant, on va se balader. Aujourd'hui, vous nous emmenez, Véronique Dardoise, dans le quartier Notre-Dame-du-Mont à Marseille pour découvrir une adresse qui a vu passer plusieurs générations de clients. La coutellerie de Lodi, installée au 5 rue de Lodi depuis 1896.
4: Mais oui, Maëlle, c'est une institution, c'est une vieille dame, mais oui. Et puis les amateurs de belles lames, les cuisiniers, Carole, les chefs, les particuliers aussi, bien sûr, trouvent ici les marques les plus prestigieuses, les plus anciennes aussi, alors Victorinos, Laiole, des traditionnels comme Opinel ou Sauveterre, des couteaux de fabrication artisanale aussi. Et à chaque couteau, une histoire, celle d'un savoir-faire que va vous raconter Éric Rofino, si vous y passez. Éric, c'est le propriétaire de cette coutellerie depuis 2010. Hein, il a repris cette coutellerie donc il y a quelques années. Et on ne vient pas à la coutellerie de Lodi juste pour acheter un couteau de cuisine, hein, ou un bel objet. On vient pour le grand choix, évidemment, mais surtout pour le conseil. Ah oui. Car chaque couteau a son usage.
3: Ah oui, c'est bien vrai ça.
4: Son équilibre, ouais, et son caractère.
3: Tout à fait.
4: Mais oui,
3: tout
4: Carole. Voilà, notamment les couteaux pour les professionnels, hein. Et Éric Rofino, il était cuisinier dans une première.
3: Ah, c'est pour voilà. Ça. Ça
4: donc
3: tout.
4: Il sait de quoi
3: oui.
4: Il parle. Et il assure aussi l'entretien et l'affûtage, Carole, ça c'est bon à savoir, car oui. Un bon couteau doit être bien entretenu.
3: Ah oui,
0: on comprend mieux pourquoi cette adresse a su rester fidèle à sa réputation pendant plus d'un siècle.
4: Et encore plus aujourd'hui, hein, parce que quand on achète vraiment beaucoup plus en ligne aujourd'hui, donc le client, il a besoin de conseils, il peut prendre le couteau en main, il peut le comparer, il peut poser des questions, c'est une relation de confiance, hein, c'est justement ce qui fait vivre ces commerces de proximité. Et la coutellerie de Lodi, c'est de la continuité d'un savoir-faire et d'un métier quasiment patrimonial.
0: La coutellerie de Lodi, 5 rue de Lodi, dans le 6e arrondissement de Marseille. C'est ouvert du mardi au samedi de 9h à 19h.
4: Vous savez tout.
0: Et on salue Eric. On le salue parce qu'il
4: nous écoute. Oui, parce qu'il nous écoute.
0: Mais tout le monde nous écoute à Marseille. J'espère bien. Ici Provence, c'est la radio des Provençaux.
4: Et des Marseillais.
0: Et des Marseillais, naturellement. Alors, juste une question, mesdames. Est-ce que, dans la tradition provençale, on donne la pièce quand on offre un couteau aussi?
4: Ah bah,
0: oui,
4: partout,
3: c'est
4: important.
3: Hein.
0: Ça se fait partout en France.
4: Chez vous, non?
0: Moi, je suis du Sud.
4: Bah oui.
0: Mais en Alsace, où j'ai des origines, je ne sais pas si ça se fait vraiment.
4: Si, ça se fait.
0: Vous connaissez aussi bien
4: ça. Ça porte malheur d'offrir un couteau si on en met pas.
0: Et on coupe l'amitié, on coupe l'amour.
3: Voilà. C'est exactement ça.
0: Et quand on offre des couteaux de cuisine à son épouse, c'est normal qu'elle vous jette un couteau de cuisine? Comment ça fonctionne?
3: Alors moi, j'adore, Maëlle. Quand on m'offre, parce que mon mari sait que j'adore, le couteau, c'est très important quand on cuisine. Chaque usage, son couteau. Donc, je suis très contente. Mais toujours, je donne une pièce. Hein. Toujours.
0: Ah, c'est important, ça.
4: Un louis d'or ou non?
3: Non, ce que je voulais. Alors, les louis d'or, c'est plus rare.
4: Hein, mais... tout dépend la valeur du couteau, parce qu'il y en a qui peuvent avoir des tarifs très chers.
0: Et le premier couteau que j'ai pu offrir à mon petit garçon, je lui ai demandé une pièce à la place. Et il n'a pas voulu me la donner.
4: Un jeton.
0: Tu me le donnes?
4: Un jeton de caddie.
0: Et voilà. Et il a eu son premier Opinel. Voilà. Il aime se balader dans la nature. Il fait les randonnées de Cédric Randonne.
4: Vous pouvez trouver sur l'Opinel.
0: Exactement. Mm-hmm. Donc, forcément,
4: bravo.
0: Quand on prend le casse-croûte, c'est quand même bien sympa. Et il faut d'ailleurs un couteau pour le poisson qui est, quelle particularité?
3: Alors, pour fileter. C'est un couteau très fin et pointu et un peu souple. La lame est un petit peu souple.
4: Tout à fait.
3: Voilà. Donc il y a plusieurs couteaux à poisson.
4: Et vous allez les trouver à la coutellerie de Lodi. Mais je vous donnerai une autre adresse sur Aix où on peut en trouver des très beaux aussi pour les Aixois qui veulent pas se déplacer à Marseille.
0: Et on pense à vous aussi dans le Var. Je sais qu'il y a une boutique à Toulon et je ne me rappelle pas du nom. Et
4: je vous la trouverai. Elle est certainement dans le petit futé.
0: Exactement. Eh bien tiens, on va parler poisson dans un instant.
4: Avec plaisir.
0: Ça vous va?
3: Oui.
0: Et en attendant, on continue ce samedi matin ensoleillé, provençal, avec la musique d'Ici Provence.
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0: Vanessa Paradis, rendez-vous, c'est sa nouvelle chanson, vous l'avez découverte sur Ici Provence. Son album s'intitule Le Retour des Beaux Jours, c'est signé Étienne Dao pour les paroles et la musique. Et puis le mieux, Vanessa Paradis, c'est d'aller la voir en concert. Elle sera au Zénith de Toulon le 24 octobre, le 25 au Dôme à Marseille. Et tout cela, forcément, Ici Provence vous en parlera.
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0: On papote. On est entre filles, j'allais dire ça, mais...
3: Non, Maëlle.
0: Pourquoi? Pourquoi je ne peux pas dire ça? Moi, mais j'étais content, on parlait de cuisine, on parlait de la vie, on parlait des maris, ben voilà, je suis entouré que de femmes, et je suis très très content de parler avec vous des traditions provençales, de la cuisine
3: provençale.
0: Nous
3: aussi, on est bien avec vous, Maëlle.
0: Ah, merci,
3: mais on vous aime.
0: Alors, Michonne, oui, je sais, je suis bien traité.
3: On a le café, on a tout.
4: Bon, après, vous avez remarqué, il préside quand même, il est au bout de...
3: C'est lui qui mène la danse.
0: Mais pourquoi? Je vais vous expliquer, parce que je n'y connais absolument rien en cuisine. Je fais partie de ces mecs qui sont nuls en cuisine. Par contre, j'aime bien manger.
4: Bon, ben on est là pour ça.
0: Ben oui, mais écoutez, j'apprends beaucoup avec vous. Il y a quelque chose que j'aime énormément, c'est le poisson.
4: Je suis là pour ça.
0: On fait le marché d'ailleurs avec Saint Place des Prêcheurs. Vous nous emmenez à la rencontre d'un poissonnier bien connu des Aixois, c'est Boris de la poissonnerie Lizzie Véronique.
4: Eh oui, Boris, il est poissonnier depuis presque 15 ans. Et donc, à cet emplacement, avec son étal qui fait 8 mètres de long sur la place des Prêcheurs. Oui.
3: Une belle place, Boris.
4: Il est devenu d'ailleurs un repère pour de nombreux habitués, amateurs de bons poissons de Méditerranée. Et d'ailleurs, parce qu'il n'y a pas que de la Méditerranée, et d'ailleurs, Carole, vous y allez souvent.
3: Boris, c'est vraiment un poissonnier sur qui on peut compter. Là, toujours le conseil pour le poisson local et de saison.
4: Tout à fait. Et bon, la qualité, les conseils, c'est
0: nickel,
4: important.
0: Nickel. Parce qu'acheter du poisson, ce n'est pas toujours évident. Il faut savoir quoi choisir. Comment le cuisiner?
4: Ah bah ça c'est pour vous Maëlle. C'est pour ça qu'on vient chez Boris, parce qu'il prend le temps de guider chacun selon ses envies, selon son budget aussi, c'est important, ou selon le nombre de convives. Alors poisson entier, filet prêt à cuisiner, coquillage, il sait conseiller le bon produit, surtout donner des recettes simples pour sublimer le poisson, même avec des poissons qui sont pas très chers.
0: Qu'est-ce qu'on peut trouver en ce moment là sur son étal?
4: Ah ben je vais y aller là, mais je me suis déjà un peu renseignée, c'est la belle saison des arrivages, dorade, thon rouge, loup de Méditerranée. 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
4: Et oui, je l'ai testé. 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C'était il y a 2 ans. C'était délicieux, c'était varié, c'était super bien présenté. Et il a fait l'unanimité auprès de mes invités. C'est le genre d'adresse que l'on recommande au Petit Futé, les yeux fermés.
3: Tout à fait d'accord avec vous. J'ai testé aussi. C'est formidable.
0: Et c'était quoi votre mets préféré?
3: Alors, j'ai testé ces produits parce que moi, je cuisine les produits bruts. Et à chaque fois,
4: là,
3: c'est une régalade.
4: Là, avec de la dorade, du thon
3: rouge. Oui, même le maquereau, tout fabuleux.
0: Alors, on peut le retrouver où, Boris? 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
4: Alors, place des Prêcheurs, à Aix-en-Provence, tous les mardis, jeudi et samedi matin, aux horaires du marché hebdomadaire, de 7h à 14h. C'est une escale incontournable pour les amateurs de poissons frais, de bons conseils et de cuisine marine. Faites maison, Carole.
3: Ah oui, c'est tellement important.
0: Fabien Fontaine, qui est là habituellement, mais qui malheureusement souffrant, m'a dit cette émission est une torture. J'ai dit pourquoi? Il m'a dit parce qu'on a tout le temps faim.
4: Mais tu arrives à midi.
0: Mais oui,
4: c'est
0: voilà.
4: Midi là.
0: Mais oui, mais moi j'en peux plus. En plus, ça sent le croquant provençal. On va en parler.
3: Ah, mais j'espère bien.
0: Eh bien, on va parler des ingrédients. On va faire la recette des croquants. C'est à suivre sur Ici Provence.
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0: dans les oreilles quand on va courir, faire du sport ou tout simplement faire le ménage. Ça, je veux dire, ça vous donne la patate. Hein. C'était Survivor, Eye of the Tiger, c'est sur Ici Provence.
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0: C'est un cri du cœur, vive la Provence sur Ici Provence, avec Véronique Dardoise du Petit Futé, mais également Carole Cuisine, et il est temps. Et voilà, et elle passe, Véronique. Elle peut pas s'en empêcher. Il y avait tout le temps des chansons pour ça.
3: Je voulais faire du bruit dans le micro.
0: Ah, pour faire les croquants, voilà, les croquants.
4: Et oui, parce que Véronique est impatiente, elle voulait les goûter. Comme elle est arrivée un petit peu en retard tout à l'heure, elle n'a pas eu le temps de les goûter avec le café.
3: Ah, j'ai pas eu les préambules de l'émission.
0: Donc, alors, attendez, on va faire quelque chose. Alors, on va faire quelque chose. Parce que là, il y a un moment donné, il y a les auditeurs qui nous ont dit quelque chose. Ils nous ont dit, oui, Carole, elle donne des recettes, mais on n'a pas le temps de noter les ingrédients, et puis la recette, et puis... Ok, donc nous allons prendre notre temps. On écoutait ici Provence ce que disent les auditeurs, toujours. Donc, les ingrédients pour faire ces fameux croquants provençaux.
4: Donc c'est une recette, d'abord je tiens de ma mère, ça fait une dizaine d'années que je fais cette recette. Donc c'est la recette traditionnelle provençale. Mais vous me connaissez, Maëlle, Véro. Vous savez que j'ai ma petite touche personnelle, je trouve qu'il faut rajouter ci, là. Et aujourd'hui...
0: Je vous laisse continuer la recette parce que je vois qu'il y a Lou de l'autre côté, je lui emmène.
3: D'accord. Et vous m'en donnez un autre, s'il vous plaît,
4: Et donc, ces croquants, en fait, je suis contente de donner la recette et les ingrédients à nos auditeurs parce que c'est j'ai mis ma petite touche personnelle, j'ai un peu baissé le taux de sucre, j'ai rajouté un peu plus d'amandes. Alors on note stylo, papier. Donc déjà pour une belle plaque de à peu près 80 croquants, on va prendre 3 œufs. Donc là jusque là pas de changement. Ensuite, vous allez prendre 120 g de sucre, ça suffit. Et là alors je ne mets pas de sucre blanc raffiné, je mets du sucre cassonade parce qu'en fait, il va un petit peu caraméliser. Véronique, regarde, tu vois que ça un peu ça fait un peu des cristaux.
3: Ah oui, il est brillant, je trouve.
4: Voilà. Ensuite, pour qu'il soit un petit peu biscuité, pas trop dur pour pas se casser les dents comme le disait Maëlle tout à l'heure.
3: Ils sont très j'utilise
4: la farine de petite épeautre. Plutôt que de la farine. Parce que la farine de petite épeautre, elle donne un côté biscuité. Donc là, je prends 350 g de farine. Ensuite, on va mettre du sel. Alors là aussi, est-ce que tu sens qu'il y a un peu plus de sel que d'habitude?
3: Voilà.
4: Je ne mets pas juste une pincée de sel. Je mets une cuillère à café de sel.
3: Carrément.
4: Ça, je trouve. Oui, c'est un exhausteur de goût toujours. Hein, j'adore
3: pour
4: ça.
3: Pour 180 g de farine.
4: Pour 360
3: g.
4: Elle note pas parce qu'elle mange en fait. Hein, elle note pas. 360 g de farine, une cuillère à café de sel. Bien sûr que je remplace le beurre par de l'huile d'olive et je mets 4 cuillères à soupe d'huile d'olive. Et le dernier ingrédient, eh bien, ce sont les amandes, évidemment, les amandes de Provence. Et là, je mets 220 grammes. Alors, pour 220 grammes, c'est vraiment un beau bol.
3: Beaucoup, hein,
4: et c'est le maximum, parce que si, quand on les achète dans le commerce, il n'y a pas autant d'amandes. Non. Là, on se fait plaisir. Hein, c'est amandes, je mets 220 grammes d'amandes.
3: Il y a 6 amandes par...
4: Mais c'est ce qui change tout. Un peu moins de sucre, plus d'amandes, farine de petite épeautre et sucre cassonade. Voilà mes astuces.
5: Donc, déjà, on a tout. Déjà, on a noté.
4: Là, c'est noté. Enfin, Véro, elle n'a pas noté.
3: Pas noté, mais, vous allez me la donner.
4: Tout ça sur YouTube et Instagram aussi. Hein.
0: Dans quelques instants, on va se retrouver et on va faire la recette.
4: On va faire la recette ensemble.
0: On va le faire ensemble. Alors, sachez que je suis épouvantablement nul.
4: C'est vrai? Ah ben alors, c'était une recette pour vous. Moi, je simplifie les choses.
3: C'est très simple. Hein.
4: Je simplifie. Ouais.
0: Ok, très bien. Parce que moi, je veux bien goûter, mais alors faire, ça me paraît
3: d'ailleurs, vous pourrez
0: compliqué.
3: M'en passer un autre, s'il vous plaît, cher Maëlle.
4: Bon, ça me fait plaisir. Ça me fait plaisir.
0: C'est très, très bon.
3: Adore. Merci.
0: Comme toujours. De toute façon, mesdames, c'est le plaisir de travailler avec vous, d'être avec vous le samedi et le dimanche. Vous nous amenez des choses, vous me faites découvrir toute cette gastronomie qu'on aime. On va jouer aussi avec la Provence, la gastronomie, mais également le terroir avant midi. Mais pour le moment, on écoute de la bonne musique, celle d'Ici Provence, vos chansons préférées.
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0: ça, Rose, c'est quand on a 20 ou 30 ans. Puis après, 40 ans, c'est aller ensemble, on est ensemble, hein, c'est tout. Hein. On a des choses à faire. Par exemple, aller faire des courses. Voilà, on va parler de la route dans un instant. Mais aussi, on peut faire des choses agréables, comme aller marcher dans les massifs forestiers des Bouches-du-Rhône et du Var. Alors, bonne nouvelle, c'est plutôt pas mal, c'est vert partout dans les Bouches-du-Rhône. Vous pouvez aller vous promener plutôt tranquillement. Dans le Var, ça se passe bien aussi, à part dans le centre Var, où l'accès est déconseillé. Il peut y avoir des travaux qui pourraient être à l'origine de départs de feu. Donc, faites quand même très attention. Il fait beaucoup moins chaud, mais quand même la prudence.
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0: Vous n'allez pas me croire, mais si, hein, ça roule bien. Ça roule bien à Marseille, ça roule bien à Aix, ça roule bien à Toulon. Quand vous allez vers Plan de Campagne, ça commence à se charger. Dans Marseille, il y a des endroits où c'est un peu chargé. Dans Toulon aussi, mais on roule plutôt bien. Si vous dites, bah pas du tout, moi je suis dans un bouchon, j'ai des difficultés du côté de Salon, du côté de Saint-Tropez, vous nous appelez 04 42 38 08 08 ou vous laissez votre message vocal sur WhatsApp.
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0: Alors parce que c'est pas facile. C'est pas facile comme métier, j'en ai partout, j'en ai plein la bouche.
3: Parler la bouche pleine.
4: Oui. Voilà, c'est sur toi avec les crampons.
0: On dirait Véronique Dardoise. Véronique Dardoise autour de la table de Vive la Provence sur Ici Provence, mais également Carole Cuisine.
4: Oui,
0: on est sur les croquants provençaux. On se fait plaisir en ce samedi matin. Ils sont délicieux. Vous nous avez parlé des ingrédients. Donc, si j'ai bien compris, on met un paquet de sel d'un kilo.
4: Non.
0: Non, ça vous avez dit.
4: J'ai dit une cuillère à café de sel, ce qui paraît beaucoup.
0: Oui, mais je suis du sud, moi.
4: Mais qu'est-ce que vous en pensez? On sent le sel un petit peu.
3: Il
0: est très, très bon.
4: Et comme je mets moins de sucre, voilà, c'est ça.
3: Ça fait un équilibre. C'est comme dans le gâteau au chocolat. On peut mettre du sel et c'est plus.
0: Franchement, c'est très, très, très bon.
3: Plus subtil.
0: Vous l'avez acheté dans quel magasin, ça?
4: Mais
0: je veux prendre un truc dans la tête, moi.
4: Il y a juste un truc. Ce matin, je les ai fait en me réveillant et tout. Je les ai un petit peu oubliés au four. Je trouve, pour moi, qu'ils sont un peu trop cuits.
3: Ah, bah, pas du tout.
4: Que j'aime pas, voilà.
3: Mais ils ont une jolie couleur.
4: Vous les trouvez bien.
0: Là, pour les auditeurs, regardez bien votre radio.
3: On va la prendre en photo.
0: Il y a dans les amandes, elles sont non mais c'est magnifique. Hein.
4: Bon, alors
0: rien que le voir le croquant est magnifique.
3: Je vous prends
0: parce que
4: allez, comme ça on les postera sur Instagram.
0: Ouais. Et
3: voilà.
0: Et vous savez que les croquants c'est aussi le nom des périgourdins. Vous saviez ça?
4: Non, pas du tout.
0: Mais si, Jacou le croquant.
4: Ah, c'est vrai, c'est vrai.
0: Quel croquant. Ah mais oui, oh là là, il y a plein de choses.
4: Bon, alors j'y vais là pour la
0: recette.
4: La préparation.
0: Oh, mais m'engueulez pas, oui.
4: Mais non,
0: allez-y. La recette des croquants provençaux, c'est sur Ici Provence.
4: Il y a trois étapes. Hein, je vais essayer de faire simple pour que Maëlle essaye de comprendre. On va voir.
0: Continuez à donner.
4: Donc, la première étape, on prend tous les ingrédients et on les verse dans un saladier. Jusque-là, c'est facile. Et vous prenez une fourchette pour incorporer. Alors, vous allez voir qu'au bout d'une ou deux minutes, la pâte est collante. En fait, ce qu'on veut obtenir, c'est que les amandes, eh bien, soient incorporées par la pâte. Et là, on va diviser cette pâte qui est un peu collante en quatre. D'accord? Donc, le principe, c'est qu'il faut attraper ces quatre parties de la pâte avec les mains pour façonner des petites baguettes. Et là, vous allez me dire, mais Carole, si la pâte, elle est super collante, comment je fais?
0: Ah oui.
4: J'ai une astuce. On va se huiler les mains jusqu'au bout des doigts. Donc, vous y allez généreusement.
0: Avec
4: de l'huile d'olive. Et vous allez pouvoir prendre un morceau de pâte, façonner avec vos mains des petites baguettes que vous allez déposer sur une plaque du four avec un papier
3: qui est sulfurisé.
4: Pas de papier aluminium,
3: ça
4: colle.
3: Ah bah non.
4: Okay. Donc, vous avez
3: ou
4: vos quatre.
3: Ou un truc flexipant, là.
4: Oui, alors ça, j'en ai pas, mais il paraît que c'est
3: silicone,
4: très bien.
3: Oui, voilà. C'est très bien.
4: Donc, on va dire papier
3: cuisson. Ça évite de jeter.
4: On dépose les quatre petites baguettes sur la plaque et on va les cuire.
3: Combien?
4: À 180 degrés pendant 25 minutes.
3: Ah, c'est facile.
0: D'accord,
3: à faire.
0: C'est pas long.
4: Alors, non, c'est pas long du tout, sauf qu'il y a deux cuissons, vous allez voir Maëlle.
3: Ah.
4: Donc ça, c'est la deuxième étape. On sort nos baguettes du four. Visuellement, elles sont cuites, elles sont dorées. Quand on les tapote, on voit que c'est sec. Elles sont quasiment cuites, sauf qu'à l'intérieur, elles sont encore un petit peu crues à cœur. Ce qui va nous permettre de découper, avec un bon couteau de coutelier, des croquants, vous avez vu comme ils sont bien réguliers.
3: Ouais.
4: Pour ça, j'attends un petit peu, je les laisse un petit peu refroidir 5 minutes, et après je les coupe. J'ai des croquants d'un petit centimètre d'épaisseur.
3: Oui.
4: Il y en a à peu près 80 croquants. On va les disposer sur la même plaque du four, côte à côte, pour les recuire. Et ça, c'est la dernière étape. On recuit nos croquants qui sont un petit peu crus à cœur. 10 minutes à 180. Okay.
3: D'accord.
4: Donc ensuite, en refroidissant, ils vont avoir cette texture un peu croustillante, mais un peu biscuitée grâce à la farine de petite épeautre. Ils sont un peu caramélisés grâce au sucre cassonade.
3: Tout à fait.
4: Et vous les conservez plusieurs semaines dans une boîte en fer, ou comme je fais moi, dans des bocaux en verre. Et comme ça, vous pouvez les sortir pour la pause café. Moi, des fois, j'aime bien les gros bocaux en verre. Et puis voilà, ça, après, quand on s'habitue.
3: Je vais en faire ce week-end, Carole.
4: C'est facile.
5: Moi aussi, tiens.
4: C'est vrai?
5: Ouais.
4: Le tout, c'est n'oubliez pas de vous huiler les mains.
3: On les faisait ensemble.
5: Voilà. Allez.
3: Allez, on se fait un atelier pâtisserie.
5: Vous allez m'engueuler, ça sert à rien.
4: Atelier croquant.
5: Voilà. C'est délicieux.
4: Bon, tant mieux.
5: C'est simple à faire.
4: Quand on a pris le coup, on l'a fait, mais rapidement, c'est un petit bonheur, ça.
5: Voilà.
4: Petit plaisir avec le café.
3: On s'en reprend.
5: Entre les recettes, entre Lou qui est en train de réaliser cette émission, qui regarde les croquants. Ils sont délicieux, Lou, Oui. Délicieux. Elle me dit dans le casque, c'est délicieux. Vraiment, on se régale dans cette émission depuis 11 heures. Mais, il y a un moment où moi, je vais me régaler.
4: Parce que
5: m'a dit, Véronique et Carole, autant elles sont bonnes en cuisine et pour les bonnes adresses, autant elles sont nulles en quiz.
4: C'est vrai.
5: Donc j'ai fait un quiz très simple pour vous.
3: C'était pas génial.
5: Très très simple pour vous. Il y a 5 questions, il faudra vous
3: d'habitude vous on a des petits papiers.
5: Voilà. Et là,
3: avec Clément.
5: Et là, il y a rien du tout. C'est des questions simples. Oui, mais Clément, il vous aide, il est gentil. Moi, je suis méchant. Mais j'ai fait quand même quelque chose d'assez simple. Vous allez voir. Pour vous aider, c'est ici Provence. Vive la Provence qui continue jusqu'à midi.
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0: on s'en lasse pas. Je vous conseille d'aller sur internet, regarder une vidéo, vous mettez les Bee Gees, How Deep Is Your Love, et vous verrez une chanson improvisée entre tous les frères. C'est magnifique. Bienvenue, vous êtes sur Ici Provence.
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0: Véronique Dardoise, Carole Cuisine autour de la table pour Vive la Provence. Notre table qu'on prépare pour ça, normalement c'est une table de studio. Là on a mis une nappe à carreaux, tout ça, on a fait bien.
3: Les croquants, il y en a presque plus d'ailleurs.
0: Le petit café, oui, il y a presque plus, vous avez tout mangé. Et vous sortez de votre sac à main et ceux que vous avez mis de côté. Okay.
3: Zut alors.
0: Voilà, j'ai vu ça. Bon, jusqu'à midi, on va encore donner des bonnes adresses, des bons plans. Et voici maintenant le questionnaire. Le merci de Vive la Provence.
3: Oulala.
0: Cinq questions. Et c'est tellement simple.
4: On va voir. Pour vous, c'est simple. On va voir, Véro.
0: Oui, si. Vous allez voir, la première question, c'est tellement nul, c'est tellement
3: on
0: simple.
3: On a droit de souffler entre nous, là.
0: Non, mais la première question, franchement, si vous ne répondez pas tout de suite, là, je ne sais plus quoi faire. Même moi, je le sais, c'est ce que je veux dire.
4: Bon, allons-y.
0: Quel est l'ingrédient principal de la tapenade traditionnelle?
4: Les olives noires, même.
0: Ah! Les olives noires.
3: Voilà. Oui, mais moi je la fais aussi avec des olives vertes et des anchois.
4: Voilà. Mais la traditionnelle, c'est l'olive noire. Oui. Oui, un petit peu d'anchois, de capre.
0: Voilà, c'est ça.
3: C'est l'olive.
0: C'est l'olive noire et elles peuvent pas s'empêcher. Moi, je joue des capres et puis alors je le mixe et puis je garde 8 semaines dans le frigo. Enfin non.
4: C'est exactement ça.
0: Olive noire, d'accord. Ça suffit. Deuxième question.
4: Ça c'est fait.
0: Attention parce qu'il y a un piège avec cette question. Quelle ville est réputée, parce qu'on est à 90 jours de Noël, quelle ville est réputée pour sa tradition des 13 desserts de Noël?
4: Quelle ville en Provence?
3: En Provence, pas Saint-Rémy de Provence?
0: Non.
3: C'est pas Arles?
0: Non, c'est la première, c'est la capitale emblématique.
4: La capitale des 13 desserts?
0: Ouais, la capitale des 13 desserts. Non, parce que c'est partout en Provence.
3: C'est pas Salon de Provence quand même.
0: Nein.
3: C'est pas Aix?
4: Zut.
0: Bah si, c'est Aix-en-Provence.
4: Ah, c'est Aix-en-Provence, c'est vrai? Mais comment je pouvais pas savoir
3: comment
4: ça?
3: Comment on pouvait pas le savoir?
0: C'est honteux.
4: C'est sûr, ça, Maëlle?
0: Mais oui, c'est sûr. Il y a même le marché des 13 desserts.
3: À l'époque, quand j'étais petite, la capitale des 13 desserts, pour moi, c'était là où j'habitais, quoi.
0: Bon. Oui, mais quand on est petit, c'est toujours la capitale. Oui. Je vous rappelle que Jésus est né en Provence, le pape qu'on salue. Donc vous savez qu'en Provence, nous c'est là où on veut en fait. Hein.
3: Bon.
0: C'est comme
3: bon, allez.
0: C'est un peu comme dans le sud de Gare quelque part. Voilà. C'est là où je peux. En là aussi, c'est simple. Je suis une soupe marseillaise.
4: Ah ben oui, la bouillabaisse.
3: Ben oui.
0: J'ai pas terminé.
4: Ah pardon. Ah soupe au pistou alors. Il n'y en a que deux, non. Pardon.
0: Préparée à l'origine par les pêcheurs.
3: La bouillabaisse.
0: Voilà, on peut répondre parce que ça avait été la soupe au pistou.
4: C'est vrai.
0: Assez avec quoi la soupe au pistou?
3: On l'a faite la semaine dernière.
4: Oui, vous n'avez pas écouté l'émission, Maëlle?
0: Mais si, mais je veux le savoir.
4: Haricots coco blanc, haricots verts, courgettes.
0: Je vous avais donné un
3: petite
0: indice.
3: Pâte. Et moi, je rajoute de la tomate, alors que c'est Carole, vrai. Pas du tout.
0: J'avais ajouté un petit indice. Parce que on peut toujours au début, j'ai la bouillabaisse, la soupe au pistou, mais j'avais rajouté et je coûte une blinde.
4: Voilà. Ça, c'est
0: et
4: vrai.
0: C'est la bouillabaisse. Vous avez vu les prix des bouillabaisses?
3: Ah ouais, mais le poisson est devenu très cher. Moi, c'est ce que m'a dit Boris de la poissonnerie d'Izzy. Hein.
0: Ouais,
3: les transports,
0: Entre nous, mesdames. Entre nous, quand même. Il y a des adresses qui ils abusent un peu, quand même.
3: Cela dit, moi, je connais un pêcheur qui est par là et qui pêche lui-même et qui apporte les poissons aussi à Carole. Je ne donnerai pas son prénom.
4: On en parlera demain.
0: Je dis juste que j'ai deux excellentes cuisinières et je n'ai jamais mangé leur bouillabaisse. Enfin, bref.
4: Non, ça, je ne sais pas faire. C'est compliqué. J'ai une marmite du pêcheur facilitée. On en pourra en parler, d'ailleurs.
3: Oui,
4: je la donnerai, la recette.
0: Ok. Ça me plaît bien.
3: Troisième question.
0: On en est à la quatrième.
3: Oui, on a fait la troisième.
0: Ouais. Quel légume n'entre pas traditionnellement dans la composition de la vraie ratatouille provençale et qu'on a tendance à mettre?
4: Les carottes.
3: Bah non, il n'y a pas de carottes dans la ratatouille.
0: Qu'on a tendance à mettre.
4: Mais qui n'est pas dans la.
3: Le poivron.
4: Le poireau.
0: Non.
3: La courgette, elle y est toujours.
4: Courgette,
3: le poivron, aubergine poivron, oignon
4: et tomate.
3: Ça, c'est...
0: Oui, mais il y a des gens qui rajoutent des choses dedans.
3: Qui rajoutent des capres, peut-être?
0: Non.
3: Mais c'est la caponata.
0: C'est totalement inattendu pour donner de l'épaisseur.
4: Un petit carré. Des pommes de terre.
0: Oui, ah non, oui, quelle horreur.
3: Ah, bah oui. Là, là.
0: J'ai dit n'entre pas.
4: Ah ben bah oui.
0: Oui, quelle horreur. Mais il y en a qui le font.
3: Bah c'est une ratatouille comme chacun l'a fait, comme le ragoût.
4: Non,
3: comme
4: mais la pomme de terre, non. C'est non, comme mettre des carottes dans la. Il y en a qui mettent des carottes et du céleri dans la ratatouille.
3: Ouais, mais le céleri, c'est dans la caponata.
4: Voilà, c'est
3: avec
4: ça.
3: Les capres.
4: Exactement.
0: Voilà, ok. Donc, si, moi, bon, si je vous embête, discutez.
3: Non, non, mais Baudouin, c'est bien.
4: Non, non, mais trop simple.
3: On aime bien. On aime bien parce que c'est vrai que c'est. Il fallait le préciser.
0: Et maintenant, on va jouer avec Michel Sardou.
3: Ah.
0: Dans la chanson « Je viens du Sud »,
3: oui.
0: Michel Sardou a un sentier dans la montagne quand il aura besoin d'eau, un jardin dans la campagne pour ses jours de repos et une maison en quoi que la mer a rangé.
3: En...
4: Je connais pas la chanson, c'est horrible. Je connais pas mes classiques.
3: Une maison en...
0: Que la mer en...
3: C'est pas en parpaing, ça c'est sûr.
0: Au-dessus d'un cimetière où mon père est couché.
3: Oh, Maël.
4: Alors, Véronique, aide-moi.
3: Toc, toc, une maison en briques roses.
0: En briques roses ? Allez.

0: voilà, sur la culture générale.
1: Oui, mais ouais, ça,
2: j'avoue.
1: Ça, je la connais cette chanson, bien entendu. C'est ma génération.
0: Hein. Ouais, oui, c'est pas la mienne, mais je la connais aussi. J'adore.
1: Ça va.
0: Oh là là. Là, elle m'a dit ça va avec le regard sur le côté, la main tendue.
1: Le regard.
0: Et là, celle-là, elle va partir. Tu vas voir. C'est, j'ai bien senti.
1: Bon, il n'était pas né en 1980.
0: Non.
1: Ni même en 90.
0: Ah si, j'étais né en 90 quand même. Oh là, j'en perds mon casque. Bon, allez, on se retrouve dans quelques instants pour le dernier tour de table avec des bonnes astuces et les bonnes adresses.
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0: Cette femme est incroyable.
1: On l'aime tous et il y a vraiment des raisons de l'aimer. Il paraît que son concert est génial. Je ne sais pas si vous avez eu la chance d'avoir des places. Eh bien, paraît-il que c'est super. On verra ça à la télé pour ceux qui n'ont pas eu de place. Hein. Céline Dion, dansons.
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1: C'est un cri du cœur. Sur Ici Provence, vive la Provence, c'est la dernière ligne droite avec les conseils de la bande Véronique et Carole. Véronique, on va à Marseille.
4: Oui, parce que j'ai un coup de cœur que j'ai testé là cette semaine. C'est la Bonne Mercerie, c'est 19 cours gouffés dans le 6e. Mm-hmm. Donc voilà, la Bonne Mercerie, la Bonne Mère.
5: D'accord, le jeu de mots.
4: Ah voilà, c'est un joli jeu de mots. Hein. Mais c'est une mercerie, c'est Elsa qui a ouvert cette mercerie en 2022 avec ce clin d'œil sympa. Alors, on peut y aller pour... moi, j'avais besoin juste d'une canette de fil, hein, enfin d'une bobine de fil. Alors, on peut y aller quand on a besoin d'aiguilles, de fil, de ciseaux, de galons, de rubans, de fermeture éclair, mais aussi de laine, d'aiguilles à crocheter, d'aiguilles à crocheter ou à tricoter. Et tout ce qui est broderie aussi. Et puis, il y a des patrons aussi, si on veut coudre. Des patrons d'une jolie... ça s'appelle les patrons Marmaille Pattern. C'est des patrons qui ont été créés par deux Marseillaises, Mélanie et Claire. C'est super sympa. Mais plus qu'une mercerie, c'est un lieu de partage parce que j'ai découvert qu'Elsa organisait des ateliers de couture, des ateliers de broderie et de crochet. Et il y a même un rendez-vous cinéphile un lundi par mois où on arrive avec son tricot ou son crochet. On s'installe dans la salle de ciné, puis on regarde le film.
5: Génial.
4: C'est vachement sympa. C'est une super initiative de quartier dans le 6e, cours gouffé.
5: Magnifique adresse.
1: Super.
5: Bravo.
4: Ah,
1: ouais,
4: super. Oui, super.
1: Allez, on file en Camargue.
5: Oui.
1: On file, vous avez compris, on file.
4: Oui, on file. Oh,
5: ça, c'est beau, ça.
4: De fil en aiguille.
5: Alors,
4: voilà.
5: En Camargue. Et pourquoi la Camargue? C'est vrai qu'on a la chance d'avoir une région tellement formidable parce qu'on a notre propre sel.
4: Et oui,
5: le sel, c'est quand même notre allié en cuisine. Moi qui cuisine beaucoup, on utilise du sel tout le temps. Et il y a des fois, je me dis, mais c'est en fait, on en mange tous les jours, deux fois par jour minimum. Et donc, c'est pour ça que je voulais donner mon coup de cœur aux auditeurs. En fait, j'utilise uniquement du sel de Camargue, que ce soit du gros sel, de la fleur de sel ou du sel fin. C'est un sel, en plus, qui est local, qui est de chez nous et qui n'est pas raffiné. Il est complètement brut.
4: Alors on sait qu'il y a,
5: dans le commerce des sels raffinés, qui est dans les années 70, on voulait comme le sucre, il fallait qu'il soit fin et blanc, le sel très fin, très blanc. Donc on y rajoute des choses. Alors en fait, mon instinct de cuisinière me dit, mais en fait, on utilise du sel tous les jours. Alors tant qu'à faire, qu'on prenne un sel local
4: d'ici.
5: Et en plus, on a la chance d'avoir un sel non raffiné.
4: Oui,
5: sel de Camargue. On en trouve partout, dans les supermarchés, dans les épiceries, partout.
1: Est-ce qu'il est un peu brun du coup
5: Alors il est un peu gris.
1: Un peu gris.
5: D'ailleurs dans la boîte,
4: celui-là,
5: on vous
4: il
5: dit,
4: est gris.
5: Non,
4: que...
5: mais c'est pas, il est pas blanc blanc et il est plus humide, d'accord.
4: D'accord.
5: Il peut un peu se coller, mais aucune importance.
1: Non, c'est parce que c'est pour un copain. On lui force à manger des biscottes sans sel s'il pouvait rajouter du sel qui se voit pas dessus. Merci Véronique, merci Carole.
5: Avec plaisir.
4: Merci, Maëlle.
1: Ça va être chouette. On va cuisiner plein de choses. On va parler de la Provence. Vive la Provence. C'est forcément sur Ici Provence.
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1: Et le programme d'Ici Provence, c'est quoi? Bah, je vais vous le dire. Willy Rovelli qui arrive avec toute sa bande, histoire de se marrer à l'heure du déjeuner. Et puis, pour vous accompagner cet après-midi sur la route des courses, pour aller faire du sport, aller voir les amis, la famille, eh bien, vous retrouverez Eric Thomas avec vos chansons préférées à partir de 14h. Et bien sûr, l'infotrafic.
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1: J'en connais qui ont fait le bon choix. Ils écoutent Ici Provence, il est midi. Les infos à Marseille, en Provence. Bonjour Sarah Califi.
13: Bonjour Maël, bonjour à tous.
1: Premier jour de mobilisation pour les pompiers en colère.
13: Ils ressortent fatigués par les incendies records de cet été et demandent plus de moyens. Les pompiers manifestent jusqu'à mardi. 4 jours d'action et dans le Var, le syndicat autonome fait une tournée dans les centres-villes pour sensibiliser le public. Des rencontres que vous avez suivies hier, Mathilde Vinceneux.
14: En grève, voilà ce que l'on peut lire sur le camion de pompiers garé sur une place du centre-ville d'hier, juste à côté sous une tonnelle. Les soldats du feu en uniforme répondent aux questions des passants.
15: On a vu aux infos qu'il manquait quand même pas mal de canadaires et de matériel.
16: C'est un manque de moyens aériens quand on voit le nombre d'avions qui nous manquent, les hélicoptères et après des moyens terrestres. Il nous manque beaucoup aussi de camions.
14: Hervé est pompier dans le Var depuis 25 ans.
16: Moi, l'un des meilleurs exemples, c'est le feu qu'il y a eu cet été, si vous voulez, au Gros-Bessillon. Tant mieux, il y a eu quand même pas mal de camions qui sont allés dessus, mais si ça brûlait ailleurs, il n'y avait plus de camions en caserne.
14: C'est scandaleux, s'emporte Sylvaine, hôtesse de l'air. Elle sera dans le cortège mardi à Paris, aux côtés des pompiers. Elle veut les soutenir.
17: Bon courage, parce que vous êtes sur tous les feux, vous ne vous arrêtez pas de travailler, ce n'est pas normal.
14: Guillaume Civré, lui, raconte la fatigue intense de ses collègues et la colère de ne pas être écouté. Passer l'été, c'est l'amnésie collective, dit-il. Président du syndicat autonome des sapeurs-pompiers du Var, il s'inquiète des étés à venir avec le réchauffement climatique.
18: Les feux vont se multiplier, et on le voit sur le territoire national, que maintenant c'est plus seulement la bande sud-est et la côte ouest qui est touchée. Il y a plus de 21 000 départs de feu cet été sur la France. On a eu le feu de Fontainebleau, hein, c'est historique.
14: Le président du syndicat autonome des sapeurs-pompiers du Var le martèle, il faut recruter 20 000 pompiers en France.
13: Et après ces rencontres hier, des pompiers du Var seront à Paris mardi pour une grande manifestation de défense de la fonction publique. Un plan d'urgence face au changement climatique, des taxes sur les énergies fossiles et un impôt au climat pour les plus riches. C'est le mot d'ordre des marches pour le climat qui se déroule partout en France aujourd'hui à l'appel de plus d'un millier d'associations. À Toulon, la marche commence à 14h place d'Armes. À Aix-en-Provence, c'est à 16h place de la Rotonde. Le pape continue sa visite avec une rencontre à l'instant de jeunes adultes tout juste baptisés. C'est à l'Institut catholique de Paris. Léon XIV, intrigué par le dynamisme de l'Église chez nos jeunes. Ces dernières années, les baptêmes d'adultes se multiplient en France.
1: Accéder à l'information est un droit.
13: Et c'est sa journée internationale aujourd'hui. Mais comment viennent les nouvelles jusqu'à vous? Pour répondre, la deuxième édition de Au kiosque citoyenne a lieu à Marseille et à Toulon toute la journée. Des rencontres pour découvrir le monde des médias. À Toulon, rendez-vous au kiosque de presse situé au 187 boulevard Bazeille. La statue de Johnny Hallyday souffle sa deuxième bougie à Fréjus. Et au pied du monument, vous pouvez admirer en ce moment même la mythique Harley Davidson du chanteur, la moto qu'il a ramenée sur scène à Bercy en 1992. Elle est exposée par le club de moto Desperados, les organisateurs de l'anniversaire. Des activités et concerts sont prévus à Fréjus jusqu'à ce soir.
1: Toulon ne doit pas se rater cet après-midi.
13: Sinon, c'est la dernière place du classement assurée pour les Rouges et Noirs. Toulon, 13e du top 14, reçoit le promu Vannes. Et attention aux Bretons, ils sont peut-être derniers, mais ils ont fait trembler Toulouse la semaine dernière. Nord. Ce n'est donc pas un match à prendre à la légère pour le talonneur Teddy Bobigny.
19: Van, on l'a vu dimanche soir contre Toulouse, très belle équipe, pleine d'ambition, qui porte le jeu, plein de, encore une fois, de surprises, de belles individualités aussi. Voilà, je crois qu'il va falloir faire un match complet. Hein. Il ne va pas falloir cibler un secteur ou deux, mais plutôt être un peu bon partout et très exigeant envers nous-mêmes. En interne, on continue d'y croire fort. Je sais que ce n'est pas forcément parlant quand je le dis, mais franchement, on y croit. On est quand même convaincus de nos forces, que ça peut tourner à tout moment. Et voilà, on fait tous ces efforts pour que ça soit le cas. C'est vrai que tenir tête aux champions de France, quand on sait que de nombreuses équipes prennent des raclées chez elles face à Toulouse, notamment nous, j'espère qu'on va être à la hauteur de l'événement. Parce qu'encore une fois, ça va être le 13e contre le dernier. Donc ce match redouble d'enjeu pour tout le monde.
13: Et le coup d'envoi, c'est à Mayol à 16h35. Pour Provence Rugby, le suspense a duré jusqu'au bout contre Aurillac à la maison hier. Le club d'Aix l'emporte 24-20, toujours invaincu et troisième de la Pro D2. Et puis une victoire difficile aussi pour le premier match de Zidane en tant que sélectionneur de l'équipe de France de foot. 11-0 en Turquie, grâce à un but de Mbappé qui s'est blessé sur le tir. Le capitaine des Bleus va manquer les trois matchs internationaux à venir.

0: des pêcheurs, mais pas à la pêche à la ligne. Oh là là, non, Nicolas Malabeuf, tout au fond de la télé. Bonjour mon bon Nicolas.
1: Bonjour Willy, bonjour tout le monde.
0: Amen. Et Fabien Hémo, notre geek. Bonjour mon Fabineau.
2: Bonjour Willy, bonjour
0: et
2: à tous.
0: Et bienvenue.
1: Bonjour mon père.
0: Bonjour, bonjour ma mère. Je vois que vous avez passé une bonne semaine. Oh. Ah, merci encore au public qui est venu nombreux la semaine dernière pour la reprise du One Man Show. Heureux à Fermin Merlebach.
1: Et à Troyes aussi.
0: Et à Troyes. On a encore été très bien reçus. Oh là là, oui. Merci infiniment. En octobre, on va aller jouer à Lyon et à Toulouse. Toutes les infos sur willy-rovelli.com. Voilà, en attendant, c'est reparti pour un nouveau numéro de votre talk show. Pas comme les autres. On apprend avec nos invités. On se détend avec nos chroniques. Et bien sûr, on prend le temps d'en discuter avec vous car vous faites partie de cette tribu. Alors vite, notez bien les dossiers du jour. Dans un instant, Abemus Papam. Pendant quelques jours, la France a son pape. Léon XIV est à Paris actuellement. Il sera demain à Lourdes et lundi à Metz. Pourquoi ? Que vient-il faire en France ? Comment s'organise un voyage papal ? Est-ce qu'il y a l'ABS, un autoradio et un Saint-Siège chauffant dans la Papa Mobile ? On en parle dans une minute. Et à 12h30, la tendance du moment, y aura-t-il une pénurie de pommes de terre en France ?
1: Autre chose, c'est deux sujets différents.
2: On ne mange pas la patate.
0: Mais là, oui, mais là, c'est très sérieux. Imagine, on manque de patates.
2: Comment faire les raclettes ?
0: Il paraît que la récolte n'est pas bonne, donc à cause de la canicule. Vrai. Les frites vont elles disparaître?
2: Oh non, non.
0: Et pourquoi sommes-nous un pays gros consommateur de chips, la patate, dans tous ces états? Eh bien, on en parle dans 20 minutes. Et bien sûr, on parle de tout cela ensemble. C'est la nouveauté de cette rentrée, vous le savez, depuis début septembre, entre 13h et 13h30, le samedi.
3: C'est Youpi la vie.
0: Alors, Fabien Hémo, c'est quoi le principe de Youpi la vie?
2: Eh bien, en fait, c'est la libre antenne. Nos auditeurs ont la parole, ils appellent, ils parlent de ce qu'ils veulent. Donc, par exemple, les dossiers du jour, du pape, de la patate.
0: Voilà. Qu'est-ce qui vous a rendu de la patate. Pas tout en même temps.
2: Pape aime peut-être patate.
0: On ne sait pas. Voilà.
2: Qu'est-ce qui vous a rendu heureux cette semaine? Eh bien, appelez-nous.
0: Voilà, voilà, vous nous appelez pour ce que vous voulez. Une demeure rien que pour vous. Entre 13h et 13h30, notez bien le numéro 0810 055 056. Le voyage du pape, le prix du légume. Si vous voulez juste nous faire un petit coucou, c'est possible aussi. Et puis, vous repartirez avec quoi?
1: Eh bien, on vous offre carrément vos prochaines vacances. Vous avez juste à nous appeler et l'un d'entre vous repartira un bon séjour Bellambra Club d'une valeur de 2000 euros.
0: C'est pas n'importe quelle vacances. Imagine.
2: Ça, ça fait plaisir.
0: Et vous n'allez pas être 50 000 hein, parce que vous passerez, il y a peut-être les 4 aujourd'hui, 3 demain. Donc il y a 7. Vous avez une chance sur 7. Hein. Donc 0810 055 056. Il y a Thomas. Il vient d'arriver, Thomas. C'est un nouveau.
1: Un petit nouveau.
0: Il y a Thomas qui vous attend standard. Il est tout jeune, tout nouveau. Faites-le bosser, les jeunes feignasses. 0810 055 056.
2: Le même numéro pour le groupe WhatsApp. Voilà. Vous pouvez réagir 0810 055 056. Les messages, les vocaux, tout arrive dans notre studio.
0: Voilà, si vous avez compris un truc au sommaire, parce qu'on a donné 250 000 infos. Je suis déjà épuisé.
2: Ah, moi je suis fatigué. Je suis.
0: On a tout dit.
4: Ah oui, là. Willy vient déjeuner chez vous.
0: Allez, ouvrons notre premier dossier. Bonjour Samuel Pruvot.
5: Bonjour.
0: Bienvenue ici, mon cher Samuel. Vous êtes l'auteur du livre Léon XIV, l'apôtre de la paix, aux éditions Salvator. Alors, première question, est-ce que vous êtes surpris par l'engouement là suscité par le venu du pape Léon XIV? Il y a du monde partout, on l'a vu hier. Hein. C'est incroyable, une espèce de joie dans toutes les rues de Paris, même au Stade de France hier soir. Comment est-ce que vous expliquez ça? Est-ce que vous êtes surpris, mon cher Samuel?
5: Oui, vous avez raison de cette remarque. En fait, pour reprendre l'expression de votre chroniqueur tout à l'heure, on a l'impression que ces jeunes, ils ont vraiment la patate. Hein. Et c'était pas du tout prévu. Ouais. C'était pas du tout prévu. Pourquoi ? Parce que Léon XIV, objectivement, c'est un homme qui est assez discret, presque timide, très intériorisé. Et on se dit, ça va objectivement pas matcher avec cette génération qui passe son temps sur les réseaux sociaux, qui, au bout d'une minute, va zapper en disant non, mais le papy, il faut changer. Il passe à autre chose. Et finalement, il y a une alchimie qui marche. Et donc, moi, comme journaliste, je pense qu'il faut avoir déjà la simplicité et l'humilité de constater que ça marche chimiquement. Et après, il faut expliquer peut-être pourquoi. Oui. Alors, hier soir, au Stade de France, j'ai essayé d'interroger à la fois les jeunes et puis quelques aînés qui étaient quand même là pour essayer de comprendre pourquoi il y avait cette alchimie. Et il y a quelque chose de convergent qui m'a convaincu, qui me semble une explication rationnelle, c'est pour cette fameuse génération Z qui a quand même mangé, entre guillemets, malheureusement, ce Covid toxique, qui se mange...

0: l'intelligence artificielle avec toute l'angoisse que ça peut générer, finalement, cette génération a besoin de quelque chose de solide et une parole qui ne change pas toutes les minutes. Parce que du point de vue social et politique, nos responsables politiques, justement, ils sont doués, mais ils sont doués pour changer
1: de costume toutes les minutes.
0: Ils ont peut-être le moyen de changer de costume toutes les minutes, mais lui, le pape, lui, il n'a pas trop de moyens, sinon celui de garder son costume blanc. Et finalement, l'un d'entre eux me disait, c'est marrant, mais finalement, depuis 2000 ans, l'Église n'a pas changé de discours. Et c'est vrai, finalement, et c'est ça qui plaît paradoxalement aux jeunes, c'est qu'avec Léon XIV, ils se disent, il ne va pas nous raconter de blagues. Ouais. Il va nous parler des évangiles, il va nous parler de Jésus, il va nous parler de la rédemption, et il ne va pas essayer de faire un show pour dire, c'est moi Léon le meilleur, je suis plus costaud que Trump. Non, il fait son job de pape.
1: Et Samuel, à votre avis, pourquoi est-ce qu'il a choisi de venir en France? Pourquoi il est ici, ce week-end?
0: Alors, il y a au moins deux raisons. Alors, il y a une raison très perso, c'est que cet homme a une ascendance qui va partout dans le monde, son arbre généalogique, mais il a aussi quand même du sang français coule dans ses veines. Imaginez que son... c'est dingue que son père, il a fait les plages du débarquement quand même, c'est pas nul. Et puis sa grand-mère, elle venait du Havre.
2: Suzanne.
0: Voilà. et l'autre raison, c'est une raison un peu publique et politique. Le précédent pape, il était super aussi, le pape François, mais en revanche, lui, Paris, Notre-Dame de Paris, tout ça, c'était pas son truc. Lui, son truc, c'était les périphéries. Alors, c'est le centre de la chrétienté, la France, fille aînée de l'Église, c'était pas son truc. Il laissait ça à son successeur. Et les Français, finalement, et les catholiques, depuis 2008, ça fait quand même beaucoup de temps, ils étaient frustrés en se disant, mais 18 ans, quand est-ce que ça fait une majorité, quand est-ce qu'ils vont venir, quand est-ce que le successeur du pape va venir officiellement chez nous? Et donc, la combinaison des deux, on a un Robert Prévost, qui a un nom français en plus, consonance française, qui vient, qui a envie de venir, et puis la situation fait que la France a très très très très envie qu'ils viennent, les deux, fait que la combinaison est super, et en fait, il faut attendre que ça soit terminé. On est au milieu du guet. Mais sincèrement, il faut être malhonnête pour dire que ça marche pas. La messe n'a pas commencé. La grand-messe n'a pas commencé.
1: J'en ai même parlé hier, avec des gens qui sont pas catholiques, pas chrétiens, pas pratiquants, et qui se disent, il y a quand même un truc, quoi. Il y a une espèce de joie, d'espérance, de message d'amour. Franchement, un chef d'État qui peut réunir autant de gens, c'est le seul quand même.
0: Oui, alors il y a cet aspect qui pourrait paraître finalement pas très spirituel, etc., mais qui touche les Français. Moi, j'interrogeais comme journaliste un politologue, alors c'est pas un père de l'Église, c'est Stéphane Rosès, il était l'ancien patron du CSA, et je lui disais, mais c'est pas normal que ce chef d'État, qui il a même pas d'armée, il a pas de pognon, comment se fait-il qu'il est aussi
1: pas de pognon,
0: audible.
1: Samuel, pas de pognon
0: c'est pas le sien. Il a pas un gros salaire, en tout cas.
1: D'accord.
0: Moins que... son homologue américain. Bien sûr. Et il me dit, mais en fait, Samuel, c'est assez simple à comprendre. La plupart des paroles, justement, des hommes publics, malheureusement, sont décrédibilisées. Et c'est très dommage, parce que nous, tous les auditeurs et moi-même, et vous aussi, dans cette séquence présidentielle où généralement nos problèmes sont des problèmes existentiels. La question, c'est pas simplement le prix du diesel, c'est une vraie question, mais c'est de savoir, est-ce que dans 50 ans, dans 25 ans, il y aura toujours une France? Et on nous donne des réponses qui sont pas à la hauteur des défis du temps. Et Stéphane Rosès me disait, avec cet homme-là, il ne parle pas directement de politique, mais il parle des questions profondes et existentielles. Et les gens se disent, enfin, quelqu'un de solide qui parle des problèmes qui nous taraudent au fond, en fait. Et ça, c'est aussi une des raisons pour lesquelles ça match entre Léon XIV et les Français, même s'ils ne vont pas à la messe le dimanche.
1: Bien sûr. Merci beaucoup, mon cher Samuel. La messe, puisque vous parliez de la messe, c'est tout à l'heure, donc à partir de 14h, c'est ça?
2: C'est ça, 600 000 personnes sont attendues.
1: 600 000 personnes donc attendues sur les Champs-Élysées, puisqu'il sera à la Concorde, le pape Léon XIV, et puis demain à Lourdes et lundi à Metz. Voilà, merci beaucoup Samuel Pruvot, donc grand reporter au magazine Famille Chrétienne et auteur du livre Léon XIV, l'apôtre de la paix aux éditions Salvator. Merci beaucoup mon cher Samuel, passez un bon week-end.
2: Vous avez mis votre habit blanc, c'est un hommage.
1: Exactement, je suis à merci un peu. petit enfant de cœur aujourd'hui.
3: Un enfant de cœur, ouais.
1: On va parler de quoi dans un instant, mon
3: Eh bien, on va parler du pape, le pape qui est connecté. Oui, oui. Et on va revenir aussi sur ce mini sandwich qui a fait le buzz cette semaine.
1: D'accord.
3: Je vous dis tout dans un instant.
1: Le mini sandwich et le pape. Dans un instant. Si vous voulez réagir là-dessus, n'hésitez pas. Hein, 0810 055 056. Est-ce qu'on en fait trop sur le pape? Pas assez? Qu'est-ce que vous pensez de sa venue? Eh bien, pour réagir là-dessus, on en parle à partir de 13h. En attendant, voici Zazie avec Larsen. Tiens, Larsen, c'est ça? Ça n'a pas marché. Non, ça n'a pas marché. Bon,

0: Fabienne. C'était Zazie, bien évidemment. Tu aimes Zazie, Fabien?
1: J'aime beaucoup Zazie.
0: Il faut expliquer cette petite blague, sinon les gens ne vont pas
1: comprendre. Non.
0: Alors, donc, il y a quelques années, Johnny Hallyday
1: était invité
2: de Claire Chazal.
0: Alors après, la question de Claire, c'était quoi?
2: Quel est votre joueur préféré en équipe de France?
1: En 98, avec la Coupe du Monde 98.
0: Voilà, et Johnny avait répondu
1: j'aime beaucoup Zazie.
0: Voilà.
1: Je veux dire Zizou.
0: Voilà,
1: ça nous a fait
0: tout
1: rire.
0: Tout ça pour ça, voilà. Et bien ça nous fait rire 20 ans après, pour dire que nous,
1: compte,
0: franchement.
1: Non, mais nous, on reste sur une blague.
3: Chez vous.
0: Une blague, elle nous fait 30 ans. Hein. Merci d'être avec nous, mes amis. Nous sommes en direct. On est toujours en direct. Il est midi 19. Merci d'être avec nous. Dans un instant, on va vous présenter un invité pas banal, parce qu'on aime vous présenter des invités pas banaux. Mais d'abord, lui aussi, il n'est pas banal. Ouais. Fabien est mon autre geek. Alors,
1: allez, c'est bien. Parti pour toute l'actu web de la semaine. On démarre avec la chaîne de boulangerie Marie Blachère. L'enseigne, vous aimez bien ça,
0: oui,
1: Marie Blachère. L'enseigne a bien fait rire les internautes car elle a sorti un nouveau sandwich. Enfin, pour être plus précis, elle a sorti un mini sandwich à 1,95€. Les photos ont fait le tour des réseaux sociaux cette semaine car c'est vraiment un sandwich rikiki. Ouais. En gros, c'est un quignon de pain avec une mini tranche de jambon à l'intérieur. Pour faire un vrai sandwich, il faudra en acheter 6. Bref, les internautes se sont fait plaisir sur les réseaux quand on a pu lire « Si tu manges deux bouchées, tu te bouffes les doigts ». Un autre a posté « C'est le seul sandwich que tu peux t'acheter après avoir fait le plein de gasoil ». Ça, c'est pas faux. Et l'internaute Eric du 92 a écrit « Comme je le dis souvent, ce n'est pas la taille qui compte ».
0: Voilà, c'est une tout phrase, à fait vrai.
1: C'est une phrase que je dis
0: alors
1: également.
0: Je confirme, là, le dernier, je confirme.
1: Voilà. Bref, pour faire oublier ce bad buzz, Marie Blachère a du pain sur la planche.
0: Pain sur la planche.
1: Toujours dans l'actu web, le sujet le plus commenté depuis hier, l'arrivée du pape en France.
0: C'est bien ça.
1: On chantait hier.
0: Toi, tu l'as vu hier, Nico, le pape.
2: J'étais à 5 mètres du pape.
0: Il t'a béni, il t'a béni.
2: J'ai senti le pape.
0: Ah, c'est vrai.
1: Alors, ils sont bons.
0: Très bon.
1: Comment ne pas te louer, la chanson préférée des agences immobilières, bien évidemment. Alors, j'ai lu plusieurs articles cette semaine affirmant que le pape Léon XIV était très connecté. Oui. Il a une montre connectée à la marque
0: connecté
1: à la pomme.
0: À Dieu, peut-être.
1: Oui. Il cumule plus de 14 millions d'abonnés sur Instagram et les comptes officiels pontificaux sur X, anciennement Twitter, totalisent plus de 52 millions de followers. Et avant d'être pape, il avait tweeté au moins 400 fois. Voilà, très actif. Il a même donné son avis concernant l'intelligence artificielle. Je cite, l'IA est une aide précieuse qui doit rester sous contrôle humain. Voilà, donc il n'est pas contre l'intelligence.
0: Le pape, il a raison.
1: Ah non, mais voilà, bravo Léon. Il est tellement connecté qu'il existe une application pour le suivre en direct, là, durant sa venue en France. L'application s'appelle Visite du pape Léon XIV. Voilà, tout simplement.
2: Il a une puce, c'est quoi?
1: Sur cette appli, vous retrouvez donc les vidéos en direct, des prières et le programme de ses visites à Paris, Metz et Lourdes. Le pape est un geek, donc ne l'appelez plus Léon XIV, mais Léon XIV Pro Max, comme un iPhone, c'est pareil. Passons maintenant au concon de la semaine. C'est pas le pape.
0: Non.
1: Alors, écoutez-moi bien. À Toulouse, un homme en fauteuil roulant a été surpris en train de voler dans un magasin et a pris la fuite en courant. Je peux vous dire que ça a surpris le vigile. Alors, ça, rien ne va dans cette info. Alors, le voleur a été retrouvé quelques minutes plus tard, donc un arrêt de bus, sans canne ni fauteuil. Il était debout, il attendait son bus tranquillement. C'est ce qui s'appelle un miracle. Oui, la visite du pape porte déjà ses fruits.
0: Eh oui, bien, voilà, bravo à ce voleur. C'est bien de voler. Continue à voler. Merci beaucoup, mon bon. Toi, tu le pape, tu t'en fous, toi.
1: Mais il y a trop de monde.
0: Il
2: est bougon, il est aigri.
1: Je voulais pas voir Céline Dion parce qu'il y a trop de monde, le pape. Il y a trop de monde. Je veux être chez moi tout seul.
0: Moi, t'es bien chez toi.
1: Laissez-moi.
0: Tranquille.
1: Avec mes bagnoles.
0: Tu vas voir, une fois que ta meuf et son gamin va être parti, tu vas être bien.
1: Déjà parti.
0: Merci beaucoup.
1: Pas de rien, je reste.
0: Oui, reste. On n'est pas trop là, les deux. Ça va?
1: Non.
0: Je
1: merde
0: pas trop.
3: Oui, il fait un déjeuner chez vous.
0: Allez, comme promis, place à la personne pas banale du samedi. Bonjour Jonathan Levray.
4: Bonjour.
0: Bonjour mon cher Jonathan, bienvenue ici. Alors vous êtes de Soisy-sur-École, c'est dans l'Essonne, c'est ça?
4: Ouais, c'est ça.
0: Ouais, c'est ça. Et alors demain, on pourra vous encourager à Rouen, en Normandie.
1: C'est chez moi.
0: Pourquoi? Qu'est-ce que vous allez faire à Rouen demain et qu'est-ce que vous allez faire surtout ces 10 prochains mois, mon cher Jonathan?
4: Alors, je vais démarrer un défi en poussant ma fille dans un fauteuil roulant sur 10 marathons, un par mois, à partir de demain.
0: Voilà, donc vous allez courir 10 marathons en 10 mois. Donc, pas seulement pour le plaisir de la course, mon cher Jonathan, mais donc vous le faites pour votre fille Lou, c'est ça?
4: Oui, c'est ça.
0: Alors,
4: elle est atteinte d'une maladie rare.
0: Ouais.
4: Et donc on fait de la recherche, enfin pas nous, hein, mais ouais. Des chercheurs font de la recherche, mais ils ont besoin de sous. Et donc pour faire un peu de bruit, voilà. Et connaître la maladie, je cours parce que j'adore ça, ouais. Je fais souvent des marathons, et là j'ai décidé de le faire avec ma fille qui sera dans un hippocampe de course, donc c'est un fauteuil, et je vais courir un marathon à peu près tous les 4 ouais. semaines pour faire voir la maladie. Quoi,
0: vous pouvez nous dire c'est quoi cette maladie alors justement ?
4: Alors elle a le syndrome de Leigh. Alors c'est une maladie qui l'empêche au quotidien de ses musculaires, hein, donc elle a le cerveau envoie les informations dans le désordre, donc elle a beaucoup de mal pour marcher, courir, écrire, et puis dans un deuxième temps la maladie va faire des poussées et là elle va perdre l'usage de ses muscles, de ses bras, tout ça, jusqu'aux organes vitaux. Et là, si ça va jusqu'à là et qu'on n'arrive pas à arrêter la poussée, malheureusement, l'enfant décède. Ce qui est arrivé à mon premier enfant, voilà, une dizaine. Voilà. Exactement.
0: À Hugo, qui est décédé, qui est décédé à l'âge de 6 ans et qui avait donc la même, le syndrome de Leigh, L-E-I-G-H. Voilà, je le dis si vous voulez faire des recherches et des dons là-dessus. Le but donc de ces 10 marathons, c'est pour qu'on parle de cette maladie, parce que c'est quoi, on n'en parle pas assez, la recherche avance, hein. Vous avez créé une association, donc ça avance quand même, hein.
4: Exactement, ça avance, et puis Lou a été ambassadrice du Téléthon il y a quelques années, donc il y a des chercheurs qui sont là, ça avance jamais assez vite de toute façon, mais c'est vrai que les chercheurs ont toujours besoin de sous, et ma foi, nous on fait tout ce qu'on peut en tant que parents pour trouver des solutions, et donc c'est vrai qu'on s'est, dans notre défi, on est parti sur l'idée d'essayer de récolter à chaque marathon 10 000 euros pour essayer d'avoir une somme de 100 000 pour donner complètement, intégralement aux chercheurs pour qu'ils puissent avancer un peu plus vite. Quoi.
0: Donc demain, à Rouen, le départ, d'accord, le premier marathon, puis après ces marathons, ils vont vous emmener où ?
4: En Normandie encore pour le deuxième, en octobre à Seine-Eure. On va aller à Deauville, qui est un marathon international en novembre. On va faire le marathon du Téléthon en décembre, à côté d'Orléans. Mmh. Et après, je pars un peu à l'étranger, au Cambodge, à Angkor, faire un marathon. Et on va à San Valentino en Italie au mois de février. Et Ghent en Belgique au mois de mars. Et après, on revient en France pour faire le marathon de Paris en avril. Et j'ai Saumur et je finis par Caen. Alors, on est normand, c'est pour ça qu'on va souvent...
0: en Normandie, vous avez raison, c'est très bien d'aller en Normandie. Et donc, à chaque fois, Lou va vous accompagner un petit peu, c'est ça, hein ?
4: Alors, je vais l'épargner un peu. Disons que là, aujourd'hui, demain, il fera super beau, ça sera super agréable.
0: Voilà,
4: je pense que si au mois de décembre, il pleut à verse, ça sera moins drôle pour elle. Donc, et puis, en fonction de sa santé, on va en faire 5 sûres avec Lou. Après, si elle se prend vraiment au jeu, on l'emmènera sur plus. Mais s'il pleut beaucoup, on va la laisser à la maison, on va dire.
0: Donc, comment on fait alors pour vous suivre et vous aider, mon cher Jonathan ?
4: Alors, on a créé une page Helloasso où vous pouvez aller dessus pour courir 10 marathons en 10 mois ou sur notre site, sur le site Facebook et Instagram. Et vous tapez 10 marathons en 10 mois, vous allez tomber sur la page, et là il y a un QR code où vous pourrez faire un don.
0: Et ben voilà, 10 marathons en 10 mois. Voilà, mon cher Jonathan, merci beaucoup, hein. On voulait vous avoir quelques minutes pour justement mettre en lumière donc ce syndrome, le syndrome de Leigh, L-E-I-G-H. Donc Jonathan Levray devait donc courir 10 marathons en 10 mois pour faire avancer cette recherche. Merci infiniment, mon cher Jonathan, et bonne chance, bon courage. Évidemment, on va vous suivre. Merci infiniment. Passez un bon week-end. Vous aimez la pub? Vous aimez être ici? Tant mieux. La pub, elle arrive dans un instant. Et juste après, les infos pratiques près de chez vous avec le ICI Express.
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3: Exactement. Partons gaiement vers la deuxième demi-heure. Voilà. Ça passe vite, hein, de votre talk show du samedi. Alors ici, c'est comme le talk show de Léa Salamé, quelle époque.
4: Mais en pas pareil.
3: Sinon, c'est exactement la même chose. Dans un instant, elle n'en parlera pas, Léa Salamé, de ça. La patate est en danger.
5: Ah non, ça non. Non, c'est sérieux. Votre pour rigoler.
3: Tribu, mais bah, ouais, c'est voilà. Sérieux. Là, c'est sérieux. La patate est en danger. Et votre tribu, deux belles patates aussi.
5: Oh.
3: Nicolas Malabeuf, petites potatoes. Vous êtes mes petites potatoes à moi. Nicolas Malabeuf et Fabien Emo.
5: Vous êtes ma petite patate noisette.
3: Ah, c'est vrai.
5: Vous êtes Vico, le roi de la pomme de terre. Vico Rovelli.
3: Vico Rovelli. Vous faites partie de cette tribu, toutes mes petites patates qui nous écoutaient. On fait l'émission ensemble ici, c'est votre radio. Alors, vous êtes avec nous d'abord sur ce groupe Facebook.
5: Ah,
3: alors
5: nous sommes de plus en plus nombreux pour nous rejoindre sur Facebook.
3: Allez, hop, hop, hop,
5: c'est
3: hop,
5: gratuit.
3: Allez, allez.
5: Vous tapez sur Facebook, Youpi la vie avec Willy Rovelli.
3: Qu'on soit 10 000 avant fin décembre.
5: Bah, moi aussi,
3: là, c'est
5: bien.
3: Mou. Là.
5: C'est un peu mou. Là,
3: là c'est mou. Alors
5: le groupe.
3: Donc on fait quoi?
5: Vous vous connectez sur Facebook, vous tapez Youpi la vie avec Willy Rovelli, bim, vous tombez sur nous, vous vous abonnez, c'est gratuit.
3: C'est gratuit, évidemment.
5: Et puis on parle de tout, la question du samedi, la venue du pape en France, vous touche-t-elle? Alors on a un peu de tout.
3: Oui, c'est bien.
5: Aline, que c'est beau de voir tout ce monde voilà, se rassembler
3: voilà.
5: Dans une belle ambiance.
3: Moi, je pense
5: et le chevalier, ça m'en touche une sans faire bouger l'autre.
3: Ah, d'accord, bon,
5: je vous avez la parole. Tout le monde y pense, c'est honnête. Donc le groupe Facebook, on se retrouve tout de suite, c'est gratuit, vous tapez Youpi la vie avec Willy Rovelli.
3: Mais on peut vraiment s'en toucher une sans faire bouger l'autre?
5: Bah, vous essayez ce soir et puis vous nous redites demain.
3: Je vais essayer sur toi. Enfin, 0810 055 056, c'est le numéro de téléphone. Appelez-nous, il y a le groupe
5: WhatsApp. Il y a le groupe WhatsApp,
3: le même numéro.
5: C'est gratuit, 0810 voilà. 055 056. On reçoit dans le studio sur notre écran vos messages, vos vocaux, vos photos. Donc faites-vous plaisir.
3: Et puis je veux que vous passiez à l'antenne à partir de 13h30 le samedi. C'est Youpi la vie. C'est votre moment pendant 30 minutes. Il n'y a que vous qui passez à l'antenne. Vous réagissez sur les thèmes du jour et sur ce que vous voulez, vos youpis du moment, et vous repartirez.
6: Et en
3: avec
6: plus, l'un d'entre vous partira avec un séjour d'une valeur de 2000 euros grâce à nos partenaires de Bellambra.
3: Merci Bellambra. Dis donc, qu'est-ce qu'ils sont bien.
6: Adorables.
5: Ils nous gâtent.
3: J'aimerais bien qu'ils m'invitent aussi, Bellambra.
5: Attention pour les auditeurs.
3: Non, j'aimerais bien que Bellambra.
6: Vous avez les moyens, vous.
3: Non, on n'a jamais assez de moyens.
5: Ah oui, d'accord.
3: Bon, mais d'abord, si vous n'avez pas suivi l'actu, pas de panique, l'actu vous suit. Il est temps pour moi de mettre les points sur les i's.
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3: Et on commence avec la visite du pape Léon XIV en France. C'est historique. D'abord, il est arrivé à 10 heures précises à Orly. C'est la première fois qu'un avion arrive à l'heure à Orly. C'est historique. Il n'a pas atterri à l'aéroport de Beauvais. Hein. C'est dommage, il aurait eu un avant-goût de ce qu'est l'enfer. Le pape qui a déambulé ensuite en papa mobile dans les rues de Paris sans aucun encombre. C'est historique aussi, bravo. Le pape a ensuite assisté à un concert de Natacha Saint-Pierre au Stade de France. Ah, même lui, il n'a pas réussi à choper des places pour Céline. Céline Dion qui chante tous les soirs devant son hôtel sur sa voiture. Là, c'est la catamobile. Saint-Pierre qui chante pour un pape, c'est pas bête. Pour compléter le casting, ne manque plus que Vanessa Paradis et Pédophile Collins. À partir de 15h, Léo XIV fera sa messe sur les Champs-Élysées, l'avenue la plus riche de France. Hein, pour quelqu'un qui a fait vœu de pauvreté, c'est pas malin, malin. Le quartier des Champs-Élysées qu'on appelle le Triangle d'Or. Il a fait vœu de chasteté aussi, c'est le seul triangle où il peut mettre son nez. Jeudi soir, Emmanuel Macron a dit que la hausse de l'essence n'était pas tenable. Non, c'est pas vrai. Mais Léon XIV, c'est le souverain pontife. Emmanuel Macron, c'est le souverain poncif. Le ministre de l'économie, Roland Lescure, estime qu'on vit très bien avec 2000 euros de retraite. Non, c'est marrant, hein. C'est toujours ceux qui gagnent beaucoup plus que 2000 euros qui disent qu'on vit très bien avec 2000 euros. Marine Tondelier a donné naissance à son fils Léon. A voté? Non, a couché. Là, c'est son premier Léon, hein, plus que 13. Et elle aussi, elle aura son Léon 14. Ah, voilà, si elle pouvait accoucher d'un programme, maintenant, ça serait bien. En Australie, une Française qui avait oublié de éclairer une boîte de cassoulet écope d'une amende de 2700 euros. Et où elle s'est fait contrôler parce qu'en passant la douane avec son cassoulet, elle avait les jambes qui flageolaient. Ah non, mais l'autre, pile au moment où elle passe la douane, ben voilà, c'est ça qui l'a trahi. Aux États-Unis, des médecins séparent avec succès des jumelles soudées par la tête. Voilà qui va leur éviter, en grandissant justement, de se prendre la tête. En France, pour le moment, aucun médecin n'a séparé avec succès Patrick Bruel de sa bite.
5: Oh non!
3: Enfin, la question du jour. Peut-on aller voir Léon XIV sans avoir vu le premier Léon réalisé par Luc Besson? Vous avez deux heures. Alors, heureusement, dans 96 jours, c'est fini 2026.
5: Bravo.
3: Oh là là, 96 jours!
5: C'est fini, l'année est finie.
3: Ça y est, l'année c'est fini, plié. Terminé, plié, plié, mes amis. Allez, si vous n'avez pas le moral, t'as vu l'essence, voilà, les trois balles là.
6: Le pape.
3: Et là,
5: si le pape peut transformer le vin en gasoil, moi ça m'arrangerait.
3: C'est vrai.
5: Non, bah oui, le litre.
3: Et trois balles, mes amis, trois balles. Là, on flirte avec le trois balles. Vous n'avez pas le moral.
5: Possible.
3: Rassurez-vous, j'ai la solution pour vous. Ça va vous requinter, Kélène. Quand je vais vous dire à vous, vous allez me faire un palababapala et ça ira beaucoup mieux. C'est le seul jingle au monde qui fait ça. Écoute.
5: Là, j'ai pas le moral. Avec mes deux bagnoles.
3: Là, tes deux bagnoles.
5: J'y arrive plus.
3: Là, t'es en banqueroute, mon pauvre.
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3: 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Palababapala. Et voilà.
5: Là, ça va mieux. Là, c'est le miracle de Lourdes.
3: C'est le miracle de
5: Lourdes. Je suis content de payer trois balles.
3: C'est le miracle de votre radio ici. Ça va pas. Tu dis palababapala.
5: Ça va
3: mieux. Et ça va beaucoup mieux. Alors, restez avec nous. On est ensemble jusqu'à 13h30. D'abord, bonne M avec Sunny.

0: groupe ABBA, bien sûr, avec Sony. Dis donc les deux, là.
1: ABBA, c'est Bonnet.
0: C'est Bonnet, mais juste pour voir si vous suiviez.
2: ABBA, non, mais lui.
0: C'est pour voir, là, pour voir qui était.
3: Parmi nous.
0: Vous savez, moi, j'annonce et je les annonce. Je ne sais pas qui. Mais je finirai pas. C'était bien Bourville, les deux, là, ils sont allés.
1: Ah oui, sur la tombe.
0: Bourville. Vous allez voir Bourville.
1: Il est en forme.
3: Sur sa tombe.
0: Vous allez voir la tombe de Bourville cette semaine, et alors.
3: À 20 minutes de chez Nicolas. Oui, Nicolas était là.
0: Voilà, et alors.
3: Et je me suis dit, comme moi, je déteste le monde, au moins, on a fait une sortie.
0: C'était calme sur la tombe de Bourville, parce que là c'était le 23 septembre.
1: Et oui, le jour de l'anniversaire de sa mort.
0: D'accord. Et elle est fleurie encore sa tombe.
3: Oui, un peu.
0: Ah, très bien, un peu. Bah, écoutez, c'est passionnant, hein, vraiment. Merci.
3: Ah, bah, on a des occupations.
0: Des occupations.
3: Ah, c'est ça.
0: Les deux là.
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0: Les deux là, vous êtes.
1: On est dans le coup, hein.
0: Vous avez des semaines là, mais. Allez, ouvrons notre nouveau dossier. On va parler de quoi dans un instant, tiens, Nicolas, avec toi.
1: Eh bien, le pape est là. Alléluia.
0: Alléluia. Merci beaucoup. Bah, tout ça pour ça.
1: Allez, ça va bien beau.
0: J'aurais mieux fait de m'en passer. Ouvrons notre nouveau dossier. Bonjour, Bertrand Houillon.
5: Bonjour.
0: Bienvenue ici, mon cher Bertrand. Vous êtes le délégué général du groupement interprofessionnel pour la valorisation de la pomme de terre. Quel beau métier. Alors, mon cher Bertrand, dis donc, je voulais vous avoir parce que j'ai lu de ci, de là, que la patate était en danger, voire même que la frite serait peut-être en voie de disparition à cause de la canicule de cet été. Alors, qu'en est-il exactement? Il faut me rassurer parce que là, je ne vais pas bien du tout, mon cher Bertrand. Qu'est-ce que c'est que cette histoire?
5: C'est un peu exagéré. On va pas en manquer. Vous inquiétez pas. Ce qui se passe, c'est comme toutes les productions, on a été atteint par le climat, la sécheresse. Ouais. Donc, les rendements sont effectivement très bas cette année. On avait en plus une baisse de surface, donc on a une production globale quand même qui baisse fortement, à presque un quart de la production en moins par rapport à l'année dernière.
0: 23%. Et j'ai vu que c'était l'un des plus importants décrochages de production jamais enregistrés.
1: Ah, quand même.
3: Wow.
5: Oui, alors après, il faut juste dire que l'année dernière, on était en excédent.
0: Voilà.
5: Donc, c'est pour ça qu'il y a eu quand même une baisse de surface qui était pour répondre à une demande qui était moins forte. Mm-hmm. Par contre, on est pleinement impacté par la baisse de rendement, effectivement.
0: Bon, donc, voilà. Mais quoi, qu'est-ce qui va se passer alors pour nous, là, sur les étals des magasins? On va avoir moins de patates, peut-être?
5: Non, parce qu'en fait, une pomme de terre sur deux qui est produite en France, on est un gros pays producteur en Europe, on est derrière l'Allemagne. Une pomme de terre sur deux est exportée. Donc,
0: d'accord. On va se les garder pour nous. On se garde toutes nos patates. Ah oui, on garde toutes nos patates.
5: Il y en aura dans tous les rayons toute l'année. Il y aura des frites, il y aura des chips, il y aura tout ce que vous voulez.
0: Oh là là, mon cher Bertrand, mais ça, c'est la bonne nouvelle du jour. Je me suis dit, il va falloir qu'on foute dans notre coffre à la banque déjà des litres d'essence, plus des patates.
3: Ça fait beaucoup.
0: Déjà que j'ai beaucoup d'or, déjà. Donc, à un moment donné, j'ai plus de place, vous voyez. Donc là, ça me rassure. Deuxième pays producteur de l'Union européenne, juste derrière l'Allemagne, vous venez de nous le dire. Les Français qui consomment 50 kilos de pommes de terre chaque année.
3: Chaque année, c'est fou, pratiquement un kilo par semaine.
0: Ouais, comment est-ce que vous expliquez cet amour pour la pomme de terre, mon cher Bertrand?
5: C'est bon. En fait, quand on interroge les gens, il y a 100% des gens qui aiment bien la pomme de terre sous l'une ou sous l'autre de ses formes, hein, que ce soit sous forme de pomme de terre, de frites, de chips. Purée, il y a jamais personne qui vous dit je déteste la pomme de terre.
0: C'est vrai. C'est vrai que c'est vachement bien ça.
5: Et puis sur cette consommation, il faut savoir qu'en fait on l'a pas forcément en tête. On consomme presque deux fois plus de pommes de terre sous forme de produits qui sont déjà transformés en frites, en chips, en purée, par rapport à la pomme de terre qu'on cuisine chez soi, principalement en l'ayant achetée au marché ou à la grande surface à côté.
0: Vous parliez des chips, là. La consommation bondit de 40% en 10 ans. 86% des Français en mangent régulièrement et même 93% des moins de 35 ans. Là, ça vous concerne, les deux nigauds, là. On est fou de chips, là, mais qu'est-ce qui se passe avec ça?
3: L'apéro, ça passe toujours.
0: Ah, c'est ça, c'est l'apéro.
5: C'est le marché qui a explosé ces 10 dernières années.
0: C'est
5: vous avez complètement raison. Alors, faut quand même vous avouer qu'on est encore loin derrière les Anglais. Hein. Ils en mangent deux fois plus que nous.
0: Ah bon,
5: on a de la marge.
0: Ouais.
5: Mais voilà, non, c'est croissance. Bah, c'est l'évolution du type de consommation. Hein, comme j'ai entendu, l'apéro, effectivement, le fait de dîner sur les petites tables. Et puis, la grande diversité des produits. Hein, par rapport à il y a 10 ans, il y a beaucoup plus de produits différents. L'offre, elle a changé quand même, faut avouer. On a eu des nouveaux industriels, en particulier en France, qui se sont développés sur toutes ces nouveaux ces nouveaux assaisonnements. Hein,
0: ouais,
5: vous
0: c'est
5: avez
0: ça.
5: Un petit peu.
0: Les
5: puis c'est pas cher.
0: Ouais, ah, voilà.
5: Puis c'est pas cher.
0: Et voilà, c'est pour ça aussi. C'est les chips assaisonnés là, enfin goût barbecue, oui. Camembert,
1: tous les goûts,
0: il y a tous les goûts.
1: J'ai même goûté des chips pastis.
0: Oui,
1: la dernière
0: je sais
1: fois.
0: Pas, ça m'étonne pas.
1: C'est vrai.
0: Tu préfères pas le pastis sans la chips. Non mais lui là, mais les deux là, mais dès qu'il voit écrit un mot d'alcool quelque part, il se jette dessus. Hein. Mais c'est vrai. Moi j'ai goûté chips à la crêpe l'autre jour. Chips à la crêpe. Non mais c'est... Et vous, Bertrand, c'est quoi votre chips préféré?
5: Alors moi, je préfère nature.
0: Ah, pas comme
5: personnellement,
0: moi. Comme moi.
5: Des coupes un peu épaisses.
0: Ah, mais oui. Et Bertrand, vous êtes exactement cuit au chaudron.
1: Vous êtes pareil, hein.
0: Il est exactement comme moi, mon Bertrand. Ah, moi, j'adore ça.
5: Ouais, vrai, moi,
0: un peu à l'ancienne.
5: Hein.
0: Mais on est deux vieux tous les deux et on emmerde les petits jeunes. On a marre maintenant des petits jeunes. Mais vous êtes comme moi. Et toi, Fabien, ta chips préférée?
3: À moutarde.
0: Moutarde. Toi, tu nous as dit pastis,
1: pastis.
0: Non.
1: Ah bah, c'est
0: pastis,
1: mes préférés maintenant.
0: À la régie, tiens, Philippe Modol, notre mon filou, le réalisateur, au cidre.
1: Ah bah, on
0: et
1: est
0: à côté,
1: une équipe.
0: Là, technicien, à côté, vas-y, t'es au poivron.
1: Au
0: mais qu'est-ce que c'est que
1: poivron,
0: ça bon. Chips au poivron. Et à la régie, au standard
1: Thomas.
0: Là-bas, Thomas, au standard, chips quoi? Mon Thomas, chips quoi? Il dort, Thomas. Mais...
2: Il
0: dort, mon Thomas.
2: Il est au téléphone.
0: Oignon.
1: Il y en a pour tous les goûts.
0: Il y en a vraiment pour tous les goûts. Et à l'oignon. Bah, tiens, appelez-nous.
5: Il y en a pour tout le monde, c'est ça.
0: 08. Voilà, 0810, 055, 056. Appelez-nous aussi pour nous dire quel est votre chips préféré.
1: C'est youpi la chips, on peut faire.
0: C'est youpi la chips, effectivement. Donc Bertrand, voilà, vous êtes venu nous rassurer. Il n'y aura pas de pénurie de pommes de terre.
2: Moi, j'ai peur.
0: Voilà. Eh bien, merci beaucoup pour ce bon message, mon cher Bertrand. Vous nous avez tous rassurés. Merci infiniment.
5: J'étais très heureux de discuter un petit moment avec vous.
0: Vous revenez quand vous voulez pour nous donner de... Eh non, franchement, moi, je suis pro-patate.
2: Mais c'est facile à faire en plus des chips maison, avec votre air fryer.
0: Mais
2: ça, c'est génial.
0: Délégué général du groupement interprofessionnel pour la valorisation de la pomme de terre, Bertrand Houillon. Merci beaucoup. Passez un bon samedi. Voilà, dans un instant, n'oubliez pas, dans un quart d'heure, mes amis, le samedi,
6: c'est Youpi la vie.
0: C'est vous qui faites l'émission. 0810 055 056. On est 30 minutes ensemble pour discuter de ce que vous voulez. L'avenue du Pape. Donnez-nous votre chips préféré. Donnez-nous vos youpi du moment, les trucs qui vont bien. Si ça va mal, vous pouvez gueuler, mais...
1: Mais avec le sourire.
0: Avec le sourire. Ici, on
1: dans le respect.
0: Dans le respect.
1: Le
0: ici, on insulte les gens, mais dans le respect.
1: Voilà.
0: 0810 055 056. Appelez le jeune Thomas. Je vois qu'il est en train de s'emmerder là, au standard. Et je n'aime pas ça.
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0: Mais d'abord, quand il y en a mal,
6: il y a Malabœuf.
0: Nicolas Malabœuf, l'autre enfant de la télé. Alors, mon Nico.
1: Eh bien, week-end historique, le pape est en visite en France. Dans une heure, Léon XIV descendra les Champs-Élysées dans sa papa mobile. Hier, le pape a fait son stade de France. Il a rempli le stade en 15 minutes, plus rapide que David Guetta, quand même.
0: Ah,
1: faut le faire.
0: Oui.
1: Et alors, le tout premier pape qui était venu chez nous, c'était Étienne II. Je ne sais pas si vous en rappelez. En 754,
0: oui, 754.
1: On était encore au royaume des Francs. Ouais. Étienne II avait traversé les Alpes pour couronner Pépin le Bref à Saint-Denis.
0: Et alors, Étienne à Rome.
1: Oui, bah, c'est pareil. Étienne II, parfois appelé Étienne III, puisque son prédécesseur Étienne II est mort trois jours après son élection. C'est quand même ballot. Et alors, dans notre histoire récente, celui qui est le plus venu sur le sol de France, c'est Jean-Paul II, qui a parcouru au cours de son pontificat près de 1,2 million de kilomètres, soit 31 tours la Terre, 129 pays à son actif, c'est dingue. Et en plus, il avait un petit rituel à chaque fois qu'il arrivait en descendant de son avion sur le tarmac. Il s'agenouillait pour baiser le sol. Et alors, c'est en 80 que Jean-Paul II effectue sa toute première visite en France. Il avait descendu aussi les Champs-Élysées aux côtés du président Giscard d'Estaing.
9: Dans le monde, la France est ouverte au dialogue et à la coopération.
1: Et alors, puis Jean-Paul II, il avait rempli le Parc des Princes, mais à un moment, il s'aperçoit qu'il est un peu tard quand même.
10: On s'aperçoit que nous sommes presque à minuit.
0: Ah oui.
10: Il faut rentrer.
0: Mettre la viande dans le torchon.
10: On m'attend à 11h, à Montmartre. Qu'est-ce qu'ils peuvent penser? Qu'est-ce qu'ils doivent penser? Ils peuvent penser, alors, les jeunes ont dévoré les papes.
1: Il était drôle. Et alors, ils sont tous les deux à Paris en ce moment, le pape et Céline Dion. Et en septembre 84, Céline a 16 ans
2: robe.
1: Et elle est choisie pour chanter devant le pape la chanson Une colombe au stade olympique de Montréal.
0: Une colombe est passée.
11: parti en voyage.
0: Ah, c'est pas mis le cours.
1: C'est beau quand même.
0: Myriel Mathieu.
1: Non, c'est autre chose. Et alors la précédente visite officielle d'un pape en France, c'était en 2008, Benoît XVI. Mais alors le pauvre, il y avait eu des turbulences dans l'avion, les assiettes et les verres avaient valdingué, et donc la soutane du pape tachée, le souverain pontife obligé de se changer. C'est quand même fou. Et alors intéressons-nous maintenant au pape Léon XIV, de son vrai nom Robert Francis Prévost. Et alors c'est une vocation, à 7 ans, il célébrait la messe sur la planche à repasser de sa maman, et il utilisait à la place des hosties des petits bonbons. Et alors le pape est un fan de voitures aux USA pour payer ses études. Il était moniteur d'auto-école. Sauf que maintenant qu'il est pape, il n'a plus le droit de conduire. C'est un déchirement pour lui. Tous les mardis, il joue au tennis et il fait de la natation. Le pape nage. Il a même sa propre salle de sport dans les appartements du Vatican. Et enfin, le petit potin Willy, si vous voulez acheter la papa mobile, il faudrait débourser 175 000 euros.
0: C'est combien ?
1: 175 000.
0: Alors non.
1: Vous les avez.
2: Cash, il achète.
0: Elle est électrique, il paraît. Hein.
1: En plus.
0: Elle est électrique, mes amis. Merci beaucoup, mon cher Nicolas. Tu restes avec nous, s'il te plaît.
1: Plaisir.
0: Sois bien aimable. Tu veux écouter Manon Lisa avec le petit pêcheur ?
1: Eh ben pourquoi pas.
0: Attends, il faut leur faire mes petits calculs. Oui. Allez, on va passer Manon Lisa avec. Mais alors un petit peu, profitez-en, ça n'a pas duré longtemps. Alors, c'était Manon Lisa, oui.

0: Bah c'était très bien ça. Le petit c'était quoi
1: Le petit pêcheur.
0: Ça a cartonné cet été.
2: Le pape en plus.
0: Voilà, on a compris, hein, Nicolas. Arrêtez de m'engueuler les deux là.
1: Mais non mais.
0: Pas possible, il y en a un qui m'engueule parce que je connais pas la chanson. Il me dit ah, petit pêcheur, il y a le pape. Ça va,
1: c'est
0: oui.
1: Vrai, c'est vrai qu'on vous parlait pas comme ça il y a quelques années.
0: C'est vrai qu'on est un petit peu trop vos aises les deux là. Quand vous allez avoir.
1: J'avoue, on a
0: vu. Vous allez voir Pôle emploi, ça va vous calmer, tiens. Est-ce que vous connaissez le maire de Carrière sous
1: Non. Non. Non.
0: Eh ben tu vas l'en. Écoutez après ça.
1: Allez. Voilà.
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0: Allez, de retour ici, c'est Willy vient déjeuner chez vous. Nous sommes en direct, 12h53, mes amis. On passe à table tous ensemble le samedi et le dimanche entre midi et 13h30. Mais vite, ce sont les 5 dernières minutes.
2: Oh, bah déjà.
0: Si, déjà, avant le journal. Alors, place à la bonne initiative du jour. Bonjour Eddy Haït.
5: Bonjour.
0: Bienvenue ici, mon cher Eddy. Alors, vous êtes le maire de Carrière sous Poissy, dans les Yvelines.
5: Voilà, c'est ça.
0: Ah bah alors, parlez-nous un petit peu de Carrière sous Poissy. C'est comment, c'est où, Carrière sous Poissy?
5: Bah, c'est une ville à l'ouest de Paris, dans les Yvelines, à forte croissance démographique et 46% de la population a moins de 30 ans, d'où l'attention particulière portée à la jeunesse.
0: Exactement, mon cher Eddy. C'est justement pour ça que je voulais vous avoir, parce que vous avez lancé l'opération Argent de Poche. Alors, c'est quoi cette opération?
5: C'est déjà un beau succès puisqu'on a 31 jeunes inscrits pour les prochaines vacances de la Toussaint qui veulent tous faire les petites missions pendant la semaine entière, donc c'est-à-dire pouvoir toucher jusqu'à 100 euros, donc en échange de quelques missions en fait, des jeunes de la ville qui ont envie de gagner un peu d'argent et qui ont entre 14 et 17 ans, bah, peuvent proposer leur service à la ville et donc vont intervenir auprès des services municipaux.
0: Voilà, donc c'est un dispositif donc pour les 14-17 ans, on gagne un petit peu d'argent de poche, voilà, en contrepartie d'aide aux services municipaux. Ça peut être quoi ces coups de main?
5: Bah, ça peut être ranger une réserve, déplacer des chaises, trier des livres à la médiathèque. Ça peut être se rendre au service des affaires scolaires, par exemple, pour classer des dossiers qui seraient en attente. Bon, voilà, c'est 20 euros pour 3h30 de mission, dont 30 minutes de pause. Bon. Donc, on est sur une gratification. Voilà, je précise bien une gratification, hein, parce que ce n'est pas sûr du travail.
0: Sûr. Hein, non, bien sûr, une gratification, mais qui peut rapporter combien, du coup, au maximum dans la semaine?
5: Ils peuvent, maximum par semaine de vacances, toucher 100 euros.
0: Et donc 100 euros, c'est pas mal, 100 euros, hein. 100 euros, sur 15 jours de vacances, ça te fait 200 euros, par exemple. Bah, franchement, c'est bien. Merci.
5: Parce que valeur éducative aussi sur la manière de dire, voilà, je rends service, je suis récompensé, c'est normal.
0: Voilà, donc, c'est exactement ce que je. Mais Eddy, vous me devancez toutes les questions que j'allais vous poser. Vous m'énervez, Eddy.
5: Je suis un maire très convaincu pour l'autonomie de la jeunesse.
0: Mais ouais, non, mais parce que justement, je lisais qu'il y avait un jeune qui disait, voilà, qu'au-delà effectivement de l'argent, lui répond, il a dit, voilà, c'est super. Parce que j'avais envie de me responsabiliser.
5: Voilà. Ah oui, il y a ce message-là derrière. Et puis ça nous permet aussi d'avoir un échange avec des parents, évoquer avec eux la manière dont ils exercent leur parentalité. Enfin, c'est un cercle assez vertueux.
0: Ouais.
5: Et pour honnêtement, un coût assez minime, parce que voilà, c'est pas quelque chose d'insurmontable pour une collectivité. Et ça a marché tout de suite. En fait. Donc on est agréablement surpris, mais déterminé à poursuivre. Donc là, à la Toussaint, pour les vacances d'octobre, déjà 31 jeunes qui vont être mobilisés sur les 15 jours. Et ils veulent tous faire la semaine, hein. Les 100 euros sont attractifs.
0: Évidemment. Ouais. Voilà, c'est une manière de découvrir le monde du travail aussi un petit peu.
5: Oui, déjà on valorise leur temps libre, ce qui est pas mal. On les initie à une forme de citoyenneté parce qu'ils appréhendent des missions, des tâches, ils discutent avec des adultes, donc il y a une transmission. C'est un peu, je dirais, un stage de troisième amélioré, quoi, gradé, quoi.
0: Voilà, c'est ça. Comment est-ce que ça se passe, mon cher Eddy, alors quand on est maire de Carrière sous Poissy? Je vous demande ça parce que on a souvent des maires ici en invité. À chaque fois, je leur pose cette question parce que on dit toujours que les maires, vous êtes les à portée de baffe, comme on dit. Hein. Vous êtes
2: En
0: première ligne, vous êtes à la fois les politiques préférées des Français. Et alors, vous nous disiez, je suis pleinement engagé avec la jeunesse. C'est ça votre votre mission.
5: Oui, parce qu'en fait, on fait le choix d'avoir une ville bienveillante, accueillante pour les primo-accédants, c'est-à-dire ces familles qui peuvent acheter un bien, qui ont des enfants, qui viennent chercher une pièce en plus pour agrandir la famille. Donc, on développe beaucoup de 0 à 25 ans les politiques publiques. On a été récemment labellisé cité éducative. On a des moyens publics qui nous sont donnés. on a une ville avec des équilibres sociaux plutôt stables, donc on a, je dirais, des moyens, et moi j'y suis très attaché, je suis profondément attaché à la promesse républicaine, et je pense que tout ce qu'on peut transmettre, tout ce qu'on peut partager, bah, c'est du gain pour la suite.
0: Voilà, du gain, donc vous aimez votre mission, mon cher Eddy, ça doit pas être, c'est dur, hein, parce que c'est 24 heures sur 24.
5: Non, mais je suis maire depuis 2008. J'ai 51 ans, donc je ne m'étends pas par voilà. Non. Oui, j'ai commencé, j'avais 32 ans. Hein, mais, donc je veux dire par là, c'est qu'on fait. Je suis libre du choix d'avoir été candidat à ma succession, et je suis heureux que les Carillonnais m'aient reconduit à la fonction. Oui. Maintenant, là, au quotidien, oui, il y a des pesanteurs, il y a des fatigues, il y a parfois des questions liées à notre santé mentale aussi, les maires. Mais voilà, s'occuper des loulous, aller voir les jeunes en mission, aller leur proposer des services, des vacances, bah, tout ça contribue aussi à une société qui se réconcilie avec elle-même, et ça fait du bien. Je pense qu'on a un pays, il ne suffit pas de décréter qu'il faut réarmer le pays démographiquement, il faut aussi donner confiance aux familles, de jouer le jeu avec nous.
0: Et bah, c'est très... bah, dis donc, il est bien ce heureux. Maire, hein. Je vais déménager à Caire sous Poissy, en plus maintenant que je le connais.
5: Il va pas de moi. J'ai entendu l'ambiance, je pense qu'on passerait des bons moments. Ouais.
0: Je viens, en plus je connais le maire, il va me pistonner pour une belle maison pas chère, d'accord monsieur.
5: Attention,
0: on le fera discrètement. Merci
5: de nous permettre de mettre en lumière de telles initiatives.
0: Avec plaisir, franchement c'est vachement bien. Donc on rappelle l'opération argent de poche. Donc on donne 3h30 maximum dans la semaine de ses vacances.
5: Et ouvert 3h30 par matinée et jusqu'à 5 matinées sur une semaine. Donc on peut se faire entre 20 ou 100 euros et 14-17, de 14 à 17 ans.
1: C'est beaucoup plus clair.
0: C'est beaucoup mieux, mais il est maire.
1: C'est son métier.
0: Eh ben, c'est son métier. Merci beaucoup, Eddy Haït, donc maire de Carrières sous Poissy dans les Yvelines. Passez un bon week-end. Voilà, mes amis, dans un instant. Oulala, 12h59. Donc là, dans une minute, on va commencer à vous prendre au téléphone. 0810 055 056. Puisque le samedi,
1: c'est youpi la vie.
0: C'est vous qui faites l'antenne pendant 30 minutes. L'antenne est à vous, mes amis. Ça n'arrive sur aucune autre radio au monde. On vous donne les clés, vous vous démerdez.
1: Et appelez-nous si on n'a rien préparé.
0: Ah non, on n'a rien fait. De toute façon, on n'a rien fait. On fait rien. Mais là, ça se remarque. Oui. Encore quand il y a des invités, on blablote.
1: Oui, voilà. On fait semblant.
0: On fait semblant de s'intéresser. Oui, voilà. Mais voilà, appelez-nous, vous repartez avec.
1: Avec un séjour bel en bras d'une valeur de 2000 euros.
0: Oh là là, moi je vais m'appeler moi-même. 0810 055 056.
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0: Merci d'avoir choisi votre radio ici. Il est tout pile 13h. Voici Benjamin Mathieu avec le journal. Bonjour Benjamin.
6: Bonjour Willy, bonjour à tous. Un samedi de mobilisation avec d'un côté cette immense messe à ciel ouvert, 600 000 personnes à Paris pour la visite de Léon XIV. On y revient dans un instant. Mais aussi une mobilisation nationale pour le climat avec 260 rassemblements dans toute la France aujourd'hui. Un millier d'organisations qui soutiennent ce mouvement citoyen. Il est né cet été pour réclamer un plan d'urgence pour lutter contre le réchauffement climatique. Les sapeurs-pompiers par exemple veulent rappeler que leur quotidien est fortement impacté par le dérèglement climatique. Un exemple à Auxerre, où un peu plus de 200 personnes étaient réunies. Suzanne Marion pour Ici Auxerre.
7: Les slogans pour dénoncer le réchauffement climatique et des pancartes où sont dessinées la terre ou la banquise qui fond traversent les rues d'Auxerre. Une mobilisation après un été exceptionnellement chaud. Les manifestants ont d'ailleurs observé une minute de silence pour rendre hommage aux victimes des canicules et des incendies, les décès humains, mais aussi les animaux et les végétaux. Dans le cortège, les participants veulent interpeller les élus afin de ne pas souffrir autant l'été prochain. Par exemple, Catherine espère des mesures concrètes.
8: Bah déjà sur le budget 2027 qui va arriver, quoi, mettre de vrais moyens pour isoler les bâtiments, où nos enfants apprennent, où on soigne les citoyens, où on prend soin de nos anciens. Dans un premier temps, effectivement, aujourd'hui les bâtiments, il ne faut plus les penser seulement pour l'hiver, mais il faut maintenant les penser aussi pour l'été, et il est urgent de le faire.
7: Des mesures de plus long terme sont aussi réclamées, comme une sortie des énergies fossiles. Malgré tout, les participants affichent un certain pessimisme quant à un changement d'orientation politique, mais ils assurent que ça leur fait du bien de se rassembler et de ne pas rester seuls avec leurs angoisses.
6: Et si vous voulez savoir si une de ces marches est près de chez vous, la liste est sur le site internet 26septembre.org. Ce matin, lors du rassemblement de la marche pour le climat à Clermont-Ferrand dans le Puy-de-Dôme, un conducteur a renversé quatre manifestants. Ils sont légèrement blessés. blessé. Il a tenté de forcer le passage et a finalement été interpellé par les policiers qui encadraient le cortège. C'est évidemment l'autre événement du jour, cette immense messe à ciel ouvert à Paris, dirigée par Léon XIV, qui en termine ainsi avec sa visite papale à Paris, avant de rejoindre Lourdes. Marie Boéda, bonjour.
9: Bonjour.
6: Vous êtes sur les Champs-Élysées, on attend 600 000 personnes et à 2 heures du début de l'événement, mais on l'entend déjà et vous nous le confirmez, c'est déjà noir de monde.
9: Oui, exactement. Il y a beaucoup de familles avec leurs enfants. Certains même enfants portent un bracelet sur lequel est écrit le numéro de portable des parents. D'autres l'ont écrit sur leurs mains car la messe, vous le disiez, donc, a lieu dans 2 heures. Il y a plus de 600 000 fidèles même qui sont attendus. Beaucoup patientent assis en tailleur sur les pavés des Champs-Élysées depuis au moins 3 heures. Alors on s'occupe, jeux de cartes, sandwich. Devant moi, certains enfants jouaient tout à l'heure à 1, 2, 3 soleil devant les vitrines des magasins fermés sur l'avenue. Et à côté de moi, Florence, qui s'est mise un peu à l'écart de la foule. Elle est avec sa petite fille Agathe. Florence, vous venez de Bayeux. Dites-moi pourquoi vous avez fait le déplacement.
10: Eh bien, nous avons fait le déplacement avec mon mari pour venir assister à la messe du pape. C'est un événement historique, le pape Léon à Paris. Et nous sommes catholiques. Nous faisons partie de cette église de France. Et nous sommes contents d'être là parmi toute cette foule. C'est impressionnant de voir toutes les personnes différentes qui sont là avec des enfants, des personnes âgées.
9: Et vous êtes émue d'être ici, de voir tout ce monde qui est venu faire pour la messe.
10: Oui, bah bien sûr, très émue. Et c'est pas la même chose d'être ici que devant un écran de télévision, même si c'est très important que les personnes qui ne peuvent pas venir regardent à la télévision.
9: Oui, et donc Agathe, avec nous, tu as quel âge? Tu as 11 ans, c'est ça?
11: Oui.
9: Et alors, qu'est-ce que tu vois, toi, de tes yeux juste avant la messe là?
11: Ben, je vois beaucoup de monde et beaucoup de monde qui n'ont pas pu être devant la Concorde et donc on regarde aux écrans.
9: Oui, parce que Agathe elle est un tout petit peu déçue parce qu'elle aurait voulu être place de la Concorde et voir le pape pour de vrai. Et voilà, le ciel est toujours gris et nous on est devant les écrans. Et donc ça commence dans 2 heures.
6: Merci beaucoup Marie Boéda. Cet événement est évidemment à suivre sur ici.fr. La mise en examen de 6 bouchers à Paris sont suspectés d'être à l'origine de la vague d'intoxication alimentaire en 2025 dans l'Aisne. Il avait causé la mort d'une fillette de 11 ans et intoxiqué une trentaine de personnes. L'enquête a révélé que des boucheries, dont plusieurs halal, étaient insalubres. Et puis à suivre tout à l'heure, la course en ligne féminine des championnats du monde sur route organisée cette année à Montréal au Canada, avec une grande favorite, elle est néerlandaise, mais il faudra aussi compter sur les Françaises, notamment Célia Guéry. C'est à suivre à 15h.
0: Tu es sûr de l'horaire?
6: Oui, je suis sûr de l'horaire.
0: Perdre, mais
6: j'ai bien réfléchi.
0: À la fin, lui, il fait un flash de 5 minutes, à la fin, on le perd.
6: Mais je voulais absolument être sûr de ce que je voulais vous dire, évidemment.
0: Tu reviens tout à l'heure à la cantine après?
6: Oui.
0: Alors, on se voit à la cantine. Ah. Et tu me changes de chemise.
6: Pourquoi? Parce que la cantine, c'est youpi la vie.
0: Eh ben, il est bon. Ta vie, il est bon.

0: voulez. Et puis évidemment, vous réagissez aussi sur l'actualité qu'on a développée en première heure, l'avenue du Pape. On a parlé, voilà, qu'est-ce que ça vous inspire? On vous a parlé
1: de la patate.
0: De la patate.
1: De la patate, les chips. Vos chips préférées.
0: Donnez vos chips préférées.
2: Sur le groupe Facebook Youpi la vie avec Willy Rovelli, Nounours nous dit j'aime les chips ondulées à l'ancienne.
0: Ah oui, moi aussi.
2: Et Delphine, les chips au fromage du Jura.
0: Ah,
2: c'est précis. C'est précis. Continuez à nous rejoindre, c'est gratuit. Le groupe Facebook s'appelle Youpi la vie avec Willy Rovelli.
0: Voilà. Oui. Et lorsque vous passez à l'antenne au 0810 055 056, vous repartirez aujourd'hui. Oui, mes amis, avec...
1: Eh bien, ce sera demain le tirage.
0: Oui.
1: L'un d'entre vous partira avec un séjour Bellambra Club d'une valeur de 2000 euros.
2: Wow.
1: Bellambra Club numéro 1 des clubs de vacances en France. Et en plus, vous partez où vous voulez.
0: Non, mais
1: donc, c'est un luxe quand même.
0: Là-bas, quand même, non.
2: Sympas, hein.
0: Voilà, ici, on aide votre pouvoir d'achat. Je crois que notre filoche à la réalisation voudrait un jingle. Donc, je lui en donne un. Voilà, qui est là.
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0: Voilà.
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2: En même temps, ça se comprend.
0: On va écouter Stéphane Echer. Et puis dans un instant, on va prendre notre premier Youpi. Je crois que c'est Karine qui est en pole position. Stéphane Echer avec Déjeuner en Pex. Bon, c'est maintenant. D'ailleurs, il y a des gens qui sont peut-être à table.
2: Bon appétit.
0: 13h10, il y en a qui sont au roploplo. J'ai un monsieur.
2: Vous mangez tôt.
0: Merci d'être...
2: Oh.

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2: Ah oui, le samedi c'est Youpi la vie. Ça y est, il est 13h10. Jusqu'à 13h30, vous avez la parole, mes amis. Vous dites ce que vous voulez, il n'y a aucun problème, ça réagit aussi.
3: Sur le groupe Facebook, oui. Hein, Youpi la vie avec Willy Rovelli.
2: Oui.
3: Vincent, bravo à tous les trois. Bon, oui, jusque-là, tout est normal.
2: Là, ça va, oui.
3: Juste une question, l'émission, elle est préparée à l'avance ou non?
2: Alors non.
3: Ça s'entend.
2: Il ne faut pas le dire, nos patrons croient que oui.
3: Merci Vincent, continue à réagir sur le groupe Facebook, c'est gratuit.
2: Karine est là, ça va ma Karine?
4: Salut mon Willy, oh. Salut la troupe.
2: Oh, comment va ma Karine?
4: Eh bien écoute, mieux que le carburant en tout cas.
2: Ah bah ouais, ah, bah, ça, oui. C'est... combien

0: c'est par chez toi, là, c'est de
1: 2,49
0: euros. Ah là là là là là, t'imagines, 2,49 euros. T'as une voiture, toi, Macarine, ou...
1: Bah ouais, j'ai une voiture, j'ai une vieille Audi 2003, bon, voilà.
0: Bon, bah, qu'est-ce que tu veux, voilà, tu l'utilises beaucoup,
1: Et on va te foutre en arrêt, que je te dise.
0: Bah ouais. Tu l'utilises beaucoup, normalement ?
1: Non, je plaisante. Hein. Oui. Ouais, je l'utilise pas mal pour aller au boulot, ouais.
0: Ah ouais, en plus. Ouais. Bon. Je crois que tu voulais réagir sur le pape, sur la visite du pape. Oui. Alors, c'est vas-y, Macarine. Vas-y, Macarine.
1: Alors, moi, en fait, si tu veux, le pape, pour moi, c'est quelqu'un qui représente un guide. Ouais. Un guide dans la foi. Et vraiment, ben, c'est un serviteur de l'Église. Et quand je vois des youtubeurs ou des gens qui se permettent de dire, mais franchement, c'est qui ce bonhomme ? Et nanani, nanana. Ouais. Bah, moi, je trouve que c'est quelqu'un qui nous rappelle l'importance de garder Dieu au cœur de sa vie et de faire vivre notre foi avec amour, humilité et espérance.
0: Ouais. Tu es pratiquante, Macarine ?
1: Alors, pas comme je voudrais, mais je le pratique à l'intérieur de moi, à l'intérieur de la maison. Je vais à l'église tous les dimanches, parce que la semaine, elle est très, très lourde hein, quand même parfois. Mais tu vois, à la maison, on a une petite vierge qui est installée avec une petite neuvaine. Mmh. On a un Christ. Enfin, voilà, on pratique la foi. Et puis, mon homme étant portugais, il a une certaine vibration religieuse aussi. Et moi, j'ai fait ma confirmation, mes communions.
0: Ah, moi aussi, j'ai tout fait, moi.
2: J'ai fait ma communion.
1: Je suis attachée à ces valeurs-là. Oui. Et puis, c'est très important d'avoir la foi. Parce que quand ça ne va pas, c'est notre foi intérieure qui nous permet de se relier à ça aussi, quelque part.
0: Très bien.
1: Quand on n'a pas le moral, on demande de l'aide. Et puis, je voyais une vidéo aussi sur les réseaux, le savoir vivre ensemble. Ouais. Il est super important et j'aimerais tellement, mais vraiment et sincèrement, que tout le monde puisse en prendre conscience. Savoir vivre ensemble.
0: Il y a du boulot, Macarine, mais c'est bien. Voilà, il faut y croire. L'espérance, c'est l'un des messages du pape. Bon, du coup, tu as regardé un petit peu, là, du coup, hier à la télévision.
1: Vite fait, c'était émouvant. Mmh. Ouais. Quand je vois cet homme, je suis émue parce qu'il respire la bienveillance, la gentillesse. L'honnêteté. Toi, il ne prend pas parti des partis politiques. Il va ni chez Trump, ni chez Manu. Il ne prend pas parti. Et cet homme, il est authentique. Et c'est ça que je recherchais, quelqu'un de l'Église.
0: Et bien, tu sais, Macarine, donc tu aimes bien ton Léon XIV, voilà. Et effectivement, voilà. Moi, ce que je disais.
1: Je vais mettre sa photo à la maison.
0: Oui, mets-la.
2: À côté, la photo de Willy aussi.
0: Oui, alors tu mets la mienne à côté. Voilà.
1: Tu es sur mon frigo, Willy, avec ta dédicace.
2: Mais non, parce qu'il est frais.
0: J'ai une tête à être sur un frigo. Nico, toi qui as vu le pape.
1: Ça pourrait être aux toilettes.
2: C'est vrai. Vaut mieux. Après, on peut mettre un
0: frigo. Nico, toi qui as vu le pape hier, c'est vrai, il y avait cette espèce
3: Franchement, alors moi, je ne suis pas vraiment dans la religion et dans la croyance, plutôt peut-être dans l'espérance. Oui. Mais ça faisait plaisir à voir tous ces jeunes qui avaient l'espérance justement dans les yeux et cette liesse, cette ferveur. Et c'est vraiment des belles images qui m'ont ému.
0: Moi aussi, je trouve ça bien. Tout pareil que toi, Nicolas. C'est la première fois que je suis d'accord avec toi.
3: Fallait bien que ça arrive.
0: Encore un miracle. C'est le pape, et puis c'est tout. Macarine.
1: Ça a permis de rassembler.
0: Exactement. Karine, merci beaucoup d'être passée nous voir.
1: Je vous en prie, les gars.
0: Tu prends bien soin de toi et tu repars avec ta sélection.
3: Et bien, peut-être un autre miracle, ce séjour Bellambra de 2000 euros.
0: J'y crois
1: aussi.
0: J'y crois. Merci beaucoup, Macarine. Je t'embrasse fort. Passe un bon week-end. Ciao, Bella.
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0: Voilà, 13h15 bientôt, on continue jusqu'à 13h30. C'est votre moment, vous prenez les clés de cette émission, vous nous dites ce que vous voulez, d'accord ? Il n'y a aucun problème, chacun a droit à la parole. Ça va Henri-Jacques ? Ça va très très bien, mon. Tu nous appelles d'où Henri-Jacques ?
6: De Bordeaux.
0: De Bordeaux. Ouh là là, j'ai entendu ce matin à Bordeaux que c'était la banqueroute. T'as entendu ça Henri-Jacques ?
6: Arrête, non.
0: J'ai entendu sur une radio, sur notre radio, que à Bordeaux, il paraît qu'il y a plus d'argent dans les caisses. Hop.
6: Attends, c'est pas d'hier.
0: Ah, c'est pas d'hier. Voilà, d'accord.
6: Non, mais attends. T'écoutes pas la radio ou quoi ?
0: Oui, j'écoute. Je me fais engueuler par Henri-Jacques.
6: Mais la radio, tu l'écoutes pas ?
0: Je l'écoute,
6: c'est
0: la radio.
6: C'est quand même.
0: Et Henri-Jacques.
6: Je voulais intervenir, sur un truc.
0: Oui, vas-y.
6: Où, ça m'a un petit peu choqué, si tu veux. J'ai eu ça sur Sud-Ouest, sur Internet.
0: Oui.
6: Le montant du voyage du pape est de 27 millions d'euros.
0: Oui.
6: Bon, jusque-là.
0: Bon.
6: Je me suis dit, il n'y a pas de problème. Par contre, ils ont demandé une quête. pour financer. Alors je me suis dit, est-ce que le Vatican a déposé le bilan? Non. Parce que ça fait quand même partie des plus riches du monde.
0: Ouais.
6: Ils demandent de faire une caisse pour financer les 27 millions d'euros du déplacement du pape. J'ai rien contre le pape, enfin, pas du tout Benoît XVI. Ça m'a très bien, François, il m'allait très bien. En plus, je suis athée, donc ça tombe très bien aussi. Ouais. Ça fait une doublette, une doublette. Mais bon, je trouve ça quand même un petit peu scandaleux. La personne que tu as eue tout à l'heure.
0: Oui, Karine.
6: Il prend de sa fille avec qui faisait le marathon.
0: Oui, ah oui, oui, oui.
3: Notre invité pas banal.
0: Jonathan.
6: Qui a besoin d'argent.
0: Oui, tu as raison.
6: Non, mais on marche sur la tête ou quoi, là?
0: Ouais. Mmh. Je crois que c'est parce que c'est la tradition, c'est
3: en
0: ça.
3: En fait, comme c'est la France qui invite, c'est le pays qui invite, qui doit payer. Donc
0: alors, c'est pas le pays, non, c'est l'église, voilà.
3: Les diocèses.
0: Voilà, les diocèses du pays
3: mais
0: qui reçoit.
3: Le Vatican ne le paye pas.
6: Ils ont mis des yeux brillants devant le pape, tout ça. Je peux le concevoir, bien évidemment. Mais qui sinon, c'est en voyage.
0: Oui, après, c'est vrai
6: que. Ils ne vendent pas aux fidèles.
0: Oui.
6: De venir leur donner de l'argent.
0: Tu as raison. Mais là, ils ont donné, apparemment.
3: La barre des 12 millions d'euros a été dépassée.
0: Je crois que la visite de Lourdes et de Metz, c'est bon. Ça a été entièrement payé et Paris, non.
6: Qu'il aille où il veut. À Rouen, à Marseille, où il veut. On s'en fout, mais qui finance les placements.
0: Alors, où ils veulent. Non,
6: ils peuvent.
0: Henri Jacques,
6: une nullité grave.
0: Henri Jacques, tu as dit, ils peuvent aller où ils
6: veulent.
3: Tout seul, Henri Jacques.
0: Henri Jacques, il m'engueule, donc il a raison. Henri Jacques, tu as entièrement. C'est ton avis.
6: Tu dis,
0: il peut aller où il veut. Non, il ne peut pas aller à Bordeaux car vous n'avez plus d'argent. Oui. Je te le rappelle, Henri Jacques.
6: Non, mais ça, tu l'as déjà dit tout à l'heure. Bon,
3: en revanche.
0: Plaisante, Henri Jacques.
3: Non, on vient à Bordeaux. Bientôt.
0: Ah oui.
6: Je me souviens pas du montant de la dette, mais c'est un petit peu abyssal.
0: Bon.
6: Je pense. Hein.
0: Henri Jacques.
6: Un peu abyssal.
0: Bon, merci. Mais non, eh ben, Henri Jacques, c'est très bien, bravo, c'est ton avis.
2: Tu as le droit de t'exprimer.
0: Henri Jacques, tu habites où, à Bordeaux même?
6: Oui, à Bordeaux même.
0: D'accord, bah, nous on va jouer à Bordeaux quand?
3: Le jeudi 11 février.
0: 11 février, je t'invite, d'accord? Tu viens nous voir, Henri Jacques. Tu
3: es
0: obligé de venir.
6: Tu
0: es obligé de venir.
6: Et puis, avec grand plaisir. En plus, si tu veux, l'UBB joue tout à l'heure, donc ça tombe très bien.
0: Ça n'a aucun rapport, mais c'est très très bien. Henri Jacques, tu seras obligé de venir et obligé d'aimer. Voilà, comme ça on t'offre deux places. Merci Henri Jacques de Bordeaux. Merci beaucoup d'être passé nous voir, mon Henri Jacques, et tu repars évidemment.
3: Et peut-être avec le
0: voilà,
3: séjour.
0: Voilà, avec le séjour bel en bras qu'on vous offrira demain. Allez, 0810 055 056. Continuez à nous appeler, mes amis. On va reprendre quelqu'un dans un petit instant, mais d'abord, on va écouter 14 Flash. Je ne sais pas.
3: Pourquoi pas?
0: Ah, c'est connu!
2: Ah, ça j'aime bien ça.
0: J'aime bien.
2: Le petit saxo,
0: j'aime bien ça.

0: Bah, c'était très bien, ça m'a fait plaisir de réécouter ça. Ça, j'adore. Ça, c'était 4. Bon, voilà. C'était ça.
1: Il fait aucun effort.
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0: C'était ça.
1: L'anglais aussi.
0: Les gens n'écoutent pas cette émission pour la musique, vous savez, ils écoutent juste pour nous.
2: Pour vous.
0: Nous sommes la mélodie. Comprenez, Anaïs.
3: Bonjour.
0: Ça va,
3: bonjour
0: Anaïs.
1: Bonjour.
0: Tout va bien, Anaïs. Tu écoutes cette émission pour la musique, non, hein? Pas que pour la musique. Enfin, je veux dire, tu n'écoutes pas pour que je désannonce les disques, tu t'en fiches.
3: Un petit peu, mais pour un quelques petits détails en plus, pour lesquels je suis à l'antenne.
0: Ah, bon. Tu t'appelles d'où, Anaïs?
3: De Royan.
0: Ah, oh là là. Oh, c'est beau, Royan. C'est hein.
2: Joli, Royan.
0: Dis donc, Anaïs, il y a du pouvoir d'achat chez Anaïs, non?
3: Pas tellement, mais...
0: Non, tu habites où à Royan, genre en face de la mer? Non, parce que...
3: C'est bon, vivre, oui, à quelques pas de la mer, c'est fantastique, on a un soleil magnifique actuellement.
2: Ah, la chance.
0: Ah là, c'est ça ton youpi, hein. C'est ça, tu voulais nous faire envier, c'est ça, tu veux qu'on te jalouse.
3: Et que vous venez nous voir, surtout.
2: Ah, mais il faut nous arrêter.
0: C'est vrai, hein. On a joué à Royan,
4: oui,
0: déjà.
4: On avait joué.
0: Ah oui, on a joué à Royan l'année déjà, dernière. T'es pas venu me voir, Anaïs, l'année dernière. C'était très bien d'ailleurs, je me rappelle très bien. C'était super sympa. Alors vas-y, raconte-nous un petit peu ce que tu vois. Quelle va être ta journée aujourd'hui à Royan?
3: Alors actuellement, je suis à l'anniversaire de la petite fille d'une amie qui fête ses un an.
0: Oh, un an déjà.
3: Des gros bisous. Oui, Naila qui a un an. Ah, et on est dans un parc actuellement, donc je me suis mis un petit peu en retrait pour pouvoir échanger avec vous.
2: C'est gentil.
3: Cet après-midi, ça va être plage et surf, je pense.
2: Oh là là,
0: plage et surf. Tu surfes ou tu vas mater les surfeurs? C'est quoi le truc, Anaïs?
3: Alors, un peu les deux.
0: Ah,
3: suis avec un surfeur actuellement, donc moi, je suis sur ma serviette et je l'admire surfer. Et je me lance parfois, mais quand les vagues sont trop grosses, je reste sur ma serviette.
0: Alors, vas-y, alors, dis-nous ce qui te charme chez un surfeur. C'est le physique.
3: Alors dans le surf en général, c'est l'esprit du surf, la liberté, la grandeur de l'océan. C'est vraiment un moment unique, hein. Quand vous êtes seul à l'eau, c'est fantastique.
0: Ah là là là là là là. Et physiquement, et c'est quoi qui te plaît chez le surfeur? Parce qu'ils sont musclés.
3: Non, c'est pas le physique, c'est l'état d'esprit plutôt.
0: Oh, oui. Anaïs, arrête.
4: Et la vérité.
0: Anaïs, ici on dit la vérité. On est pas au Stade de France avec le pape. Hein. Ici on dit la vérité. Bon, très bien. Donc l'esprit du surf.
2: Du surf
0: c'est la liberté, la liberté. Tu fais du surf, Nicolas?
4: Non, j'ai pas une tête à faire du surf.
2: Il fait la planche.
4: Je coule.
0: Non, en plus une tête, c'est vrai, à être Léon XIV qui a été surfeur. Non, c'est vrai. Il a une tête de Léon XIV.
2: Il a une tête de pape.
0: T'as une tête de Léon XIV. Bah, c'est bien déjà.
2: Ah bah on lui met une soutane.
0: C'est pas mal. Donc Anaïs cet après-midi, donc elle va mater les surfeurs et peut-être un petit peu être sur la planche.
2: Oui.
3: Voilà.
0: Bon, moi c'est
2: un beau programme en tout cas.
0: C'est un beau programme.
2: C'est un beau youpi.
0: C'est un beau youpi, Anaïs. Tu fais quoi dans la vie, Anaïs?
3: Alors actuellement je suis à la recherche d'un emploi.
0: Ah bah vas-y.
2: Faut passer là.
0: Voilà. Ou comment, qui?
3: Alors dans l'idéal comme PNC. Alors si vous l'avez la ref.
0: Non. Ah les hôtesses de l'air.
3: Exactement, personnel navigant commercial, oui.
0: D'accord, très bien, personnel navigant commercial, très bien. Et comment ça se fait que tu ne trouves pas? Parce que là, dis donc, j'ai vu qu'il y avait les avions, il y en a plein là. Apparemment, ils sont pleins tous à chaque fois. Ça recrute pas bien?
3: Oui, écoutez, c'est des sessions de recrutement, énormément, il y a peu de place pour beaucoup d'appelés. Donc, on patiente, voilà. Dans l'idéal, ça serait dans l'aviation d'affaires.
0: Ah. Dans les jets.
3: Donc c'est un milieu qui est assez fin. Exactement.
0: Moi j'ai peut-être de la place. Moi je vais voir pour toi ce que je peux faire pour mon jet personnel.
2: Un jet 27.
0: Oui, là il y a jet 27.
2: Jet 31.
0: C'est déjà pas mal.
3: Voilà.
0: C'est déjà bien. Anaïs, merci beaucoup. On te souhaite de trouver vite du travail. En attendant, tu repars avec ta sélection.
4: Pour le séjour Bellambra.
0: Voilà. Ça serait déjà pas mal si tu pouvais avoir ça. On t'embrasse fort, Anaïs. Tu prends bien soin de
3: merci
0: toi et amuse-toi bien.
3: Merci pour votre sourire.
0: Merci à toi, Anaïs. Merci pour ta fidélité. Ça c'était un bon youpi.
2: C'est un bon youpi.
0: Voilà, merci Anaïs.
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0: Comment va Marlène?
7: Ah, bonjour Willy.
0: Ah, les surprises Marlène. Tu vas bien Marlène? Tu nous appelles d'où?
7: Oui, ça va, j'appelle de Viret, un tout petit village, pas loin de Saint-Quentin, une heure d'Amiens, dans les Hauts-de-France.
0: Très joli, très bel endroit. Ouais. Tu voulais nous parler?
7: Bon, c'est vrai, t'es déjà venue.
0: Je connais la maison. tu fais quoi là-bas Marlène?
7: Alors, je suis secrétaire médicale dans un cabinet de radiologie.
0: Ah, très bien. Bon,
7: C'est cool, quand je finis le samedi à midi, c'est parfait. Je mets la vie et je ris dans ma voiture.
0: Tu passes une radio à l'autre.
7: pas du tout. J'écoute ici Picardie normalement, mais quand pendant midi, c'est vous, j'écoute ici.
0: Voilà.
2: Idée l'auditrice.
0: Et tu voulais nous parler de quoi, ma Marlène, ce midi?
7: Eh ben, je voulais dire, je faisais partie du camp qui aimait les chips à l'ancienne.
0: Bravo Marlène. Team chips à l'ancienne, on est bien d'accord. Mais donc
7: voilà.
0: Avec
7: et
0: un petit
7: puis, après je voulais aussi parler des prix du carburant qui sont quand même assez inquiétants parce que je me dis que même en travaillant à deux, ça devient compliqué. Donc c'est un peu dommage.
0: Ouais, tu sais quoi, on va en parler demain.
2: Demain.
0: On parlera demain.
7: Ouais,
0: on parlera un petit peu de ça parce que on en reparlera demain. Mais tu sais que j'ai lu qu'il fallait travailler maintenant. Il faut travailler 8h30 par jour, d'accord, pour se payer un litre d'essence, tu vois.
2: Donc
0: c'est une journée de travail. C'est une journée de travail pour un plein d'essence, pardon.
2: D'accord. Attendez, moi je calcule.
7: J'ai 17 ans chez ce travail-là et j'ai peut-être envie de changer et peut-être devenir peut-être nounou pour travailler chez moi et de plus utiliser ma voiture.
0: Il y en a plein. On en reparlera demain et tu verras qu'effectivement il y en a plein qui ont changé effectivement leur mode de vie. Marlène, merci beaucoup d'être passée. Donc Team Chips à l'ancienne. Bravo Marlène.
2: Ouais.
0: Ça on aime bien. Tu repars avec ta sélection
4: pour le séjour Bellambra de 2000 euros.
0: On t'embrasse fort, Marlène. Passe un bon week-end.
7: On est dans le vélo avec mes enfants. Bon après-midi.
0: T'embrasse tous les enfants. Ciao, ciao. Voilà, mes amis, c'est fini.
2: Oh non,
0: la Barbicienne. N'oubliez pas la tournée One Man Show heureux. Hein. Toutes les dates sur willy-revelli.com. Passez une belle journée ici et pas ailleurs. Tout de suite, caramel, bonbons et chocolat. Ségolène Aluni nous fait son cinéma. Voilà. À demain, Annie.
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13: C'est une exposition à voir au musée archéologique de Saint-Raphaël. L'artiste marseillaise Sandro présente ses œuvres géantes. Voici Faune préhistorique.
14: C'est un travail que j'ai réalisé sur les animaux préhistoriques, des œuvres de plus de 4 mètres de hauteur suspendues dans le cœur d'une église. Pour ce travail vraiment spécifique, j'ai fait une résidence artistique directement dans la Villa Méditerranée. C'est la reproduction de la grotte Cosquer à Marseille. 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Je vous invite à venir voir ces grandes œuvres monumentales au musée de Saint-Raphaël jusqu'au 30 septembre, ouvertes à tous, 100% gratuites. Pour avoir plus d'informations et commander mon dernier ouvrage qui s'appelle Vivant, c'est directement sur le site sandro.com, Sandro avec un T à la fin. Et si vous venez à Saint-Raphaël, ne manquez pas la grande œuvre qui mesure 12 mètres au port Santa Lucia.
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0: Bonjour à tous et bienvenue dans votre émission cinéma sur ICI. Ça tourne avec l'équipe du film de Judith Godrèche, adapté du livre d'Annie Ernaux, Mémoire de fille, qui sort au cinéma la semaine prochaine. Pour nous dévoiler les coulisses du tournage de ce film très réussi, Judith Godrèche elle-même est notre invitée en compagnie du comédien Victor Bonnel. Mais avant, coup de projecteur sur mon coup de cœur cinéma de la semaine à découvrir dans les salles, pourquoi pas ce week-end
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15: À voir au cinéma depuis ce mercredi un film incroyable avec l'actrice au nom le plus imprononçable, Adèle Exarchopoulos. Oui. Déjà, sa filmographie est très impressionnante, depuis La vie d'Adèle jusqu'à L'amour ouf, en passant par la série La Flamme. Mais depuis ce mercredi, Adèle Exarchopoulos donc monte encore d'un cran et livre une incroyable performance dans le film Garance. Elle y interprète une comédienne galérienne qui court après les cachets d'intermittence.
16: Alors, t'es comédienne?
17: Un peu galérienne, mais...
16: C'est ça, être comédienne, non?
17: Ouais, c'est vrai.
15: Mais qui court surtout derrière les verres de vin.
18: On sait qu'on peut pas t'aider à résoudre ton problème avec l'alcool.
17: Oh, désolée, énorme galère dans le RER avec la femme que je prends un taxi.
19: Tu sais ce qui se passe si tu rates une représentation?
17: Y a pas de cas où je rate une représentation.
15: Garance est un film rare qui aborde le sujet certes délicat et assez tabou de l'alcoolémie, mais surtout des ravages progressifs qu'il provoque dans le quotidien d'une jeune femme.
17: Sans alcool, je sais pas comment faire.
18: Garance, t'es une actrice géniale.
17: Mais je sais faire encore.
18: Tu sais faire, bien sûr. Mais tu peux plus.
17: Tu nous ouvres? Je peux pas ouvrir, je peux pas sentir, j'ai trop peur.
18: Tu gères, Garance? T'as pas de problème?
19: L'alcool, c'est une béquille le soir. Et c'est un coup de poing dans la tête le lendemain matin.
15: Ce qui est génial dans ce film réalisé par Jeanne Herry, à qui on doit aussi l'incroyable « Je verrai toujours vos visages », que je vous recommande, c'est que le film ne tombe jamais dans le pathos ou le côté moralisateur. Il est même parfois drôle et surtout d'une délicatesse infinie. Il aborde par exemple le sujet de l'alcoolémie au cœur d'une histoire d'amour et montre comment l'addiction s'immisce de manière insidieuse au cœur de la relation, comme si l'alcool devenait en quelque sorte une troisième personne au sein du couple. Garance est en plus d'être un grand film de cinéma, vraiment une œuvre d'utilité publique.
16: T'es malade, mon amour. Moi, je suis un peu perdue.
17: Je t'avais prévenu, Pauline.
16: Vous devriez faire du sport.
17: Non, c'est pas possible, ça. Pas moyen. Ça fait longtemps que je cours même plus après le bus, alors...
15: À suivre, l'équipe du film de Judith Godrèche, Mémoire d'une fille. Judith Godrèche sera d'ailleurs notre invitée, mais d'abord le tube de l'été qui nous vient de Marseille avec le rappeur Soprano et son titre DJ sur votre radio ici. Oh, DJ!

0: C'était DJ, le nouveau soprano sur ICI.
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0: Et bienvenue dans votre émission cinéma. Ça tourne aujourd'hui avec l'actrice et réalisatrice Judith Godrèche, de retour au cinéma aux commandes d'un film superbe, adaptation du livre d'Annie Ernaux, Mémoire de fille, qui nous plonge dans le quotidien d'une jeune fille en 1958. Bonjour Judith Godrèche.
2: Bonjour.
0: Merci d'être avec nous. Et vous n'êtes pas seule, vous êtes venue en compagnie d'un comédien, l'un de vos comédiens, Victor Bonnel. Bonjour Victor.
3: Bonjour.
0: Vous interprétez Hervé, prof moniteur de la colonie de vacances où se rend Annie, interprétée par votre fille Judith Godrèche, Thèse Barthélémy. Mémoire de fille retrace donc un souvenir de l'été 58. Judith, est-ce que je peux vous laisser pitcher la suite en deux phrases et on lance la bande-annonce?
2: Ah là là, oui, d'accord, carrément.
0: Ouais, ça démarre comme ça.
2: L'été, c'est la première fois que Annie quitte Yvetot et sa famille. C'est là que je m'emmêle les pinceaux. Et qu'elle va, voilà, être aide-monitrice et cet été va changer toute sa vie.
0: Bande-annonce.
4: Tu pars pas pour toute la vie. C'est juste un poste de monitrice en colonie.
5: C'est l'indépendance.
6: Et ta mère, ça lui fait rien que tu partes?
7: Tant que j'ai plus sur le dos.
8: T'as pris assez de livres?
7: Oui.
8: Quoi qu'il arrive, tu ne te laisses pas marcher sur les pieds.
9: Edgar, Félix, c'est toi?
10: Je voulais absolument faire cette colonie pour être avec des filles relaxes comme toi.
5: Relax.
3: Tu danses pas?
0: Extrait du film Mémoire de fille de Judith Godrèche. Judith Godrèche, Victor Bonnel, vous avez tourné ce film il y a quasiment un an, tout pile, entre les Yvelines et la Normandie. Est-ce que vos souvenirs de tournage sont encore frais? On peut aller puiser dedans?
3: On peut essayer.
2: Bah, j'espère pour nos cerveaux respectifs. En même temps, Victor est plus jeune que moi, donc il n'a pas d'excuses, lui.
0: Ah ben voilà, on mise tout sur vous, Victor, puisque c'est l'heure de la séquence souvenirs sensoriels de tournage. Mais je commence par vous, Judith Godrèche, en vous replongeant dans les souvenirs des lieux de tournage normands, notamment. Quel paysage, quel décor vous revient en tête sans réfléchir?
2: Des chevaux qui gambadaient pas loin de là où on tournait.
0: Ah ouais? Vous pouvez nous décrire les images qui... Pourquoi vous riez? Ils vous ont embêté, ces chevaux?
2: Non, pas du tout. C'était chouette de se retrouver dans la nature après avoir tourné dans ce lieu, dans cette colonie de vacances et dans ce grand bâtiment dans lequel on est resté pendant un même lieu. En fait, c'est vrai que quand on tourne dans un seul lieu, on est content ensuite de changer un peu de paysage.
0: De prendre l'air. Et puis là, exactement, on voyage vraiment. On a vraiment l'impression de voyager dans le temps. Justement, cet endroit où vous parlez des chevaux, c'est donc la ferme.
2: Ouais.
0: C'est cet endroit de campagne où on a l'impression que le temps s'est arrêté. En fait,
2: c'était là où on tournait. Il y avait le décor pour la maison d'Odette, la meilleure amie d'Annie. Et donc, c'est vrai qu'on a tourné le film d'abord en ordre chronologique à la colonie de vacances, enfin tout, donc dans ce lieu. Et ensuite, quand on est parti de la région parisienne, donc on est allé en Normandie. Donc là, c'est le début du film. Donc on est reparti à zéro en fait.
0: Victor Bonnel, quelle odeur vous a particulièrement marqué sur ce tournage?
3: Quelle odeur? Je pense qu'il y avait une odeur de cigarette latente un peu pendant tout le tournage. On tournait du coup pendant la première partie où j'étais sur le tournage. Il y avait beaucoup d'intérieur et beaucoup de scènes du coup où tout le monde fumait des cigarettes. Et voilà, donc ça c'est une odeur qui a imprégné mon tournage.
0: Mais oui, mais qu'est-ce que ça fume dans ce film? J'aimerais qu'on revienne justement sur cet aspect-là. Tous les personnages quasiment fument. Et du coup, dans le cinéma, est-ce que ce sont des vraies cigarettes? Parce que parfois, ça peut être le cas. Je crois qu'il y en a des fausses aussi, Judith Godrèche, là, sur ce tournage en question.
2: Mais justement, on en est où maintenant avec cette histoire de vraies ou fausses cigarettes? Parce qu'il y avait des fausses cigarettes, mais qui s'étaient avérées pas bonnes pas bien non plus.
3: Ouais.
0: Du coup, vous avez fumé des vraies?
3: Ouais. Alors oui, je suis non-fumeur, j'ai pas l'habitude de fumer. Mais souvent, ce qu'on me donne, c'est des fausses cigarettes, et là, c'était le cas. Mais je crois que pour les fumeurs, cette odeur-là, elle est encore plus désagréable. Parce qu'en fait, c'est des herbes. Et du coup, j'ai fumé des fausses cigarettes, mais en fait, je crois que l'odeur, c'est encore pire que les vraies. Quoi.
0: Mais c'est quoi, en fait, des fausses cigarettes? Il y a quoi à l'intérieur?
3: Je sais pas, plein de plantes, j'ai pas posé la question, je me suis laissé porter.
2: De la camomille.
0: D'accord,
2: c'est pour ça qu'il est si relax.
3: Exactement.
0: Alors, non, mais c'est vrai, il y a beaucoup de fumée dans ce film, ça fait même partie de l'esthétique aussi. Il y a eu des rajouts avec des machines à fumer aussi, Judith Godrèche.
2: Ah oui, vous êtes très précise sur le.
0: Mais c'est l'objectif de cette émission,
2: c'est vraiment.
0: Sur les coulisses. Je vous invite à développer. Non, mais c'était un vrai choix esthétique de votre part aussi.
2: Oui, et puis c'est surtout que Annie arrive dans cet univers comme ça, dans lequel qui a une sorte d'aura un peu mystérieuse, un peu fantasmatique pour elle, puisqu'elle s'est raconté plein d'histoires sur ce qu'elle allait trouver dans cette colonie, qu'il y a ce groupe de jeunes qui est super à l'aise, qui fume, qui boit, et tout à coup la fumée apportait une forme appuyait cet aspect boîte de nuit permanente, quoi. Il y a un truc de l'ordre de la fête. Ils sont toujours plus ou moins en train de faire la fête.
5: Ouais, c'est vrai. L'odeur, vous qui vous reste en mémoire, justement, Judith Godrèche, c'est celle des gens. Il y a dans votre film des scènes très intimistes et d'autres avec énormément de monde. Je pense notamment aux scènes avec les enfants en groupe lors du déjeuner, par exemple. Comment on orchestre une scène comme ça? Est-ce que c'est difficile à discipliner tous ces enfants sur un plateau?
2: Ben, en fait, nous, on essayait de pas du tout les discipliner, non.
5: Ah, donc c'était vraiment le why? C'était vraiment le boxon dans la réalité aussi?
2: Je crois que tu t'es pris des bouts de pain, même.
3: Ouais, Victor Bonnel, ouais, je crois que c'est une responsabilité qu'on nous a incombée assez tôt, en fait. C'est que quand il y avait les enfants, ben voilà, c'était au moniteur de les prendre en charge, quoi. Et je crois que c'était intéressant, la mise en scène aussi, de montrer une jeunesse, une enfance effervescente, comme ça, qui fout le bordel, qui a beaucoup d'énergie, etc. Du coup, je crois qu'il y a eu plusieurs scènes où on était vraiment en charge d'être...
2: Il y avait même un encouragement, on leur disait amusez-vous, c'est allé jusqu'à ce que Tess Barthélémy se prenne une boulette de pain en pleine séquence. D'ailleurs, je crois qu'on la voit dans la séquence, mais dans le visage.
5: Alors, Judith Godrèche et le comédien Victor Bonnel sont nos invités ce week-end dans Ça tourne pour le film Mémoire de fille qui sort donc au cinéma mercredi prochain. Judith, Victor, quand on vous a demandé quel était le son qui vous avait marqué sur ce tournage, vous nous avez répondu à peu près la même chose. Le parquet qui grince, pour vous Victor, et pour vous Judith Godrèche, le grincement d'une porte.
2: Mais non.
5: Donc on était dans un décor grinçant.
2: C'est fou cette...
5: Autrement dit quoi, un décor... C'est un bâtiment d'époque, ce dortoir où vous avez tourné?
2: Oui, tout à fait, ouais. Oui, mais c'est vrai, par ailleurs, ça faisait un peu partie de ton personnage aussi, c'est-à-dire que... Et d'ailleurs, dans le film, on a réutilisé ce grincement à différents endroits du mix, mais c'était un peu le son de tous les sons qui était apparenté à ton personnage.
5: Ah,
2: oui, il y a vraiment les sons de H.
5: Les sons de H. Donc H, c'est Hervé, c'est votre personnage, Victor Bonnel. Pour les scènes de danse au cinéma, bien souvent, dites-moi si je me trompe, mais on filme sans la musique qui est ajoutée après lors du montage. Donc généralement, les gens dansent sans rien. Est-ce que c'était le cas à ce moment-là? Vous avez dansé le rock sans musique ou est-ce que...
3: Très peu. Franchement, très peu. Ça, c'était une volonté de Judith. Je pense qu'on soit tous ensemble, tous au même rythme. Et je crois que ça nous aidait vraiment, en fait, à déployer en fait, ce que je trouve super beau dans cette scène-là, c'est qu'il y a une espèce d'effervescence autour de Annie. Et on sentait que tout le monde était dans son élément, que tout le monde avait l'habitude. Elle était un peu dépaysée par ça. Et du coup, je pense que ce qui nous a vachement aidé, c'est justement d'être dans ce truc presque, j'allais dire, méditatif. Mais je sais pas si c'est vraiment le mot, mais une espèce de répétition comme ça. Puis on enchaînait beaucoup les prises. Et donc ça nous a vraiment aidé. Et heureusement qu'il y avait la musique, ça nous a vraiment aidé. Ouais.
5: Ça vous a mis dans une sorte de transe,
3: ouais,
5: quoi,
3: exactement.
5: Quelque part.
2: Et c'était un moment un peu pour parler, parce que je sais que vous aimez bien les trucs précis.
5: Oui.
2: Et donc ça y est, mon cerveau vient de s'enclencher.
5: Super.
2: Et du coup, oui, je sais, ça a pris du temps.
5: Allez-y, Judith Godrèche, on vous écoute.
2: Pour parler d'un truc précis.
5: Oui.
2: Non, mais c'était en plus une séquence où, sur certains plans, Tess Barthélémy, qui joue donc le personnage d'Annie, portait la caméra. Parce qu'il y avait cette volonté d'être immersif et de voir vraiment et de vivre ce moment et cette première surprise partie à travers ses yeux. Et du coup, voilà, il y avait aussi ce moment où tu as dansé avec Tess, avec la caméra, et tu te l'es pas pris dans le visage même à un moment donné?
3: Non, je crois pas.
2: Je sais pas que je...
5: Mais attendez, une caméra, c'est gros quand même. C'est la comédienne.
2: Oui, mais
5: qui
2: en fait, c'est une sorte de sac à dos qui tient la caméra sur votre buste, donc, et qui est quand même, la caméra est, comment dire, est dirigée par le chef opérateur, mais depuis un, enfin, c'est toute une organisation.
5: Ah oui, c'est très technique.
2: Et la caméra, est comme une sorte de prolongement de l'actrice.
5: D'accord.
2: Ce qui fait que les plans du visage de Victor donne vraiment le sentiment d'être vu par Annie et non pas par un regard extérieur, enfin celui de la réalisatrice en l'occurrence, quoi. C'était vraiment pour donner ce sentiment de vivre cette séquence à travers les yeux de cette jeune fille de 17 ans et demi.
5: Et pour reparler de la musique, c'était un tournage très musical puisque vous mettiez de la musique en plateau pour vos comédiens, même lors des scènes qui n'étaient pas musicales. Pourquoi ?
2: Parce que d'abord, je trouve que la musique crée un sentiment commun, je dirais, pour toute l'équipe et les actrices. C'est-à-dire qu'au moment où on entend cette musique, on est tous traversés d'une même émotion. Et du coup, que ce soit le chef opérateur qui tient la caméra, pour prendre un exemple, Maïwenn Barthélémy qui joue le rôle de Claudine, voilà, il y a une sorte de, il y a quelque chose comme ça qui s'opère.
5: Mais vous mettiez quoi comme type de musique sur le plateau ?
2: En fait, j'avais demandé à chaque actrice et notamment à Maïwenn Barthélémy une liste une playlist.
5: D'accord.
2: Et j'avais créé une playlist pour chacun et chacune.
5: Et ça allait de quoi à quoi ?
2: Alors, je crois que Maïwenn, c'était des chansons qui a accès à ses émotions. Et je lui ai demandé des chansons qui la rendaient triste. Et je crois qu'il y avait Phil Collins sur la playlist et je crois que j'ai joué ça pour Maïwenn.
5: C'est complètement anachronique, mais du coup.
2: Ah bah complètement, non, mais puis on n'a pas les droits, hein, c'est pas dans le film. on n'a pas.
5: Non, bien sûr, mais pour les.
2: Je pense que le budget du film partait en 5 minutes, là, avec la playlist de tout le monde, c'était mort.
5: Oui, parce que ça coûte très cher d'utiliser des musiques existantes, mais pour les équipes son, les ingénieurs son, c'était pas un enfer, justement.
2: Comment
5: ils font pour enlever le son de la musique de Phil Collins ?
2: J'ai beaucoup d'excuses encore à faire à Olivier Pelletier, à mon ingénieur son. Mais en l'occurrence, alors là, ces moments-là, sur des gros plans sur Maïwenn, qui joue Claudine et qui est donc amoureuse d'Annie, c'était des plans où elle regarde Annie.
5: Ouais. Et là, sur le tournage, elle l'entendait du Phil Collins.
2: Oui.
5: Si on va voir le film, on peut se dire, tiens, là-dessus, il y avait
2: exactement.
5: Du Phil Collins.
2: Exactement. Dans la nature, avec une petite enceinte dont je ne connais plus la marque, mais n'hésitez pas, si vous voulez des recommandations pour vos enceintes portables, envoyez-moi un DM sur Instagram et je vous enverrai toutes les recommandations pour le meilleur son en toutes circonstances.
5: Mais oui, mais c'est formidable. Merci beaucoup, Judith Godrèche.
2: Vous voyez, vous regrettez pas de m'avoir invitée.
5: Ah, pas du tout. Mémoire de fille, adaptation du livre d'Annie Ernaux, sorti il y a 10 ans et pour lequel elle vous a cédé ses droits.
2: Mais le film n'est pas sorti il y a 10 ans. Hein.
5: Non, je parle du livre.
2: Ah, d'accord.
5: Vous inquiétez pas, je suis. Le film sort la semaine prochaine, mercredi 30 septembre. C'est une vraie pépite et on revient sur les coulisses de tournage avec Judith Godrèche et le comédien Victor Bonnel, juste après ceci.

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3: Eh bé, c'est Judith Godrèche que vous entendez. Qui est complètement dissipé cette émission. Ça va, vous passez un bon moment?
4: Très bon. Ouais, et vous, c'est pour vous surtout.
3: Mais c'est parfait, c'est vivant, on adore. Judith Godrèche, vous êtes une figure emblématique du cinéma français en tant qu'actrice, bien sûr, également porte-parole du mouvement MeToo, réalisatrice. Votre deuxième long métrage, Mémoire de fille, sort mercredi prochain au cinéma. C'est une adaptation du livre d'Annie Ernaux, récit de l'été 58, où elle a connu sa première nuit d'amour. Pas très glamour, pas très romantique. Au final, c'est une agression physique. Et c'est vous, Victor Bonnel, qui jouez dans cette scène, justement, avec Tess Barthélémy, qui incarne Annie Ernaux. Une scène qui a été chorégraphiée par ce qu'on appelle une coordinatrice d'intimité. Et vous avez répété, hein, ça se répète pendant plusieurs jours, plusieurs semaines.
5: Oui, carrément, plusieurs semaines.
3: Ouais. Plusieurs semaines.
5: Ouais, plusieurs semaines. Et même avant ça, en fait, le travail, il commence bien en amont, parce que dès que j'ai su que j'étais validé, un des premiers coups de fil que j'ai reçu, c'était celui de Paloma, la coordinatrice d'intimité. Et en fait, à partir de ce moment-là, on a eu un échange tous les deux, et puis elle m'a demandé comment est-ce que j'appréhendais le tournage de manière générale, puis après de manière plus spécifique chaque scène. Elle m'a parlé des envies de Judith et de sa vision de ces scènes-là. Et donc moi j'étais raccord parce qu'on en avait déjà parlé en amont avec Judith. Mais voilà, donc en fait suffisamment en amont, il y a un climat de confiance qui s'est créé avec Paloma et un endroit où je sais que s'il y a quelque chose avec lequel je suis pas à l'aise, je pourrais le verbaliser.
3: Comme quoi par exemple?
5: Ça aurait pu être le rapport à la nudité. Là, c'est pas du tout le cas parce que Judith, c'était pas du tout une de ses intentions de montrer de la nudité.
3: Oui, c'est surtout hors champ, hein, les scènes.
5: Carrément. Et puis, ça pourrait être, je sais pas, sur une préparation ou un temps pour moi avant ces scènes-là ou un temps pour moi après ces scènes-là, comme un espèce de sas. Et voilà, donc ça, c'est des propositions. Qui m'ont été faites et du coup qui créent directement un climat de confiance.
3: Judith Godrèche, vous dites que vous avez cherché justement à ne jamais érotiser le corps de Tess Barthélémy qui interprète Annie Ernaux, en l'occurrence aussi donc pour cette scène. Ça veut dire quoi exactement? Parce que c'est quoi la différence entre une scène qui érotise un corps au cinéma et une scène qui ne l'érotise pas?
4: Ben, par exemple, être toujours du point de vue de la victime. C'est-à-dire d'Annie qui vit cette première nuit avec H et de m'assurer que la caméra ne puisse jamais se substituer au regard de H sur elle. Donc de ni un regard du spectatorisme, enfin c'est-à-dire de quelqu'un qui aurait, et ensuite ça veut dire justement que de ne pas montrer des corps nus et dans et la représentation d'une violence sexuelle, mais qui puisse être esthétisante, voyeuriste, que ça puisse être beau, que ça puisse être excitant pour quelqu'un qui regarderait le film. Et c'est vrai que
3: Que l'essentiel des scènes d'amour au cinéma ou même d'agression sexuelle sont de manière générale trop érotisées, selon vous?
4: Bah d'ailleurs, moi, en tout cas, dans mes recherches, j'ai trouvé très très peu de films qui racontent cette histoire de violence sexuelle du point de vue de la victime. C'est vraiment une distance et un regard extérieur qui permet de projeter ce qu'on veut sur ce qu'on voit. Et la question n'est pas, et l'idée n'est pas d'être dans une sorte de position de morale ou de je sais pas quoi, c'est juste de retranscrire les choses telles qu'elles ont été vécues si ce qu'on raconte, c'est une histoire de viol. À partir du moment où moi, j'adapte ce livre, il y a une fidélité intérieure, une fidélité implicite à ce qu'elle a vécu. Ouais. Et donc, du coup, si je me mets à filmer ça du point de vue de l'agresseur ou dans un truc esthétisant.
3: Oui, ça pourrait être inconscient. Ça peut être un
4: bien sûr.
3: Le fait de filmer le corps nu, par exemple, totalement. De Thèse Barthélémy, ce que vous n'avez pas fait, ça aurait pu être fait.
4: Absolument, non, ça peut être inconscient. C'est des questions qu'on se pose pas forcément. Et pour moi, c'est ça aussi, faire du cinéma d'un point de vue féministe. Et c'est vrai que quand on se pose la question, par contre, c'est là qu'on se rend compte à quel point il y a un écueil et à quel point il est important de se mettre à faire du cinéma différemment. En tout cas, quand on raconte ces histoires-là, parce que sinon, en fait, les jeunes personnes qui viennent voir le film disent je me suis sentie vue plutôt. Mmh. Et ça, c'est important. C'est-à-dire que si on donne à voir, le cinéma a un impact sur la société. Le cinéma peut faire changer certaines choses. Le cinéma permet aux personnes de se sentir moins seules. Mmh. Mais du coup, si on leur donne la vision de violences sexuelles ou encore elles se sentent mises dans la position d'un objet. Enfin, vous voyez, c'est-à-dire qu'il faut remettre le sujet à sa place, et le sujet, c'est la personne qui est victime d'agression, c'est pas l'agresseur.
3: Mémoire de fille, ça sort au cinéma la semaine prochaine, le 30 septembre. La suite de Ça tourne, c'est demain, même heure, même fréquence, à 13h30, nous recevrons une coordinatrice d'intimité, justement, un métier assez récent dans l'histoire du cinéma et qui s'est largement développé ces dernières années. Et on en discutera ensemble avec vous, Judith Godrèche, et vous, Victor Bonnel. Vous restez là ?
5: Avec plaisir.
3: On bouge pas. Rendez-vous sur votre radio ici. Très bel après-midi et vive le cinéma.
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3: Merci d'avoir choisi votre radio ici pour accompagner votre week-end. Il est 14h. L'heure de faire le point sur l'actualité avec Benjamin Mathieu.
5: Une messe géante en présence de 600 000 fidèles. Au moins, le pape Léon XIV termine la partie parisienne de son voyage en France avec un événement XXL, place de la Concorde et sur les Champs-Élysées à Paris. La cérémonie débute dans une heure et c'est à suivre sur ici.fr. Un samedi de mobilisation également avec 260 rassemblements dans toute la France, des marches pour le climat, un mouvement citoyen né cet été pour réclamer un plan d'urgence pour lutter contre le réchauffement climatique. Les sapeurs-pompiers qui annoncent manifester à leur côté. Lors du rassemblement organisé à Clermont-Ferrand dans le Puy-de-Dôme ce matin, une voiture a renversé plusieurs participants. Il y a 4 blessés. Le conducteur a forcé le passage. Il était sous l'emprise de la drogue. 6 bouchers mis en examen. Ils ont également l'interdiction d'exercer cette profession. Ils sont suspectés d'être responsables d'une vague d'intoxication alimentaire qui a touché la région de Saint-Quentin dans l'Aisne l'année dernière. Une fille de 11 ans a été morte et une trentaine de personnes intoxiquées. Un beau carton d'audience pour la première de Zidane à la tête des Bleus. Avec 6,8 millions de téléspectateurs hier soir, loin devant la retransmission du Pape au Stade de France, suivi par 2,4 millions de Français. Les Bleus qui ont perdu Kylian Mbappé, qui s'est blessé en marquant le but victorieux. La star ne sera pas remplacée pour les autres matchs de cette Ligue des Nations. Et puis dans une heure, c'est le grand jour pour les cyclistes françaises, avec le départ de la course en ligne au championnat du monde. C'est à Montréal, au Canada. Il faudra surveiller notamment Célia Géry, qui fait partie des Outsiders.
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6: La météo de votre week-end est encore très agréable. Nous bénéficions d'un bel ensoleillement qui permet à nos températures d'être élevées et bien au-dessus des normales de saison. Elles sont comprises entre 26 et 30 degrés, avec parfois une petite poussée jusqu'à 31 degrés. Le vent reste faible, mais avec ces températures, restez prudents. Les risques d'incendie sont encore importants dans notre région, d'où les messages de prévention qui s'affichent sur les autoroutes. Végétation sèche, attention au feu. À suivre, Lerita Mitsuko, Bruno Mars et Jean-Jacques Goldman.
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0: 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Dans un instant, on écoute Mylène Farmer et Florent Pagny.
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0: L'année 1972 a tout jamais marqué par ce grand succès de Maxime Le Forestier, San Francisco.
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3: 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Elle rassemble 13 comédiens chanteurs sur scène avec des musiciens en live du 24 au 27 septembre avec 5 représentations au Théâtre de l'Odéon à Marseille.

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0: Elle chante, elle joue aussi la comédie et fait parfois des imitations. C'était Liane Folly au fur et à mesure. Avant les infos de 15h, on écoute Francis Cabrel, Tame Impala et Jenny pour Dracula.
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0: C'était Julien Clerc, Quand je joue.
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0: Ici Provence, il est 15h. Les infos en France et dans le monde, le 90 secondes, Benjamin Mathieu.
2: Une messe solennelle géante. Léon XIV termine sa visite à Paris, place de la Concorde, avec une prière en plein air devant 600 000 personnes. Le souverain pontife s'est offert un dernier bain de foule le long des Champs-Élysées avant de s'envoler ensuite pour Lourdes en fin de journée. 260 mobilisations partout en France ce samedi, dans le même temps, pour le climat, pour le vivant, pour la paix et pour la justice sociale. Un mouvement citoyen né en réaction aux incendies de l'été et des canicules qui demande un plan d'urgence pour lutter contre le réchauffement climatique. À Clermont-Ferrand, justement, cette marche qui a été interrompue par un accident. Une voiture a forcé le passage, blessant légèrement 4 personnes. Et puis la ministre de la Transition écologique, Monique Barbu, doit, elle, rendre mercredi prochain au Premier ministre un plan d'adaptation nationale au changement climatique. À Carcassonne, dans l'Aude, un policier soupçonné d'avoir jeté à terre en juin dernier un jeune SDF est placé sous contrôle judiciaire en attendant son audience qui sera en novembre. Le jeune homme est décédé quelques jours après l'intervention policière. Une première un peu poussive pour Zinedine Zidane hier en Ligue des Nations. Souverain poussif a même titré le journal L'Équipe après la victoire 1-0 des Bleus en Turquie. Mais c'est aussi la première tuile pour Zizou avec la blessure de son capitaine Kylian Mbappé qui est reparti ce matin à Madrid pour se faire soigner. Il est blessé à un genou. Et puis en cyclisme, à suivre dans quelques secondes, la course en ligne féminine des championnats du monde sur route organisée cette année à Montréal, au Canada. Les Françaises peuvent compter sur des filles en forme comme Célia Géry. C'est à suivre sur ici.fr.
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0: La météo de votre week-end est encore très agréable. Nous bénéficions d'un bel ensoleillement qui permet à nos températures d'être élevées et bien au-dessus des normales de saison. Elles sont comprises entre 26 et 30 degrés, avec parfois une petite poussée jusqu'à 31 degrés. Le vent reste faible, mais avec ces températures, restez prudents. Les risques d'incendie sont encore importants dans notre région, d'où les messages de prévention qui s'affichent sur les autoroutes. Un appel peut sauver la forêt. À suivre, Marvin Gaye, Marine et Fool's Garden.
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0: Vous écoutez Easy Provence, votre radio locale, avec toutes vos chansons préférées. À suivre Johnny Hallyday, Benjamin Biolay et Bernard Lavilliers.
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0: C'était Bernard Lavillier, On the Road Again.
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0: C'est une exposition à voir au musée archéologique de Saint-Raphaël. L'artiste marseillaise Sandro présente ses œuvres géantes. Voici Faune préhistorique.
3: C'est un travail que j'ai réalisé sur les animaux préhistoriques, des œuvres de plus de 4 mètres de hauteur suspendues dans le cœur d'une église. Pour ce travail vraiment spécifique, j'ai fait une résidence artistique directement dans la Villa Méditerranée. C'est la reproduction de la grotte Cosquer à Marseille. Je suis restée une semaine à observer les dessins des hommes préhistoriques pour pouvoir créer des peintures sur toile inspirées des espèces de cette époque. Je vous invite à venir voir ces grandes œuvres monumentales au musée de Saint-Raphaël jusqu'au 30 septembre, ouvertes à tous, 100% gratuites. Pour avoir plus d'informations et commander mon dernier ouvrage qui s'appelle Vivant, c'est directement sur le site sandro.com, Sandro avec un T à la fin. Et si vous venez à Saint-Raphaël, ne manquez pas la grande œuvre qui mesure 12 mètres au port Santa Lucia.
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0: Vous aimez Claude Nougaro et Jennifer et Billy Joel ? Ça tombe bien, ce sont les artistes que l'on écoute avant 16h. Et on se retrouve entre 16h et 19h pour faire la route ensemble.
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0: Très très belle chanson, Nasty, Billy Joel. Avant de retrouver en musique Charles Doré dans les nouveautés et Alain Souchon pour Full Sentimental, en vous souhaitant une belle fin d'après-midi à l'écoute d'ICI Provence.
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0: C'est l'heure du goûter, il est 16h. L'info en français dans le monde, le 90 secondes, avec Benjamin Mathieu.
2: De nombreuses personnalités politiques présentes à la messe géante du pape qui est en cours à Paris. Le Premier ministre Sébastien Lecornu, le président du Sénat, Gérard Larcher, la présidente de l'Assemblée nationale, Yaël Braun-Pivet. Mais sont aussi présents des candidats à l'élection présidentielle comme Édouard Philippe et Marine Le Pen. Léon XIV qui célèbre ce rassemblement catholique devant 700 000 fidèles. Selon les chiffres avancés par le Vatican, le pape qui sera à Lourdes en fin de journée. Après l'été que nous venons de vivre, il y a besoin d'un sursaut national, c'est le message des 250 rassemblements pour le climat organisés partout en France aujourd'hui, des marches pour le climat, initiative citoyenne qui demande que les questions environnementales soient au cœur de la prochaine élection présidentielle. 12 ans de retard, une facture de 13 milliards d'euros et à peine 2 ans de mise en service, l'EPR de Flamanville dans la Manche est mise à l'arrêt aujourd'hui pour une durée minimum d'un an. La centrale nucléaire de nouvelle génération doit subir une première visite de maintenance complète 30 mois après sa mise en route. Le chantier va coûter plusieurs millions d'euros. C'est un chanteur très populaire au Maroc, Saad Lamjared, et ses 30 millions d'abonnés sur les réseaux sociaux, condamné à 10 ans de prison pour viol en France. Les faits se sont déroulés à Paris en 2016. La star du Maghreb, qui avait déjà été condamnée pour des faits similaires, également en France. Et puis le français Isaac Hadjar, sur le podium du Grand Prix de Formule 1 d'Azerbaïdjan. Le Parisien n'avait pas disputé les 3 dernières courses, victime d'une fracture au poignet.
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0: Ah, elles sont indispensables, oui, oui, les lunettes de soleil, le chapeau. Heureusement, vous avez gardé presque la tenue d'été parce qu'avec ces températures, on se croirait encore en été. À Marseille, 27 degrés, à Toulon, 26 degrés, et à Aix-en-Provence, 29 degrés. On a actuellement affiché à Gap, 25 degrés, à Fréjus, 26 degrés, Sisteron, Aubagne, Vidauban, 27 degrés. On franchit les 28 degrés à Cotignac et Saint-Cana, 28,6. Et on franchit même les 30 degrés, c'est du côté de Cadenet, 30,8, des températures chaudes pour ce samedi, qui seront encore chaudes pour demain dimanche, puisque nous allons garder les mêmes conditions météo, beaucoup de soleil, même si de temps en temps, un voile de nuages masque de temps en temps le soleil ou deux, trois petits nuages qui passent par-dessus. Rassurez-vous, pas de pluie annoncée pour l'instant et pour le week-end. Donc profitez bien de ces temps idéal pour les nombreuses manifestations qui se déroulent dans notre région, et ce sera le cas pour demain dimanche, la voie est libre sur la Corniche Kennedy à Marseille. Sur la route, c'est calme, très très calme, puisque pour l'instant, on note aucun ralentissement pour les grands axes autoroutiers. On va rester prudent, vigilant bien sûr, hein, sur le secteur de Toulon, Aix-en-Provence, Marseille, Aubagne. Je regarde, pour l'instant, non, ça va bien, ça roule bien. N'hésitez surtout pas, vous avez une info circulation à partager, 04 42 38 08 08. La version WhatsApp, message écrit, message vocal, ou alors le message au bout du fil. Élodie pour vous répondre. On fait la route ensemble jusqu'à 19h.
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0: Dimanche 4 octobre, il sera sur la scène de la Comédie des Sud à Plan de Campagne. Je vais parler de Cyril Arnaud pour son spectacle d'hypnose, The Papa Maman sous hypnose. Il y aura des invitations à gagner dans un petit instant. Et notre invité dans un petit instant, c'est lui.
4: C'est Jean-Philippe Jahin, le président de l'association RAMH, Relais d'aide matérielle aux handicapés. Nous sommes des collecteurs de bouchons. J'ai créé cette association depuis 2004 à Marseille.
0: Des petits bouchons qui font de belles actions. On va vous en parler dans un petit instant, juste après Alain Souchon.
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0: Alain Souchon, la foule sentimentale et la foule qui, bien sûr, investit le Parc Chanot pour la Foire internationale de Marseille qui a ouvert ses portes vendredi. Ça tombe bien parce qu'on va vous en parler de la Foire de Marseille.
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0: Notre invité, c'est Jean-Philippe Jahin, le président de l'association RAMH, Relais d'aide matérielle aux handicapés. Ça fait 22 ans que votre association RAMH collecte les bouchons. Ça représente beaucoup d'aide au total.
3: En chiffres, oui. On en est à peu près à 250 000 euros d'aide. Et cette année encore, il y a des aides de prévues. Mmh. La principale sera le 11 octobre. Lors de notre loto, nous allons offrir un chèque de 2000 euros à l'Institut Paoli Calmette.
0: Oui, loto, c'est même le super loto et la fête des bouchons le dimanche 11 octobre à 14h au rue de l'Effet Librin, au 45 boulevard Barat, dans le 13e à Marseille. Jean-Philippe, quelles sont les collectes que vous organisez?
3: Depuis des années, nous collectons les bouchons en plastique, les bouchons en liège, les capsules style capsule de bière, bouchons métalliques, couvercles de pots de conserve, de confiture, mais aussi les canettes. Voilà, aussi dans l'association, nous recyclons aussi les radiographies médicales, les lunettes de vue pour le Lions Club de France, les cartouches jet d'encre, le matériel informatique, ordinateur, les tablettes. Les téléphones portables, tout ça est recyclé pour la bonne cause. Si vous voulez nous porter ce que vous collectez, ça serait gentil de nous les amener sur nos points de collecte. Donc sur notre site ramh.net, vous avez la liste des points de collecte à Marseille, à Pélissane, à Salon, à Aix aussi. Nos collectes se font sur les Bouches-du-Rhône, mais aussi les bouchons venus de Corse. Voilà, nous avons des points de collecte en Corse, et grâce à l'entreprise Transcos qui nous les transporte gentiment. Alors, tous ces bouchons, toutes ces collectes, on les ramène à notre centre de tri qui se trouve dans la mairie 13-14 à Saint-Joseph, où nous y sommes tous les lundis, tous les jeudis pour trier tous ces différents matériels afin de les envoyer chez les recycleurs spécifiques.
0: Alors, je disais qu'on était et qu'on est à la foire de Marseille qui a ouvert ses portes hier vendredi, parce que vous êtes actuellement à la foire, mais pour apporter une aide particulière.
3: Nous sommes présents sur la foire jusqu'au 5 octobre. Nous avons un stand PMR au hall 3 et nous prêtons des fauteuils, c'est gratuit, hein, nous prêtons des fauteuils roulants, des déambulateurs à des personnes qui veulent visiter la foire et qui n'ont pas de moyens faciles pour se déplacer. Voilà, pour que tout le monde puisse profiter de cette foire de Marseille qui est extraordinaire. Et toutes les personnes qui viennent nous voir, on est, je vous dis, au hall 3, venez avec votre collecte de bouchons, radiographie médicale et autres. Vous pouvez nous les apporter sur le stand, il n'y a aucun problème, nous les récupérons. Et puis grâce à tous les bénévoles de l'association, puisque notre association est composée uniquement de bénévoles, grâce à tous ces bénévoles qui se trouvent à Marseille, à Salon, à Pélissane, à Aix, en Corse. Hein. Voilà, nous pouvons continuer nos actions au profit du handicap et de la recherche médicale à Paoli Calmette.
0: Jean-Philippe Jahin, merci de nous avoir accordé un petit peu de votre temps. Je rappelle que vous êtes le président de l'association RAMH, Relais d'aide matérielle aux handicapés. Allez faire un petit tour sur le site internet.

0: Alphaville sur ici Provence à 16h19. Bon, au niveau de la circulation, c'est calme, mais je vous comprends, à cette heure-ci, on profite encore de ce grand et beau soleil. On va rentrer peut-être un peu plus tard, genre 17h30, 18h, on va vérifier que sur les routes, ça roule bien. Oui, ça roule bien, pas de difficultés sur les autoroutes de notre région. Restez prudents et vigilants. 04 42 38 08 08 pour nous dire ce qui se passe sur la route, ou tout simplement pour jouer avec nous.
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0: Oui, vous allez peut-être composer ce numéro si vous voulez assister à ce spectacle d'hypnose avec Cyril Arnaud qui sera sur la scène de la Comédie des Suds à Plan de Campagne dimanche 4 octobre à 15h30. Son spectacle s'appelle Papa Maman sous hypnose. Ce qui veut dire qu'on va retourner peut-être pour certains dans l'enfance. Ah ben oui, quand on est sous hypnose, on est capable de faire beaucoup de choses. Ce spectacle d'hypnose, vous voulez alors assister, bien sûr, peut-être même monter sur scène, on ne sait jamais. Hein, si Cyril Arnaud demande à certaines personnes de venir sur scène, vous y serez peut-être. 04 42 38 08 08, gagnez vos invitations maintenant. C'est, je rappelle, dimanche 4 octobre à 15h30 à la Comédie des Suds, à Plan de Campagne. Et c'est Élodie qui vous accueille.

0: pour votre Céline Dion qui se prépare à vous interpréter. Bonjour, pardon, merci. Bonjour Jocelyne.
1: Bonjour.
0: Alors comme ça, l'hypnose, ça va être une découverte.
1: Oui, exactement.
0: Bon, vous savez que ça peut marcher sur certaines personnes.
1: Oui, il faut y croire, mais bon, croyons-y.
0: Oui, et quand ça marche, on peut faire plein de choses. Mais alors, des choses complètement bizarres.
1: Oui, ça fait peur même.
0: Alors, je ne sais pas si vous aurez le plaisir d'être sur la scène, parce que forcément, Cyril Arnaud va demander à certaines personnes de monter sur scène pour des expériences. Donc, à vous de voir si vous voulez y aller.
1: On regardera les autres.
0: Bon, ben voilà, c'est ça, je m'en doutais un petit peu. Mais oui, on va regarder parce que les surprises risquent d'être bonnes, hein, de voir un petit peu qu'est-ce qu'on peut faire quand on est sous hypnose. Je rappelle que le spectacle de Cyril Arnaud, c'est dimanche 4 octobre à 15h30 à la Comédie des Suds à Plan de Campagne, et que c'est son spectacle d'hypnose Papa Maman sous influence. Parce qu'il présente, il présente deux, trois spectacles en même temps. Mais là, c'est le spectacle Maman, Papa Maman sous hypnose. Donc forcément, il va y avoir peut-être un retour à la jeunesse, à l'enfance, et donc peut-être des choses qu'on peut faire quand on est bébé ou quand on est à gamin ou ado. Voilà.
1: Oui.
0: Ça va être surprenant. Jocelyne, vous irez avec qui d'ailleurs ce spectacle?
1: Je sais pas.
0: Enfin,
1: c'est que pour les adultes, c'est pas pour les enfants.
0: Non, ça va. Enfin, c'est pas interdit aux enfants, non.
1: Je sais pas comment c'est pour deux personnes.
0: Ouais.
1: Oui, menez-moi cette petite fille, mais bon,
0: vous verrez.
1: On choisira.
0: Vous avez le temps. C'est juste le dimanche 4 octobre.
1: Oui, on a le temps.
0: Je vous souhaite une bonne fin de journée à Auriol, Jocelyne.
1: Merci, mais vous également. Merci pour tout.
0: Avec grand plaisir. Merci de votre fidélité. Allez, justement, entre 17h et 18h, André Manoukian sera le 2 octobre au Palais des Congrès Neptune à Toulon. Il va présenter son concert La Sultane, un voyage musical aux confins de l'Orient. Et il y aura des invitations à gagner entre 17h et 18h.
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0: Céline Dion sur Ici Provence qui laisse sa place à Niagara et Patrick Fury pour la suite de la musique.
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0: Ah, c'est sûr qu'avec le beau temps, on se dit on va en profiter un maximum. Et donc, pour l'instant, c'est très très calme hein, sur les routes, sur les autoroutes. On va surveiller bien sûr le retour à la maison. Il y en a qui profitent encore de la plage avec ces températures. On va surveiller le retour de la presqu'île de Gien ou le retour de la Côte Bleue. Les retours dans les zones commerciales aussi, c'est samedi, hein, forcément, beaucoup de monde aussi. Mais du côté Bouches-du-Rhône, la 7, ça roule bien. La 50 entre Aubagne, ça roule bien. Aix-en-Provence, pas de difficultés. Sur le secteur de Toulon, ça roule bien, y compris vers les plages. Vous avez une info-circulation 04 42 38 08 08.
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1: Patrick Fiori avec le chant à l'île. Patrick Fiori, vous allez retrouver ce soir sur TF1 pour The Voice Kids. Et on va souhaiter d'ailleurs bonne chance à tous les Provençaux qui sont arrivés à ce niveau de la compétition. Et puis Patrick Fiori, nous allons bien sûr le retrouver. Ce sera pour le Téléthon, puisqu'il est le parrain 2026 du Téléthon.
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1: Jean-Pierre Casselli, notre guide conférencier, et tous les week-ends, il remonte le temps. C'était le cas ce matin avec Éric Marronne.
4: Vous nous parlez aujourd'hui d'un article du Petit Provençal du 26 septembre 1926, consacré à la foire de Marseille.
5: Et alors que la foire a ouvert ses portes hier, 25 septembre 2026, en 1926, ce n'était que la deuxième édition de cette manifestation devenue depuis centenaire. La première avait eu lieu en septembre 1925 avec 350 exposants et 75 000 visiteurs. Dès 1926, elle triple le nombre d'exposants avec 1 000 000 de stands et atteint près de 350 000 visiteurs. Elle prendra le titre de foire internationale en 1929.
4: Et donc cet article, Jean-Pierre, est un reportage en fait sur l'inauguration de la foire par les officiels.
5: Oui, c'est ça. C'est un long cortège qui se rend vers le Grand Palais et monte à la galerie du premier étage dans ce grand hall qui est pour 20 jours le palais du commerce et de la navigation. Vu de haut, les stands alignés, chargés de 1 000 objets élégamment présentés, ont l'air de jouets de luxe, de chambres à coucher de poupées, de salles de bain pour bébés en celluloïdes.
4: Et puis le journaliste, sans doute enivré de l'ambiance festive, devient même lyrique.
5: Oui, partout, l'ordre règne pour la joie des yeux. On pense au vers de Baudelaire, l'âne est tout n'est qu'ordre et beauté, car il y a une beauté souple, ingénieuse dans tous ces enchevêtrements de bois clair, de nickel et de céramique. Près de la porte d'entrée, le stand du Petit Provençal est là, clair, joliment arrangé. Lentement, le cortège passe devant chaque stand. Le maire, le préfet, les députés, tous s'arrêtent un peu, écoutent les explications des exposants, et nous voilà devant les stands des vins et liqueurs.
4: Ah oui. Et puis à cette époque, Jean-Pierre, la législation sur l'alcool n'était pas la même qu'aujourd'hui. Hein.
5: Et non, et ce furent les stands les plus remarqués par les autorités. Vermouth italien, apéritif français, vin de Bordeaux, bière de Belgique. Et si le maire avait accepté au passage de chaque stand présentant des boissons alcoolisées, la coupe ou le petit verre qui lui était offert, il est probable qu'il aurait laissé dans l'histoire le souvenir d'un buveur héroïque. Mais M. Flessière, qui sentait de manière impérieuse le besoin de modération, n'accepta que de l'eau fraîche.
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0: Les Marseillais du groupe Quartier Nord, la petite de la Belle de Mai, si demain vous alliez voir Quartier Nord en concert. Quartier Nord qui va rendre hommage à un superbe musicien, Philippe Troisi. L'hommage se fera à la salle culturelle de Simiane Collongue demain à partir de 18h. Quartier Nord, Antonio Valdès et Cécile Troisi, la fille, rendra hommage à son papa. Donc une belle soirée pour vous qui peut-être aimez bien le groupe Quartier Nord. 16h45, le point circulation. Bah pour l'instant, ça roule bien. Ça, c'est une bonne nouvelle. Pour l'instant, il n'y a pas d'accident. Ça, c'est encore une bonne nouvelle. Mais on reste vigilant sur la route. Vigilant parce qu'il va y avoir les retours à la maison avec cette journée très ensoleillée qui vous a permis peut-être d'aller faire un petit tour au bord des plages. Vigilance, vous avez l'info circulation 04 42 38 08 08.
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0: Dixies Midnight Runners avec ce titre Come On Eileen.
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0: Come on Fred Ballard avec les humoristes qu'elle a invités. On va parler d'un sujet qui peut vous toucher. Jouer au loto pour devenir riche, oui, mais quelle drôle d'idée.
2: Vive la thune, vive la thune.
3: Tiens, j'ai lu mon horoscope ce matin dans le journal. Rentrée imprévue pour les natifs du dernier décon. Bébé.
4: Alors, on ne va pas remettre en doute toutes les prévisions astrales, hein, mais c'est vrai qu'il est quand même très rare que tous les derniers décans d'un même signe remportent le super loto le même jour. Donc, il y a une forme de lucidité hein, chez Bibi alias Smaïn qui s'y voit déjà.
3: Et d'abord, si je gagne, je m'achète un château. Et alors, j'ai déjà les grilles. Je veux rentrer dans le club des riches. Eh ouais, bien sûr. Et bonjour les gens André. Et bonjour les gens Mathieu. Et bonjour les gens Édouard. Enchanté, moi c'est Jean Mouloud.
4: Oh. Allez, spéciale dédicace à tous les Jean Mouloud qui ont pu heurter la sensibilité de certains Jean-Marie ou de Jean-Édouard. Rions un peu en attendant de tout perdre. Hein, d'autant que la richesse n'est pas qu'une affaire de prénoms composés. Être riche, c'est aussi dans la tête. Il faut voir tout en grand.
5: Et les riches, c'est dur de les comprendre. Dernière lubie, c'est d'aller dans l'espace. Jeff Bezos, Elon Musk. Ils veulent tous aller dans l'espace. Je pense que c'est parce qu'ils sont snobs. Ils veulent aller dans un endroit où vous n'irez jamais. Parce que l'espace, c'est nul à chier l'espace, d'accord ? C'est dangereux, il fait froid, il y a du vide, c'est nul à chier. Walibi en Belgique, c'est mieux que l'espace.
4: Voilà, vous ne le saviez peut-être pas, mais maintenant vous le savez. Hein, donc franchement, c'est vraiment pas un drame si on ne gagne pas la super cagnotte de Noël. Hein. Au moins, on n'ira pas se les geler dans l'espace. Et on se marrera bien plus à manger des frites dans un grand 8. Une fois.
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0: Williams, Angels, sur ICI Provence, en vous souhaitant une belle fin d'après-midi.
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0: ICI Provence, il est 17h. Les infos à Marseille, en Provence, Sarah Kelifi. Le RCT affronte actuellement Vannes à Mayol.
2: Déjà 20 minutes de jeu pour les Rouges et Noirs. Score 0-0 avec les Bretons qui ne sont pas loin de notre ligne d'essai. Un match en jeu. Toulon est avant-dernier du top 14. Il doit s'imposer face au promu Vannes s'il ne veut pas se retrouver tout en bas du classement. On vous tient bien évidemment au courant du score avec Eric. Jackpot pour la ville d'Istres. La mairie finit sa vente aux enchères avec 300 000 euros de récolter. Les 54 voitures achetées par l'ancienne municipalité ont toutes trouvé preneur. Récit de la vente à 18h. C'est le deuxième temps fort de la visite de Léon XIV en France. Le pape vient tout juste de finir d'officier une grande messe en plein air, place de la Concorde à Paris. Plus de 700 000 personnes se sont réunies au pied des Champs-Élysées hier. 80 000 croyants ont participé à la veillée au Stade de France. Dans les rues d'Aix-en-Provence, c'est pour demander un vrai plan face au changement climatique qu'une centaine de personnes défilent en ce moment même. Une marche du climat qui a réuni plusieurs milliers de personnes à Marseille ce matin, selon les organisateurs. Ils étaient 500 selon la préfecture.
0: Un plongeur retrouvé mort à Lens de mal dormi.
2: Les marins-pompiers de Marseille ont repêché le corps ce matin. Il s'agit d'un homme de 50 ans. 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
0: Un appel au don de moelle osseuse pour sauver Gabin. C'est un petit Marseillais de 2 ans atteint de leucémie.
2: Ce petit garçon se bat depuis 2 ans contre la maladie. Déjà soumis à la chimiothérapie, il a fait une rechute à la rentrée. Sa famille cherche donc un donneur de moelle osseuse compatible pour espérer une greffe d'ici la fin de l'année. Pour l'instant, ils n'ont pas trouvé le bon profil. On vous a mis toutes les infos pour être donneur sur notre appli et notre site ici.fr/Provence. La fête d'anniversaire de la statue de Johnny Hallyday se poursuit à Fréjus. Pour sa 2e bougie, le club de moto Desperados prévoit des concerts toute la soirée. Il y aura même un certain Rocky, l'ancien guitariste de Johnny. Il l'avait accompagné en 1980. 84 lors de ses shows XXL, c'était au Zénith de Paris. Et puis là aussi, on peut s'attendre à un show ce soir. Les volleyeurs français affrontent la Pologne à 21h pour la finale de l'Euro. C'est à Milan. Les deux équipes se retrouvent après s'être disputé le titre olympique aux JO de Paris il y a 2 ans. C'était la France qui l'avait emporté. On espère que ce sera le même scénario ce soir.
0: Allez, avant de vous donner la température qu'il y a dehors, la température et surtout le résultat pour l'instant, ouverture
2: du
0: score.
2: Oui, déjà.
0: Eh oui, 7-0, mais c'est pour Vannes, les 7-0, il s'est transformé.
2: Les Bretons à l'instant.
0: On va voir ce que ça va donner pour la suite de cette première mi-temps. Alors, du soleil, il y en a, hein, pas de problème. De la chaleur, il y en a aussi. Un petit vent, il y en a aussi. Pas de pluie, il n'y en a pas du tout. Donc, c'est un week-end très agréable. À Marseille, 27 degrés. À Toulon, 26 degrés. Aix-en-Provence, 29 degrés. On a relevé également comme température 27 degrés à Sisteron, à Aubagne, Vidauban, 28,6 à Cotignac, à Saint-Cana, et on franchit même les 30 degrés à Cadenet, 30,8. Bon, des températures élevées pour encore demain. À partir de la semaine prochaine, le temps sera un petit peu plus couvert, nous dit Météo France. Et on espère toujours de l'appui, bien sûr, dans notre région. Sur la route, eh bien, pour l'instant, ça roule, pas de difficultés. On va voir si les premiers ralentissements se situent au niveau des retours de plage ou des zones commerciales. Pour l'instant, ça roule bien. Pas de difficultés. Vous avez une info-circulation, vous la partagez bien sûr au 04 42 38 08 08. On fait la route ensemble jusqu'à 19h.
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0: C'est quelqu'un que l'on voit souvent à la télévision. C'est quelqu'un qui se déplace également en région pour ses concerts. C'est André Manoukian. Vendredi 2 octobre, il sera au Palais des Congrès Neptune à Toulon. Il va interpréter La Sultane. C'est un concert, un voyage musical aux confins de l'Orient, où il va mélanger un petit peu ses origines arméniennes. Sachez qu'il y aura des invitations à gagner dans un instant.
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0: Arsong, Véronique Sanson sur Ici Provence.
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0: Et on sort, mais on fait aussi un petit peu de lecture avec le magazine Espace et Exploration. Marianne Sanguy, vous êtes la rédactrice en chef de ce magazine qui est réalisé d'ailleurs à Auriol, dans vos bureaux. Et dans ce numéro 95, septembre-octobre, vous avez fait un grand dossier sur Sophie Adenau.
3: L'aventure n'est pas terminée pour Sophie Adenau, puisqu'elle est encore dans la Station Spatiale Internationale. Elle a fait 3 belles sorties extravéhiculaires, c'est-à-dire qu'elle est sortie de la station dans un scaphandre spécial, et elle est allée faire des réparations. Réparations qui d'ailleurs, sur leur première sortie avec Anil Menon, ça a un petit peu bloqué, ça a un peu coincé. C'est très simple, les écrous voulaient pas se dévisser, et le connecteur, c'est-à-dire la prise, voulait pas se débrancher. Donc ils ont galéré, ça a été compliqué, et quand ils ont eu fini, ben en fait, ils n'avaient plus le temps d'installer la nouvelle antenne. Donc, deuxième sortie pour aller faire ce travail-là. Et puis, comme elle a très, très bien travaillé, notre Française, elle a fait une troisième sortie. C'est-à-dire qu'en 2 semaines, elle a fait 3 grosses sorties extravéhiculaires. Donc, elle est en couverture de notre magazine. Pour bien comprendre ce qu'est une sortie extravéhiculaire, il y a une interview de Hervé Stevenin, qui est un Français, qui travaille en Allemagne depuis de très nombreuses années. Et c'est lui qui forme tous les astronautes européens aux sorties extravéhiculaires. Et on est tellement bons, les Européens, c'est que quand on arrive aux États-Unis, eh ben on a de l'avance sur les Américains. C'est pas beau ça? Je vous laisse lire l'interview et vous verrez comme c'est intéressant, comme c'est passionnant et tout ce qu'on peut apprendre. Et bien sûr, pour illustrer cette interview, vous avez des photos du lieu où s'entraînent les astronautes, de très belles photos, où on voit comment ça se passe. Clairement, Hervé nous a dit, sortir en scaphandre, c'est lutter contre son scaphandre.
0: Et Marie-Ange, dans ce nouveau magazine, page 72, vous avez aussi ouvert un dossier un petit peu compromettant.
3: Alors, on est sur un dossier qui va intéresser beaucoup de gens, c'est tout ce qui est cloud et data center. Mais là, on parle sur orbite. Alors, je pense que tout le monde préférait qu'il soit sur orbite plutôt que posé sur le sol à côté de sa maison, nettement. Et en fait, il y a des études de faisabilité. Quelles sont les possibilités? Qu'est-ce qui est faisable au niveau des data centers sur orbite, au niveau de l'énergie, du refroidissement, etc. C'est pas juste de l'utopie, c'est pas juste du rêve. On est vraiment en train de travailler là-dessus parce que c'est beaucoup plus facile au niveau de l'implantation, ça gêne moins de monde quelque part. En revanche, c'est beaucoup plus compliqué au niveau de la technique. Donc on a un article, là c'est la deuxième partie, il y avait la première partie dans le précédent numéro, sur ce qui est faisable aujourd'hui et ce sur quoi on travaille pour pouvoir les rendre opérationnels. On serait sans doute sur 2030-2035 pour avoir les premiers data centers sur orbite. Et puis dans le magazine aussi, il y a quand même quelques pages culturelles. On a notre shopping spatial où vous pourrez trouver des jeux de société. Vous avez des mangas, vous avez des livres pour tous les âges. Et puis comme on est en train de préparer déjà, on pense à Noël, ça peut vous donner des idées pour vos petits curieux. Pour vous-même.
0: Ouais, j'y suis sur la page à la fin du magazine. C'est le coup de cœur d'ailleurs de la rédaction. C'est mes premières découvertes spatiales. C'est pour les 3-5 ans. Allez feuilleter le magazine Espace et Exploration. Merci Marie-Ange. Je rappelle que vous êtes la rédactrice en chef du magazine Espace et Exploration. Ah, si on veut, on peut aussi s'abonner pour recevoir tous les numéros.
3: On peut tout à fait s'abonner. Alors, on peut commander au numéro. Si on ne souhaite pas s'abonner, on peut commander au numéro, que ça soit en version numérique ou en version papier. Vous avez les deux possibilités. Ou vous abonner, c'est encore mieux parce que vous soutenez la parution de ce magazine qui se fait en Provence, à Auriol. 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Et puis, vous pouvez suivre l'actualité spatiale sur nos réseaux, Facebook, sur X ou sur Instagram. Vous tapez Espace et Exploration et vous nous retrouverez.
0: C'est noté. Merci Marie-Ange Sanguy, mais je suis sûr que Sophie Adenau, on en reparlera, surtout quand elle va revenir sur Terre, quand sa mission sur l'ISS sera terminée.
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0: Le groupe Indochine avec Victoria. Sur la route, c'est calme ? Oui, c'est encore calme. Oui, il y a encore beaucoup de monde peut-être sur les plages où de nombreuses manifestations se déroulent dans notre région. Hein. Vous allez peut-être profiter de ce samedi et demain dimanche à la Seyne-sur-Mer où le festival Regard sur Rue, ce sont des spectacles gratuits avec 17 compagnies, 68 artistes pour plusieurs représentations. Et donc forcément, c'est passionnant et on reste sur place à la Seyne-sur-Mer. Ça roule bien pour l'instant, pas de difficultés. Vous avez une circulation et vous êtes coincé peut-être dans un bouchon. Eh bien, vous pouvez nous appeler 04 42 38 08 08.
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0: André Manoukian aime bien la musique et puis de temps en temps, bien, c'est lui qui joue du piano. André Manoukian sera le vendredi 2 octobre au Palais des Congrès Neptune à Toulon où va présenter La Sultane. Alors, La Sultane, c'est son 5e album. Il sera en quartet et c'est un voyage musical aux confins de l'Orient. Vous voulez peut-être voir André Manoukian assister à ce concert ? 04 42 38 08 08 pour gagner vos invitations. C'est Elodie qui vous accueille.

0: Quelle voix, Freddie Mercury, avec The Great Pretender. André Manoukian, le 2 octobre, au Palais des Congrès, au Palais Neptune, bon, à Toulon. C'est là pour la sortie de son cinquième album, La Sultane. Il sera en quartet. Alors, nous avions Estelle au téléphone, mais malheureusement, en voiture, la communication n'est pas vraiment bonne. Bon, Estelle, je vous confirme, vos deux places sont mises de côté. Vous qui habitez Toulon, vous aurez le plaisir de voir André Manoukian sur la scène donc du Palais Neptune à Toulon. Et prochain rendez-vous jeu entre 18h et 19h. Je sens que vous allez courir sur le téléphone. Il y aura des invitations pour... Bah, il n'y aura pas des invitations. Il y aura un Dossard, Marseille, Cassis à vous offrir. Donc entre 18h et 19h.
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0: Bon, il y en a qui ont déjà réservé leur place. Mais je vous comprends, hein, quand on annonce une nouvelle tournée, Soprano sera au Vélodrome le samedi 17 juin 2028. Donc on a le temps. Mais j'en connais qui ont déjà pris les places pour ne pas être en retard.
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0: Le point circulation de 17h32 va être très court. Tout va bien sur la route. Oui, tout va bien. Pas de problème, ça roule. Pas de difficulté, pas d'accident. Soyez vigilants, gardez bien les mains sur le volant, c'est vrai. Mais surtout, gardez bien la distance de sécurité en cas de freinage. Et puis, n'hésitez pas si il se passe quelque chose sur la route, sur l'autoroute. 04 42 38 08 08. On fait la route ensemble.
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0: Oshi, je partirai 17h38.
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0: Delphine Rouscard est conteuse de rue et conférencière. Et ce matin, elle était aux côtés d'Éric Maronne.
3: Nous sommes à Manosque avec notre conteuse Delphine Rouscard, à Manosque, au cœur de la vieille ville. Bonjour Delphine.
4: Bonjour Eric, bonjour à tous.
3: Avec l'église Notre-Dame de Romigé qui cache une histoire vraiment étonnante.
4: Et oui Eric, et au cœur de cette histoire, il y a une statue, une très ancienne Vierge à l'Enfant, longtemps vénérée comme une Vierge noire. La statue, en bois d'aulne, est probablement datée du XIIe siècle. Une restauration récente a d'ailleurs révélé qu'elle n'était pas naturellement noire. Elle était autrefois recouverte de couleurs, notamment du bleu, du rouge et du rose. Mais la légende nous ramène beaucoup plus loin. Nous sommes au Xe siècle et la région vient de connaître les invasions sarrasines. Pour protéger la statue de la Vierge de la profanation, une personne pieuse aurait décidé de la cacher sous terre dans un magnifique sarcophage de marbre. Et puis les années passent et le souvenir de la statue disparaît. Jusqu'au jour où un laboureur travaille dans son champ. Soudain, ses bœufs s'arrêtent net. Malgré les appels, ils refusent d'avancer et finissent par s'agenouiller devant un buisson de ronces.
3: Et
4: intrigué, le laboureur creuse.
3: Et sous les ronces, il découvre donc un sarcophage.
4: Oui Eric, et à l'intérieur, la statue de la Vierge à l'Enfant, parfaitement conservée. Et c'est justement ce buisson de ronces qui aurait donné son nom à la statue, Romigier, en référence au mot provençal « Romi », qui désigne les ronces. Depuis, Notre-Dame de Romigier est devenue une figure majeure de la dévotion manosquine. On lui attribuait notamment des guérisons et des miracles. Elle était invoquée pour protéger les femmes lors des accouchements. Alors, miracle ? Légende construite au fil des siècles ? En tout cas, une chose est certaine. À Manosque, derrière les pierres de Notre-Dame de Romigier, une vieille histoire continue de faire dialoguer la foi, le mystère et la mémoire de la Provence.
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0: Glenn Frey sur ICI Provence, 17h44. Allez, un tout petit ralentissement. C'est sur la 7. C'est après la sortie de la L2 dans le sens Aubagne-Aix-en-Provence. Donc prudence hein, sur l'autoroute nord en direction d'Aix-en-Provence. C'est juste avant l'hôpital nord. Donc vigilance sur la route. J'espère qu'il n'y a pas un accident ou un véhicule en panne sur la route, sur une voie. Donc prudence sur ce secteur, mais c'est le seul ralentissement. Ça roule bien ensuite sur le secteur de Toulon. Pas de difficulté sur le secteur d'Aix-en-Provence ou même sur Aubagne.
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0: Maxime Le Forestier en Balaba sur Ici Provence. Très bon après-midi.
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0: Du lundi au vendredi sur Ici Provence, c'est juste avant les infos de 8h, on voyage dans le temps avec Stéphane Baird, mais le meilleur de ces histoires, c'est aussi le week-end.
2: Imaginez un adolescent qui veut simplement lire, mais à qui personne n'a jamais donné les bons outils. Alors, il décide de les inventer. Nous sommes en 1825 à Paris, à l'Institut des Jeunes Aveugles. À seulement 16 ans, Louis Braille trace l'aboutissement de mois de travail acharné. Il vient de peaufiner un système de points en relief, simple et logique. Et je ne parle pas de son acné, non, même si à 16 ans, elle devait être aussi en relief.
3: Tu as vu mon joli teint ? Je le soigne tous les jours avec l'eau précieuse.
2: 12 ans plus tôt, un accident dans l'atelier de son père l'a rendu aveugle. Depuis, il lit péniblement grâce à de grandes lettres gaufrées, lentes à déchiffrer et impossibles à écrire soi-même. Braille s'est inspiré d'un procédé militaire inventé par Charles Barbier. La lecture nocturne destinée aux soldats pour communiquer dans le noir. Mais la méthode est très complexe et trop lourde. Et dans l'esprit du jeune élève, tout s'éclaire. Il réduit, ordonne, structure. 6 points disposés en 2 colonnes. Assez pour former des lettres, des chiffres, la musique et la ponctuation. Un alphabet que l'on peut sentir, apprendre et transmettre.
4: A, B, C, D.
2: On touche du doigt chaque signe et surtout au génie. Mais la reconnaissance tarde. Le système est d'abord rejeté par l'institution jugée trop audacieux. Et Louis Braille meurt en 1852 sans savoir que son idée s'apprête à conquérir le monde, car dès la fin du 19e siècle, le braille devient la langue universelle du toucher. Aujourd'hui encore, on compte plus de 100 000 ouvrages disponibles en braille à travers le monde, sans compter son usage quotidien dans l'espace public. Preuve que parfois, il suffit de 6 petits points pour voir bien plus loin que les autres et être visionnaire sans même ouvrir les yeux.
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Ici Provence, dans 4 minutes, le journal de 18h et l'on va revenir sur une vente aux enchères très particulière à Istres. Voici Auria et sa soirée mondaine.

0: Coria sur ICI Provence avec Soirée Mondaine. 04 42 38 08 08, le WhatsApp de la radio pour nous laisser vos messages. Tiens, il y a un petit bonjour de Belgique avec Jacques. Et puis, il y a quelques minutes, Auria nous a laissé également ce message, un vocal WhatsApp.
1: Rendez-vous demain, dimanche 27 septembre, de 9h à 17h, pour les virades de l'espoir au parc du Château de Florent, à la Roque d'Anthéron. Il y aura de la course, de la marche, de nombreuses animations pour les enfants. Une moto participante au Bol d'Or 2026, avec deux pilotes, sera sur place. Des food trucks salés, sucrés, ainsi qu'une buvette. Venez passer un moment convivial et familial pour la lutte contre la mucoviscidose. Venez nombreux, vous serez accueillis très chaleureusement dans ce lieu magnifique, le parc du Château de Florent à la Roque d'Anthéron.
0: Le message est passé, Auria, et vous faites comme Auria, vous pouvez laisser vos messages concernant les manifestations dans votre région, 04 42 38 08 08, un vocal, vous expliquez bien hein, le lieu, l'horaire de la manifestation, et vous l'envoyez sur le 04 42 38 08 08.
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0: Excellente soirée ICI Provence, il est 18h. Les infos à Marseille, en Provence, à Racquelifi, c'est la deuxième mi-temps à Mayol.
3: Et Toulon remonte au score face à Vannes avec un essai à l'instant de Riban, c'est une transformation de Jaminet. Score 10 à 14 pour les Rouges et Noirs. Jusqu'à présent, c'est les Bretons qui menaient au score, mais les hommes de Franck Azéma ne lâchent rien. Ils vont peut-être pouvoir compter sur l'expérience de Gaël Ficou, il vient de rentrer sur le terrain. Toulon doit l'emporter s'il ne veut pas finir dernier du classement. L'autre actualité de la journée, c'est cette vente aux enchères unique à Istres. La nouvelle mairie veut se débarrasser des achats superflus de l'ancienne municipalité, du matériel informatique haut de gamme, des équipements gaming et même 54 voitures. Un vrai succès, 400 personnes ont tenté leur chance dans l'arène du Palio. Et vous y étiez, Linda Rousseau.
4: 2100, 2200, 2300, ça continue à monter.
5: Et ça monte tellement vite, les bras se lèvent un par un dans l'arène du Palio que Jean-Claude n'a même pas le temps de lever son propre numéro. Vous l'apprenez pas ? Il est venu avec son fils dans l'espoir de repartir avec l'une des 54 voitures proposées par la mairie.
6: Une voiture électrique, donc, est dans l'air du temps. Vu la conjoncture actuelle, on s'oriente pratiquement tous vers de l'électrique, donc je suis tenté par ça.
5: Qu'est-ce que vous pensez de cette initiative organisée par la ville?
6: C'est logique dans la mesure où la ville est super endettée et qu'il y avait un parc automobile qui est plus que conséquent. 300 véhicules, ça paraît aberrant, mais c'est comme ça. Donc le maire, à juste titre, se libère d'une masse financière qui est très importante.
5: Et ça fonctionne. Plus de 400 participants jouent le jeu. Mélina a été la première à remporter une Renault blanche.
7: J'avais dit 5000 euros maximum, qu'il y avait 18% de frais, et du coup je l'ai payé 4600 euros. Donc je suis satisfaite.
5: Elle va la donner à sa fille, assise à côté d'elle, toute excitée par cette nouvelle acquisition.
3: Et les 54 voitures ont trouvé preneur. La commune a récolté 300 000 euros. C'est trois fois plus que ce qu'ils attendaient. Ils étaient des milliers dans les rues de Marseille, 500 selon la préfecture, pour marcher pour le climat aujourd'hui. Sur les pancartes, on pouvait lire « Ça sent le cramé, agissez », en référence à l'été caniculaire que l'on vient de vivre. Les manifestants demandent un vrai plan d'action du gouvernement, comme des taxes sur les énergies fossiles et un impôt climat pour les plus riches. Un plongeur retrouvé mort a mal dormi. Il s'agit d'un homme de 50 ans. Les marins-pompiers de Marseille ont repêché le corps ce matin.
0: Un appel au don de moelle osseuse pour sauver Gabin. Il est âgé de 2 ans et il est atteint de leucémie.
3: Ce petit Marseillais se bat depuis 2 ans contre la maladie. Déjà soumis à de la chimiothérapie, il a fait une rechute à la rentrée. Sa famille cherche donc un donneur de moelle osseuse compatible. Ils espèrent une greffe d'ici la fin de l'année. Pour l'instant, ils n'ont pas trouvé le bon profil. On vous a mis toutes les infos pour être donneur sur notre appli et notre site ici.fr/Provence.
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3: Avec notre isoloir, un lieu où vous pouvez venir raconter vos attentes à l'approche de cette élection. Demain matin, c'est à Marseille qu'on l'installe, derrière le rideau. Venez parler d'environnement, d'éducation ou même des retraites. Écoutez, c'est ce qui préoccupait Annick dans l'isoloir que l'on a installé à Marignane cette semaine. Annick est aide-soignante, bientôt à la retraite, avec 1460 € par mois.
8: Je me sens pas du tout privilégiée, comme en ce moment on fait que entendre. Je suis désolée, mais j'avais la vingtaine dans les années 90. C'était très très dur. Il y avait beaucoup de chômage. On trouvait beaucoup moins de travail que maintenant. Moi, j'adorerais avoir 20 ans maintenant. Ils ont un pouvoir d'achat que nous, nous n'avons pas. Ils ont 50 000 paires de baskets, 50 000 abonnements. Moi, j'ai pris l'avion, je crois que j'avais 35 ans. Voilà, il ne faut, faut pas délirer. Hein. Voilà, je ne me sens pas du tout privilégiée.
3: Et vous l'entendez, la parole est libre dans l'isoloir ici Provence. On vous donne rendez-vous demain dès 8h sur le Vieux-Port à Marseille pour partager vous aussi vos attentes, vos peurs, vos inquiétudes et vos idées. Après des courses de Harley Davidson, place au concert dans une heure à Fréjus pour fêter les 2 ans de la statue de Johnny Hallyday. D'ailleurs, on y retrouvera un guitariste de Johnny Rocky, écoutez-le. Il a partagé la scène du Zénith de Paris avec Johnny, c'était en 1984 et vous le retrouvez ce soir à Fréjus. Et là aussi, on peut s'attendre à un show. Les volleyeurs français affrontent la Pologne ce soir à 21h pour la finale de l'Euro. C'est à Milan. Les deux équipes se retrouvent après s'être disputé le titre olympique au JO de Paris il y a 2 ans. C'était la France qui l'avait emporté. Alors ce soir, on espère le même scénario. Si les Bleus gagnent, ce sera leur 2e titre européen. Et la météo avec vous, Eric. Bon, pour cette fin de journée, on va finir tranquillement, quoi, avec un peu de soleil.
0: Ouais, encore un petit peu, et même encore un peu beaucoup, parce que toute la journée, on a eu droit à ce soleil. On a eu droit au soleil depuis toute la semaine, et jusqu'à demain dimanche, peut-être même une partie de la semaine prochaine, quoique la semaine prochaine, le temps devrait changer. Hein, il va être un peu plus variable. Mais côté température, mais dites-moi, c'est l'été indien. À Marseille, 27 degrés, à Toulon, 26 degrés, Aix-en-Provence, 29 degrés. On a relevé comme température 25 degrés à Gap, 26 à Fréjus, 27 assisteront au Bagny-Vidauban, 28,6, c'est précis, à Cotignac et Saint-Cana. On a même dépassé les 30 degrés à Cadenet, 30,8. L'occasion de passer une excellente soirée encore en plein air, ça tombe bien parce que c'est la toute dernière soirée des musicales dans les vignes qui va se dérouler à la Croix-Valmer au domaine de la Croix pour une soirée hommage à Aretha Franklin, Ray Charles, Whitney Houston, à ne pas manquer ce samedi 26 septembre. Pour demain dimanche, bah, prévoyez le pique-nique, peut-être pas le pique-nique, mais une balade sur la corniche Kennedy, la voie est libre, puisqu'il va y avoir encore beaucoup de soleil, beaucoup d'animation, beaucoup de musique hein, sur cet espace réservé aux piétons, vélos, trottinettes, voire même aux Rosalie. Hein. J'en ai vu quelques-unes aussi qui circulaient sur la corniche Kennedy. Bon, profitez en tout cas de votre week-end ensoleillé et on vous souhaite aussi bonne route. Mais là, pour l'instant, c'est calme. Hein. La route, c'est vrai que bon, ce samedi, il y a surtout peut-être des virées vers les plages. On va attendre peut-être la fin de soirée. On commence à avoir quand même des petits ralentissements. Enfin, les petits ralentissements, ça y est, l'autoroute Nord commence à être un peu plus chargée. Voilà, ça y est, on rentre à la maison à partir de Septèmes-les-Vallons jusqu'à la L2. Et vous qui quittez Marseille, à partir de la L2, il y a forcément beaucoup de monde sur l'autoroute Nord. Ça roule bien sur le secteur d'Aix-en-Provence. Côté Toulonnais, pour l'instant, pas de difficultés. Bon, il y aura certainement un peu plus de monde à la sortie du match à Mayol où les Toulonnais, pour l'instant, s'imposent 21-10.
3: Ça, oui, c'est avec un essai qui vient tout juste d'être inscrit.
0: Donc, on va attendre la fin encore. Il reste encore un petit peu de temps pour la fin du match. Du côté de Saint-Tropez, ça roule bien également. Pas de difficulté. Vous avez l'info-circulation 04 42 38 08 08.
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0: 18h07, on va se mettre tout de suite dans l'ambiance parce qu'il va y avoir dans un petit instant beaucoup de monde au téléphone au 04 42 38 08 08 parce que je suis sûr que vous voulez vivre cette ambiance-là.
9: On est chaud! Venez nous encourager, ça fait toujours plaisir.
10: Franchement, je pense que tout le parcours il va être top. Je vais essayer de courir intelligemment mais de réussir à faire un chrono à la fois en même temps. Ouais.
9: On a hâte de se confronter à toute cette course et cette montée et prendre du plaisir et profiter. Voilà.
11: On prendra du plaisir que s'il y a un chrono.
10: C'est quoi le chrono?
11: 1h30, 1h35.
9: Voilà. On reste sobre. Voilà. C'est finir qui sera important après. Il paraît que c'est splendide, donc il faudra en profiter. M'arrêter en haut pour prendre des photos, pour voir le paysage.
12: Il faut au moins le faire

0: partie parce que c'était une course mythique, c'est pas loin de chez mes parents et puis c'est très beau.
1: Et tout le monde devrait la faire, elle est magnifique.
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0: Et oui, celui qui vient de chanter, c'était Michel Berger. Celle qui va chanter dans un instant, c'est Zazie.
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0: Et on va parler de sport avec une discipline que vous allez peut-être découvrir, le longe-côte. Jacky Guilliard, vous êtes le président de la Fédération française de randonnée Sud-Provence-Alpes-Côte d'Azur. Rappelez-nous ce qu'est cette discipline.
2: Alors c'est une discipline qu'on peut qualifier encore de nouvelle, bien qu'elle ait une petite dizaine d'années, dont la Fédération française de randonnée dispose de la délégation. Alors le longe-côte consiste à marcher dans l'eau avec une immersion qui est située entre le nombril et la poitrine. C'est une pratique vertueuse, si je puis dire, en termes de maintien d'une bonne santé. D'abord, l'eau oppose, comme chacun le sait, une forte opposition au déplacement. Autre avantage, elle fait travailler la quasi-totalité des muscles, puisque le haut du corps travaille, puisqu'on travaille aussi avec les bras, les jambes, bien sûr. Et puis, elle facilite le retour veineux. Alors ça, c'est les médecins qui le disent. La pression au niveau des pieds est plus forte que la pression au niveau du cœur. Donc, ça facilite la remontée du sang vers le cœur. Voilà. Et en plus, on est en semi-apesanteur puisqu'on est dans l'eau, les muscles travaillent, mais les articulations ne souffrent pas. Voilà les avantages de cette discipline longe-côte.
0: Longe-côte que l'on retrouve

0: Donc ce week-end à Hyères-les-Palmiers, parce que Jackie, c'est l'événement sportif.
1: C'est la finale donc de toute une saison de rencontres entre les clubs, et les 20 meilleurs clubs de France ont été sélectionnés dans deux catégories, une catégorie de jeunes, de seniors, et une catégorie un peu plus âgée où l'âge peut aller jusqu'à plus de 70 ans. Alors, trois types de disciplines. D'abord, un relais, 2x500 mètres, de 2 hommes et 2 femmes. 2 femmes partent pour faire 500 mètres. Elles passent le relais à 2 hommes pour terminer le relais. Alors, ce sont toutes des courses contre la montre. Ça, c'est la première discipline. La deuxième discipline, le 1000 mètres se fait en tierce. Il y a 3 compétiteurs, alors ça peut être 3 hommes ou 3 femmes ou une équipe mixte. Dernière épreuve, une épreuve un peu difficile, hein, c'est le 3000 mètres. Le 3000 mètres se court avec une équipe de 6 personnes qui se relaient, qui effectuent leurs 3000 mètres, classés là aussi contre la montre. Petit complément d'information, le longe-côte, c'est une discipline qui est en plein essor. La plupart des clubs littoraux le pratiquent, hein. Donc n'hésitez pas à prendre contact avec les clubs littoraux, et je vous recommande vraiment cette discipline qui est passionnante et prenante, et donc qui permet soit de faire du loisir, soit de faire de la compétition, et de la compétition de haut niveau.
0: Oui, et on peut en plus pratiquer le longe-côte presque tout au long de l'année, sauf bien sûr quand il y a des grands événements comme les tempêtes. Merci en tout cas, Jackie Guilien. Je rappelle que vous êtes le président de la Fédération française de randonnée Sud-Provence-Alpes-Côte d'Azur.

0: importe.
1: Voilà, peu importe, Zazie sur Ici Provence, 18h18. Alors, l'autoroute Nord, toujours, oui, assez chargée, hein, de Septaine, les Vallons jusqu'à la L2. Et vous qui quittez Marseille, attention, après la L2, la 507, la jonction des deux voies, hop, il va y avoir du monde en direction d'Aix-en-Provence. On a un petit peu de monde, ça y est. Ah, c'est peut-être la sortie de la Valentine, hein, comme c'était prévu. Les zones commerciales, le samedi, c'est vrai qu'il y a pas mal de monde. Et il y a du monde sur la 50 en direction de Marseille, à partir donc de la Valentine. Du côté d'Aix-en-Provence, pour l'instant, ça va. Un petit ralentissement sur la montée de Sélony. Et puis du côté de Toulon, pour l'instant, ça roule bien, pas de difficultés. On a un petit peu de monde pour le retour de la presqu'île de Gien. Voilà, vous êtes à la hauteur de l'aéroport de Toulon hier et ça coince en direction de Hyères-les-Palmiers. Bon, vous ne perdez pas grand-chose entre 5 et 7 minutes. Voilà. Prudence sur la route, vous avez l'infocirculation 04 42 38 08 08. Mais ce numéro va vous servir pour jouer avec nous.
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1: Vous ne l'avez pas encore, vous allez l'avoir. Quoi donc? Votre dossard, Marseille, Cassie. Enfin, attendez. Vous pouvez nous appeler, mais d'abord, vous allez entendre cette voix. C'est une participante du Marseille Cassie l'année dernière. Et il va falloir reconnaître cette personne.
3: Un peu fatiguée, même beaucoup, mal partout. Mais ça y est, c'est fini. Je me disais que c'était juste 2 heures dans une vie, que c'était un peu difficile. Mais ravie d'avoir fini, ravie d'avoir participé avec autant de monde. J'ai eu beaucoup d'encouragement de la part des gens qui me doublaient, parce qu'il y en a eu beaucoup qui m'ont doublé. Mais c'est vraiment sympa de voir que les gens m'encourageaient quand je m'arrêtais un petit peu et que j'étais en difficulté. Bravo à tous. Et maintenant, c'est place à la récup et un bon week-end.
1: Voilà quelqu'un qui a participé au Marseille Cassie. Vous avez reconnu cette voix? Bon, un indice. Après la natation, elle court. Allez, 04 42 38 08 08. Oui, en plus, elle était une championne, hein, une grande championne de natation. 04 42 38 08 08. C'est Elodie qui vous accueille pour gagner votre dossard Marseille Cassie. Voici Daniel Balavoine.

0: Daniel Balavoine, Dieu que c'est beau. Oui, mais que c'est dur. Hein. Oh là là, la montée de la Ginette. Et puis la descente sur Cassis. Oh là là.
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0: Que des bons souvenirs. Alors Marseille-Cassis, c'est dimanche 25 octobre, bien sûr, sur ici Provence, tout au long de la matinée, le départ, la course, mais même avant, puisqu'il y a le village de Marseille-Cassis qui sera installé au Parchano pour permettre à tout le monde de retirer les dossards. Bonjour Agnès. Alors Agnès, on a entendu tout à l'heure une voix féminine qui a participé au Marseille-Cassis. Indication, une petite indication, après la natation, elle court. Vous m'avez proposé... Très bonne réponse. Bon, qui va avoir le plaisir de porter ce dossard Marseille-Cassis ?
11: Alors, c'est mon neveu qui est arrivé de Bretagne l'année dernière, en Provence, il s'est installé. Et il adore faire des marathons, courir et il rêvait de faire le Marseille-Cassis.
0: Son prénom, ma nièce ?
11: Nicolas ? Oui.
0: Il va donc découvrir son premier Marseille-Cassis, alors ?
11: Ah, ben oui.
0: Ah, ça sera intéressant alors de garder en contact, si vous avez son téléphone, on pourra peut-être le faire intervenir pendant la course, c'est ce qui arrive, hein, puisqu'on suit un petit peu les coureurs pendant la course, au départ, ça va bien, puis dans la montée de la Ginette, on les entend souffler, et enfin à l'arrivée, bon, ils sont contents d'avoir participé, mais ça sera intéressant d'avoir Nicolas dans nos intervenants, Agnès.
11: Avec vous,
0: hein. Voilà, comme ça au moins il pourra nous donner ses impressions pour ce premier Marseille-Cassis qu'il va courir dimanche 25 octobre. Bah, c'est gentil d'avoir pensé à lui en tout cas, Agnès.
11: Écoutez, l'année dernière, on n'était pas arrivé à lui gagner le dossard et là, cette année, on y arrive, on est très content avec mon mari.
0: Très bien. Là, il n'est pas encore au courant, hein, Nicolas.
11: Non, on attendait d'être sûr.
0: Oui, vous avez bien raison. Bon, vous pouvez l'appeler en disant, je ne sais pas quel numéro tu vas porter, mais tu vas porter un beau numéro pour le dimanche 25 octobre.
11: Bon, c'est de participer, je pense.
0: Oui, mais bon, je pense qu'il a de l'entraînement quand même, hein, il ne va pas y aller.
11: Il s'en va des fois les week-ends pour justement aller courir, hein, il s'entraîne 3 fois par semaine. Mmh. Ah oui, il est à fond.
0: Eh ben Nicolas, il sera content de gagner ce dossard Marseille-Cassis et merci pour lui Agnès et merci de votre fidélité à ICI Provence.
11: Merci beaucoup, vous remercie.
0: Alors pour
11: ICI Provence, vous êtes fabuleux.
0: Merci beaucoup. Alors il y a beaucoup de personnes qui nous ont appelé et non, rassurez-vous, il y aura d'autres dossards à gagner même ce week-end et la semaine prochaine aussi. Restez à l'écoute d'ICI Provence.
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0: 18h33, le stade Mayol se vide et forcément il y aura un petit peu plus de monde sur Toulon dans la circulation et ça devrait klaxonner pour la victoire de Toulon sur Vannes. 28-10, 4 essais dont le point de bonus offensif. Bravo donc aux Toulonnais qui se sont imposés cet après-midi au stade Mayol. Toulon, pour l'instant, ça roule plutôt bien. On va surveiller du côté du Var le retour par la presqu'île d'Augien. C'est vrai que vous êtes nombreux à profiter encore des plages de la Capte, donc forcément, en retour à la maison, ça peut coincer. Perdre quelques minutes, c'est pas des gros lancements et surtout il n'y a pas d'accident. L'autoroute Nord, la 7, oui, toujours assez chargée de cet thème. Les Vallons en direction de Marseille. On commence à avoir un petit peu plus de monde aussi sur la 50 à partir de La Penne-sur-Yvonne en direction de Marseille. Ensuite à partir de Saint-Mené en direction de La Valentine. Donc là il va y avoir des à-coups. Donc soyez prudents sur la 50 en direction de Marseille. Ça roule bien sur le secteur d'Aix-en-Provence, pas de difficulté. Du côté de la 113, Arles, ça roule bien aussi, il faut quand même le signaler chaque week-end. Vous êtes nombreux peut-être à partir faire une petite virée vers Nîmes ou du côté de l'Espagne. Vigilance sur la route, vous avez une info circulation 04 42 38 08 08.
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0: Ici Provence, 18h41. Nous, avec Julien Doré. Ah, c'est vrai qu'ils sont dorés, mais c'est promis, car je ne les touche pas encore. Non, non, je ne fais que de les regarder.
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0: Comme chaque week-end, de belles recettes avec vous, Carole Cuisine, et je pense que je vais quand même les goûter maintenant.
3: Alors, je viens de préparer ce matin une fournée de croquants provençaux aux amandes. C'est une recette que je tiens de ma mère. Ah, c'est la recette traditionnelle. Je fais depuis des années. Puis, au fur et à mesure de faire cette recette, eh bien, j'ai apporté ma petite touche personnelle, mes petites astuces. Et ce sont ces astuces que je voudrais vous donner aujourd'hui, partager avec vous. Et notamment dans la liste des ingrédients. Alors, il y a juste 5 ingrédients. C'est facile à noter. D'abord, 3 œufs. Ensuite, pour le sucre, c'est là que je change un petit peu. Je prends pas du sucre blanc raffiné, mais je prends du sucre cassonade qui va caraméliser au four. Et j'en prends que 100 grammes. Je vous assure, ça suffit largement. Pour la farine, là aussi, j'ai changé. Je prends de la farine de petite épeautre qui va apporter un côté un petit peu biscuité à mes croquants. Et je prends 350 grammes de farine. Ensuite, dans la farine, je vais mettre non pas une petite pincée de sel, mais mon astuce, c'est que je vais saler un petit peu plus. Je mets une cuillère à café de sel. Et puis, bien sûr, pour remplacer le beurre, je vais mettre 4 cuillères à soupe d'huile d'olive. Les amandes, alors là j'en mets beaucoup, hein. On a la chance d'avoir nos amandes de Provence magnifiques, j'en mets 220 grammes. Et voilà, je crois qu'on a fait le tour des ingrédients. Pour la préparation, 3 étapes. La première, elle est simple, vous mettez tous les ingrédients dans un saladier, vous mélangez à la fourchette. Vous allez voir qu'au bout d'une minute, hein, quand les amandes sont incorporées à la pâte, on obtient une pâte bien collante. Alors vous la divisez en 4 et vous allez former 4 petites baguettes. Alors là vous allez me dire, oui mais alors comment je vais faire avec cette pâte collante pour l'attraper avec les mains, former des petites baguettes? Eh bien c'est très simple, j'ai une astuce. Vous allez vous huiler les mains, mais alors très généreusement, jusqu'au bout des doigts. Comme ça vous allez attraper les 4 petites boules de pâte et vous allez former des petites baguettes. Vous les déposez sur une plaque du four avec un papier cuisson et ça va partir au four 180 degrés pendant 25 minutes. Ça c'est la dernière étape maintenant, c'est que vous allez sortir vos baguettes du four. Donc à l'œil, elles sont quasi cuites, hein. Elles sont bien dorées. Vous les laissez un petit peu refroidir, hein, pour pas vous brûler, 5 minutes. Et après, vous allez couper ces baguettes en petits croquants de à peu près 1 cm d'épaisseur. Vous allez obtenir à peu près, peut-être 80, 70, 80 croquants. Et vous allez les déposer sur la même plaque du four, côte à côte, comme ça, pour les cuire. Parce que ils seront encore un petit peu crus à cœur. Et c'est ça l'astuce des croquants. On les cuit 2 fois. Vous les passez au four toujours à 180, une dizaine de minutes, ça ira. Attention de ne pas les brûler. Et puis après, vous pouvez même les laisser refroidir dans le four éteint, hein, pour qu'ils soient bien croustillants en refroidissant. Voilà, après, ça sera vos indispensables de la pause café. Vous pouvez les conserver plusieurs semaines dans une boîte en fer ou dans un bocal hermétique en verre. Ouais. Je vous assure, ça vaut le coup d'essayer la recette des croquants provençaux aux amandes.
0: Je peux pas parler. Ils sont excellents. Merci d'être venu avec vos croquants, en tout cas. Oui, c'est vraiment, vraiment une bonne recette. On n'hésitera pas à le faire, mais en tout cas, je confirme, les croquants de Carole Cuisine, elles sont vraiment excellents.
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0: Lionel Richie sur ICI Provence. Prudence sur la route. Oui, il y a juste un petit ralentissement sur l'autoroute Nord, mais il n'y a pas grand chose. Mais prudence, vous qui arrivez à Septem, les Vallons, direction de Marseille. Puis il y a pas mal de monde encore ce soir sur la Corniche Kennedy, secteur d'Andoum. Et demain, il n'y aura pas de voiture demain. Non, parce qu'il y aura encore les piétons à 19h, puisque demain, c'est la voie libre à partir de 10h jusqu'à 19h sur la Corniche Kennedy à Marseille. Avec un grand beau temps, ça fait qu'il y aura beaucoup de monde demain sur cette Corniche Kennedy.
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1: On parle de télévision avec vous, Patrice Gascoigne. Vous allez nous parler d'un programme, d'une saga même, qui fait partie du patrimoine télé, c'est Le Village Français.
3: La France compte environ 35 000 communes et parmi elles, des milliers de villages. Mais il y en a un qui a marqué les esprits à la télévision. On l'appelle Le Village Français.
4: Année 41, chacun a fait ses choix.
5: C'est quoi la nouvelle ligne du parti ?
6: Descendre des boches.
4: Il est l'heure de les assumer.
7: Et je sais tout, Lucienne.
8: Ah. Un mois de mois et vous vous retrouvez en prison, Schwartz.
9: T'as pas fait de bêtises, quand même.
10: Laisse-moi. Faut frapper les boches partout où on peut. Il faut qu'ils aient peur de nous.
11: Cela fait partie des problèmes que je suis sûr de pouvoir résoudre.
3: Souvenez-vous, ce village français, c'est le nom d'une grande saga qui a débuté à la télévision sur France 3 en 2009. Il y eut en tout 7 saisons. Et si vous voulez découvrir ou redécouvrir cette excellente série, vous pouvez vous connecter sur la plateforme TF1+, qui a plusieurs saisons à vous proposer, ou vous brancher demain sur la chaîne LCP, sur le canal 8 de votre TNT, puisqu'à partir de 15h, LCP propose plusieurs épisodes à la suite de la saison 3 du village français. Pour vous replonger dans l'ambiance, la série nous emmène à Villeneuve, village fictif situé dans le Jura en juin 40. L'occupation vient de commencer, ça va durer 5 ans. On suit une galerie de personnages dont les choix sont bousculés par la grande histoire. À l'heure où l'occupant dicte les règles du jeu, que faire ? Résister ou collaborer ? Le casting est 3 étoiles, Robin Ranucci, Audrey Fleurot, Nicolas Gobbe ou encore Thierry Godard. Thierry Godard, acteur incontournable au cinéma mais également très très demandé par la télévision. Bah, je lui ai demandé ce que ça faisait d'être un acteur bankable, comme on dit.
12: Du bol, il y a du bol, la chance d'avoir fait des choses chouettes à la télé, des grandes séries comme Le Village Français, comme Engrenage, comme Les Dames, et puis plus on travaille, plus on connaît son travail, plus on apprend, et ce métier il est dur quand on travaille pas, mais quand on travaille, je trouve que c'est comme un artisan, on arrive de plus en plus à bien travailler, à faire du joli boulot, donc j'imagine que c'est ça, les gens ils se disent tiens, bah, on représente peut-être une sorte de confort dans le travail, on se dit si on le prend lui, bah, ça va bien se passer, il va nous faire quelque chose qui va être bien, il va peut-être même nous surprendre, pourquoi pas. Donc voilà, je pense que c'est juste un mécanisme normal d'un métier qu'on fait et qu'on aime faire, et j'adore faire ce métier surtout, c'est ma vie quoi.
3: Le Village Français avec Thierry Godard notamment, ça se regarde toujours avec plaisir, il y a deux moyens, soit sur la plateforme TF1+, soit demain dans votre télévision dès 15h sur la chaîne LCP.
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0: Load Up sur ici Provence, en vous souhaitant une excellente soirée. Bon, sur la route, soyez prudents, mais c'est vrai que ce soir, il n'y a vraiment pas grand monde. Un petit peu de monde sur l'autoroute Nord, vigilance donc entre Septem et Marseille. Et du côté de Toulon, ça roule bien aussi.
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0: Excellente soirée, ici Provence, il est 19h. Le journal, 19h, Benjamin Mathieu.
2: Il tente de relancer le mouvement des marches pour le climat après un été caniculaire et des incendies historiques. Un collectif citoyen appelé à manifester dans 91 départements français et 260 rassemblements. Il y avait des milliers de personnes dans les rues aujourd'hui, comme à Bordeaux, où cet été indien inquiète après l'un des plus grands incendies que la France n'ait jamais connu. Elisa Robuchon dans le cortège pour Ici Gironde.
3: C'est sous une chaleur harassante, lunettes de soleil sur le nez, que Lucie est venue manifester.
4: Avec les incendies et les températures qu'on a connues, c'est pas normal, on le sait, et il est temps d'agir.
3: À côté d'elle, sa fille Nina, casquette sur la tête, tient une pancarte sur laquelle est écrit «
5: Moins blabla, plus de climat ».
3: Du haut de ses 7 ans, cette jeune cube zagaise est inquiète.
5: Parce que je veux sauver la planète et je veux que la planète soit bien et pas comme ceci, en train de brûler.
3: Elle a d'ailleurs suivi les informations cet été avec ses parents, ce feu historique qui a touché la Gironde.
6: Je suis passé au port, j'ai vu la destruction en fait.
3: C'est avec ces images en mémoire que Thomas manifeste.
6: Des champs, mais tout calciné, ça avait déjà cramé, il n'y a rien qui a été fait. Et du coup, on a l'impression que ça continue, et si on ne fait rien, bah, on va être condamné à revivre ça.
3: D'où ce rassemblement organisé par le collectif du 26 septembre, Christelle, l'une de ses membres.
7: Bah, le collectif du 26 septembre, il réclame des mesures d'adaptation, de vraies mesures d'adaptation au changement climatique. On a quand même vécu 6 vagues de canicule cet été. Dans la région, on a plein de projets écocides qui auront donc des influences sur la biodiversité, mais aussi sur la santé. Et donc, on est dans une espèce de bulle emballée. Il faut absolument que ça change et on est en colère.
3: Et on a l'impression que nos politiques n'écoutent pas, conclut cette militante.
2: Et des sapeurs-pompiers ont d'ailleurs participé à certains rassemblements pour rappeler que leur quotidien est fortement impacté par le dérèglement climatique. Le niveau orange est justement en risque élevé aux incendies est activé demain dans les départements de l'Indre, de l'Aveyron, de l'Aude et de la Haute-Garonne. Et puis un important feu de forêt est en cours à Saint-Clément-de-Valsonne dans le Rhône. Le feu qui a parcouru plus de 30 hectares, 120 pompiers sont mobilisés, appuyés par deux avions Dash. Il n'a pas battu le record du million de fidèles, c'était lors des Journées Mondiales de la Jeunesse en 1997 avec Jean-Paul II. Mais Léon XIV a tout de même réuni 800 000 personnes, un chiffre impressionnant, des catholiques ou des curieux, pour une grande messe sur les Champs-Élysées. Un grand moment de communion en plein cœur de la capitale, même si, avec une telle foule, Nina Pavant, les fidèles ont surtout regardé avec leur cœur.
8: Oui, donc ils viennent, les fidèles repartent émus, la tête remplie du souvenir d'une grande communion qui a réuni 600 000 personnes sur les Champs-Élysées, comme cette famille venue d'Amiens.
9: C'est une des seules fois où j'aurai la chance de voir le pape, et en plus avec ma petite-fille, c'est des souvenirs qu'on n'oubliera jamais. Ce qui m'a le plus marqué, c'est la sérénité, le silence, l'apaisement qu'on ressent là, alors qu'il y a un monde fou.
10: Personnellement, ça m'a marqué parce que c'est la première fois que je vois le pape. C'est autant familial que religieux, et c'est parfait.
8: Un moment en famille, c'est aussi ce qu'a voulu vivre Anne-Marie avec sa petite fille dans sa poussette.
11: Mon cœur est plein et je suis très contente parce que pour moi, j'ai vu le représentant de Jésus aujourd'hui. J'ai coulé mes larmes quand j'ai vu le pape. C'est dommage que je ne l'ai pas approché, mais comme je suis dans les parages, que Dieu nous bénisse tous.
8: Alors bien sûr, pour beaucoup de spectateurs, tout s'est vécu par écran géant interposé. Il y a eu un petit peu de frustration à ce niveau-là, mais tous en tout cas ont pu apercevoir le pape dans sa papa mobile remonter les Champs-Élysées. Et ça, c'est une image que beaucoup retiendront.
2: Et puis Léon XIV poursuit désormais sa visite à Lourdes. Il est attendu dans un instant dans les Hautes-Pyrénées. L'affaire avait fait grand bruit dans l'Aisne l'année dernière. Des intoxications à la bactérie Escherichia coli de clients de boucheries, certaines halal. Une jeune fille de 11 ans était décédée et l'enquête progresse. 6 bouchers viennent d'être mis en examen, Sébastien Maher.
12: En juin 2025, la viande contaminée avait entraîné l'hospitalisation de plusieurs enfants de 11 mois à 12 ans à Saint-Quentin, Amiens, Lille et Reims. La bactérie Escherichia coli avait aussi causé la mort d'une petite fille de 11 ans. Au total, le parquet a recensé 32 cas d'intoxication. Dans un premier temps et de façon préventive, 6 boucheries de la région de Saint-Quentin, dont plusieurs établissements halal, ont été fermées. Les investigations ont ensuite permis de confirmer l'origine de la contamination, car la même souche de l'Escherichia coli a été identifiée dans les boucheries et sur plusieurs malades. Plusieurs familles ont porté plainte Face au grand nombre de victimes et à la technicité des investigations, le pôle santé publique du parquet de Paris s'est emparé de l'affaire. Les bouchers ont été mis en examen, notamment pour homicide involontaire, mise en danger de la vie d'autrui et abattage illicite d'un animal en dehors d'un abattoir.
2: Et puis c'est plutôt mal parti pour les Françaises qui ont tenté de dynamiter la course en ligne au championnat du monde de cyclisme. Ça se passe en ce moment au Canada, à Montréal, mais il reste une trentaine de kilomètres et c'est demi-Vollerine. La Néerlandaise qui est en tête et les Françaises ne sont plus vraiment dans la course.
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0: Encore un week-end ensoleillé, enfin je parle de ce samedi et bien sûr de dimanche puisque des températures vont être encore très douces, bien au-dessus des normales de saison. À Marseille, on avait 27 degrés cet après-midi, à Toulon 26 degrés, à Aix-en-Provence 29 degrés. On a même relevé des températures de 28 degrés 6 à Cotignac et Saint-Cana et même jusqu'à 30 degrés 8 pour être très précis à Cadenet. Donc demain c'est encore du grand et beau soleil, peut-être quelques petits passages nuageux. Attention, si vous êtes sur l'autre, il y a beaucoup de monde bien sûr pour les nombreuses manifestations. Et demain, pas de voiture sur la corniche Kennedy à Marseille.
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13: Salut à toutes, salut à tous et bienvenue sur votre radio ici, le Décibel du samedi soir qui, comme d'habitude, donne les clés de sa programmation musicale à un ou une invitée en l'occurrence. Et alors, je m'excuse par avance, hein, les amis, auprès de celles et ceux qui respectent scrupuleusement les journées mondiales. Aujourd'hui, 26 septembre, journée internationale pour l'élimination totale des armes nucléaires. C'est pourtant une vraie bombe atomique que j'accueille dans les mission. Maïté Nabirabin est dans des cibelles. Et ça, c'est le générique de Franche Culture, sa nouvelle émission sur France Inter du lundi au vendredi à 11h. Et bonjour Maïtena.
14: Bonjour Émilie, merci de me recevoir.
13: Ravie de vous accueillir dans Décibel, parce que en plus d'être une femme de télévision et de nouveaux médias avec mesdames, vous êtes aussi une sacrée connaisseuse de musique.
14: C'est gentil.
13: Alors pendant une heure, on vous laisse les clés de la prog, c'est parti. France Inter, donc depuis la rentrée, et mesdames, c'est votre média, le média qui ne fait pas comme si les femmes, une fois qu'elles ne sont plus en âge de procréer, disparaissent dans un grand trou.
14: Nous avons le droit de vieillir, oui. C'est un scoop. Nous ne mourrons pas toutes 45 ans après la ménopause.
13: Ça fait plaisir. Oui. Et alors ça cartonne à tel point que, en plus donc des vidéos que vous voyez, hein, j'en suis sûre, mesdames et messieurs d'ailleurs, sur les réseaux sociaux, il y a un compte Instagram génial de mesdames. Là, c'est mesdames en vrai.
14: Oui.
13: Vous êtes en tournée. C'est fou ça, pour la première fois de votre vie, vous partez en tournée.
14: Ouais, on est complètement folle, je crois qu'on n'a plus de limite. Ça aussi, le gros avantage de vieillir, c'est qu'on devient, franchement, c'est vraiment l'adolescence, quoi.
13: Ah oui, plus de
14: limite. Avec une carte bleue et un cerveau, donc c'est absolument génial, zéro limite. Et donc, oui, on a fait notre première samedi dernier, et là, en vous quittant, je monte sur scène à Lyon, juste après, à 20h.
13: Ouais, à la Bourse du Travail. Et puis, pour celles et ceux qui veulent voir mesdames en vrai, il y a évidemment Maïtena, il y a également. Les visages hein, de
14: Alexandra Cruz, qui est mon associée.
13: Voilà, Sonia Dubois, Ariane Massenet, toute la clique.
14: Oui, il y a toute une clique. Oui, c'est une clique. Ouais. C'est une clique. Et c'est très heureux. Et je remercie les gens qui ont pris leur. Franchement, je vous dis, hein, les gens qui ont pris leur billet, je les remercie parce qu'ils ne savent pas ce qu'ils vont voir.
13: Ouais.
14: Parce que nous-mêmes, on a du mal à l'expliquer. Donc, vraiment, je vous remercie d'être là et vous êtes là. Ça marche bien. Et donc, c'est assez formidable. En tout cas, on ressort de là en étant très fiers de qui on est. Enfin!
13: Bravo mesdames, vive mesdames. Et je vous donne les dates à venir, puisque après ce soir Lyon, il y aura le 4 octobre à Lille, au magnifique théâtre Sébastopol. Oui. Le 11 octobre à Paris, au Grand Rex.
14: Oui, 2500 places.
13: Hey.
14: Tremble en racaille.
13: Hey, j'adore. 14 octobre à Toulouse, le 15 octobre à Bordeaux, et puis début novembre, le 4 à Nancy, à la salle Poirel. Et puis comme on met sur les affiches de théâtre, hein, succès, prolongation, on verra

0: Alors maintenant, j'en ai une, mais je ne l'utilise pas. J'ai beaucoup de mal avec ce qui est conceptuel. Je ne comprends pas les plateformes.
1: Les trucs de streaming, c'est pas vrai.
0: En fait, je ne comprends pas pourquoi je suis propriétaire de quelque chose que je n'ai pas.
2: Ah, ça ferait plaisir aux artistes de vous entendre dire ça.
0: J'ai beaucoup de mal avec ça. Ouais. Du coup, je n'ai pas d'appli. Là, j'en ai une, mais j'y vais jamais. Donc, je vais de nouveau la supprimer, parce qu'en plus, ça coûte une blinde, cette histoire. Vrai.
2: C'est cher, les abonnements.
0: Donc, je ne veux vraiment pas... Donc j'ai été le siècle m'a coupé de la musique, mon mari, parce que il l'a préempté, que c'était sa musique qu'on écoutait partout tout le temps et que j'ai laissé faire Et le digital là qui m'a volé d'acheter un disque, une cassette. Ouais. Alors j'ai beaucoup de chance parce que comme je présentais des émissions, j'avais les albums. Donc voilà, mais ouais, la musique, c'est j'ai un rapport très étrange avec la musique.
1: Alors j'allais y venir parce qu'effectivement, quand vous m'avez envoyé votre liste, je me suis dit c'est un dossier Maïtena quand même.
0: Oui, ça, de toute façon.
1: Voilà, c'est un dossier, mais musicalement, c'est un petit dossier, un petit paquet cadeau. On ne sait pas ce qu'on va trouver. C'est la boîte de chocolat de Forrest Gump en fait, votre playlist.
0: Et puis on peut vous faire 10 playlists. Enfin, je pense que tous vos invités, c'est la playlist du moment dans lequel on est. Voilà.
1: C'est ça. Ouais. Donc on écoutera certains extraits d'autres chansons en entier ici jusqu'à 20h, mais dites-vous que entre une punk allemande et de l'opéra, tout ça est possible. Le pont existe et il s'appelle Maïtena Biraba. On va commencer avec Bourvil, André Bourvil. Voilà. Vous aviez envie d'écouter La Tendresse. Alors je sais pas si vous avez fait exprès avec le calendrier, mais il y a 3 jours c'était l'anniversaire de sa mort.
0: Non, j'ai pas fait exprès, mais ce que je sais c'est que j'aimerais que à ma mort à moi on passe cette chanson-là.
1: Ah ouais, vous avez pensé à ça. C'est votre chanson. Qu'elle vous ressemble.
0: Parce que je trouve que c'est tout est dit là-dedans. C'est d'une immense douceur. C'est l'abandon, mais le bon abandon. Bah voilà, c'est comme ça. Il faut s'y faire. Voilà, et je trouve que la mort c'est ça. Donc si quand je remonte l'allée de je ne sais pas quoi portée par je ne sais pas qui, on entend ça. Je trouverais ça assez bonasse.
1: Et on peut aussi l'écouter, évidemment, pour célébrer la vie et cette soirée du samedi qu'on passe ensemble. Bourvil dans vos oreilles. Merci.

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0: très belle entrée en matière. Merci Maïtena.
1: Merci, merci.
0: Maïtena Birabin, l'invitée ce soir de Décibel. Sa musique, vous allez voir, on va sortir le grand orchestre, mais aussi la guitare électrique. Décibel revient. À tout de suite les amis.
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2: Notre invité, c'est Maïtena Bierabin. Je suis ravie que vous soyez là, Maïtena.
3: Mais moi aussi, c'est partagé.
2: Alors, quand on vous a demandé de choisir des chansons, vous êtes la première de toute notre série d'invités à avoir choisi beaucoup de génériques de télévision, comme si en fait vos souvenirs musicaux et vos souvenirs de télé étaient mêlés. On va vous en faire écouter quelques-uns. Il y a par exemple le générique de la fin des programmes d'Antenne 2 de la fin des années 70. C'est composé par Michel Colombier.
3: Oh là là, les petits bons hommes qui s'envolent là, les folons. Oh, je peux pleurer. Hein. Ah mais quel bonheur ce truc.
2: Et alors,
3: c'est beau.
2: C'est très beau. Et en faisant des recherches, je me suis dit, c'est fou, je ressens une mélancolie.
3: Je pleure.
2: Ouais, hein. Maïtena, oui, oui, les yeux mouillés, du coup, moi aussi. Non, mais ça donne des frissons.
3: Ah, c'est...
2: Michel Colombier, il a composé cette musique, Maïtena, en hommage à son petit garçon, Emmanuel, qui est mort quand il avait 5 ans.
3: Ah, mais ça doit être pour ça, je ne le savais pas. Mais je trouve qu'il y a une infinie... comme l'acceptation de cette musique, oui, c'est l'acceptation de ce qui vient, quoi.
2: Ouais.
3: Oh là là, c'est...
2: Et donc les dessins, oui, de Jean-Michel Follon, ce Belge.
3: Ce bon homme qui s'envolait comme ça.
2: Ouais. Oh,
3: magnifique. J'ouvre le spectacle en parlant de Follon.
2: Ah.
3: Ouais. Non, c'est rigolo. C'est les souvenirs générationnels.
2: Ouais.
3: Si vous êtes né dans les années 80, vous vous dites, mais qu'est-ce qu'elles font? De quoi parle-t-elle? Donc on vous envoie googler.
2: C'est ça. Mais ça, c'est très beau. Alors dans un autre style, mais très emblématique, vous avez choisi Live and Let Die, McCartney, les Wings et le générique de L'Heure de Vérité.
3: Ça, c'est un immense souvenir pour moi.
2: Ah ouais?
3: Ah, je regarde ça, je suis dans les Landes, je suis une jeune fille, je vois le pouvoir.
2: Ouais.
3: Cet indicatif, il donne, c'est important, c'est grave, il se passe quelque chose, quelqu'un va dire quelque chose et tout. Et tu vois que des mecs, d'ailleurs.
2: Oui, c'est vrai.
3: Qui reçoivent que des mecs. Et tu dis, waouh, c'est tout. Et là, je découvre mon idole, Alain Duhamel, et je me dis, oh, je vais faire comme lui. Voilà.
2: Bisous, Alain. Six Feet Under,
3: bisous
2: encore
3: Alain,
2: dans un autre style.
3: C'est pas trop son truc, bisous Alain. C'est pas trop. Ah ouais, voilà. Oh, ça alors.
2: Générique de série, Six Feet Under.
3: Extraordinaire.
2: Ah ouais.
3: Cette musique est géniale, hein.
2: J'avais oublié la musique, je me souvenais très bien de la série, là, cette famille de croque-morts dont on suit les aventures. Mais la musique est folle, là, ça commence.
3: Et c'est remarquablement monté, ce générique. Et il y a un moment, il y a une roue d'un chariot du croque-mort qui pivote juste sur un accord.
2: Ouais.
3: Mais alors, ça nous fascinait. Je regardais ça avec Pierre, mon mari. On était vraiment, c'est une des premières séries.
2: Oui, les premières belles
3: Donc,
2: séries.
3: Avant, on s'était tapé 24 heures, on mettait des réveils pour.
2: Ouais.
3: C'était complètement fou. Mais ça, Six Feet Under, c'est un très très bon souvenir.
2: Et puis, puisqu'on est dans les souvenirs musicaux mêlés à la télé, il y a évidemment les JO Paris 2024. Et vous aviez envie de réentendre Parade,
3: magnifique,
2: composée par Victor Lemann. Vous les avez regardés à la télé, ces JO?
3: J'ai tout regardé. J'étais un petit bout à Paris,
2: ouais,
3: et où je vis, puis là, en vacances, donc en France. Mais ça a été un moment tellement extraordinaire, mais tellement extraordinaire, ces JO. Je n'oublierai jamais ça de ma vie. J'ai trop aimé. À chaque fois qu'on entendait cette musique, on était émus, fiers, heureux. C'est fou de pouvoir... Alors, bien sûr, ce n'est pas uniquement le compositeur, c'est tout ce qui se passait. Mais comment...
2: Il a capté quelque chose, quand même. Hein,
3: symbolise, ouais, et ramène immédiatement. Enfin, c'est la Madeleine de Proust, quoi. Vous entendez les premières notes et vous êtes dans l'état dans lequel vous étiez à chaque fois que Léon Marchand gagnait, quoi.
2: Alors... Victor Lemann et l'orchestre de Radio France.
3: Magnifique, beauté, beauté.

0: franchement, on chante en studio avec Maïtena.
1: Mais ouais, mais on est nouveau Versailles avec les chevaux.
0: Mais oui.
1: On est au skate, on est le TRX là, les vélos.
0: C'était fou.
1: Enfin vraiment, merci Victor et bravo.
0: Bravo.
1: On adore.
2: Parade Victor Lemann. Alors ça manquait un peu de figure féminine là depuis le début de l'émission. Évidemment, il y a des femmes et pas les moindres.
1: Je ne suis pas d'accord car Bourvil est une figure féminine.
2: Ah. Quand il chante la tendresse, oui, c'est vrai.
1: Ouais, c'est ouais. Une grosse figure féminine. Je fais un coming out.
2: Un coming out de Bourvil. Bette Midler dans The Rose. Alors, on n'est jamais trop loin de l'image avec vous, Maïtena, puisque là, c'est la bande originale d'un film qui raconte la vie de Janis Joplin, mais sans la nommer, j'imagine, pour des histoires de droit. C'est le film qui vous a marqué avant la chanson.
1: C'est pas le premier film que j'ai vu, mais c'est le premier film avec des acteurs. J'avais été voir les Disney avant,
2: ouais.
1: Mais mon frère aîné Pierre m'emmène un jour à Paris au cinéma. Et on arrive en retard à la séance. Tout est une histoire extraordinaire. On arrive en retard à la séance et donc on regarde les trois quarts du film. Et ensuite, à la fin, je me lève et il me dit « Assieds-toi ». Et il me dit, je dis, qu'est-ce qu'on fait? Il me dit, on va regarder le début. Donc on a attendu et on a regardé le début. Et donc je l'ai vu deux fois parce qu'on est resté.
2: Ouais.
1: Et j'étais fascinée par cette femme qui monte sur scène et qui chante cette chanson tellement belle.
2: The Rose.
1: Ouais. C'est tellement beau, tellement extraordinaire.
2: Vous en avez croisé des rockeuses, notamment parce que vous êtes marraine de Solidarité Sida et donc de Solidays. Alors des festivals, des filles sur scène qui mouillent le maillot et elles vous touchent. Vous devinez la difficulté d'être une femme dans le rock, vous qui êtes une femme de télé.
1: Je suis surtout très fascinée. Elles parlent un langage. Les musiciens ont accès à un langage que moi je n'ai pas et je trouve ça extraordinaire en fait de pouvoir. C'est comme les peintres, enfin tous les artistes qui peuvent exprimer. Après, j'ai eu la chance de voir Céline Dion en concert.
2: Alors,
1: c'est vraiment quand on dit les superstars, j'ai compris. Je vois bien ce que c'est qu'une superstar, mais là, je l'ai vue.
2: Ouais.
1: C'est fou, c'est complètement
2: presque
1: fou.
2: Presque pas humain.
1: Ah non, c'est pas humain.
2: Ouais.
1: Non, c'est pas humain. Elle est extraordinaire. Elle est d'airain, cette fille.
2: Ouais.
1: J'ai jamais vu ça. Enfin, c'est vraiment très très impressionnant. Très très impressionnant.
2: Laissez-vous embarquer par la voix de Bette Midler. The Rose, c'est le nom du film, c'est aussi le nom de la chanson. Et donc oui, vous avez le droit de penser très fort à Janis Joplin, évidemment. C'est un petit peu le but du jeu et c'est choisi pour vous. Par notre invité, Maïtena Viravin. On est ensemble jusqu'à 20h sur votre radio ici.

0: c'est vrai.
1: Merci Maïtena. Ruth Mugler, The Rose, ça donne évidemment envie de revoir le film et ça donne envie de vous faire un gros bisou. Merci d'avoir choisi cette belle chanson. Alors dans la suite de Décibel, ce soir, je vous le rappelle, programmé par notre invité Maïtena Birabin, vous avez rendez-vous avec un duo qui se plaît puis qui se largue, tout ça sur un frigo, et l'occasion de briller pour celles et ceux qui ont fait allemand en LV2. Restez dans le coin, Décibel revient.
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2: Notre invité, Maïtena Birabin, passeuse de culture tous les jours sur France Inter, la Franche Culture. Donc du lundi au vendredi de 11h à 12h30, Maïtena, dans cette nouvelle émission, vous accueillez toutes celles et tous ceux qui incarnent, qui fabriquent ou qui font la promotion de l'art, de la culture en général.
3: C'est vrai, et nos invités sont très importants, mais d'abord et avant tout, mon équipe.
2: Ah oui,
3: Raphaël Bayot, qui est extraordinaire. Xavier Luerper, que vous connaissez déjà.
2: Monsieur Siri.
3: Si vous écoutiez Le Masque ou la Plume, cinéma plus largement. Daniel Morin, pilier de France Inter, un bout de la croix. Je suis très fan. Et on est avec de la Gen Z, parce que on est en train de basculer du côté des anciens, pour ne pas dire les vieux cons. Donc
2: vous avez ramené un petit peu de jeunes.
3: Ça nous challenge, parce que c'est pas facile de s'entendre avec eux. Donc c'est très intéressant. Et puis chaque jour de la semaine, on a un membre de l'équipe qui tourne, dont Christophe Comte, que j'ai salué et que je suis tellement contente. J'en parle puisqu'il est évidemment musique.
2: Ah oui, il vient de temps en temps dans Décibel, oui. Pour
3: qui est tellement formidable.
2: Ah, c'est génial. Franche Culture tous les jours à 11h. Et si c'est l'heure de piscine, les amis, il y a les podcasts sur l'appli Radio France, évidemment. Maïtena Birabin a choisi pour nous une chanson d'amour, une chanson de couple, une chanson de rupture, une chanson totale. Benjamin Biolay, Jeanne Chéral, Brandt Rhapsody.
3: Oh ouais, j'adore.
2: C'est quelque chose, ça.
3: C'est hyper talentueux ce qu'ils ont fait.
2: Ouais.
3: Enfin, tout est là. Je pense que tous on se reconnaît, tous on s'identifie. Ils l'ont fait en plus en deux parties, puisque c'est encore pire quand ils se retrouvent quelques années plus tard. C'est très fort d'arriver à faire comme ça. C'est un rythme en fait. Ouais. C'est même plus qu'une mélodie, c'est un rythme qu'ils ont et qui raconte un couple qui se rencontre et ce qu'on peut devenir parfois. C'est fascinant, il me fascine, vraiment.
2: Ils sont tous les deux super talentueux et aussi super intelligents. Et ce concept, quoi, en fait, on va vous raconter l'histoire de leur amour juste en lisant les petits post-it qu'on se laisse sur un frigo.
3: C'est extraordinaire.
2: C'est incroyable. Ouais. Et ça s'appelle Brandt Rhapsody. Alors, c'est un grand moment.
3: Ouais.
2: Plongez dedans. À un moment, peut-être vous allez vous reconnaître.
3: Reconnaissez-vous, c'est ça. Brillez.

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1: Hier soir, j'ai oublié de te parler d'un truc important. Est-ce que tu peux m'appeler? Dès que tu te réveilles, à n'importe quel moment. Ouvrez la parenthèse, important, mais pas grave. Fermez la parenthèse, je t'embrasse.
0: Mon amour, ne m'attends pas ce soir. J'ai pas mal de boulot et je risque de rentrer tard. Je crois qu'il doit rester une demi-pizza quelque part. Mais vérifie la date sur la boîte.
1: N'oublie pas qu'on dîne chez ma sœur. Si tu peux t'occuper du vin, tu seras au cœur. Car je risque d'être crack. 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
1: Le mec du cap passe entre 7h15 et 9h15. Tiens, je vais te réveiller. En plus gros, d'une langue différente. Un truc qui n'a aucun rapport. Style, numéro de passeport.
0: À payer EDF, Orange, abonnement canal. Plus le cadeau commun pour mon frère le week-end prochain. Je trouve plus le chéquier, c'est toi qui l'as, non? Si oui, mets-le en évidence dans le salon.
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0: 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Ajouter d'un seul coup 50 g de matière grasse, tu mets moitié beurre, moitié margarine et tu mélanges.
1: Code réservation QWXXCJ. Mot de passe Casablanca. Départ Orly 9h47. 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Arrivée Paris 11h03. Charles de Gaulle. 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

0: 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Puis une signature informe, suivie d'un caducée.
1: Je te rappelle que tu as un fils qui va à l'école tous les matins et qui aimerait bien prendre le petit déjeuner avec son père de temps en temps. Salut.
0: La visite est à 16h, il y a encore plein de trucs à toi dans le bureau du fond. Tu veux sans doute les récupérer. Appelle-moi. Mon nouveau numéro 06 62 73 49 63.
2: C'est extraordinaire.
3: Incroyable cette chanson. La fin me glace à chaque fois.
2: Eh oui, oui, mais c'est on l'a vécu cette histoire. Ouais. On l'a tous vécu. On va tous la vivre. C'est normal. Et mais c'est fabuleux d'arriver par quelques mots et une rythmique à raconter tout ça à deux. Ils sont très talentueux tous les deux.
3: Très très fort. Et comme vous le disait Maïtena tout à l'heure, il y a la suite de leurs aventures sur le dernier album de Jeanne Chéral, qui s'appelle Jeanne tout simplement. Et ça s'appelle Faut plus qu'on se revoie. Ouais. Parce qu'ils se sont revus et croyez-moi que...
2: Ils ont remis le couvert, comme on dit.
3: C'est vrai. Et pas qu'une fois, et pas qu'un peu.
2: Quel talent aussi Jeanne, hein. Quel talent Jeanne Chéral.
3: Puis la lumière. Ouais. Encore une fois, la transmission, elle passe. C'est-à-dire que Jeanne Chéral, elle s'était attelée à un moment à reprendre tout un album de chansons amoureuses. Oui. Et voilà, on aime ça aussi, cette belle continuité. Alors, il y a des femmes qui sont exceptionnelles, comme Jeanne Chéral. Il y en a qui sont exceptionnelles et beaucoup trop. Beaucoup. Elles sont beaucoup.
2: Jamais les femmes ne sont trop.
3: Alors,
2: Emily.
3: Question.
2: Jamais.
3: Nina Hagen, est-elle trop quand même de temps en temps ou pas?
2: Elle est complètement à sa place. Ah elle nous rappelle qu'il faut qu'on se bouge un tout petit peu.
3: Ouais.
2: C'est comme Madonna, c'est comme. Voilà, c'est des femmes qui vont loin, très loin.
3: Elles percutent. Hein.
2: Mais elles ont le droit en fait. Elles ont même, je veux dire, je pense qu'elles ont même le devoir. Et elles le font pour nous toutes qui pouvons rester bien planquées tranquilles, alors qu'elles, elles font bouger le machin, quoi. Donc, franchement, moi quand j'ai découvert Nina Hagen, donc j'étais vraiment jeune, j'étais à avoir 12-13 ans.
3: Savoir qu'une femme comme ça existe, ça vous a fait quoi?
2: Je me suis dit que c'était possible d'être libre.
3: Ouais.
2: C'est ça que je me suis dit. Quand on voit Nina Hagen, on se dit, ok, la liberté c'est possible. On peut juger ça de très mauvais goût, etc. J'ai pas de problème, je peux le concevoir, mais n'empêche qu'elle est libre. Et ça... c'est quand même assez bluffant. Vous savez, un jour, je le raconte souvent cette histoire, mais c'est tellement vrai. Rhys, qui dirige la publication de Charlie Hebdo, m'a dit un jour, la liberté, c'est pas confortable. Et ben voilà, Nina Hagen, elle est pas confortable.
3: Et comme j'ai fait allemand LV2, je prends mon meilleur accent pour vous annoncer
2: ich
3: la chanson.
2: Ich kann auf Deutsch sprechen.
3: Oh, sehr gut, Maïtena. Alors, c'est
2: Du hast den Farbfilm vergessen.
3: Oh, wunderbar. On écoute Nina Hagen sur votre radio.
2: Dis Nina.
3: Yeah.

0: ça n'a pas super bien vieilli, on va pas se mentir. Non mais Nina, vraiment.
1: On l'adore en tout cas, et c'est un bonheur de l'écouter. C'est sans doute la première fois que cette chanson passe sur ici.
0: Eh bien, j'en suis ravie.
1: Voilà,
0: Maïtena. Ça mérite.
1: Maïtena casse les codes. Nina Hagen, puisqu'on y est, tiens, alors, vous êtes bilingue allemand, vous chantez. On a dit tout à l'heure, c'est difficile de décrire Mesdames en vrai qui part en tournée, mais on va quand même essayer de décrire, Maïtena, à quoi on peut s'attendre. Si on va vous voir avec votre bande, alors bon, ce soir à Lyon, le 4 octobre à Lille, le 11 octobre à Paris, le 14 à Toulouse, le 15 à Bordeaux, ou encore le 4 novembre à Nancy.
0: Ben, vous allez voir des femmes qui racontent leur parcours de femme et les avantages qu'il y a à vieillir. Et dans chacune d'entre nous, on est 7 sur scène à prendre la parole,
1: wow.
0: À raconter sous un angle précis. Alors ça peut être la rédactrice en chef du Média va parler des addictions, elle a été toxicomane pendant des années. Sonia Dubois va parler du poids qui nous concerne toutes, qu'on soit trop mince, trop grosse, juste parfaite.
2: C'est
0: tout ça dure des mois là. Alexandra Kruk, mon associée, parle de s'autoriser à avoir plein de premières fois après 50 ans, parce qu'on a l'impression que c'est fini pour nous la vie. Non, ça commence. Enfin, l'autre moitié de la vie commence.
1: Ça, la suite.
0: Moi, je vous parle de trouver notre place et du corps qui change. Enfin bref, il y a plein d'angles où c'est raconté. C'est pas une TEDx, hein. Ou alors si c'est une TEDx, on a mis quand même une plume dans le cul, parce que sinon on va s'ennuyer. C'est pas du tout l'idée.
1: Ouais.
0: Et donc c'est vraiment sept femmes ensemble qui écoutent et qui parlent de vous. Et pour avoir fait la première, vraiment les femmes le disaient, elles se retrouvent dans chacune d'entre nous. Et puis il y a Viviane qui est avec nous, mademoiselle Viviane, qui est une feuilleuse.
1: Ah ouais.
0: Elle a 52 ans, elle se fout à poil, vraiment, et elle nous explique pourquoi. Elle fait le numéro, et après elle nous raconte ce qu'elle met là-dedans. Et je vous assure, même ça, qui est très loin de... J'ai pas l'habitude de me mettre à poil, voilà. Même ça, ça nous parle, et on se dit, mais oui, en fait, ça parle de moi.
1: Ça s'appelle Mesdames en vrai, et c'est en tournée, les amis, absolument partout en France, pour le moment jusqu'au mois de novembre. Oui. Mais quelque chose me dit qu'il y en aura d'autres. À tout de suite.
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8: L'Europe du neige est habitée. Les premiers signes de vie captés en 2019 depuis un petit cirque sont devenus un intense festival où humains, aliens et autres créatures mythologiques dansent furieusement. Visa accordé à toutes celles et ceux qui ont la tête dans les nuages.

0: Il neige, souffle. Un coup de cœur ici même.
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2: Notre invité Maïdena Birabin, reine des réseaux sociaux, hein, mesdames. Ah bah oui, 1,3 million d'abonnés en 2 ans d'existence.
3: 1,4 million. On a passé 1,4 million, ouais.
2: Bravo.
3: Ouais. Ce qui est, merci beaucoup. Ce qui est assez formidable, c'est que tous les jours on gagne des abonnés. Tous les jours depuis qu'on a lancé. Donc ça fait 2 ans et demi. Chaque jour, il y a des abonnés qui arrivent.
2: Oh, j'ai une question. Je suis trop contente. Je sais pas si vous avez la réponse en statistique. Est-ce qu'il y a beaucoup d'hommes qui s'abonnent à mesdames?
3: Bien sûr, il y en a plus
2: bien,
3: en plus. On a commencé, on était à 3%.
2: Ouais.
3: Et on arrive autour de 8% là.
2: C'est bien, messieurs. Ouais. Ah, ça fait plaisir. Vous allez apprendre plein de trucs.
3: Bah, ça les concerne, bien sûr. Ouais. Ils sont curieux. Les hommes ont beaucoup de tendresse et d'amour à l'endroit de leur femme. On n'est pas que des nous ne sommes pas, d'ailleurs, chez mesdames, un clan face à un autre.
2: Ouais.
3: Et MeToo a ouvert pas mal les yeux de tout le monde. Mm-mm. Et donc, il y a un peu plus, peut-être, de considération et de prise de conscience de l'état des lieux quand même qui est à leur déficit largement. Donc et pourtant tous ne sont pas des abrutis congénitaux.
2: beaucoup
3: se bougent pour essayer de comprendre.
2: Alors, si vous avez envie de découvrir mesdames, si c'est pas encore fait, il y a le compte Instagram et puis il y a le site sur lequel toutes les interviews.
3: On est sur YouTube, on a un site qui s'appelle Mesdames, on est sur TikTok, on est sur Facebook et on est sur Insta.
2: Vous êtes trop forte, mesdames.
3: Ouais.
2: Et en tournée, ça, je vous en ai déjà parlé. Allez, là, c'est même pas une voix, c'est presque la voix, Maïdena. On n'a pas encore parlé de musique classique, mais Maria Callas, c'est même plus de la musique classique, c'est la musique, quoi.
3: Bah, moi, je suis pas quelqu'un qui regrette, mais j'aurais vraiment aimé avoir les capacités physiques de pouvoir être une chanteuse d'opéra, parce que je pense que ceux qui font de l'opéra vivent 1000 vies en une, presque plus que les acteurs en fait. Et parce qu'en plus il y a la dimension musicale qui m'est complètement étrangère. Et la Callas, c'est pas tellement moi qui le dis, je veux dire, elle déchire le cœur, quoi.
2: Ouais. On comprend pas ce qu'elle dit, mais on comprend que ça nous fait des émotions. Quoi.
3: C'est sidérant ce qu'elle fait avec juste sa voix, quoi. C'est une puissance incroyable.
2: Alors, on part grâce à Maïdena Birabin à la Scala de Milan. Écoutez Maria Callas qui joue Norma, Casta, Diva.

0: moment suspendu à la Scala de Milan. On y était bien quand même, grâce à Maïté Nabi.
1: Dans ma baignoire, tout, n'importe quand. Hein.
0: C'est vrai.
1: À la Scala, dans ma baignoire, n'importe. Hein, c'est fabuleux.
0: Alors, il nous reste une petite minute à passer ensemble avant d'écouter la dernière chanson de l'émission. C'est les Anglais de Coldplay. Parce que c'est trop cool. Fix You. Mais je voulais savoir, Maïtena, qu'est-ce que je peux vous souhaiter pour la suite? On a parlé de votre émission de radio.
1: Oh, écoutez, j'ai tellement de chance. Non, franchement, j'ai tellement de chance.
0: Tant pis, je suis la fée clochette. Demandez-moi un truc. On va le faire.
1: Écoutez, j'ai la joie avec France Culture. J'ai le politique avec Mesdames.
0: Ouais.
1: Du temps.
0: Ah ouais, des journées de 27 heures
1: du
0: peut-être.
1: Temps, un peu de temps. Voilà.
0: Bah, merci beaucoup d'être venu nous voir, Maïtena. On termine donc avec du rock anglais.
1: Je peux vous dire pourquoi j'ai choisi ça. C'est dans un documentaire sur une chorale,
0: ouais,
1: qui est aux États-Unis, qui n'est que avec des personnes très âgées.
0: Ouais.
1: Que des personnes très âgées. Et donc, tous les ans, pour pas dire tous les trois mois, il y a un des membres qui meurt. Oh. Parce qu'ils sont, ils sont, ouais, très vieux.
0: Ils sont très vieux.
1: Ils sont malades parfois, etc. Et dans ce documentaire, c'est une chorale qui fait une tournée. Et ils ont prévu de faire une tournée, en plus, outre-Atlantique. Et il y a deux potes, ils sont très proches, mais il y en a un des deux qui a un problème de respiratoire très fort. Et il va mourir avant la tournée. Et le duo qu'ils devaient chanter tous les deux va devenir un solo. Et ce qu'ils chantent, c'est Fix You. Et c'est magnifique.
0: Te réparer, te soigner, c'est la chanson de Coldplay. Alors on n'aura pas été dans la joie, dans les sardines ce soir, mais non, on a écouté que des belles choses avec vous.
1: Bah écoutez, je préfère que ce soit beau que gay. Voilà, pour ça doit être la leçon. Même si j'adore la joie, je ne sais pas pourquoi, mais voilà.
0: Merci Maïté.
1: Merci à vous.
0: Merci. 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

0: You, Coldplay. Et pendant qu'on écoutait la chanson, on a retrouvé la référence du documentaire dont vous parlez, Maïtena Birabin, cette chorale de personnes âgées, moyenne d'âge 81 ans, et leurs aventures. Le film s'appelle I Feel Good en français, ou bien Young at Heart en anglais, et ça date de 2008. Allez, Décibels, c'est terminé pour ce soir. Merci à l'équipe de l'émission. Il y avait Emma Quenardel à la technique, Iris Guitonnier à la réalisation. Il y avait également Mélodie Chaïb à la programmation des invités et Thomas Demolle pour la délégation de la musique. Demain, dans Décibels, à 19h, vos chansons préférées. Mais oui, c'est l'émission des auditrices et des auditeurs.
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4: Et merci d'être avec nous pour continuer votre soirée. Bonsoir, bonsoir à toutes et tous. Ravi de vous retrouver pour ce nouveau rendez-vous. Il n'y a pas que Paris dans la vie. Ce samedi soir, on repart en balade à travers la France en retrouvant plusieurs des personnalités qui sont venues cette semaine partager leurs souvenirs avec Éric Bastien. Parce que chaque soir, un invité nous emmène dans une France très personnelle. Celle de son enfance, de ses vacances, de ses rencontres, des villes dans lesquelles il a vécu ou encore de ces endroits qui, parfois, sans qu'on s'en rende compte, finissent par devenir importants dans une vie. Et pour ouvrir cette sélection, nous retrouvons une personnalité pleine d'énergie que vous connaissez, notamment pour ses talents de musicienne et de chanteuse dans l'émission N'oubliez pas les paroles, aux côtés de Nagui, Magali Ripoll. Elle était cette semaine avec Éric Bastien pour revenir sur les lieux qui ont accompagné son parcours et les souvenirs qui y sont associés. On vous propose de retrouver son passage dans Y'a pas que Paris dans la vie.
5: Bonsoir Magali.
6: Bonsoir Eric.
5: Comment ça va ?
6: Ça va bien et vous ? Merci de me recevoir.
5: C'est un plaisir de vous recevoir. Vous avez un très joli sourire. Vous avez toujours cette communication qu'on voit qui transpire à la télévision, mais dans la vraie vie aussi. Je vous sens quelqu'un d'heureuse et d'enjouée.
6: Eh bien non, pas du tout. Et j'espère que votre plaisir sera le même au bout d'une heure d'émission.
5: Bon, on va tenter d'en savoir un petit peu plus sur vous. Et vous l'avez compris, parce que je sais que vous avez écouté cette émission, de retracer un petit peu votre parcours avec un premier point de départ qui est le Creusot. C'est le début de tout, c'est là où vous êtes né, au Creusot.
6: C'est ça, le Creusot.
5: Le Creusot. Ah, pourquoi il faut rouler le R pour le Creusot.
6: Alors, il faut, non, mais c'est vrai que c'est mieux vu de reproduire l'accent bourguignon. Je suis né au Creusot, en Bourgogne.
5: Qu'est-ce que vos parents faisaient au Creusot en Bourgogne à ce moment-là, au moment de votre naissance ?
6: Eux-mêmes se le demandent encore. En fait, mes parents se sont rencontrés dans cette région-là parce que ma mère y est née également.
5: D'accord.
6: De parents immigrés de Pologne. Sa famille vient de Pologne.
5: Alors vous avez un mélange polonais et espagnol.
6: Exactement. Et mon papa grandit à Chalon-sur-Saône, arrivé à l'âge de 9 ans en France d'Algérie française.
5: Ouais.
6: Avec ses parents qui vivent aussi à Chalon-sur-Saône, et ils se sont rencontrés grâce à la musique. Voilà, parce que mon papa faisait de la musique avec mon oncle, qui était le frère de ma maman. Voilà.
5: Ouais.
6: Et se sont rencontrés, puis ils se sont aimés et ils m'ont fabriqué.
5: Et vous avez toujours un lien particulier avec le Creusot. Je crois aujourd'hui vous y retournez de temps en temps.
6: Oui, j'y retourne déjà pour parcourir de temps en temps, quand je peux en prendre le temps, les rues dans lesquelles j'ai vadrouillé, parce que j'ai souvent été, bien que partie très très jeune, visiter ma famille et surtout mes grands-parents, dont j'étais très très proche, et je repasse de temps en temps devant leur habitation.
5: Ils tenaient un bar, vos parents, à ce moment-là ?
6: Exactement, un bistrot. Je suis née dans un bistrot.
5: Il existe toujours, ce bistrot ?
6: Non, justement, il a été démoli.
5: Quoi, la place ?
6: Il y a des immeubles.
5: Immeubles
6: sur une place.
5: Dur de voir ça, non, quand vous y repassez ?
6: Alors moi non, parce que je n'ai pas de souvenir. J'étais vraiment un bébé quand on est parti. Et mes parents ont un tempérament qui va de l'avant. Ils n'ont pas la nostalgie des lieux. Non, ils tracent.
5: Alors vous n'allez pas y rester très longtemps. Très vite, il y a un déracinement qui n'est pas vraiment un déracinement, parce que vous en rendez pas compte, vous êtes toute petite. Mais vous partez avec vos parents donc dans le sud. Et le deuxième point d'ancrage, c'est la région PACA, c'est Saint-Raphaël.
6: Exactement, parce que le climat me convenait moyennement au Creusot. Je me suis dit, tiens, je vais me barrer sur la côte.
5: Alors Saint-Raphaël, il y a une image comme ça tout de suite qui vous vient. On va beaucoup en parler, évidemment, mais je sais pas, première carte postale comme ça de Saint-Raphaël qui vous vient à l'esprit.
6: Ah, c'est l'église, le clocher, le vieux port. Et c'est ce que j'apprécie tout particulièrement en ce qui concerne Saint-Raphaël, c'est que si on prend une carte postale de la fin des années 70 ou qu'on imagine une carte postale de Saint-Raphaël connaissant ou ayant déjà vu la ville, c'est très sensiblement proche de ce qu'elle est aujourd'hui encore. Ouais. C'est pas une ville du littoral qui a été défigurée par des gros immeubles, des constructions en masse. Ça a été plutôt respecté et c'est ce que j'aime aussi.
5: Vous vivez où ? Vous êtes dans une maison ? Vous êtes dans un appartement ? Vous êtes où quand vous êtes enfant à Saint-Raphaël ?
6: Alors, quand j'arrive à Saint-Raphaël enfant, on vit dans une maison, avec un grand jardin. Mes parents sont locataires de cette maison. Ouais. On a des voisins au-dessus, on habite au rez-de-chaussée.
5: Ça change tout, le jardin, parce que je sais que vous allez y faire une cabane. Je ne sais pas si c'est ici que vous faites votre cabane, mais... Vous allez avoir ce lieu doudou aussi.
6: Ce soir, c'est ici chez vous, mais en tout cas,
5: j'appelle ça un lieu doudou, moi, la cabane quand on est gamin.
6: Ah oui, ça c'est une vraie cabane avec des
5: c'est
6: planches.
5: C'est lui qui l'a construit.
6: Voilà, c'est pas moi, mais en tout cas, c'est mon papa et j'y passe énormément de temps. Et un jour, cette cabane sera emportée par un ouragan en fait.
5: Ah ouais.
6: Ah ouais, il y a eu un ouragan à l'automne, je ne sais plus de quelle année, mais j'ai retrouvé ma cabane en tas de planches et je me suis dit ah oui, ça ressemble à ça.
5: Alors Saint-Raphaël, c'est évidemment votre enfance. Vous allez y rester combien de temps ? Assez longtemps, hein, je crois.
6: La première partie de ma vie, puisque je vais partir sur Paris, monter à la capitale. J'ai 17 ans et quelques mois.
5: Ouais, donc vous allez y passer l'enfance, l'adolescence. Saint-Raphaël, c'est bien. Évidemment, la région aussi. Mais vous allez quand même pas mal voyager. Je sais que vous étiez dans le club d'accordéon qui arrive dans votre vie à l'âge de 7 ans, même si la musique arrive encore avant. Hein, le solfège, c'est à 5 ans, je crois, à peu près, pour vous. Galerie Paul. Et alors, ce club, il vous a emmené un peu partout. Pas forcément en France, d'ailleurs.
6: Non, pas forcément en France. En fait, on faisait des échanges. Mon professeur d'accordéon, qui était le président de ce club accordéon, je crois que ça s'appelait l'accordéon Club de France, voilà, tout simplement, réunissait plusieurs élèves. Alors, certains venaient d'autres provinces, mais en tout cas, voilà, la majorité de cette zone-là du quart sud-est de la France. Et on faisait des échanges avec des pays. On est allé en Autriche. On recevait nous-mêmes des musiciens, un groupe de musiciens venus d'Autriche, la Hongrie, la Roumanie, le Portugal, l'Italie, et voilà, tous ces pays avoisinants.
5: Alors ça, c'est en dehors de France, mais il y a les colonies de vacances, c'est ça, on a tous vécu ça, en tous les cas pour ceux qui ont eu la chance de connaître les colonies de vacances. Vous, la colonie de vacances, entre autres, c'est un village qui est dans les Hautes-Alpes.
6: Oui.
5: Chantemerle.
6: Et le scénario des colonies de vacances tel qu'on en entend parler, j'ai vraiment vécu ça. Enfin, avec le recul, c'est pas une légende. J'ai pas envie d'y aller. J'ai pas envie de quitter mon papa et ma maman. Je verse ma petite larmichette dans le bus et puis on se connecte et puis on est avec les copains. Puis finalement, on verse une grosse larmichette quand on repart parce qu'on veut pas repartir.
5: Chantemerle, c'est un endroit où vous avez eu vos premières émotions, vos premières peurs parce que vous avez un animateur qui vous racontait qu'il y avait un fou dans la région qui s'était pendu et dans la grange dans laquelle vous dormez le soir même. Il est fou.
6: Il est fou, mais en même temps, ça nous a marqué, je pense que je suis pas la seule à m'en souvenir. Et d'ailleurs, le décor était idéal. C'était un vrai décor. On était dans une grange énorme. On s'était extrait de la colonie pendant 2 jours pour partir vraiment au cœur des montagnes. On avait marché. Je me souviens, c'était très très long. Il y avait des chamois. On était vraiment avec la petite rivière.
5: Oui, au milieu des biquettes, quoi.
6: Voilà, au milieu des biquettes et ça sentait la biquette et c'était. Et on dormait tous dans notre duvet. On était une bonne trentaine et on était dans cette grange énorme. Et bien entendu, avant de fermer les yeux, l'image de ce fou du village pendu. Je pense que je l'ai encore.
5: Alors vous restez bien avec nous parce que Magali Ripoll est avec vous jusqu'à 21h. On va découvrir aussi que cet animateur, ou en tous les cas les autres animateurs peut-être, qui étaient à vos côtés, il y avait des musiciens, il y avait une guitare et ça a été aussi l'occasion de chanter et que la musique rentre dans votre vie. Encore plus, on s'en dit un mot dans un instant. Je vous emmène ailleurs, Magali, une nouvelle fois avec Benoît Prospero. Il est temps de passer en revue les merveilles de la nature. Et aujourd'hui, zoom sur une merveille du vivant. Attention, magie.
7: Et la plus grande magicienne d'Europe est la magicienne dentelée. Alors, on vous le dit tout de suite, à la magicienne dentelée, c'est un insecte protégé et rare au passage. Elle fait partie de la famille des orthoptères, même famille que les sauterelles, les grillons ou encore les criquets. Et grâce à Issy Vaucluse, nous sommes avec Cécile Boule, membre du groupe local Ventoux de la LPO PACA. Et donc d'abord, pourquoi on parle d'une grande magicienne ?
8: La magicienne dentelée est le plus grand orthoptère d'Europe.
7: Eh ben voilà, tout simplement, sa taille moyenne est de 10 cm. Tout de même, autre spécificité de la magicienne dentelée, physiquement, elle rappelle fortement une certaine mante religieuse. Pourquoi ?
8: Elle est de couleur vert vif, avec une petite bande blanche tout le long de son corps. Donc, elle se confond aussi rapidement avec la végétation, avec les tiges des différentes plantes qui sont dans les prairies ou dans les garrigues.
7: Et est-ce que vous savez comment on la surnomme? Le lion des garrigues ou la langouste de Provence? Pourquoi, Cécile Boule?
8: Parce que c'est un grand prédateur. Donc, elle mange essentiellement des insectes, voire elle mange aussi d'autres orthoptères. Donc, comme la mantre religieuse, elle est quand même assez dévoreuse d'insectes.
7: Et alors, le meilleur pour la fin, on a choisi ce sujet que pour ça. Chez les magiciennes dentelées, il n'y a que des femelles. Eh ben oui. Alors, vous allez me demander, s'il n'y a que des femelles, comment elles font pour se reproduire?
8: Eh bien, c'est le système de la parthénogenèse, c'est-à-dire sans fécondation. Voilà, elles n'ont pas besoin de mâles pour pouvoir produire et féconder, en fait, enfin produire un œuf qui soit déjà composé donc de cellules du futur petit, la

0: Vous verrez, c'est une merveille. Merci, ici Vaucluse et Cécile Boule, membre du groupe local Ventoux de la LPO PACA.
1: Ben merci beaucoup Benoît Prospero, ben Magali Ripoll. Tout à l'heure, on parlait des colonies de vacances il y a un instant, sur le fait qu'on se faisait peur la nuit. Vous voyez, avec une lampe de poche dans la Garrigue, c'est votre région en plus, la région PACA, pour aller découvrir ce monde du vivant là.
2: Oui, oui, justement, puis il est impressionnant ce monde du vivant. En écoutant ça, je me dis, mais à quel point l'animal peut être proche, un insecte peut être proche des végétaux dans sa façon de se reproduire, c'est incroyable, c'est passionnant.
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0: Et après cette première rencontre, place à la musique avec un titre qui a fait le tour du monde, hein, qui reste associé à l'une des plus grandes voix. Juste une chanson signée Stevie Wonder, voici I Just Called to Say I Love You sur Ici.

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2: Et vous êtes toujours sur Ici et notre paysage à travers la France reprend avec un nouveau souvenir partagé dans Il n'y a pas que Paris dans la vie. Ici, les destinations ne sont jamais choisies au hasard. Derrière chaque ville, chaque région, chaque paysage, il y a une histoire, une rencontre, une famille, une passion et parfois même quelques souvenirs gourmands. C'est justement ce que nous allons découvrir avec Thierry Marx. Le chef revient sur les endroits qui ont marqué son parcours et sur cette France qui a accompagné les différentes étapes de sa vie. Un échange qu'il a partagé cette semaine avec Éric Bastien. On vous propose de le réécouter maintenant dans Il n'y a pas que Paris dans la vie.
3: Gamin, vous rêviez de devenir boulanger ?
4: Oui, parce que j'avais un modèle qui était aux portes du 140 000 montants, qui était quand même une cité un peu en tension permanente. Et il y avait un boulanger qui m'a impressionné, qui était un réfractaire, qui était contre le système et qui faisait ses propres pains au levain, qui n'était pas tombé dans le dictat de l'État avec une baguette à coup fixe.
3: Bernard Ganachot,
4: qui faisait un pain exceptionnel, levain naturel et four à bois en vitrine. Je veux dire que, étant gamin, c'était bluffant. Et c'était le pain du dimanche, parce que c'était un pain, évidemment, qui avait un coût un peu supérieur aux autres. Mais je me souviens des files d'attente. Donc je me suis dit, boulanger, c'est bien. Parce que, un, je travaillerai la nuit et j'aurai le temps de faire du sport la journée. J'étais monté un film comme ça, qui n'était peut-être pas forcément le bon au départ.
3: Alors, on a parlé d'Amélie de Montand, votre arrivée à Champigny-sur-Marne. Il y a un ailleurs, quand même, qui va peut-être vous permettre de vous évader, c'est Saint-Céré. C'est dans le Lot, vous y alliez. C'est à quelle occasion? C'était pour des vacances d'été, comment vous...
4: Alors, mes parents craignaient beaucoup l'ambiance de la cité l'été. Ouais. Donc, ils avaient trouvé, avec mon grand-père et ma grand-mère, une maison, et ma tante, une maison qui était... Alors, vous dites Saint-Céré, c'est gentil géographiquement, mais en fait, on était à Théroux. Ouais. Et en fait, il y avait 9 km pour aller à Saint-Céré et 12 km pour aller à la Capelle Marival. Okay. Donc, en gros, vous étiez au milieu de rien. Et donc, c'était 9 km en vélo aller, 9 km en vélo retour pour aller chercher du pain.
3: Ça, vous le faisiez?
4: Et je le faisais, mais j'ai adoré parce que j'ai eu la chance de croiser une famille, deux familles en or, la famille Bayle et la famille Moulaine. Et je suis resté évidemment très ami avec la famille Bayle. Et parce que je gardais les vaches.
3: C'était des agriculteurs, donc.
4: C'était des agriculteurs. Ouais, pas que. Alors, ils étaient un peu agriculteurs, un peu artisans, ouais. Un talent fou, une générosité que l'on connaît dans le Lot et dans cette région. Et donc, j'avais l'impression d'appartenir à eux. Donc, je les rejoignais le matin très tôt. Et on allait garder ou les brebis ou les vaches. Et puis, après, on s'occupait des tâches. On aidait à la ferme. Et ouais. C'était... Moi, j'ai un souvenir d'apprentissage de la pêche. Alors, je veux pas dire ça à la radio, c'est pas bien. Mais à la main nue, sous la pierre, là, on attrapait les truites.
3: Que vous relâchiez.
4: Bien sûr, c'est du no-kill, comme on dit maintenant, mais d'avoir découvert les premiers lézards, les premiers serpents, et la chasse aux mulots, et d'avoir découvert une cuisine aussi, une façon de faire le pain à la ferme.
3: Ouais.
4: Vraiment, ils m'ont donné une éducation, et je les revois de temps en temps, ils ont tous réussi plutôt pas trop mal leur vie. Et un frère a gardé la ferme, et c'est resté des amis de cœur, vraiment, profondément.
3: À l'âge de 15 ans, vous rentrez en apprentissage et vous allez intégrer les Compagnons de France, Compagnons du Devoir, forment les jeunes, on rappelle, au métier manuel, technique, de l'artisanat, à l'industrie. C'est une alternance en entreprise et puis des cours également.
4: Ouais.
3: Et alors là, vous partez un peu partout en France, on va évoquer ces endroits, vous y restez à peu près un an à chaque fois, et vous vous formez.
4: Alors c'est génial. D'abord, il faut expliquer que ça a plus de 900 ans d'existence et c'est parfait pour les gens comme moi qui n'avaient pas du tout de talent pour apprendre pour faire. Donc la scolarité, c'était très compliqué. Mais faire pour apprendre, ça me parlait bien. On me montrait quelque chose, j'essayais de le refaire. Et puis le soir, ce que j'avais pas compris, on me l'expliquait. Donc c'était un cheminement formidable, les Compagnons des Devoirs Unis et les Compagnons des Devoirs, parce que... Je vais évidemment commencer à Paris, dans une maison qui était magnifique à l'époque.
3: D'Aloyau-Gavillon.
4: Et c'était génial. Et puis après, ils vont me faire découvrir la France.
3: Alors il y a Tours.
4: Tours, exceptionnel, avec le musée des Compagnons, qui était très impressionnant. Et de voir ces hommes qui parlaient peu, mais qui faisaient autorité par leur chef-d'œuvre. Et qui vous incitaient à faire mieux qu'eux. Et surtout, ils m'ont fait découvrir une chose, c'est l'acceptation de la critique positive. Jamais de compliments, mais cette critique qui nous amène à la réflexion.
3: Ouais.
4: Et ça, c'est une leçon de vie que j'utilise encore.
3: C'est pas la police qui vous a fait des compliments un tour.
4: Non.
3: C'est vrai que vous avez escaladé l'échafaudage de la cathédrale de Tours et la police vous attend en bas.
4: Eh oui, alors on avait fait un pari avec des copains, un copain, celui qui montrait le plus vite en haut de l'échafaudage de la cathédrale de Tours. Et de nuit.
3: C'est ça votre côté caïd, sale gosse, il est là.
4: Mais effectivement, ça a dû impressionner deux, trois personnes à leur fenêtre, et ce qui était totalement idiot d'ailleurs à l'époque. Et quand on est redescendu, évidemment, il y avait deux agents, deux de la gendarmerie d'ailleurs, qui étaient là, et qui nous ont dit, il va falloir faire un tour au poste.
3: Bah, oui.
4: On a fait un tour au poste, mais ils ont été très sympas.
3: Un bon souvenir de Tours.
4: Ouais, excellent. C'est une ville qui m'a impressionné par son patrimoine, par son savoir-faire, par son niveau d'artisanat. Et Tours était nommé comme ça à l'époque, un petit Paris. Et moi, je me souviens de la pâtisserie Sabat, de la pâtisserie Ménard, la chocolatière, la pâtisserie qui était en face... la cathédrale de Tours, la boulangerie où il y avait une boulangerie exceptionnelle dans rue nationale. Enfin, c'était, il y avait de quoi apprendre avec une note que je suis pas dans la nostalgie. Je dis toujours que la nostalgie c'est l'antichambre de la dépression, mais les dimanches midi dans les pâtisseries en province et notamment à Tours, c'était quelque chose. Je me souvenais que le rythme était donné par les cloches de la ville où on entendait les clochonner, donc les gens qui sortaient de l'office religieux et qui venaient chercher leurs commandes de gâteaux, petits fours, tartes aux pommes. Et on avait des listes le samedi à préparer pour le dimanche qui étaient absolument hallucinantes.
3: Alors Thierry Marx, vous allez avec ses compagnons obtenir votre CAP de pâtissier, de chocolatier, de glacier, on parlait de Tours, il y a un café aussi qui vous a marqué, vous êtes devenu un peu le roi du baby-foot.
4: Ouais.
3: C'est à Nantes ?
4: C'est à Nantes, oui. Alors Nantes, il y avait un boulanger qui était extraordinaire, qui était chez les compagnons aussi. Et finalement, on avait quand même des budgets très serrés. Et là, je vais apprendre le baby-foot parce que d'abord, je suis pas très bon en baby-foot, mais c'était un peu la distraction du moment.
3: Ouais.
4: Mais il y avait une autre distraction, et notamment quand j'étais à la maison de Tours, c'est qu'on comparait les chefs-d'œuvre qu'on allait faire pour devenir nous aussi un jour compagnons. C'était intéressant parce que ça tenait quand même une grande part dans nos conversations.
3: Alors vous êtes aussi passé par Montauban, puisqu'on parlait de Nantes, j'ai pensé pour Monsieur Gauduchon, c'est là où vous avez appris à faire du pain au levain dans la formation que vous avez suivie. Puis vont venir d'autres villes, notamment Nîmes. Vous allez apprendre les choses, vous y retournerez pour le cheval blanc quelques années plus tard. C'est justement l'objet des choses que l'on va se raconter d'ici quelques minutes avec vous, chef. Thierry Marx est votre invité. Alors, vous entreprenez votre vie petit à petit. Nous, ici, grâce à vos belles initiatives, on entreprend. On va parler de baignade. Pour se baigner, l'accessoire indispensable, c'est la serviette. En plus du maillot, bien sûr. Catherine Quicandon, elle, en a repéré une aujourd'hui particulière dans le sud de la France.
5: À Marseille, la serviette de plage ne retient ni l'eau, ni le sable.
6: C'est Marseille, bébé!
5: Et ouais, c'est Marseille, bébé. C'est surtout Kima Rolls, une serviette de plage en microfibre 100% recyclée. L'impact environnemental est très important pour les deux cofondateurs passionnés de la mer, comme nous l'explique l'un d'eux, Nicolas Zimmer.
7: On a cherché des matériaux qui pouvaient avoir le moins d'impact possible. Alors, la microfibre en elle-même, c'est un produit qui est issu du plastique, mais la microfibre recyclée est issue de bouteilles plastiques recyclées, donc qui peuvent être récupérées dans les océans. Et après, pour ce qui est de l'import, on essaie de favoriser au maximum les imports les moins impactants, donc ça va être le bateau et le train, en évitant au maximum l'avion.
5: Oui, parce qu'en fait, c'est produit à l'étranger. Kima Rolls propose une serviette anti-sable, car c'est mieux s'il reste sur la plage. Facile à sécher, ça évitera que ça sente le chien mouillé dans votre sac. Hyper absorbante pour vous sécher en quelques instants et ultra compacte, comme ça vous pourrez la mettre ni vue ni connue dans votre sac. Ces serviettes ont également une identité graphique qui elle aussi est marseillaise.
7: On a travaillé avec deux graphistes marseillaises depuis le début de la marque et du coup tous les visuels sont produits à Marseille avec des inspirations plus ou moins marseillaises, donc ça dépend. Cette année on a fait également une collaboration avec un graffeur marseillais qui s'appelle AZ. Mais oui, on essaie de s'inspirer de nos origines et de notre vécu, des voyages qu'on a fait pour pour tous les designs de nos serviettes.
5: L'année prochaine, une trentaine de nouveaux visuels sont prévus, dont un qui va s'appeler Bonne Mère. L'aventure de Kima Rolls a débuté en 2022.
7: Il aussi fait pas mal de kitesurf et il partait souvent au Maroc, notamment à Darla. Il partait souvent avec du coup son poncho de surf. Initialement, c'est le premier produit qu'on avait développé. Ouais. Et il partait avec des produits qui prenaient beaucoup de place dans la valise, qui étaient encombrants et pas très pratiques pour voyager. Et de ce besoin est né Kima. Donc on a voulu inventer un produit qui pouvait être facile à transporter, facile d'utilisation, qui séchait rapidement. C'est pour ça qu'on a créé le poncho en microfibre il y a maintenant 4 ans.
5: Depuis, il y a eu donc la serviette de plage et bientôt, il y aura des coussins de plage et des sacs de plage. Vous pouvez trouver tous les produits dans plus de 200 points de vente, donc je pense que l'on peut dire que c'est une affaire qui marche. Plus d'infos sur kimarolls.com avec un K. Merci à Ici Provence pour cette idée 100% marseillaise. Ici, ça entreprend dans les Bouches-du-Rhône avec Kima Rolls pour des voyages à la plage sans nuages.
3: Merci beaucoup Catherine Quicandon.
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2: Et avant de poursuivre nos rencontres, nouvelle pause musicale sur Ici. On reste dans une atmosphère douce avec un artiste qui a rapidement trouvé sa place dans la nouvelle scène francophone. Un titre tout en délicatesse signé Pierre Demar. Je pense à vous sur Ici.

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5: C'est une exposition à voir au musée archéologique de Saint-Raphaël. L'artiste marseillaise Sandro présente ses œuvres géantes. Voici Faune préhistorique.
6: C'est un travail que j'ai réalisé sur les animaux préhistoriques, des œuvres de plus de 4 mètres de hauteur suspendues dans le cœur d'une église. Pour ce travail vraiment spécifique, j'ai fait une résidence artistique directement dans la Villa Méditerranée. C'est la reproduction de la grotte Cosquer à Marseille. Je suis restée une semaine à observer les dessins des hommes préhistoriques pour pouvoir créer des peintures sur toile inspirées des espèces de cette époque. Je vous invite à venir voir ces grandes œuvres monumentales au musée de Saint-Raphaël jusqu'au 30 septembre, ouvertes à tous, 100% gratuites. 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Et si vous venez à Saint-Raphaël, ne manquez pas la grande œuvre qui mesure 12 mètres au port Santa Lucia.
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7: Et la soirée se poursuit sur ICI avec Yapak Paris dans la vie. J'espère que vous allez bien depuis le début de cette émission. On le constate, il suffit parfois d'un simple lieu pour faire ressurgir toute une époque. Une maison de famille, une destination de vacances, une ville dans laquelle on a posé ses valises. Les souvenirs sont souvent attachés à des endroits précis. Eh bien, notre nouvel invité connaît lui aussi parfaitement cette mécanique des souvenirs. C'est Pascal Bataille que nous retrouvons à présent. Cette semaine, il était au micro d'Éric Bastien pour revenir sur son parcours, évoquer les lieux qui ont compté pour lui et partager quelques-unes des histoires qui y sont liées. On vous laisse retrouver cet échange dans Il n'y a pas que Paris dans la vie.
8: Il n'y a que la vérité qui compte, c'est le jeudi. C'est toute la nuit d'ailleurs. J'ai vu, c'est même pas.
9: Bah, oui, c'est
8: la nuit de Pascal Bataille dans Fontaine.
9: C'est la télévision d'aujourd'hui. Vous savez, on rentabilise, on diffuse, on rediffuse, on rediffuse. Mais oui, effectivement, ceux qui sont les vrais passionnés, ils peuvent regarder Il n'y a que la vérité qui compte une bonne partie de la nuit.
8: On en dira un mot parce qu'on parlera de Laurent. On ne peut pas ne pas parler de Laurent à un moment donné. Bon, vous avez toujours diversifié vos activités. On a déjà évoqué plein de choses que vous avez fait depuis le début. Vous l'avez fait aussi par rapport à des endroits en France. C'est-à-dire que quand vous allez dans un endroit, vous pouvez tomber amoureux d'un endroit et vous avez aussi parfois envie d'investir. On parlait d'entrepreneuriat tout à l'heure. Vous êtes lancé sur ce projet d'hôtel qui était au Cap Ferret, qui s'appelait Côté Sable. Vous n'avez plus, je crois, aujourd'hui.
9: Je viens de le vendre, oui.
8: Voilà. Et puis, il reste Côté Parc dans le Perche. C'est quoi Côté Parc du côté de Rémalard, si j'ai bien noté?
9: Alors, c'est un petit hôtel, un petit boutique hôtel, comme on les appelle. C'est-à-dire qu'il y a très peu de chambres, il y a moins d'une dizaine de jolies chambres avec un petit spa, etc. C'est un endroit qu'on a créé avec. Bon, ex-femme, mais néanmoins meilleure amie.
8: Qui
9: le gère en partie avec sa sœur. Ouais. Donc, en plein cœur du Perche, Rémalard, c'est pour vous situer, c'est entre Nogent-le-Rotrou, Mortagne-au-Perche et Bellem.
8: Vous voyez, alors, c'est pile le Perche.
9: Ce triangle magnifique. Et donc, c'est pile au milieu de tout ça. Et en fait, j'avais ce projet de créer un hôtel au Cap Ferret. Je n'arrivais pas à trouver le bon endroit. C'est compliqué là-bas. Et puis, on s'est dit avec ma femme et son frère, pourquoi on n'en ferait pas un dans le Perche. Et en fait, ce qui est important, c'est que je suis tombé, moi, amoureux de cette région, en tombant amoureux de ma femme. Mmh.
8: Comme vous étiez tombé amoureux de la Bretagne, voilà, avec votre première épouse.
9: À l'époque, effectivement. Et je pense que les lieux, les gens, c'est souvent lié. Et j'ai découvert cette campagne magnifique qui est celle du Perche.
8: C'est assez vallonné.
9: C'est l'Orne, c'est très vallonné. Ouais. Je ne savais pas avant d'aller là-bas, je crois qu'il y avait autant de nuances de vert dans la nature, c'est incroyable. Et voilà, et donc j'ai eu envie. L'idée, Je pourrais pas investir dans un endroit que j'aime pas.
8: Ouais, c'est ce que je vous disais. Voilà. Ouais.
9: Mes démarches d'entrepreneur, c'est souvent, même essentiellement lié à des, à une nécessité de m'ancrer quelque part et de contribuer à un peu à l'économie locale, très modestement, à mon petit niveau. Mais voilà, je trouve que quand on aime un endroit, ben c'est important aussi de lui rendre un petit peu de ce qu'il vous donne, créer des emplois, etc. Mais je pourrais pas faire ça dans un endroit où je ne serais pas.
8: Ça s'appelle Côté Parc, j'en parle pas plus, sinon on va m'accuser de publier reportage. C'est vrai que la maison de famille, c'était à Saint-Lunaire et Saint-Briac, ça c'était plus...
9: Première épouse.
8: Ça, c'était
9: je suis en très bon terme avec les deux.
8: Donc d'ailleurs, c'est marrant parce que pour préparer cette émission, donc la première est en Bretagne, la deuxième est dans le Perche, et vous avez dit à Catherine Picandon, je cherche quelqu'un à Strasbourg, là, je cherche l'Alsace. C'est vrai?
9: Non, c'était un joke.
8: Mais effectivement, si je peux rendre service, moi.
9: Écoutez, je suis célibataire, non, je suis vrai, un cœur à prendre, mais je suis très heureux dans mon statut de célibataire.
8: Mais vous rencontrez personne au Pays Basque.
9: Hein. Mais on rencontre je rencontre des gens partout. C'est merveilleux. C'est effectivement. Et puis quand, dans mon émission sur Ici Gironde, je vais aussi à la rencontre d'hommes et de femmes exceptionnels. Mais
8: j'ai compris pourquoi vous faites cette émission.
9: je cherche la future élue de mon cœur. Non. Mais ce qui est important effectivement dans cette démarche de ce que vous soulignez, c'est que voilà, c'est ce que je disais il y a un instant. Les lieux, c'est aussi des personnes. Les personnes, c'est aussi des lieux. Ils ont des ancrages. Ces personnes-là, elles ont des en l'occurrence. Et découvrir une personne, c'est aussi découvrir les lieux qu'elle aime et s'y attacher aussi. Donc je parlais de Strasbourg à votre assistante parce que en préparant l'émission, parce que je connais très mal, par exemple, l'Alsace. C'est l'est de la France. Je connais très mal. Et voilà, c'est une envie que j'ai. Voilà.
8: Alors je sais que vous aimez bien l'arrière-Pays Basque, on a parlé de votre maman et de vos frères qui vivent dans le Pays Basque, on pourrait parler de Guétari, d'Espelette, de Saint-Jean-de-Luz, mais je vais vous emmener ailleurs là, on va parler de la région d'Annecy. Je crois que vous avez un copain, puisque vous parliez des gens qui est associé à ça, via une association qui compte, vous l'avez évoqué tout à l'heure, c'est la recherche de maladies de Charcot, dont vous êtes ambassadeur, et du coup c'est un peu comme ça que vous avez découvert la région d'Annecy.
9: Oui, c'est mon ami Lorraine Vivier, qui est atteinte de la maladie de Charcot depuis 5 ans, qui est une femme magnifique, ambassadrice elle-même de l'ARSLA, l'Association pour la Recherche sur la maladie de Charcot, sclérose latérale amyotrophique, le nom scientifique, et Lorraine, que je connaissais parce qu'elle avait travaillé notamment dans mon hôtel, est venue me voir en me disant je viens d'être diagnostiqué de la maladie de Charcot, j'ai envie de m'investir, j'ai envie de m'appliquer, et on est parti ensemble en binôme dans ce combat qu'elle mène toujours, même si malheureusement son physique décline beaucoup. Et c'est elle qui m'a ensuite amené dans sa région, la région d'Annecy, et j'ai découvert grâce à elle la Haute-Savoie et la Savoie.
8: Et le lac, parce que vous l'avez dit, l'eau très très importante pour vous.
9: Et j'ai découvert effectivement cette ville magnifique où les gens sont extrêmement sportifs. Vous pouvez pas vous balader dans Annecy sans croiser 150 joggeurs, des gens qui.
8: Ils sont tous fins.
9: Ouais, ils sont tous sveltes. Et ils nous donnent des complexes.
8: Parce que la ville où je vais pas, moi.
9: Voilà. Mais en tout cas, c'est là aussi, c'est attaché à une personne, Lorraine, que j'embrasse fort, qui mène ce combat extrêmement compliqué, qui est celui de la maladie de Charcot, maladie sur laquelle il faut aider, parce que on a besoin de trouver à tout prix un remède.
8: L'eau très important, je l'ai dit pour vous. D'ailleurs, l'eau, il y a la Seine aussi. Hein, vous avez toujours vécu sur la rive gauche. Vous nous expliquerez peut-être pourquoi dans un instant. On change de région. Si vous trouvez qu'il y a trop de pubs, non pas sur W9, mais sur le bord de nos routes, eh bien, à force de les voir, Pascal, on finit parfois à plus vraiment les remarquer. Pourtant, ces panneaux qui occupent une place importante dans nos paysages, que l'on voit avec la carte Michelin sur les genoux quand on se balade, voilà, on peut les voir, ça influence aussi nos habitudes de consommation. Figurez-vous qu'une commune a décidé de remplacer ses publicités par des œuvres d'art. Un reportage de Robin Bernot avec Fabien Leduc et Ici Provence.
7: À Bouc-Bel-Air, entre Marseille et Aix-en-Provence, la mairie a décidé de faire retirer plusieurs panneaux publicitaires.
10: Je trouve que c'est bien d'en retirer parce qu'il y en a trop, quoi.
7: Vous voyez ces panneaux publicitaires au bord des routes, ceux qui vous annoncent un fast-food dans deux ronds-points ou un magasin de meubles à moins de 5 minutes? Eh bien, à l'entrée de la ville, sur ce grand axe routier, la publicité est devenue trop présente. C'est en tout cas le constat de Lilia, fleuriste, qu'a rencontré notre reporter Fabien Ledu.
11: Regardez devant chez moi combien de panneaux j'ai. Pour commencer, par exemple, ici, Total. un panneau. Là, on est à la Mounine, 2-3 panneaux. Vous montez en face la boulangerie, il y a 2 panneaux. Ça cache la visibilité, le panorama. Il y a trop de panneaux.
12: Alors, face à cette situation, la mairie a d'ores et déjà décidé de faire retirer 14 panneaux publicitaires. Elle annonce également la réalisation d'une cartographie précise de tous les affichages présents sur son territoire. Objectif, vérifier que les panneaux sont conformes à la réglementation, mais aussi réduire la pollution visuelle et les incitations à consommer. Écoutez Mathieu Pietri, le maire d'Hiver Droite de Bouc-Bel-Air.
13: L'idée, c'est d'enlever notamment les grands panneaux publicitaires, les 4x3, et on installe en lieu et place des œuvres d'art, des reproductions, quelque chose de différent de l'ultra-consommation que nous offrent aujourd'hui ces panneaux.
12: Sur place, les habitants rencontrés par Ici Provence semblent plutôt séduits par la mesure. Ici, ça marche, mais vous, qu'en pensez-vous ? Écoutez l'avis d'Adrien.
10: Je trouve que ça gâche un peu l'image de la France, enfin les paysages, etc. Et ça dénaturalise complètement les villes et tout, quoi.
12: Cela veut-il dire que nous sommes trop exposés à la publicité, parfois même sans nous en rendre compte ?
10: C'est, en vrai, j'ai envie de te dire, c'est le monde dans lequel on vit en ce moment, quoi. Enfin, le 21e siècle, quoi. Et je pense qu'il y en a vraiment beaucoup trop. Même là, on le voit sur Snapchat maintenant, c'est devenu... Enfin, il y a plein de pubs, il faut payer un abonnement pour ne pas avoir de pub, quoi. Donc c'est un peu trop, quoi.
12: Alors, supprimer ces panneaux, pourquoi pas, mais n'oublions pas qu'ils permettent aussi aux commerçants locaux de se faire connaître, eux qui ne disposent pas des mêmes moyens que les grandes enseignes. Alors, plutôt que de tout supprimer, pourquoi ne pas chercher un juste équilibre, moins de panneaux, mais toujours une place pour les commerces de proximité.
8: Robin Berdeau, avec les équipes d'Ici Provence, ça vous inspire, Pascal Bataille, ces pubs sur la route, ces panneaux?
9: Je trouve l'idée géniale. Alors évidemment, ça va peut-être pas faire plaisir ni aux publicitaires, ni aux afficheurs et ni aux marques, mais je trouve ça sublime. Et l'idée de remplacer ça par des œuvres d'art, très très belle idée. Et ça me fait penser à une marque de téléviseur qui fait ça aussi, parce qu'il y a rien de plus moche qu'une télé. On va pas faire de pub, mais je trouve ça très beau, cette idée de mettre une œuvre d'art dans l'écran de la télé quand elle n'est pas allumée.
8: Voilà. C'est pas mal. On a beaucoup parlé du Cap Ferret, qui est une région, enfin qui est un endroit qui a compté durant votre enfance et encore aujourd'hui, puisque vous y vivez en alternance avec Paris. Est-ce qu'il y a une plage en particulier que vous aimeriez mettre à l'honneur de votre région, Pascal?
9: Oui, la plage du Mimbeau, pour ceux qui connaissent, c'est sur la Conche, en plein cœur du Cap Ferret. C'est une sorte de... La Conche est une sorte de mini-bassin d'Arcachon. Dans le bassin d'Arcachon, c'est délimité par un joli banc de sable qu'on appelle le Mimbeau. Et cette plage-là, j'essaie d'y passer tous les jours, moi, quand je suis au Cap Ferret. Quelle que soit l'heure, quel que soit le moment, parfois je m'arrête 10 secondes, parfois je reste un quart d'heure. Et à chaque fois, c'est des paysages, des couleurs, des points de vue différents. C'est selon la marée, selon la météo, évidemment. Et je ne m'en lasse jamais. Il faut jamais être blasé, en fait.
8: Il n'y a pas photo, quoi.
9: Il n'y a pas photo.
8: Pour le petit clin d'œil. J'essaie toujours de faire des petits clins d'œil. Vous l'avez la référence, vous qui nous écoutez? Oui, il n'y a pas photo. C'est une des émissions, entre autres, que Pascal a animé avec Laurent.
9: Vous savez que c'est très bien, toutes les émissions qui commencent par IA, elles ont un grand succès.
8: Je l'espère. Et je vous en remercie. Je ne vois pas du tout à quoi vous faites allusion.
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7: Et pour poursuivre notre soirée, place à un morceau qui tombe particulièrement bien en cette fin de mois de septembre. Un titre qui évoque la fête à lui tout seul, je crois qu'on peut le dire. Impossible évidemment de ne pas le reconnaître. Voici Earth, Wind & Fire, September sur Ici.

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2: Merci d'être avec nous sur ICI pour cette sélection des meilleurs moments de Il n'y a pas que Paris dans la vie. Et pour cette dernière rencontre de la soirée, nous allons forcément parler de cuisine, de transmission, mais aussi de souvenirs et de lieux qui ont construit un parcours. Cette fois, c'est Norbert Tarrère que nous retrouvons. Il était cette semaine face à Éric Bastien pour raconter sa France à lui, évoquer les endroits qui ont marqué son histoire et revenir sur ses souvenirs qui restent associés à certains lieux. Une nouvelle façon de découvrir notre invité, loin des plateaux et des fourneaux, pour une fois, à travers son histoire personnelle. On vous propose de le retrouver maintenant dans son échange dans Il n'y a pas que Paris dans la vie.
3: On se balade dans toute la France. Vous avez fait une émission qui s'appelait la Grande Vadrouille de Norbert Tarrère. Ouais. Et vous êtes allé, plus que de faire la cuisine, faire des plats ou mijoter, vous êtes allé rencontrer vraiment des gens.
4: Oui. On a rencontré des experts dans des plats régionaux et pour le comprendre et pour pouvoir aussi s'affronter à la fin, on est parti à la rencontre. Enfin, je suis parti à la rencontre d'éleveurs, de producteurs, de tout et on s'est retrouvé à faire avec. Il y a aussi les confréries, faut pas oublier. Bonjour à toutes les confréries de France.
3: Là, sont nombreuses.
4: Et je me suis retrouvé à Caen faire donc la confrérie des tripes à la mode de Caen. Je leur ai fait ça en version asiatique. Ils ont halluciné au wok. Voilà. Et j'ai été découvrir des bouchers. Tout est incroyable.
3: Ah, attendez, je vous donne des régions. Oui. Où vous êtes passé, allez, juste un lieu comme ça qui vous vient à l'esprit, la Provence.
4: Tout m'inspire, mais c'est vrai qu'on est tous allés dans l'arrière-pays niçois, par exemple.
3: Ouais.
4: L'arrière-pays même de Marseille, où j'ai mangé les amourettes sans tête.
3: Je sais.
4: Les amourettes sans tête, c'est une sorte de crépinette. Voilà, et c'est fait, et c'était très bon. Sinon, il y avait les animels. J'ai mangé ça avec un ami, un chroniqueur de foot là qui râlait tout le temps. Et c'était les coucougnettes de mouton.
3: Alors attendez, pareil, vous avez mangé des choses assez hallucinantes, notamment en Auvergne.
4: Oui.
3: J'ai noté des testicules de coq en Auvergne.
4: Oui. Et oui, on était dans un village qui est.
3: Alors vous allez pas vous en souvenir, mais moi je m'en souviens.
4: On a fait la fête. J'étais déguisé. J'étais déguisé en noble Louis XIV, tout ça. Et à un moment, grosse fricassée, donc des centaines de coucougnettes dans des plats.
3: Oui, j'entends bien. Ouais.
4: Et en fait, très bon.
3: C'est délicieux une fois que c'est cuisiné.
4: Oui, oui, c'est vrai qu'au naturel, c'est très viril. Mais dès que c'est cuisiné, c'est pour ceux qui connaissent, c'est les knacks. Vous voyez, ça n'a pas de goût. Voilà. Après, je me suis retrouvé avec des confréries, justement, des rognons blancs. J'avais donc une grosse, un gros bonnet en forme de coucougnette. Ça, c'était pareil. J'ai fait tout m'a régalé, en fait. Les gens, les confréries, enfin tout.
3: L'Alsace,
4: magnifique. J'ai même fait de la schlitz dans les Vosges. C'était le moyen de descendre le bois dans les forêts vallonnées où les chevaux ne pouvaient pas passer. Donc, c'était des grosses luges où ils mettaient des tonnes et des tonnes de bois. Et descendaient ça, donc ils avaient ça derrière eux, comme ça, ils descendaient ça dans les vallées. Et après, il y a les jeux du bois. J'ai fait quoi on a fait du Saint-Nectaire, qu'ils ont lavé, on avait tout.
3: Vous commencez à me parler de Saint-Nectaire, c'est que je suis auvergnat.
4: Ah bah oui.
3: Si on se parle fromage, c'est quoi votre fromage à vous? On va où pour manger un bon fromage?
4: On va où?
3: Si on va à Saint-Nectaire, pour moi, j'ai jamais mangé meilleur Saint-Nectaire qu'à Saint-Nectaire.
4: On l'a fait cette année, d'ailleurs, je vous le dis, cette année, avec Johan. J'ai mangé de l'abondance, incroyable. J'ai été voir justement cette vache. On est obligé de faire de l'abondance avec la vache d'abondance. J'ai été voir ça. J'ai été voir le Munster. J'ai été voir le musée du Munster grâce à ses émissions. J'ai été voir la brousse du Rove, pardon pour l'accent. J'étais voir un monsieur qui nous a fait ça. C'était incroyable. Qu'est-ce que je peux vous parler des agriculteurs? J'étais ramasser les carottes du Tilk, carottes des sables. J'étais voir des champignonnières d'ici à 2h, 2h30, 3h de Paris.
3: Une omelette au cèpe.
4: Voilà, et des gens qui savent faire de l'agriculture magnifique. Qu'est-ce qu'on a rencontré? On a eu des gens qui faisaient de l'alcool, mais ça, bon, avec modération.
3: Et vous visitez les caves, par exemple? Les caves en fond, vous aimez bien, vous arrêtez, c'est connu, ça, c'est un truc très touristique, mais... Il me regarde avec un sourire.
4: Non, mais
3: t'aurais pas dû me poser la question, mec.
4: on revient d'une région où le vin est roi.
3: Eh ben on a un dossier.
4: Vous avez pas ce dossier-là de la Coupe d'Europe en 2012, 2013.
3: Ouais, vous avez encore mal à la tête, il paraît.
4: Ah ouais, cette interview. Mais en fait, c'est parce que Vincent Coueffé me demande de faire un duplex. C'était Allemagne-Italie, je crois. Et en fait, une heure avant, on me dit il n'y a plus de duplex. Donc moi, je regarde le match. Il y a les Italiens, les Allemands. Et à l'époque, c'était avant que je pichais. Et donc là, tout va bien. J'allais pour partir, rentrer chez moi. Et là, on me dit, attends, il y a un invité qui n'a pas pu venir sur le plateau. Vincent Coueffé te demande de faire un duplex. J'avais jamais fait de duplex de ma vie. Et en plus, on a deux oreillettes pour le retour. Là, il m'en manque une parce que le cadreur n'a pas le retour de la régie. Donc je suis prêt. Et là, j'ai un Italien qui fait avec un Allemand qui crie moi, je suis pompette. Et là, je pars. Alors là, aujourd'hui, je serai sanctionné. Et là, je commence à dire alors le macaroni avec le schleu, c'est génial. Et là, le lendemain, ça, c'est parti dans la presse. Norbert, ivre mort sur un duplex. Bon, voilà.
3: L'alcool avec modération.
4: Oui, bien
3: c'est
4: sûr.
3: C'est important
4: bien
3: de
4: sûr.
3: La rappeler. Et ce fameux mafé sénégalais, alors. Ça, c'est le plat de votre enfance, hein, Norbert.
4: Ouais, oui, parce que, vous voyez, ça, c'est toute mon enfance. C'est, comme je disais, c'est truculent, ma vie.
3: L'odeur, vous l'avez là?
4: Ouais, je l'adore. Le cacahuète. C'est cette pâte d'arachide. Je vous expliquais que ça, quand vous êtes enfant de commerçant, vous allez. Moi, j'arrive à Sannois. Ma mère doit travailler pour développer le réseau téléphonique. J'étais avec ma sœur, mais on se prenait la tête et je décide d'aller squatter une famille de Sénégalais en face, juste en face. Et je rentre et là, je découvre quelque chose d'incroyable. Manger assis par terre sur un tapis, se laver les mains, manger dans un grand bol. Et mon premier plat que j'ai, c'est ce mafé. Mafé poulet et le riz cassé une fois, le riz cassé même deux fois, c'est des riz cassés. Oh, et ces effluves là, et vous mangez avec les doigts. Alors là, les gens peut-être vont s'atterrir, mais c'est la meilleure façon de manger pour manger d'une manière pas trop rapide, parce que le temps que vous préparez votre bouchée, vous prenez tout, le poulet, la sauce avec le riz, bah, ça vous demande plus de 8 secondes. Donc forcément, vous avez le temps de digérer, le temps de prendre le temps. Et je passe des moments incroyables, des beignets, les bœufs aux oignons. Après, j'ai pu goûter le saka-saka, alors que c'est pas sénégalais, hein, mais j'ai goûté le foutou sauce graine, le tchèp, du boudjen. J'ai adoré le combo.
3: Ça, c'est votre mafé de Proust.
4: Ouais, ouais.
3: Mais il y a aussi le filet de sol de votre maman.
4: Ah, ça.
3: Sauce corail.
4: Exactement. Alors, à l'époque, il y avait une marque qui s'appelle SEB qui avait fait des saucières et ma mère a préparé une sorte de beurre blanc avec du corail d'oursin qui était très iodé et elle nous enroulait donc des beaux filets de sol et qu'elle piquait comme ça avec un piquant bois qu'elle cuisait vapeur et on mangeait ça avec un riz pilaf. Et c'était incroyable. Et je pense qu'il y a des souvenirs. Comme mon tout premier petit gâteau, c'était sur les marchés. C'était un boulanger qui faisait des financiers. Et je mangeais ça. Ouais.
3: Mais s'il y avait un plat que vous aimeriez retenir, issu de nos régions, vous qui avez vadrouillé, chaque région m'avait dit un plat, un terroir, une entité particulière, un ancrage.
4: Oui, vous avez la tofaille pour les Vosges. Vous avez le farcement. Vous avez la potée auvergnate, mais aussi le punti en Auvergne, qui est incroyable. Vous avez le bekoff. Vous avez le potjvelage dans le Nord. Wow. Vous avez d'innombrables recettes paysannes, culturelles. Vous avez tout ce qui est à base de fromage. Vous avez les criques. Vous avez, enfin, il y a un paysage incroyable en France de cette mixité, de cette origine, de ces voyages, de tout. On est inspiré par tous les continents en France. On s'en rend même pas compte. On s'en rend même plus compte. Et c'est incroyable. Mon produit de prédilection, moi, j'adore le piment d'Espelette. Mais
3: Pays basque, là. Hein.
4: Voilà, mais vous allez me chercher, j'adore la moutarde, pas de Dijon, mais de Beaune. Je peux pas dire la marque.
3: C'est le charme, vous me parlez de l'Auvergne. Moi, je vous aurais des charmes.
4: Voilà, mais il y en a aussi, vous voyez. J'adore le Réfort en Alsace. Il y a du foie gras. J'ai mangé du foie gras d'oie en Alsace. C'est incroyable. C'est un pays où on fait du foie gras, là-bas, en Alsace. On parle toujours du Nord-Ouest, mais en Alsace, c'est fabuleux. Vous avez le centre aussi de la France. Moi, j'ai découvert ça. J'ai découvert que tout est magnifique. Il faut être fier de nos régions. Et je suis fier de tous les gens qui font vivre les petits hameaux, les petits villages, tout.
3: Vous parliez des champignons tout à l'heure. Je crois que la forêt, ça, c'est aussi un univers que vous aimez bien. L'odeur des pins.
4: Le humus comme ça. Quand je travaillais chez Marc Vera, on allait chercher les herbes. Je vais vous dire que je m'en souviens. J'ai un odorat. Mais c'est un labrador. Moi, je suis un épagnol. Tu me mets quelque part. Mais oui, j'ai même plein d'aventures chez Monsieur Loiseau. On est parti avec Mauro Colagrico. Je vous assure que c'est vrai. M'en veux pas, Mauro. Je balance un gros dossier ici avec Eric et sur ici. On part dans ces forêts bourguignonnes, on est à Saulieu, on part et on se fait une grosse journée cueillette de cèpes. Et Mauro a cette présence d'esprit de dire, mais attends, on va quand même aller vérifier chez le pharmacien si tout ce qu'on a ramassé, c'est quand même bon. Et on pensait avoir ramassé 10 kilos de cèpes. Non, c'était des bolets. On a ramassé 2 cèpes.
3: C'est drôle, ça.
4: Oui, ça, c'est la jeunesse des cuisiniers, la fougue. Mais oui, la forêt, la montagne, même la mer, le côté marin, enfin, c'est incroyable. Moi, je vous le dis honnêtement, c'est fabuleux, la France.
3: Vous allez vous marier, c'est vrai ou pas?
4: Me marier?
3: Oui.
4: Oui, oui, oui, bien sûr.
3: Attendez, je n'avance rien. J'ai vu ça comme tout le monde dans la presse. Vous allez vous marier?
4: Oui. Ah, je peux pas le dire.
3: Ah mince.
4: Ah non, là je vais.
3: Non, parce que l'idée c'était de se balader. Vous savez, il n'y a pas que Paris dans la vie.
4: Oui,
3: donc,
4: oui. Je.
3: Ah, c'est quoi le département? Vous mariez dans le sud, mariez en Méditerranée, au bord de l'océan.
4: On a pensé à tout. J'avais pensé à tout, et puis en pensant à tout, on se met des contraintes. Le mariage, des fois, c'est pour ça que je dis à ma femme, faisons un barbecue.
3: Ensemble. C'est vous qui établissez. Vous faites le menu du coup.
4: Ouais, bien
3: vous
4: sûr.
3: Faites le menu de votre mariage.
4: Mais moi, j'aime les choses simples en fait, parce que les gens. des fois ils se mettent la pression pour avoir une jolie table, quelque chose. Je pense que les gens ils ont envie d'être décontractés. Je pense qu'il y a le côté mairie, le côté un peu officiel, donc là on s'habille, c'est normal. Et puis après la teuf, moi des fois je vois des gens en fin de soirée, ils sont habillés en costard, ils sont pris la tête à se mettre bien, puis à un moment tu mets de la musique années 80, même du ce que tu veux de l'électro, et tu vois des mecs quand même où ça va pas. La musique ne correspond pas au mec et son accoutrement, même la jolie. Donc je me dis faisons un truc simple. Peut-être en Bermuda, en claquette chaussette.
3: Ça m'a toujours pas donné lieu. Mais c'est pas grave.
4: Je peux pas vous le dire. Je peux pas vous le dire.
3: Merci beaucoup, Norbert. Merci à vous. On aurait pu encore ouvrir quelques chapitres, voilà, de ce parcours, de ce voyage qu'on a survolé. Si on devait garder qu'un seul lieu, je pose souvent cette question à la fin. Il y en a plein, là, qu'on a évoqué. Peut-être 40, 50 lieux. Oui. On en garde un.
4: Moi, le début de ma vie en France, ça a été Saulieu, ouais, chez Monsieur Loiseau.
3: Chez Bernard Loiseau, Côte d'Or, le restaurant de Bernard.
4: Et vous voyez, c'est pas une région extraordinaire. Sur le papier, ça fait pas rêver. Mais quand vous allez là-bas, quand vous voyez les hommes et les femmes qui se lèvent tous les matins et qui vous donnent tous ces beaux produits et ces chefs qui représentent leur région, je salue tous les chefs qui sont dans les régions, qui sont peut-être pas dans Paris, mais qui font briller leur région avec leur terroir, leur savoir-faire et tout l'entrain qu'ils mettent en œuvre pour faire vivre ce terroir. Voilà. Mon premier souvenir, c'est Saulieu.
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2: Et il est bientôt temps de refermer cette parenthèse du samedi soir, mais avant ça, place à une dernière chanson pour terminer cette émission. On va retrouver Alain Souchon. Le temps passe, les années s'enchaînent. Voici Quand je serai KO sur Ici. Très bonne soirée à toutes et tous.

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1: Très belle soirée, un excellent week-end à l'écoute de Ici. 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Laurent Petit-Guillaume, les années 80, c'est à vous.
2: Bonsoir à tous, j'espère que vous passez un bon week-end. Pendant une heure, je vous offre une petite pause revival en musique. On repart dans les années 80 jusqu'à 22h, et ça commence comme ça.

0: The Police, c'était Every Breath You Take.
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0: 1983, le monde entier fredonne ce titre de Police, groupe star depuis le premier album Outlandos d'amour, sorti en 78. Mais derrière ce titre se cache le début de la fin. Eh oui, entre Sting et Stewart Copeland, c'est la rupture. Ce titre figurera sur le dernier album de Police. On va retrouver maintenant la voix inimitable de Catherine Ringer, celle qui a rejoint il y a quelques jours Fred Chichin, avec qui elle a formé le groupe le plus rock, le plus pop, le plus génial de la chanson française, les Rita Mitsouko. C'est comme ça.

ABBA, The Winner Take It All. Le groupe aux 400 millions d'albums vendus dans le monde. Ah, ça permet de voir venir, hein. Et même de s'engager sans prendre de risques. Et ben, c'est ce qu'a fait d'ailleurs récemment Benny Andersson, un des quatre ABBA. Avant les élections législatives en Suède, son pays, il s'est installé au piano au siège du Parti social-démocrate et il a interprété une version revisitée de Mamma Mia en soutien à la candidate Magdalena. Mamma Mia est devenue Magdalena. Bon, bref. Elle n'a pas besoin d'élection. Elle est la reine de la pop à vie. Madonna arrive avec Like a Prayer.

0: Skibit avec Small Town Boy. Ah, ça c'est vraiment le titre qui me rappelle les débuts des radios libres. On avait encore parfois le droit de choisir les titres qu'on passait dans nos émissions. Et je me souviens que ce Small Town Boy sorti en juin 84, oh je l'ai calé sur la platine. Ah bah oui, c'était des vinyles, hein. Des dizaines et des dizaines de fois. C'est pas le seul, même topo pour Le Jour s'est levé de Téléphone, sorti quelques mois plus tard et qui arrive juste après ça.
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0: Renaud, c'était Miss Maggie.
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0: 1985, un des plus grands succès de Renaud. Bon, ce titre, c'est sûr, n'a pas vraiment plu à nos amis anglais. Et pourtant, ça partait d'un sentiment de révolte compréhensible. Renaud avait été choqué par le drame du Hazel, les affrontements entre hooligans qui avaient causé la mort de 39 personnes. Bon, sauf qu'il avait choisi comme cible la première ministre anglaise, Margaret Thatcher. Bon, depuis, ça va mieux entre les Anglais et nous. C'est la Wonderful Life. Oui, bon, je sais, c'est un enchaînement facile, mais voilà Black.

Tyler, Total Eclipse of the Heart. Et c'est une nouvelle qui nous a attristé cet été, la disparition de Bonnie Tyler, une artiste très populaire, notamment en France. Elle est rentrée vraiment dans la légende avec entre autres ce titre Total Eclipse of the Heart, sorti en 83, et qui est devenu l'une des chansons les plus vendues au monde. Et oui, lui aussi c'est une légende, mais de la chanson française. Francis Cabrel, Sarbacane.

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1: Merci d'avoir choisi 100% années 80. On revient demain dès 21h, mais la musique continue dans un instant avec 100% chansons françaises. Passez une belle fin de journée avec ici votre radio. Il est 22h.
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3: En 1978, un ovni débarque avec un titre qui va faire s'étrangler la France bien pensante. La fille du coupeur de joint, d'Hubert Félix Thiéphen.
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3: À l'époque, l'artiste s'amuse à détourner les codes. Pour ce titre, il s'inspire d'une vieille comptine pour enfants, La fille du coupeur de paille. Mais on livre une version beaucoup plus stupéfiante. L'histoire, celle d'une idylle vaporeuse avec une fille qui roule des joints pour gagner sa vie. Mais ne vous y trompez pas, derrière la fumée, Thiéphen cache une critique sociale acerbe et une poésie unique.

0: Le succès est foudroyant. Sans aucun passage en radio nationale au début, le morceau devient le cri de ralliement de toute une génération.
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4: Derrière la douceur du titre Pulmarine d'Isabelle Adjani se cache une œuvre d'une noirceur absolue.
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4: C'est le maître Serge Gainsbourg qui signe ce texte sur mesure en 1983. Et ne vous y trompez pas, le fond de la piscine, c'est le récit d'une dépression profonde, le cri feutré d'une tentative de suicide. Pour rendre cette sensation d'étouffement, Gainsbourg exige un mixage avec énormément d'écho pour que la voix d'Isabelle semble venir du fond de la piscine.

0: sublimer ce malaise esthétique, c'est un jeune réalisateur nommé Luc Besson qui filme le clip. Il crée alors cette imagerie bleutée et mélancolique qui va marquer toute une génération.
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2: À Jima, un endroit surplombant la Balagne et le village de Montemayo. C'est ici que nous allons donner rendez-vous en tour.
3: C'est le haut du village et c'est un endroit où, quand j'étais enfant, je venais jouer avec les copains, en fait, sur les rochers. Et ça domine évidemment tout Calvi et les autres villages environnants par rapport au village, quoi, de Monte Maggiore. Mon arrière-grand-père était forgeron sur la place du village, à la Stazione. C'est d'ailleurs la maison familiale. C'est là que j'ai notamment commencé ma carrière d'artiste peintre, puisqu'il y a une cave, en fait, en bas de la maison. C'est là que j'ai commencé mes premières peintures.
2: Une passion pour la peinture qui s'est affirmée du côté de Bastia.
3: Ouais, j'ai fait une école municipale d'art plastique du côté de Bastia qui s'appelait l'EMAP et qui se trouve du côté de Lupino. Durant 3 ans, pas spécialisé, mais en tout cas j'ai appris des techniques, j'ai fait de la sculpture, du modelage, de la peinture, j'ai même fait des décors d'opéra pour notamment le festival d'art lyrique de Bastia qui avait lieu à une certaine époque, dans les années 80. On avait fait un arbre pour la norme de Bellini, par exemple.
2: L'univers d'Antor est centré sur le pop art.
3: Mais quand je dis pop art, c'est pas forcément que la peinture. C'est aussi pop. Finalement, ça regroupe toute ma culture, qu'elle soit musicale, cinématographique, l'univers de la télévision, et tout ce qui, finalement, aujourd'hui, ce qu'on appelle vintage, en fait. Voilà, c'est un peu ça, en fait. Le pop art et l'univers pop. D'où mon nom d'artiste, Anto, fils de pop, d'ailleurs.
2: L'artiste se partage entre son village et Calvi, entre son atelier et la radio.
3: Je me suis retrouvé un peu par hasard. J'ai toujours aimé la musique, j'ai toujours aimé tout ce qui était univers, en fait, de ce qui était DJ, etc., etc. Et je me suis retrouvé un jour à faire une saison, en fait, dans une radio locale, qui est donc Radio Calvi Citadelle. Puis j'y suis resté, et puis finalement, les deux univers correspondent bien parce que c'est, comme je disais, dans ma peinture, il y a beaucoup d'influences musicales, qu'elles soient insulaires ou plus modernes avec tout ce qui est disco, électro, etc. Et du coup, voilà, ce sont deux univers qui se rencontrent plutôt assez bien. Puis il y a aussi la partie culturelle avec toutes les rencontres, les interviews que j'ai pu faire. Et ça se poursuit avec RCFM depuis l'été 2024.
2: Anto vit un rêve éveillé depuis 35 ans. L'artiste baladin est depuis tout ce temps dans une création permanente et compte bien poursuivre son rêve entre Montemayo et Calvi.
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4: S'il y a un endroit qui résume bien les Vosges pour moi, c'est Saint-Maurice-sur-Moselle. C'est un condensé, un résumé, l'endroit que je montre quand on me demande à la fois de raconter l'histoire des Vosges, d'en décrire les paysages et même de parler des gens. La montagne au-dessus, jamais loin, j'allais dire au sortir de la boulangerie carrément. Hein. Et quelle montagne ! Le ballon d'Alsace qui prend racine ici, dont c'est le plus beau versant. 1247 mètres pour le sommet et une vue incroyable. On voit loin, on voit très loin, on voit même parfois trop loin si on ne prend pas le temps aussi de voir le tout près. Mais oui, ce petit brin bélier qu'on croise en juillet, ces arbres, tous les mêmes de loin, tous différents de près. Saint-Maurice, c'est la montagne, c'est l'eau des Vosges, puisque sur Moselle, ben oui, et il suffit de grimper un peu pour comprendre que la Moselle, c'est le fleuve qui nous dit que l'union fait la force, puisqu'il est né en fait d'avoir reçu l'apport de plein de gouttes de rue, comme on dit dans les Vosges, qui à force d'être nombreux à couler, forment cette auguste rivière qu'est la Moselle. L'histoire de Saint-Maurice, c'est l'histoire des Vosgiens, de cette capacité qu'ils ont d'aller là où d'autres ne seraient pas allés, dans la montagne, si belle, c'est vrai, mais pas facile à vivre, hein, surtout au Moyen-Âge, pour les premiers habitants, les premières années où on a vu écrit Saint-Maurice sur quelques parchemins. Les Vosgiens et leur capacité de travail, bien mal récompensée d'ailleurs dans les années 80, hein, mais qui continue à faire des merveilles et qui est un trésor. Je vais vous dire, le travail des Vosgiens, c'est un trésor que la France redécouvrira quand elle comprendra enfin qu'elle peut faire beaucoup mieux et beaucoup plus solide quand elle veut faire elle-même. Et puis, Saint-Maurice, c'est la capacité d'engagement des Vosgiens. Et la montagne, qui a vu le maquis, s'en souvient. Elle qui a été si dure à prendre pour les Alliés au sortir de l'occupation. Il y a cette capacité vosgienne à voir passer l'histoire, à en souffrir bien souvent, bombardements, assauts, frontières même, il n'y a pas si longtemps, quand les voisins alsaciens ne pouvaient plus être français. Au-delà donc d'une marche vers les hauteurs ou même de l'effort physique, un voyage à Saint-Maurice-sur-Moselle, c'est finalement un voyage dans l'âme des Vosges, dans l'esprit de ceux qui y vivent et même de ceux qui y ont vécu. Et c'est fin bien.
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5: Bien qu'il ait grandi dans les Ardennes, Rimbaud n'a pas toujours eu un rapport idéalisé ou affectueux avec sa région natale. Sa jeunesse à Charleville, entourée par la nature ardennaise, semble avoir été marquée par un sentiment d'ennui et de frustration. Il est souvent décrit comme un adolescent révolté, en quête d'évasion, et ses premiers poèmes reflètent cette aspiration à quitter cet environnement qui lui paraissait étouffant. Pour autant, les Ardennes, avec leurs paysages sauvages et isolés, ont nourri une partie de son imaginaire poétique. Les forêts, les rivières et la campagne sont perçues comme sombres et tragiques dans Le Dormeur du Val, par exemple. Le jeune Arthur n'a pas nécessairement aimé les Ardennes. Il les a vécues comme un lieu de contrainte et de recherche d'évasion. Mais cette terre, avec son atmosphère particulière, a joué un rôle indéniable dans sa formation poétique en alimentant son besoin de fuite et de révolte. Il a défié les conventions de son époque et il a radicalement réinventé la poésie. À l'âge de 16 ans, il est déjà l'auteur de poèmes d'une grande audace. Il compose entre autres Le Bateau Ivre, une œuvre qui incarne l'extrême liberté créative. Une liberté qu'il revendique avec la fameuse idée du voyage, un voyage intérieur mais aussi géographique, puisqu'il partira en Afrique, loin des salons parisiens, à la recherche d'une nouvelle expérience, loin de la poésie. Rimbaud, c'est également l'incarnation d'un esprit de rébellion. À 17 ans, il rencontre le poète Paul Verlaine, avec qui il entame une relation orageuse. Leur liaison pleine d'excès de passion va nourrir la poésie de Rimbaud, mais aussi ses pires démons. À travers des poèmes comme Une saison d'enfer, il peint un monde en décomposition, une société en quête de sens. Et lui-même se cherche dans cette tourmente. Rimbaud n'écrit pas seulement des poèmes, il interroge le monde. Pourtant, à 20 ans, Rimbaud abandonne la poésie. Il laisse derrière lui des œuvres qui ne cessent d'influencer des générations d'écrivains et d'artistes. Arthur Rimbaud, c'est l'un des trésors de Champagne-Ardennes.
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1: Wikizef, petit guide à l'usage des étrangers du sud du péage d'Arras en vacances dans notre belle région.
2: Dimanche matin, levé avant le soleil, vers 9h, vous descendez prendre un café que vous pensez amplement mérité. 8 heures de sommeil, franchement, on mérite une pause café. Et devant la cafetière, votre cousin regarde attentivement le café couler. Ça s'appelle une sentinelle de cafetière. Et là, il se retourne.

0: Fais du café pour un régiment de soldats, t'inquiète, assieds-toi, je te ramène un jet. Réflexion semi-désagréable, bah t'inquiète, t'as lit ou quoi ? Petite phrase qui présuppose que pour que vous parvinciez à vous lever tôt, il faille forcément que vous fûtes tombé du lit. Vu que vous n'êtes pas totalement du Nord et que forcément tout ce qui est au sud du péage d'Arras possède un degré de fainéantise qui augmente au fur et à mesure qu'on s'approche de la Côte d'Azur. Ou là-bas, pour se lever tôt, bah faut pas qu'ils quittent leur lit, hein, mais qu'ils descendent en rappel. Allez, au revoir hein, et un baisse à ma reine.
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2: Pas tous mes petits bébés, mes petits semis. Tu vois, je les ai foutus dans la couveuse, là, puis je suis en train de repiquer toutes les variétés. Cacao, de la brandy wine, de l'absinthe, large barrel boar.
3: C'est quoi ça?
2: Grand sanglier rayé.
3: Ah oui?
2: Alors, il paraît que ma prononciation n'est pas remarquable.
3: Oh, je ne suis pas remarqué. Vraiment, on m'avait dit que tu étais un pêcheur, mais en fait, tu es plutôt un cultivateur.
2: J'étais un pêcheur. On l'est à vie comme ministre, mais la pension n'est pas tout à fait la même, si tu veux.
3: Donc, du coup, tu as besoin de faire pousser tes tomates.
2: Mais je suis quand même un pêcheur.
3: Mais c'est aussi ton petit coin, là, où tu te poses, parce que là, tu as un journal.
2: Je me pose, je lis mon journal. Tu vois, dans la serre, dès qu'il y a un petit rayon, hop, ça tape. Et puis, moi, j'ai besoin de lumière. Dès qu'il y a un petit rayon, il faut que je sorte.
3: Quand on est sur un bateau, c'est parce qu'on aime être dehors, quoi.
2: Ben oui, dans les éléments, quoi. Dont la lumière est un des principaux.
3: Comment est-ce que tu as su que tu allais être marin et que c'est, tu voulais en faire ton métier ?
2: D'abord, mon père n'était pas du milieu, mais il avait été élevé par sa mère seule dans le milieu des pêcheurs d'Urville. Et donc, j'étais quand même très tôt bercé dans l'amour de la mer et par mon père, qui était un fou de pêche aussi, pêche en mer. J'ai chopé le virus.
3: Qu'est-ce que t'aimes justement dans la pêche, dans cette liberté peut-être qu'on a quand on est sur l'eau ?
2: Ben, j'aime tout, le côté trac, le côté recherche, le côté piéger un animal.
3: Côté chasseur, quoi.
2: Pour un peu chasseur, pour se nourrir, d'abord, principalement. Voilà, avoir compris comment il fonctionnait, pouvoir le choper, tout ça. Puis j'aime la mer par-dessus tout. Et quand j'ai commencé, on n'avait pas de positionnement, de GPS et tout ça. Donc t'imagines, quand je filais des casiers, j'ai la tête sous l'eau, quand j'ai la tête dans le fond de l'eau, j'ai la tête là où ils vont atterrir, c'est l'imaginaire d'abord.
3: Tu projettes ton esprit sous l'eau, quoi.
2: Oui, c'est ça. Bon, après, t'acquiers de plus en plus de connaissances, mais...
3: Tu connais les coins, quoi.
2: Oui, mais au début, tu sais, je connaissais rien du tout. Et ça pourrait être simple. Tu lis des cartes marines, tout ça, tu dis, bon, là, attends, il y a les lignes de sonde, tout ça, qu'est-ce qui se passe sous l'eau, comment c'est foutu, qu'est-ce qui peut passer comme espèce, les homards, où est-ce qu'ils sont, et puis après, t'apprends les saisons, progressivement, les migration et tout, des périodes de vaches maigres, des périodes de creux, des périodes où tu dis, bon, je me suis planté, c'est pas là que ça se passe, mais, et puis des périodes où, hop, tu tombes dedans, c'est formidable, quoi.
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4: Franchement, c'est mignon, Cormeille. Si vous cherchez du typiquement normand, vous êtes au bon endroit. Et puis, on est à la campagne, tout en étant qu'à 20 minutes de la mer et à 15 km de Pont-l'Évêque. Cyril, lui, vous le trouverez en plein cœur du village, sur la place du Mont-Mirel. Il m'aurait plu son métier à Cyril, si j'avais pas eu de main gauche.
5: Trop bien ça. Comment ça va?
6: Ça va, oui, impeccable.
5: Tu viens de rentrer?
6: Eh ben à l'instant, on vient de rentrer de chantier.
5: T'étais dans une église?
6: Oui, on était dans une église à une vingtaine de kilomètres d'ici, à Saint-Pierre de Salerne.
4: Son métier, c'est de donner vie à la lumière.
6: Nous, la lumière, on la redonne dans les édifices et puis on la reprend, mais colorée, la lumière.
5: Mais tu fais pas que les églises?
6: Non, on fait les manoirs, on fait les particuliers, on fait tout plein d'édifices, que ce soit particulier ou monument historique.
4: Cyril, il est comme ton père, il est pas vitrier.
6: Non, je ne suis pas miroitier ni vitrier. Moi, je suis maître verrier, restaurateur, créateur de vitraux.
4: Je pensais qu'on disait vitrailliste.
6: Ah oui, vitrailliste. Vitrailliste, c'est pour ceux qui ont moins de 10 ans d'expérience.
4: Ah.
6: Voilà. Et au-dessus de 10 ans d'expérience, quand on a travaillé dans des monuments historiques et autres classés, eh bien, on devient maître verrier.
4: J'entends du monde à la cave.
6: En bas, ils sont en train de faire du montage au plomb. Donc, on les entend un peu taper avec des clous, des marteaux. Ouais. Et ils remontent des vitraux en plomb.
4: Bah oui, c'est du plomb entre les bouts de verre.
6: Après, il y en a d'autres qui peuvent utiliser une technique au Tiffany, mais c'est pas la technique traditionnelle. Nous, on fait la technique traditionnelle plomb, verre et étain, comme au Moyen-Âge.
5: Ah, le Tiffany, c'est la même technique que celle qu'on utilise pour les lampes qui portent le même nom ?
6: Exactement, c'est ça. C'est la technique qui s'appelle Louis Comfort Tiffany, qui a fait les lampes aux États-Unis.
5: Mais je croyais que c'était du plomb, moi.
6: Ah non, c'est du Tiffany.
5: D'où le nom ?

0: lampe.
1: D'où le nom de la lampe, puisque c'est le nom du créateur, Louis Confort Tiffany.
0: Je vais me coucher moins con ce soir.
2: Pour ça, il y a encore du boulot.
1: Et d'autres aussi peut-être, du coup.
2: Il a pas l'air si vieux à la louche.
1: À la louche, le mois prochain, 44.
0: Quand t'avais 15 ans, tu voulais être...
1: Un an après. Moi, j'ai commencé à l'âge de 16 ans mon métier, à l'apprendre, bien évidemment. Et puis, je suis ressorti d'une école sur Paris à l'âge de 20 ans.
0: Et ça devient d'où cette envie de travailler le verre comme ça?
1: Eh ben, on parlait tout à l'heure, la lumière le matin. Bon, ouais. Moi, c'était la lumière, tout simplement, qui se décolorait sur les murs par rapport à des vitraux avec le soleil qui passe à travers. Ça m'a tout de suite attiré et j'ai voulu savoir comment ça se passait. J'ai découvert une école, l'école de Paris, et je suis rentré dedans.
2: Le maître verrier, il travaille pas que le verre.
1: On travaille le bois, le métal, la pierre et le verre.
0: La pierre aussi ?
1: Eh oui, quand là, on vient de sortir de chantier, on vient de taper dans la pierre pour retirer les vitraux. Et puis pour les reposer, il faut savoir faire du mortier avec la pierre.
0: Donc tu casses et tu refais, quoi.
1: Exactement, on casse et on refait.
2: Si vous voulez un vitrail chez vous, il peut vous le faire ?
1: On peut le faire. Par contre, nous, on a une chance assez extraordinaire, et je touche du bois, on a à peu près un an et demi d'attente avant de pouvoir le réaliser.
2: Ah bah oui, mais non, j'en avais besoin pour ce week-end, moi.
1: Donc Fred, t'auras ton vitrail dans un an et demi, pas avant.
2: Il a fait des beaux chantiers, le copain.
1: Moi, celui qui me vient tout de suite en tête, c'est le Petit Palais à Paris, de refaire les quatre rosaces du Petit Palais à Paris.
2: Bon, il était pas tout seul, hein.
1: Je les ai restaurés avec des compagnons, mais j'étais dessus, j'étais chef de mon équipe à cette époque.
2: Pour voir le travail de Cyril, vous tapez ateliergouty.com avec un Y à Gouty.
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4: Bon, je suis venue à Lunéville il y a quelques mois, en fait, et je suis tombée sur votre boutique.
5: Ah
4: je
5: bon me suis dit,
4: mais oui, c'est pour ça que je suis revenue vous.
5: C'est bien ça.
4: C'est une boutique africaine.
5: Oui, Gap Créa, c'est une boutique africaine. La première boutique africaine de Lorraine. Les tissus, les modèles qu'on voit chez moi, c'est typiquement africaine. Et c'est mes créations.
4: Ah ben, j'ai l'impression qu'il y en a encore plus que la dernière fois, non?
5: La dernière fois, peut-être que c'était les périodes d'ouverture. Parce que c'est ouvert à partir du 5 août dernier. Et donc, je n'avais pas encore eu le temps de tout installer. Ben, comme on connaît dans la mode, il y a des vêtements de saison. Et je suis en train de travailler une collection qui va bientôt sortir. Et cette collection, c'est le tissu du Bénin qui s'appelle le Canva.
4: Serge Monchot, on dit ?
5: Serge Monchot.
4: Monchot,
5: ouais.
4: D'accord. Bon.
5: À l'italiano.
4: Et vous êtes du Bénin. Vous êtes arrivé quand alors ?
5: Mon Dieu, c'est une longue histoire. Hein. Depuis 2003 jusqu'à maintenant, je suis ici. Celle qui m'a fait sortir de ma tanière, c'est une petite blanche qui s'appelle Magali Bichat. Et comme Lunéville s'est ancré dans ses patrimoines à elle, ses aïeux étaient maire députée ici. Donc elle a décidé de s'approcher de sa famille.
4: Oui, c'est ça, parce que Bichat, c'est un nom très connu sur Lunéville.
5: Très connu. Ah, très connu. Ancien maire de Lunéville. Député à l'Assemblée. Il y a beaucoup de rues qui portent leur nom, maternité Bichat. Donc voilà. Après, aujourd'hui, je suis en France, donc je suis accepté par ma femme déjà. Et donc, je valorise les tissus du Bénin, la tradition béninoise. Je fais tout mixte. Et donc, ça peut être une chemise taillée dans un tissu africain, mais c'est une chemise française.
4: Ah, par exemple, la coupe.
5: Bah oui, c'est la coupe. Bah, par exemple, ça, c'est une chemise française.
4: Ah, avec un petit col.
5: Col français.
4: Avec le petit col français, le col replié, comme
5: absolument.
4: Ça.
5: Absolument. Par exemple, ça, c'est typiquement africain. Y a
4: le
5: rien
4: col
5: de,
4: rond.
5: Voilà, il n'y a rien de français dedans.
4: Ah, ok. Voilà. Donc, vous mixez les deux cultures.
5: Voilà, les deux cultures pour pouvoir faire sortir quelque chose qui n'est pas de tout le monde. Mais je les insiste de porter parce que ça fait une pièce unique.
4: Exactement.
5: On peut se ressembler, mais on n'est pas les mêmes.
4: C'est ça. Avec un tissu forcément vert, violet, il y a du blanc, il y a tout. Il y a de la couleur ici.
5: Il y a de la gaieté, quoi.
4: C'est ça.
5: La première chose qui m'a frappé quand j'ai mis mon pied ici en France, j'ai vu que tout le monde s'habille noir.
4: Ouais, c'est ça.
5: J'ai dit, mais c'est l'enterrement ou quoi? C'est une deuil. Il n'y a pas de gaieté, il n'y a rien. Et ils sont aussi tristes dedans. Et ils marchent tristement dedans. Et moi, je dis, punaise, qu'est-ce que tu peux leur apporter à ces personnes? Mais c'est pas leur faute, hein. Parce que les grands qui ont créé la mode, qui ont créé les couleurs de la mode, ils ont dit que si tu mets du noir, ça t'amincit, t'es trop belle. Ben, non, tu t'amincis pas, t'es grosse.
4: Franchement, ici, c'est vrai qu'on en prend plein les yeux.
5: Mais
4: hein.
5: Bien sûr, mes ancêtres avaient porté un tissu qui s'appelle le canvor. Moi, je suis un descendant du roi Gonglo.
4: Ah oui ? Je ne sais plus comment vous parlez, moi.
5: Naturellement.
4: Ah bon, d'accord.
5: Donc, je suis descendant du roi Gonglo, à Gonglo qui avait ramené à l'époque du canvor au Bénin. Et moi, je valorise cette culture, cette valeur de travailler parce que ça se paie. Vous voyez ? c'est artisanal, c'est, mm-hmm. C'est dur, c'est épais, mm-hmm. et on peut l'utiliser pour une chemise, on peut le faire pour un manteau, donc c'est un savoir-faire ancestral que mes ancêtres savent le faire et moi je valorise un peu.
4: Donc vous êtes couturier ?
5: Absolument.
4: Hein, depuis toujours ?
5: Toujours.
4: Vous avez appris au Bénin ?
5: J'ai appris, je suis rentrée dans la mode en 1989.
4: Qui vous a appris à coudre ?
5: C'est une longue histoire. Parce que, vous savez, c'est ce que je disais à mes enfants que j'ai eu ici. Je dis, mais vous, vous êtes nés avec de cuillères en or à la bouche. Mais moi, je suis né avec une cuillère en plastique. Donc, mon histoire, elle est tellement pénible. Je vais vous raconter un petit peu. J'ai commencé l'école comme tout le monde. Arrivé en classe de CM2, on doit passer un examen pour aller au collège. Et l'école a annoncé une grève de 2 ans. Et ma vie a basculé.
4: Une grève de 2 ans ?
5: Oui. Ben parce que le gouvernement ne paye plus les arriérés des enseignants. Et à l'époque, c'était Mathieu Kérékou, que d'ailleurs, bon, je suis humain et je suis chrétien, sinon je dirais où il soit, même dans quel tombe il est, c'est un pourriture qui a bousillé ma vie. Quand ils ont annoncé cette grève, eh ben, ceux qui sont un peu plus riches dans le pays, ils ont envoyé leurs enfants ailleurs. Moi, je suis né 3 mois, mon papa il est décédé, donc nous qui n'avons pas les moyens, ben, on est resté dans le pays. Puis mon grand frère aîné a dit, mon papa il est décédé, moi je veux bien te prendre en charge, mais je vais quand même pas te laisser à la maison pendant 2 ans sans rien faire. Alors choisis un métier. Et moi, je lui ai dit, tu es l'aîné, je suis le Benjamin. Je t'ai toujours dit que je fais de l'architecture.
4: De la quoi ?
5: L'architecture.
4: Ah, l'architecture.
5: Architecture. Voilà un problème.
4: De quoi ?
5: De mauvaise scolarité du Bénin.
4: Mais non, mais c'est
5: Et
4: pas
5: d'ailleurs,
4: ça.
5: C'est pour ça que j'ai créé une association qui s'appelle Grandis Mieux aussi.
4: D'accord. Okay, attendez, vous me perdez là, parce que vous vous dites à votre grand frère, je veux faire architecte.
5: Oui. Et il m'a dit, mais pourquoi architecte ? Et je lui ai dit, mais parce que toi, tu es plombier, et tous les soirs, il travaille son plan. Et moi, je le vois avec le plan. Mon envie, c'est de dessiner les plans. Et il a dit, bah oui, on t'a dit qu'il faut aller au collège d'abord. Donc, tout un autre métier. Et ben, j'ai dit, bah, c'est hors de question que je trouve un autre métier. Alors, c'est un grand frère, quand il parle, on ne peut pas parler. Il a tellement d'autorité, même pour parler, il faudrait réfléchir 10 fois avant. Sinon, ça va barder.
4: Rigole, mais c'est pas drôle.
5: Peut-être. Non, c'est pas drôle. Non,
4: excusez-moi,
5: parce que,
4: je rigole.
5: Si on vous déshabillez, vous allez voir des cicatrices
4: non.
5: sur le corps parce que c'est des châtiments corporels. Et un autre grand frère a dit, bah, écoute, tu le connais très bien. Si tu ne le trouves pas, ça va barder pour toi. Pourquoi tu ne fais pas la couture ? Et j'ai dit, bah, moi, je ne veux pas faire la couture. Hein. Je veux dessiner. Puis ce grand frère qui paie à son âme, qui s'appelle Joseph, il a dit, bah, il y a du dessin dans la mode. Mais prends ça. Si t'aimes bien ton corps, prends ça avant qu'il arrive. Puis ben, j'ai dit ok. Ben, il est arrivé ce soir, il m'a dit tu as trouvé le travail ? Ben, je vais faire la couture. Il a dit ben, ça c'est bien. Je vais voir avec ma chérie, et elle va t'amener et puis tu vas commencer lundi. Je suis rentré dedans en 1989. J'ai fait 5 ans, je suis diplômé. J'ai commencé par travailler au Bénin.
4: D'accord.
5: Dans la mode.
4: Lunéville, ça vous va ?
5: Alors, il faut qu'on se dise la vérité ou on ment ?
4: Ben, comme on veut.
5: Voilà. Non, ça me va pas, parce que Lunéville, c'est une petite ville, le pouvoir d'achat est maigre. Mon rêve, c'est de m'installer à Nancy.
4: Oui, c'est la première année de votre boutique, mais avant, vous faisiez quoi alors?
5: Je me suis mis en auto-entreprise depuis 2015, et je suis salarié à la clinique Jeanne d'Arc de Lunéville.
4: Ah, vous avez une double vie!
5: Mais oui, j'ai toujours fait 2 activités au Bénin avant de venir ici, donc je suis brancardier à la clinique, et dans mes temps perdus à la maison, Je crée.
4: Vous arrêtez pas alors, vous ?
5: Je peux pas arrêter. Il n'y a que la mort qui va nous séparer, là.
4: Il y a toujours de la musique un petit peu ici dans le magasin ?
5: Absolument. Et là, ça, c'est un chanteur béninois qui chante. Et vous allez voir, si vous me suivez, je travaille beaucoup avec un autre chanteur béninois qui s'appelle Saba Nazé Etoufla. Et donc, c'est moi qui crée tous ces vêtements de scène.
4: Ah, okay.
5: Voilà. Donc, voilà une petite chansonnette du Bénin. Alléluia, elle est là.

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0: chanson parle de la passion pour l'écriture, la musique, le partage. Et la jeune artiste de Romans-sur-Isère s'est inspirée du roman d'Alain Damasio, La Horde du Contrevent. Camille Perrer, t'as eu vent de nous deux. Un coup de cœur ici de Romardèche.
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3: Bonjour, c'est Christophe Mouton, donc le spécialiste à Brandade sur Nîmes. Je voulais parler d'une petite passion que j'ai, qui me tient à cœur depuis ma plus tendre enfance sur nos côtes languedociennes, c'est la pêche à mer. Voilà, je suis un passionné de pêche à mer, de toutes les pêches.
4: Alors, contrairement à votre métier, puisque vous pratiquez et vous fabriquez la brandade qui est à la base de morue, on n'en trouve pas en Méditerranée, donc vous ne pêchez pas de la morue.
3: Non, mon grand malheur, il est là, quoi. Donc, j'ai avec les carpes du jardin de la Fontaine, ça n'a pas fonctionné parce qu'elles devenaient roses et c'était pas terrible quoi pour notre brandade. Et donc je me suis rabattu sur le poisson de Méditerranée, bien sûr. Mais je vais y venir aller pêcher mes morues bientôt en Norvège, dans les pays froids.
4: C'est prévu.
3: Ah, c'est la finalité.
4: Ok. Alors, une pêche en Méditerranée, ça se fait comment? Sur le bateau
3: Y a beaucoup de pratiques, quoi. Hein. Alors, bon, c'est pas une pêche statique, comme on peut le voir, avec sa canne à pêche, son bob et en attente, quoi. Y a différentes pêches. En plus, on a les poissons actuellement qui sont en train de changer. On a des nouvelles espèces qui sont en train de regagner le rivage.
4: Et le pêcheur est de plus en plus malin. Et on vous a offert un beau cadeau il y a pas longtemps. Racontez-nous.
3: Il était au courant, Olivier. Ouais, effectivement. Mon cadeau de Noël, j'ai eu la chance de trouver au pied du sapin un drone. Donc, dès que je parle de cet appareil, tout le monde rigole. Me dit, mais qu'est-ce que tu fais avec un drone?
4: Un drone de pêche.
3: C'est vraiment un drone de pêche. Elles m'ont fait venir ça des États-Unis. C'est un drone qui peut tomber à la mer et qui se relève automatiquement et qui est surtout étanche, quoi, à tous les embruns, à toutes les conditions un peu dures. C'est vrai qu'à ces périodes un peu d'hiver, j'aime bien aller affronter les éléments avec mes grandes cannes et donc j'utilise ce drone pour pouvoir aller déposer mes appâts où je le souhaite parce que il y a énormément de vent, il y a énormément de vagues, donc il faut braver quand la mer est déchaînée. Et maintenant, j'ai plus la force pour jeter très loin et je n'arrive pas à atteindre le poisson. Et avec ce drone, ça me permet de pouvoir positionner mes appâts où je le souhaite.
4: Qu'est-ce que vous mettez comme appât?
3: Ah ben là, en ce moment, c'est le bibi, c'est le couteau, c'est la coque rouge. Voilà, là, c'est,
4: donc il y a une petite pince sur le drone.
3: C'est exactement ça. Il y a la pince, ça prend l'appât et ça va le déposer où je le souhaite. Alors les gens, quand ils me voient faire ça, ils me disent, mais c'est pas possible, mais qu'est-ce que c'est cette pêche? C'est vraiment pour passer un moment et d'être au cœur de la nature. Moi, c'est ce qui me ressource.

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1: Elle est complètement dingue cette histoire, Hugo, et pourtant son nom ne vous dit rien. Je pense presque à personne. Marcel Chaumien, un homme discret devenu vauclusien d'adoption, maire d'un petit village quand même du Luberon, et en même temps l'un des personnages clés des services secrets français de l'après-guerre.
2: Vous voulez dire un maire espion?
1: Exactement. En fait, maire, c'était sa couverture. C'est quand même assez dingue cette histoire. Marcel Chaumien n'est pas né en Provence, il voit le jour à Reims, dans la Marne, mais tout change en 1944 lorsqu'il est envoyé en mission dans le Vaucluse en pleine Seconde Guerre. C'est là en fait qu'il découvre le territoire et qu'il va s'engager autour de la résistance locale, aux côtés de la résistance surtout vauclusienne, et qui ensuite s'installera après la guerre chez nous. Alors avant ça, Chaumien était un militaire d'élite, un parachutiste d'essai. C'était un métier assez risqué, hein, puisqu'il consiste en fait à mettre au point des parachutes, les équipements, mais aussi les techniques de saut.
2: Et sûr déjà que ça s'ouvre ou pas en fait, c'est
1: ouais,
2: ça.
1: Oui, puis surtout les risques. Ouais. Il pouvait sauter de nuit, dans les forêts, voilà, donc c'est assez dur, et cette expertise va faire de lui en fait un homme clé des opérations clandestines.
2: Et c'est là qu'il bascule dans le renseignement.
1: Bah oui, parce que son CV est super beau, ancien résistant, parachutiste, membre du service Action. Marcel Chaumien va travailler d'abord pour le SDECE, c'est l'ancêtre de la DGSE en fait. On le retrouve dans les années 40-50 sur des missions ultra sensibles, et en fait il va entraîner nos agents secrets dans le parachutage notamment. Il va participer aux opérations du rideau de fer en Afrique, en Europe de l'Est, et dans les archives son nom apparaît, alors son nom d'emprunt, hein, puisqu'il avait un pseudo, vous imaginez bien, oui. Aux côtés de figures centrales, tiens par exemple Jacques Faucard, c'est le conseiller très secret du général de Gaulle, s'il vous plaît. Donc c'est quand même du très haut niveau. Chaumien qui circule entre ambassades, pistes africaines, aéroports parisiens et réseaux clandestins. Et pendant ce temps-là, notre Marcel, donc, il est élu dans le Vaucluse.
2: Et oui, incroyable ce parcours.
1: Exactement. C'est là que l'histoire devient fascinante. Marcel Chaumien devient maire de Viens en 1959. Il va le rester jusqu'en 1977. 3 mandats, 18 ans donc au service du village. Il faut s'imaginer, la journée, il va s'occuper d'assainissement, d'école, de voirie. Et régulièrement, il reprend l'avion pour Paris-Orly, Roissy, ouais. Pour retrouver les services secrets où il va mener cette double vie pendant des années.
2: Et on comprend mieux pourquoi on ne connaît pas son nom. Hein.
1: Oui, je vous ai parlé de Jacques Faucard, le conseiller très spécial de Gaulle. Il dira que c'est un homme très bien, courageux, un agent secret qui ne cherchait aucune reconnaissance. Marcel Chaumien meurt en 1979, décoré, respecté dans les cercles du pouvoir, mais finalement presque inconnu du grand public. Ce destin, c'est comme un roman d'espionnage, il faut le dire quand même. Et aujourd'hui, eh bien, c'est Catherine Chaumien, sa fille, qui le raconte dans des conférences en Vaucluse. On a pas mal d'archives aussi qui existent, notamment au service historique de la Défense. On a des ouvrages sur l'histoire du service secret français où il est nommé souvent.
2: Ouais.
1: Et aujourd'hui, je vous mets tous les documents et les photos grâce à sa fille Catherine, que je salue, sur notre appli. Ici, vous le voyez au bras de Gaulle et aussi pendant ses missions. Enfin, c'est juste exceptionnel ce discours et surtout ce destin de Marcel
2: Chaumien.
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3: Salut la Bretagne, c'est l'heure de la bonne idée 100% pur beurre. Vous connaissez le tire-bouchon, le train qui circule l'été entre Auray et Quiberon dans le sud de la Bretagne? C'est mon train préféré. Bon, pas parce qu'il passe juste devant la maison de ma grand-mère, quoique, mais parce qu'il permet d'éviter les embouteillages de la presqu'île en polluant moins, et surtout depuis que la région Bretagne a choisi d'alimenter les locomotives avec du B100. Le B100, c'est un biocarburant fabriqué à partir de colza français. Il remplace le diesel qui servait auparavant à faire circuler les trains sur cette ligne, puisque, je précise, elle n'est pas électrifiée. On ne parle pas du TGV non plus. Hein. Avec le B100, c'est 60% de CO2 en moins qu'avec du diesel, mais 25% de coût en plus, car oui, ce serait trop beau. C'est un carburant qui coûte plus cher, pas cool, j'avoue. Mais en même temps, si on veut polluer moins, parfois il y a des choix à faire. Le tire-bouchon circule jusqu'à mi-septembre, alors si vous ne l'avez pas encore pris, faites vite. C'est vraiment trop chouette comme trajet à faire. Vous pourrez même faire coucou à ma grand-mère à Plouarnel. Après cette date, la région et la SNCF comptent bien continuer sur leur lancée et faire rouler d'autres TER au biocarburant. Des stations de B100 sont prêtes à Carhaix, Quimper, Saint-Brieuc et bientôt à Rennes. Le chiffre du jour maintenant, 112 300 familles bretonnes vont recevoir l'allocation de rentrée scolaire cette année. Ah, ça me rappelle l'époque où j'adorais faire des courses de fourniture pour avoir un stylo qui sentait le pop-corn. Allez, à demain pour une nouvelle bonne idée.
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4: Tout ce qui a trait au caractère des humaines et des humains, j'adore. Je trouve que la langue occitane se délecte à qualifier les comportements humains. Roumé, je savais que tout le monde connaît Kaomo. C'est un bon exemple. Hein. Tu pourrais faire un sourire plutôt que de roumé. Roumé. Comme ce mot l'indique dans sa construction, ça grogne, ça fait trembler les murs. Quelqu'un qui roume, c'est un râleur d'excellence. T'as voulu faire les courses ? On y est. Qu'est plus le moment des rouma, mon grand. Ce n'est plus le moment de râler, ok ? Plutôt que de roumer, on finit vite et on rentre. Roumer, ok ? Vous connaissez, bon. Et si je dis marouné, marouna, c'est la même chose. Dans le mot, le R roulé nous montre une personne qui râle aussi, qui bougonne. Il marronne comme un burgao qui vonvonne. Il râle comme un frelon qui vrombit. Roumé, marouné, faites vos courses, mesdames et messieurs. Allez, adieu.

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1: Et pour cette nouvelle saison, au parc Argonne Découverte où nous sommes aujourd'hui, quatre grands prédateurs présents naturellement dans la région sont mis à l'honneur. Bonjour Nicolas Villerette.
2: Bonjour Olivier.
1: Responsable zoologique et directeur adjoint du parc Argonne Découverte, quels sont ces quatre grands prédateurs?
2: Le loup gris d'Europe, le pigargue à queue blanche, le hibou grand-duc d'Europe et le lynx. Pourquoi ces quatre-là on les met à l'honneur? C'est parce qu'ils font leur grand retour dans notre secteur et que quand un prédateur fait un retour dans un endroit, souvent ça peut faire peur.
1: On parle de retour à l'état sauvage.
2: On parle de retour à l'état sauvage. Nous, ceux qu'on présente, ils sont en captivité, en volière ou en enclos, et ils resteront en captivité. Mais naturellement, ils font leur retour ici. Et nous, notre objectif, c'est de sensibiliser les gens, de présenter ces espèces parce qu'on a moins peur de ce qu'on connaît.
1: Donc, on peut déjà voir ici au parc Argonne Découverte des grands ducs d'Europe, des pigargues à queue blanche ou encore des loups. Le lynx, lui, arrivera plus tard, même s'il est déjà présent à l'état sauvage dans la région. Parlez-nous un peu du lynx, justement.
2: Alors, effectivement, ici au parc Argonne Découverte, nous n'avons pas encore de lynx, mais on y travaille. Le lynx est un animal très discret. Alors, c'est un bon prédateur, notamment de chevreuils. C'est un animal forestier, un peu comme les loups. Mais autant les loups, quand ils font leur retour dans un secteur, c'est compliqué parce que c'est un animal qui va, quand il s'approche des fermes, poser des problèmes au niveau des troupeaux de moutons, au niveau des veaux, par exemple. Autant le lynx, ça reste un animal très discret qui va chasser des proies comme le chevreuil, qui va en plus manger sa proie jusqu'à la dernière bouchée. Et vraiment un animal solitaire, contrairement aux loups qui vont vivre en meute, donc on peut les repérer plus facilement. Dans les Ardennes, il y a eu quelques lynx observés, mais pour autant, nous, on veut quand même sensibiliser au fait que les gens, potentiellement, en rentrant d'une soirée, vont, pourquoi pas, croiser un lynx un de ces jours. C'est tout à fait possible.
1: Le lynx, c'est un félin, un gros chat. Décrivez-nous, pour ceux qui sont présents dans les Ardennes à l'état sauvage, à quoi il ressemble?
2: Alors, c'est un animal qui a les oreilles pointues, avec un petit pinceau noir au bout des oreilles. Vraiment, on va dire, un chat haut sur pattes. Alors, quand même de couleur marron avec des petits spots de taches plus foncées, qui va faire 20-25 kilos. Et c'est un animal qui va volontiers en fait se cacher, se poser, laisser les gens passer. Même parfois, lorsqu'il y a des chasses, il va pas forcément s'enfuir. C'est pour ça qu'il est difficile à voir. Il va aller se cacher contre un arbre, attendre que la battue passe et sortir ensuite.
1: D'autant plus que des fois, pour dormir, il peut se mettre en hauteur.
2: Ah oui, bah oui, c'est, on va dire qu'on en parlait, c'est un gros chat, on va dire ça comme ça. Donc il a
1: un gros arbre à chat avec un gros arbre du coup.
2: Exactement, c'est ça. Donc un arbre accessible dans lequel il va pouvoir trouver refuge. Et après, il va pas se réfugier uniquement dans les arbres. C'est un animal qui va volontiers aller se cacher. Un arbre tombé, une souche qui a soulevé un peu de terre, de roche, il va aller se mettre là-dessus. Surtout les femelles, quand elles ont des jeunes, elles vont aller trouver ce genre de petite caverne pour aller y mettre leurs jeunes en sécurité.
1: Une population qui avait totalement disparu, qui est en train de revenir. Pourquoi elle avait disparu?
2: Il y a une centaine d'années, les empoisonnements ont fait beaucoup de dégâts sur ces derniers maillons de la chaîne alimentaire. Les empoisonnements maintenant qui ont beaucoup, beaucoup moins lieu qu'avant. Et donc, du coup, petit à petit, ils commencent à regagner du terrain. Un animal discret, forestier, et donc les forêts des Ardennes s'y prêtent très bien pour son retour.
1: Et là où il y a de la forêt, les lynx sont de retour en Champagne-Ardenne. Merci Nicolas Villerette, responsable zoologique.
2: Merci Olivier.
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3: Nous sommes avec une des dernières et la plus ancienne fabrique de pâtes de fruits en Auvergne. Avec Anthony Vallat, qui est le directeur général. Merci de nous recevoir, Anthony. Nous sommes face à une vieille photo qui montre, je pense, le tout début de cette maison Cruzy, c'est ça?
4: C'est pas le début historique, puisque la maison Cruzy a été fondée en 1880, mais c'est effectivement une photo du site de fabrication ici, sur la zone du Brézé, telle qu'il était en 1956, au moment où la maison Cruzy a déménagé du centre de Clermont pour venir s'installer sur la zone du Brézé.
3: Construction construction de l'usine Goffredi, avenue Jean-Mermoz, sur le champ d'Angélique. Et on aperçoit des angéliques sur ce champ.
4: Et l'angélique étant un des produits un petit peu signature des confiseurs et de la confiserie. Et donc c'est un beau clin d'œil de l'histoire que de penser que voilà, notre site de fabrication ici est basé sur un ancien champ d'angélique. Voilà.
3: L'angélique, ces petits bâtonnets de couleur verte, hein, c'est
4: exactement.
3: Ça, je ne dis pas de bêtises.
4: Il y a beaucoup de particuliers qui ont aussi de l'angélique à la maison.
3: Voilà. C'est la tige.
4: On confie la tige, tout à fait.
3: D'accord, ok. Et aujourd'hui, vous en faites toujours. Vous avez toujours des producteurs d'angélique qui bossent avec vous.
4: Oui, tout à fait. C'est un agriculteur qui vient nous livrer en tracteur chaque année. C'est au mois d'août, quand la récolte est prête. On se met d'accord avec lui l'année d'avance sur les quantités dont on aura besoin. Et puis il vient nous livrer. On la travaille, on la prépare. Et puis après, on va la faire confire. Donc c'est un produit auquel on tient beaucoup.
3: Il y a toujours une grosse tradition autour de ça. Enfin, en Auvergne, on offrait des pâtes de fruits. C'était un incontournable.
4: Effectivement, la création de la pâte de fruits a été faite en Auvergne. Hein, à la base, la pâte de fruits s'appelait la pâte d'Auvergne. Et c'était vraiment une spécialité, on va dire, régionale. Ce qui a fait que l'Auvergne était une terre de fruits confits, c'est que, on va dire que la noblesse venait, descendait de Paris dans le 16e, 17e siècle et venait dans les cures, à Roya ou autre. Ils découvraient, ils dégustaient les fruits d'Auvergne. Et la méthode de conservation à l'époque, hein, puisqu'on n'avait pas toute la pasteurisation, etc., là, c'était de confire les fruits. Ce qui faisait que, du coup, les confiseurs auvergnats ont prospéré sur la base des gens qui venaient en cure et qui ramenaient leurs fruits à Paris en général. C'est comme ça que la confiserie et le métier de confiseur a démarré en Auvergne.
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5: Dans Minute Papillon, on va ce matin, Thierry, tirer le fil d'une activité qui permet à un groupe de femmes de tisser des liens.
6: Tricoter.
7: Au coffee shop, une dizaine de femmes font danser les aiguilles. Autour d'un café ou d'un cappuccino, elles tricotent, partagent des conseils avec des débutantes, échangent sur différentes techniques au milieu de pelotes colorées. Ces rencontres sont nées du groupe Facebook Sénonais Créatif. Elles permettent à ces passionnés du crochet de progresser ensemble, mais aussi de partager des moments plus intimes.
8: On est bien là.
7: Une maille à l'endroit, une confidence à l'envers, ces cafés ou apéros tricot organisés dans différents établissements de la ville sont une solution pour rompre l'isolement. Les participantes de tous les âges et de tous les niveaux y trouvent entraide et bonne humeur.
9: On tricote, on recoupe, on s'amuse comme un petit fou.
7: Certaines débutent avec un simple cercle magique.
10: Habile.
7: D'autres réalisent des ouvrages plus complexes, mais toutes partagent la même envie de se retrouver dans une atmosphère chaleureuse. Tout est parti de Camélia, il y a quelques mois. Cette jeune femme de 31 ans, autodidacte de l'aiguille et de la pelote, en avait assez de tricoter seule dans son salon devant des tutos pêchés sur YouTube.
11: Vous auriez pu à tricoter.
7: Un poste, quelques clics. Et elle a commencé à tisser cette toile sur le net à travers un premier groupe de messagerie. Puis Elodie, 33 ans, a créé au mois de septembre un groupe sur Facebook. En peu de temps, la communauté des reines du crochet a compté 140 membres qui se retrouvent périodiquement en petits comités dans des cafés. Et à leur table, on détricote la solitude. Au bout du fil, il y a de la joie et le bonheur de partager.
12: Très.

0: s'intitule Sénonais créatif.
1: Vous cousez?
2: Pas du tout.
1: Pas du tout, moi non plus.
0: Très mal.
1: Non, enfin, ça pourrait donner des choses un petit peu.
0: J'essaie
1: originales.
0: De ne pas faire de trous à mes chaussettes.
1: Oui, ça, il vaut mieux, effectivement. Merci beaucoup, Thierry, pour ce minute papillon que l'on retrouve chaque jour dans Ici Matin et dès maintenant sur notre site ici.fr.
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2: Les petits bonheurs, généralement, ce sont des sourires qui se récoltent tous les jours au hasard des rencontres. Il suffit d'un micro ici, de ne surtout pas prendre de rendez-vous et de ne pas se présenter. Ça marche très bien à Megève, par exemple. Nous sommes donc en Haute-Savoie, sur les hauteurs de Megève, au Mont d'Arbois, pendant que des chevaux sont en train de monter dans une bétaillère.
3: Bonjour.
2: Matin de bonheur, venez vous occuper des bêtes.
3: C'est ça, on vient les mettre au chaud, ouais.
2: Ah, c'est-à-dire que là, ils quittent la montagne?
3: Ouais, ce coup-ci, ouais, c'est bon. Ce coup-ci, on va les ramener, on va les mettre en pension pour cet hiver, ouais. Ils ont passé tout l'été en montagne, donc ce coup-ci, ça y est. Ils vont aller se mettre au chaud pour l'hiver.
2: Ah oui, ils font toute la saison, hein, ici?
3: Ouais, ouais, ceux-là, ils font toute la saison ici. Il y en a qui sont là pour la monte, il y en a qui sont là pour l'attelage, et puis vu que nous, on est élevage, il y en a, ils sont juste là pour grandir.
2: Vous, c'est pas juste un loisir, c'est votre métier?
3: Ouais, ouais, moi, c'est mon métier, ouais. Je suis cocher palefrenier, ouais.
2: Quand vous dites pour l'attelage, c'est les calèches qu'on peut voir à Megève, par exemple?
3: Exactement, c'est ça.
2: Donc, les chevaux, quand ils sont pas attelés, on les voit ici, sur les hauteurs de Megève?
3: Ouais, c'est ça. Nous, on en a à l'Alpette, comme là en face, en haut de la côte 2000. On en a aussi au Mont d'Arbois, là, juste derrière. Et puis, après, au fur et à mesure de la saison, on les fait descendre petit à petit. Puis là, ils atteignent leur point le plus bas sur Megève. Puis après, on les change de département et puis voilà.
2: Donc là, ils montent dans le bus?
3: C'est ça, ouais. Ils montent dans le bus, là, genre en mètre 4. Là, après, j'ai mon patron qui va arriver. Il va prendre le reste et puis après, on va prendre un camion et une remorque. Puis on y charge tout dedans. Puis lui, il part cet après-midi.
2: Et là, ils partent où, hein, en résidence d'hiver?
3: Ils partent dans l'Allier, ceux-là. Ils partent dans l'Allier. Ils ont des gros champs de plusieurs hectares où c'est qu'ils ont du foin, des abris pour eux, de l'eau à volonté. Puis voilà.
2: L'Allier, donc en Auvergne, si je ne m'abuse, il fait pas beaucoup plus chaud qu'ici l'hiver.
3: Non, il fait pas beaucoup plus chaud, mais par contre, ils auront plus d'herbe qu'ici, on va dire. Ils auront moins de neige, ils auront un peu plus de foin, un peu plus d'eau. Parce que nous, ici, c'est qu'on est tout de suite dans la neige, et puis nous, on n'a pas assez de foin pour tous les nourrir l'hiver, donc on préfère les mettre en pension. C'est beaucoup plus agréable pour eux. Puis pour nous, l'hiver, on a déjà bien assez de boulot comme ça, donc au moins, ils sont un peu tranquilles aussi de leur côté.
2: Alors justement, vous faites quoi l'hiver si vous avez plus de chevaux?
3: Alors, c'est pas qu'on en a plus, c'est qu'on en a moins. Toute la partie élevage, en fait, part tout en pension, et en fait, l'hiver, nous, on fait énormément de calèches. Sur Megève, on a des grosses calèches qui montent jusqu'à 12 personnes. C'est qu'on fait les fondus en calèche en soirée ou midi, et on fait juste des balades en calèche.
2: Bon, vous, j'imagine que le cheval, c'est une passion, on fait pas ce métier-là par hasard.
3: Mon grand-père était déjà éleveur de chevaux, là, maintenant, je bosse chez un ami de mon grand-père. Puis voilà, après, on fait ça par passion, de toute façon, c'est pas par l'argent qu'on va le faire, hein, comme dans tout métier agricole.
2: Même à Megève.
3: Même à Megève, l'agricole, ça reste l'agricole, à Megève ou pas.
2: Je peux vous demander votre prénom?
3: Moi, c'est Mathieu, moi.
2: Et c'est quoi le dernier petit bonheur de Mathieu, s'il vous plaît?
3: Mon dernier petit bonheur, c'est d'avoir fait un galop sur les crêtes de la côte 2000 en plein été avec le soleil couchant. Et ça, je pense que je m'en souviendrai jusqu'à ma mort.
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2: 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J'espère que vous allez bien. Aujourd'hui, on va parler d'amour ou alors de célibat. Enfin, je sais pas, parce que on voit tellement de choses sur les réseaux sociaux. Oui, les hommes ceci, les femmes ceci. Il y a une femme, elle m'a fait du mal au cœur. Mon mec m'a fait du mal au cœur. Il m'a trompé, il est parti. Mais en fait, pourquoi vous vous mettez en couple? Vous savez qui vous vous mettez en couple? Vous mettez en couple avec un être humain. Alors un être humain, je vous rappelle quand même ce qu'il est capable de faire. Un être humain, ils ont créé la guerre, l'esclavage, la torture, le viol, le génocide et la télé-réalité. Et après, vous êtes surpris quand votre partenaire, qui est un être humain, il vous a mal parlé ou alors il vous a trompé, machin et tout. C'est vous qui choisissez de sortir. Pourquoi vous sortez avec un être humain? Et après, vous êtes surpris quand ça se passe mal. Vous avez l'arrogance de croire qu'un être humain, il va bien vous traiter pendant 30 ans. Il y a des êtres humains, ils trichent au Scrabble. C'est quoi l'intérêt de tricher au Scrabble? Et vous leur confiez vos émotions, vous leur confiez votre cœur à un être humain, et vous êtes surpris quand l'être humain il vous fait un coup de Trafalgar, mais vous n'êtes pas bien. Arrêtez de vous mettre en couple. Mettez-vous en couple avec un esprit, voilà. Tu mets en couple avec un esprit, voilà, l'esprit, au moins, il va pas t'emmerder. Enfin, en même temps, un esprit, c'est un ancien être humain, donc si, ça peut être emmerdant. Non, mais pas les esprits. Arrêtez de faire confiance aux êtres humains. C'est-à-dire que ton partenaire, c'était qui? C'était Jésus. D'ailleurs, même Jésus, ils l'ont tué, les êtres humains. Même lui, il s'est fait avoir. Et vous exigez une loyauté pendant 30 ans. Arrêtez ça. Arrêtez de vous mettre en couple avec des humains. Mettez-vous avec un arbre. Voilà. L'arbre, c'est solide, calme, silencieux, stable. Et en plus, il est enraciné, il peut pas partir. Voilà. Ton ex, il aurait dû essayer. L'arbre, tu peux lui faire des câlins. Il parle pas, il t'engueule pas. Tu peux oublier les sacs poubelles, il dit rien. Tu peux lui raconter ta journée, il te juge pas. Et c'est mieux qu'un mec, c'est mieux qu'une meuf, c'est mieux qu'un psy. Alors après, niveau sexe, bah écoute, c'est du bois. Il est toujours dur. Alors après ça dépend de ce qu'on aime, hein, ça dépend de ce que t'aimes, tu vois. En même temps, si c'est pas très fun, au moins il te ghoste pas, l'arbre, tu vois. Il a pas d'Insta, il poste pas de story ambiguë en mode « je suis dans une forêt chelou ». Et le pire, c'est que des fois, tu parles à un arbre dans la vie, tu vois. T'as plus de réponses que quand tu parles à une copine. Parce qu'un arbre, lui, il te fait pas « rien, non, rien ». Non, c'est pas ça, mais laisse tomber. Alors, moralité, si vous vous mettez en couple avec un être humain, n'oubliez jamais qu'en face de vous, bah vous avez un être humain. 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
4: Là, on est sous la tribune.
5: Sous la tribune gouache, oui, exactement. Donc, la tribune historique du stade Gilbert Brutus. Et on va aller réveiller la mascotte qui sommeille ici depuis le dernier match.
4: Et vous, Nicolas, vous faites quoi ici?
5: Alors moi, je suis donc président de la peine de Canoës. Et depuis la saison dernière, j'endosse aussi le rôle de mascotte lors des matchs.
4: D'accord, c'est-à-dire on ne vous voit pas.
5: On me voit pas.
4: Voilà, et vous enfilez le costume.
5: Le costume là, qui se trouve juste ici. Donc les différents éléments, donc la tête et le reste du corps... qui sort du pressing.
4: Donc là, on est un peu dans votre loge.
5: Voilà, dans ma loge à moi, donc avec mon coéquipier qui fait Drago. Moi, je fais Drax et on fait l'animation, l'entrée des joueurs. On salue les supporters et donc les photos avant le match.
4: Voilà, les mascottes, l'une est jaune, l'autre rouge.
5: C'est ça, aux couleurs des dragons, donc avec le nouveau maillot qui va être porté par la mascotte aussi. On fait toutes les animations liées avec les dragons, donc tous les événements qu'il peut y avoir et les différents matchs tout au cours de la saison.
4: Et alors, comment vous avez eu cette opportunité de devenir mascotte? Il y a eu un appel d'offres? Comment ça s'est passé?
5: Alors non, je connaissais l'ancienne mascotte. Je lui ai demandé si jamais il y avait quelqu'un intéressé pour faire la mascotte, comment ça se passait. Et j'ai testé et ça m'a plu. Et du coup, je continue depuis l'an dernier.
4: D'accord, là on ressort donc.
5: On ressort de la tribune et généralement quand je ressors ici, c'est habillé avec le costume de la mascotte et on va saluer les supporters anglais lors des matchs et on va faire quelques photos près de la boutique et après on revient ici pour aller sur le terrain sortir avec les joueurs.
4: Mais dites-moi, vous aviez une âme d'artiste parce que c'est un petit peu spectacle là ce que vous faites?
5: Non, pas vraiment, mais bon, je suis un peu dans les associations, tout ça, donc ça me plaisait bien. Et une fois qu'on a la tête, ça, on change de rôle et ça permet de faire des gestes, aller serrer les mains avec les supporters, aller prendre les gens dans les bras quand ils nous tendent les bras, aller faire des photos avec des petits, voir les petits aussi contents de nous voir arriver en mascotte, de voir la mascotte, ça réjouit les petits. Les photos, les Anglais, beaucoup de supporters anglais aussi veulent leurs photos avec la mascotte.
4: Donc finalement, les gens ne savent pas que c'est vous à l'intérieur?
5: Non, ils ne savent pas. Bon, maintenant, certains vont savoir. Mais dans mes proches et un peu dans les membres de la peigne, il y en a qui savent que c'est moi à l'intérieur. Oui. Beaucoup ignorent et après j'aime bien leur dire « Ah ben, je t'ai vu au match ». Et eux, ils m'ont pas vu, mais je leur dis « Oh, moi, je t'ai vu ». Moi, j'aime bien, ça me fait voir autre chose du match.
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1: L'atelier Fernand Robert, le temple du chapeau en Sarthe. Un atelier d'excellence qui fournit les plus grandes marques de luxe. Mais comment ça fonctionne? Quelle machine et quel savoir-faire? Je vais vous emmener dans les coulisses d'un atelier de fabrication de chapeaux. Aujourd'hui, j'ai testé pour vous les ateliers Fernand Robert. Direction le 36 rue de Carnac à Coulaines. J'arrive sur un petit parking et j'ouvre les portes de l'atelier. Une femme m'accueille.
2: Bonjour, bienvenue aux ateliers Fernand Robert.
1: C'est Axelle Jarosset, la directrice des lieux. Elle est en charge de l'atelier depuis 5 ans, mais c'est une histoire de plus de 120 ans qu'elle a pour mission d'entretenir et de continuer de développer.
2: Oui, absolument. Vous êtes ici dans un atelier de modiste où on fabrique des chapeaux grâce à des machines qui sont elles-mêmes centenaires, avec lesquelles on travaille le feutre, la paille et puis différents matériaux naturels pour notre clientèle locale et internationale. On a même travaillé pour le roi du Maroc, vous voyez, donc c'est la princesse de Thaïlande.
1: Et bien souvent, c'est surtout pour les cérémonies de mariage que l'atelier travaille avec des clients de Paris, d'Angers, de Tours, qui viennent directement sur place pour ça. Mais autrement, l'atelier s'active aussi dans des domaines bien variés, cinéma, palace, spectacle, mode de luxe ou encore cirque, tout est possible.
2: On a ici 350 moules de formes différentes, dans des tailles différentes.
1: Et avec une variété de matières, feutres ou pailles, de toutes les couleurs et toutes les qualités.
2: Tellement de sortes de chapeaux que tout le monde peut y trouver son compte.
1: Des chapeaux qui passent d'abord tous par la main et les machines de Xavier David, le chapelier. Ces fameuses machines de 1905 qu'il a appris à dompter sur le terrain. Des belles machines, encore joliment entretenues et peintes de vertes, avec un système mécanique qui est encore aujourd'hui inégalé. Le moule chauffe par en haut et par en bas, au gaz. On place le feutre au milieu et c'est parti.
3: Et par un jeu de pédale, je peux bloquer le feu.
1: Après cette étape du moulage, Xavier taille et nettoie avant de passer le relais à ses collègues de la couture, à la main et à la machine. La dernière étape, c'est Mirella qui s'en charge. Elle gère toutes les finitions.
4: Donc je commence avec préparation d'extérieur, les nœuds, le galon, l'intérieur, toute la finition, c'est moi. Je fais tout, et même le dressage.
1: Une rigueur et un savoir-faire reconnus par le cinéma, puisqu'on peut voir sur grand écran nos chapeaux sartois.
2: C'est vraiment une fierté pour nous, comme quand on a vu dans le film Astérix, par exemple, donc pour les petits chapeaux chinois. Ils sortent de l'atelier, donc c'est vrai qu'on est tous allés au cinéma pour aller voir le film.
1: Alors si le monde du chapeau vous intéresse et que vous voulez profiter de la qualité à prix réduit, sachez que c'est possible.
2: Oui, tout à fait. On ouvre les portes de notre atelier du lundi au jeudi pour la clientèle local, donc les gens qui veulent venir acheter un chapeau, ou ça peut être aussi un béret, un bonnet.
1: Ou chapeau de mariage, vous pouvez en tout cas soit venir sur place, ou faire des demandes particulières si vous le souhaitez également par téléphone. Dans tous les cas, les ateliers Fernand Robert ont encore de beaux jours devant eux, et sans conteste, c'est un savoir-faire testé et approuvé par Ici Mène.
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6: Bonjour Arnaud Fromage.
7: Bonjour, bonjour à tous.
6: La nécessaire minute comptoise, c'est maintenant. C'est vous que j'ai vu tout à l'heure, hein, le doigt dans le pot à pâte à tartiner. C'est quand même pas très propre, hein, tout ça.
7: Je sais, mais que voulez-vous, c'est tellement bon et tellement régressif, la pâte à tartiner, du chocolat, des noisettes et plein d'huile. Bon, ça aide pas à rentrer dans du 38, mais flûte à la fin, il faut savoir se faire plaisir. Et surtout, cette merveille a bien failli ne jamais exister.
6: Alors comment ça? À cause de Monsieur Ferrero, c'est ça?
7: Non, lui, il y est absolument pour rien, ce serait plutôt à cause de l'homme de Néandertal. Je vous explique. L'année dernière, des scientifiques de l'université d'Aarhus au Danemark se sont mis en tête de reconstituer le paysage et d'identifier les essences de plantes qui poussaient en Europe il y a 100 000 ans avant l'arrivée de l'homme. Pour cela, ils ont collecté des pollens anciens, les ont analysés et les résultats ne sont finalement pas si surprenants que ça. On y retrouve du tilleul, du hêtre, du charme et donc bien sûr des noisetiers. Beaucoup de noisetiers même, l'arbuste prolifère en effet dans les plaines, hors des forêts. Or, il faut s'imaginer qu'à cette époque, l'Europe était remplie de hordes de bisons, de rhinocéros, d'éléphants de 4 mètres de haut qui pouvaient peser jusqu'à 13 tonnes, autant dire des débroussailleuses, des animaux géants qui, en empêchant la forêt de tout grignoter, assuraient ainsi indirectement un espace pour les noisetiers. Bon, les années passent, et il y a 45 000 ans, l'homme quitte son berceau africain pour gagner l'Europe. Les premiers humains s'habituent à leur nouvel environnement, ils commencent à chasser les grosses bestioles, aucun risque pour ces espèces, les

0: humains sont bien trop peu nombreux pour représenter le moindre risque. Mais il n'empêche que ça commence à modifier légèrement l'équilibre en place. Moins de grands animaux, moins de défrichage, donc plus de forêts et moins de noisetiers. Si bien que, nous dit encore l'étude, ils sont passés pas loin de l'extinction.
1: Alors qu'est-ce qui a sauvé les noisetiers justement, Arnaud ?
0: Eh bien, ces mêmes humains. En effet, alors que les noisetiers étaient sur le point de disparaître, nos ancêtres ont commencé à développer ce qu'on appellera plus tard l'agriculture. Or, le bois de noisetier, c'est très pratique si l'on veut se fabriquer des outils, des armes, réaliser un peu d'artisanat ou tout simplement manger des noisettes. Les premiers hommes ont donc commencé à les cultiver, sauvant ainsi les noisetiers de la disparition. Alors, aujourd'hui, on n'a plus d'éléphants sauvages de 4 mètres de haut en Europe, mais heureusement, il nous reste les noisettes. La pâte à tartiner peut donc exister. Et ma journée peut commencer.
1: Ouf, je suis rassuré aussi parce que le petit déjeuner n'aurait pas la même saveur. Sinon, merci beaucoup Arnaud Fromage et heureusement également qu'on n'a plus d'éléphants. Eh bien, à demain, je crois.
0: À demain.
1: Bah oui, c'est ça, demain pour la nécessaire Minute Comtoise en réécoute, évidemment, sur l'application ICI et sur ICI.fr.
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4: Bonjour Olivier, on parle donc de cuisine aujourd'hui ?
3: Tout à fait, et on fait un viron du côté du nord du département. Bonjour les amis, petit tour du côté du pays rouennais aujourd'hui. Comme on y dit là-bas, la gastronomie c'est très important à Rouen, vous en avez peut-être écouté parler. Sur le plan linguistique, le Y pronom neutre, on y aime bien dans le nord du département. Et je vous rappelle que le verbe entendre n'existe quasiment pas. À Rouen, on écoute. Donc vous avez peut-être écouté parler de l'importance de la gastronomie là-bas. Alors la figure tutélaire, c'est la maison Trois Gros, 3 étoiles au guide Michelin. Le restaurant tenu à partir de 1930 à Rouen par Jean-Baptiste Trois Gros et son épouse Marie, puis par leurs fils Jean et Pierre, et enfin par leur petit-fils, Michel, qui s'est installé depuis quelques années à Ouche, près de Rouen, et maintenant son fils César. Vous avez remarqué comment je dis Rouen en une syllabe plutôt que Rouen en deux syllabes ? C'est comme ça qu'on y dit dans la région. Donc, vous l'avez compris, la gastronomie, c'est important, c'est number one. Les gens aiment bien les douceurs aussi. Hein. La région rouennaise, c'est la terre où l'on a fait la vraie papillote, celle qui est faite chez Révillon au Coteau, ça va être de saison. Et puis, nous avons la praluline, une brioche au beurre et aux pralines roses, créée par Auguste Pralu en 1955. Au fait, la pâtisserie et chocolaterie Pralu, c'est bien d'origine rouennaise, même si on en trouve un peu partout aujourd'hui, et même si les Lyonnais tentent de se l'approprier. Non, les Gones, Pralu, c'est rouennais. Les pralulines, ils en font tellement qu'il faut qu'ils prennent très tôt le matin. Prendre, ça peut vouloir dire embaucher, commencer le travail dans le parler rouennais. Alors, attention quand même avec les papillotes et les pralulines, hein, si vous avez une chemise blanche, parce que vous pouvez vous faire une catole, c'est-à-dire une tache. Par contre, après avoir mangé, vous aurez la caisse. À d'autres termes, vous serez en forme. Les ch'tis, ils adorent. Oui, à Rouen, on parle volontiers de ch'tis pour désigner les enfants. Ne pas confondre avec le ch'timi du Schnorr. Un événement incontournable de la région rouennaise, c'est Rouen Table Ouverte, RTO pour les intimes, dans lequel gastronomie et spectacle vivant se rencontrent pour le plaisir des papilles, des yeux et des oreilles. Un autre grand rendez-vous, c'est le Salon de la Gastronomie, organisé par le comité des fêtes au Coteau et qui se tient depuis quelques années dans la grande salle du Scarabée à Riorges. On y propose le meilleur de la production d'une centaine d'exposants et leur savoir-faire. Et même si ça pleut, et si la pluie vous y craignez, comme on dit volontiers à Rouen, c'est-à-dire si vous n'aimez pas ça, vous serez bien à l'abri au Scarabée. Au Scarabée, on peut s'étendre, mot du patois rouennais qui veut dire se réchauffer. Voilà, voilou.
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1: Ici dans le Nord, vous le savez, on aime le ballon. Mais parfois, le ballon a une forme qu'on n'attendait pas.
2: Je m'appelle Perrine Aberstich et je suis directrice générale de la Ligue des Hauts-de-France de rugby.
1: Et vous avez découvert le rugby comment ?
2: C'était à l'Olympique Marquois Rugby quand j'étais en master à l'Université de Lille. Et je cherchais une alternance et je l'ai trouvée à l'OMR. Je pense que ça a été accentué quand même par le fait que, en même temps que dans le rugby, je suis tombée dans le Nord. Le film avait raison, hein, quand on vient, on n'a plus envie de partir.
1: Alors c'est d'autant plus fort qu'on dit que le Nord n'est pas forcément une terre de rugby. C'est vrai ?
2: Bah, c'est en train de le devenir. Aujourd'hui, on le voit sur la métropole lilloise, on a de plus en plus de clubs. Leurs écoles de rugby sont pleines, les sections baby rugby ne désemplissent pas. C'est également le cas dans le Nord et dans l'ensemble des Hauts-de-France où on a beaucoup de nouvelles sections. Aujourd'hui, le rugby se développe aussi parce qu'on a une pratique pour tous et partout. Du rugby adapté, du rugby santé, du rugby à 5. On invite tout le monde, c'est mixte, c'est intergénérationnel et je pense que c'est ça qui fait que ça marche dans les Hauts-de-France.
1: Est-ce qu'il faut avoir joué au rugby pour être directrice du rugby ?
2: Pas du tout, je suis basketteuse de formation. Maintenant, malheureusement, j'entends encore parfois dans les tribunes des gens dire « j'aime pas voir des femmes jouer au rugby » ou « c'est un sport d'homme ». Donc on est aussi là pour faire changer les mentalités. Aujourd'hui, je gère surtout les équipes. À la Ligue, on est 17 salariés au service du rugby, donc 11 plutôt sur le côté sportif et 6 sur l'administratif.
1: On entend souvent les joueuses et les joueurs de rugby parler de valeurs, mais quelles sont ces valeurs ?
2: Bah, les grandes valeurs du rugby, c'est le respect, la solidarité, l'engagement. C'est ce qu'on essaie de transmettre tous les jours et c'est à nous aussi les adultes, encadrement, la ligue, les éducateurs, de les transmettre. Aujourd'hui, nous, on parle toujours d'éducateurs et pas d'entraîneurs parce qu'on n'est pas seulement là pour faire des joueurs et des joueuses, mais aussi les hommes et les femmes de demain. Moi, c'est ici, au service des clubs, au service du développement du rugby, que je m'épanouis.
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3: Attention, je vous emmène dans vos souvenirs, des souvenirs avec vos enfants.
4: Oh, oh tiens, voilà quelqu'un, petit ours brun. Coucou, c'est toi mon copain.
3: Le petit ours brun, vous l'avez sûrement en livre chez vous. Eh bien, sachez que l'entreprise Le Jouet Simple assemble les jouets de petit ours brun à Entrame. Et ça fait un succès de dingue. Pierre Véron, le gérant, nous raconte cette histoire.
5: Qui fêtait l'année dernière ses 50 ans. Et en fait, à cette occasion, on a sorti une gamme de jouets, donc des petits véhicules, des petits camions, des jouets de bain. Et ça a été un véritable virage pour nous. On a sorti ces jouets en septembre dernier. Et on a eu des très bons retours sur cette gamme de produits.
3: La preuve, l'entreprise existe depuis 4 ans et au début, elle n'avait que 3 petits jouets.
5: Aujourd'hui, on a plus de 300 points de vente en France. Et l'année dernière, on aura vendu donc un peu plus de 60 000 jouets.
6: T'en as beaucoup des jouets.
3: Ça, c'est vrai. Et Le Jouet Simple est la seule entreprise à fabriquer ce style de jouets.
5: Entièrement fabriqué en France, en matière recyclée et à partir d'un seul matériau. Pas de colle, pas de vis, pas d'autocollant. Pour que nos jouets soient entièrement recyclables, lavables et démontables.
3: Et le concept est hyper poussé parce que les jouets sont même consignés.
5: On leur propose de nous renvoyer les jouets quand l'enfant ne jouera plus avec. Et ce qui va nous permettre, nous, de les reprendre et soit de les revendre en seconde main s'ils sont en bon état, soit de les recycler en nouveaux jouets s'ils sont en trop mauvais état. On va réutiliser la matière première.
3: C'est pas bête quand on sait qu'un enfant utilise un jouet que 6 à 8 mois.
7: Pauvre petit lion abandonné au milieu des trucs cassés. Il doit être triste tout seul.
3: Mais heureusement, petit ours brun est là pour prendre soin de lui. Alors je sais que l'entreprise a un point de chute en région Auvergne-Rhône-Alpes, mais la Mayenne a une place efficace et sentimentale.
5: On a aussi notre propre atelier d'assemblage qui est basé à Entrame, et notamment ma maman d'ailleurs qui gère tout cet atelier d'assemblage.
6: Oh, oh tiens, voilà quelqu'un.
3: Eh bien c'est Mireille.
5: Mireille, voilà, qui est sûrement en train d'assembler des jouets aujourd'hui.
3: Ah, mais c'est tout ce qu'on aime, les histoires familiales. Et de la Mayenne à la France, en passant par l'Europe, l'entreprise continue d'évoluer.
5: Parce qu'en fait, il s'avère qu'on a eu pas mal de commandes venant pour l'export, donc notamment des pays européens. On a fait évoluer le nom de la marque en passant donc de Le Jouet Simple à Simple.
3: C'est simple, on n'a pas fini d'entendre parler d'eux. Pierre Véron continue les partenariats avec d'autres personnages. Mais en attendant, je crois que petit ours brun a aussi envie de participer à l'économie circulaire.
6: Tu sais quoi ? Ce soir, on rentre
7: rentrant de l'école, on va voir si on trouve d'autres pluches à soigner.
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9: La Maison Tellier, la timidité des arbres.

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2: En fait, les animaux, c'est à peu près comme nous. Quand on met trop fort, et ben, ça peut leur casser le tympan.
3: Là, ça dépend des animaux.
4: Par exemple, les poulains, ça aime bien la musique pour un peu s'endormir.
5: Je pense que les cerfs, ça aime la musique de la flûte. Parce que quand j'ai fait de la flûte, il y avait un cerf qui venait.
6: Le perroquet, bah, je pense qu'il aime bien les musiques où on répète les choses.
7: Bah, les musiques à refrain et les musiques où, par exemple, il y a quelqu'un qui dit un mot. Et il y a un autre groupe qui dit un mot.
8: J'ai un chat, mais il a plutôt peur de l'enceinte. Et il a peur du son quand c'est trop fort. Quand le son est à 3 bars, il peut passer à côté de l'enceinte et il a rien. Il a juste ses oreilles qui se tournent vers l'enceinte. Et si on hausse le son, bah après il se met à courir partout et il est excité.
9: En fait, je pense que si tu faisais un faux chat en carton avec et avec à l'enceinte, tu mets des sons de miaou, et ben je pense qu'il dirait, il viendrait voir le chat et il ferait une fausse bagarre vu qu'il est en carton.
2: En fait, les animaux, c'est à peu près comme nous. Quand on met trop fort, et ben, ça peut leur casser le tympan.
10: Je sais pas si c'est ça, mais je pense que la forme des oreilles, et ben, ça différencie les chats, les animaux domestiques, ils aiment bien la musique douce.
11: Il y a à peu près tous les animaux qui aiment bien la musique douce, parce que la musique pas douce, et ben, ils aiment pas trop ça.
12: Mais ça veut dire quoi, miaou?
11: Quand un chat le dit fort une fois, c'est pour dire au secours. Quand ils le font plusieurs fois, c'est plutôt pour essayer d'expliquer j'ai besoin de quelque chose. Et quand il râle, il fait ça pendant longtemps. C'est ce qui énerve un peu l'humain. Par exemple, il monte sur le canapé et que l'humain, lui, il dit mais descend, il va le faire plus qu'une fois et tout ça.
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1: Nous partons à la découverte des Maranges, ce petit territoire partagé entre trois villages, Chiéy-les-Maranges, Sampigny-les-Maranges et Desize-les-Maranges, au lieu de la prochaine Saint-Vincent tournante 2026. Alors, avec Plus belle la vigne, on zoome sur ce territoire viticole caché dans une petite vallée. Ici, les coteaux font partie de la côte de Beaune, mais en Saône-et-Loire. Explication avec Élodie Roy, viticultrice et vice-présidente du comité d'organisation de la Saint-Vincent.
2: La côte de Beaune s'étale d'une même exposition, mais il y a une faille géologique à Santenay. Et les Maranges, on est une vallée un petit peu à part, je dirais.
1: Alors là, Santenay, c'est dans quelle direction ?
2: Santenay, c'est juste en face. Voilà,
1: là-bas. C'est dans le petit creux là-bas.
2: Là, vous voyez des bâtiments en face. Oui. Là, c'est tout le début de Santenay.
1: D'accord. Voilà. Et donc après, il y a les hauteurs, en fait, il y a les collines.
2: Les coteaux, voilà. Les coteaux. C'est une vallée, en fait. Les Maranges, vous avez la vallée de la Causanne et la vallée de la Deune. Donc la Causanne, c'est une petite rivière qui circule sur Chiéy, sur Sampigny, qui prend sa source en fait à Vauchignon, au bout du monde. Donc c'est un nom qui ça s'invente pas.
1: C'est joli.
2: C'est une petite rivière qui fait 14 km et qui se jette dans la Deune juste à la sortie de Chiéy. Donc cette rivière, elle passe au milieu là. Le petit village de Sampigny qui est ici, très étriqué, très enclavé, et sur les hauteurs, vous avez Desize et tout en haut le petit hameau de Borgy. Et la montagne des Trois Croix qui est en face de nous, connue aussi sous le nom de Mont de Seine. Alors, bon, moi je les vois les croix, mais je connais. C'est vraiment juste en face de moi. Je ne sais pas si vous voyez.
1: Non, mais je
2: le petit point culminant.
1: D'accord.
2: Oui, là, on est à 521 mètres d'altitude, je crois. Et le vignoble des Maranges est vraiment devant nous.
1: Alors, qu'est-ce qui fait que ça reste tout de même la côte de Beaune? Alors qu'on décroche quand même de cette côte de Beaune.
2: On décroche de cette côte de Beaune, légèrement. Hein, c'est quand même pas. Parce qu'après, une fois passé la côte de Beaune, on est sur la côte chalonnaise. Mais la côte chalonnaise, on est sur la plaine de Saône. Nous, on est quand même très éloigné. La côte chalonnaise, elle est vraiment derrière cette colline-là.
1: D'accord.
2: Avec le village de Bouzeron qui commence la côte chalonnaise, Ruilly, Mercuret, etc. On a des terroirs distincts. Là, on a une carte géologique. Vous voyez qu'il y a beaucoup de couleurs différentes en fonction du type de sol.
1: Ah oui, je vois jurassique, plutonique.
2: Donc ça, ce sont des niveaux géologiques. Donc là, on parle de millions et de millions d'années. Pour faire simple, c'est argilo-calcaire, mais pas que. On est un vignoble assez tardif. On vendange souvent plus tard que les autres appellations de la côte de Beaune.
1: Vous êtes entre la côte de Beaune et les hautes côtes, finalement.
2: Oui, exactement.
1: C'est ça.
2: Les Maranges, ils sont exposés sud-sud-est, on va dire. Les hautes côtes, moi, personnellement, j'ai des parcelles, elles sont exposées vraiment plein sud.
1: Nouvelle confirmation de la définition hyper millimétrée des terroirs bourguignons.
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3: C'est une Daphné Michelin qui se présente à nous comme tous les matins pour répondre à nos questions les plus saugrenues et les plus également curieuses. Bonjour Daphné Michelin.
4: Bonjour Philippe, bonjour à tous.
3: Daphné, je me suis toujours demandé, je ne suis pas le seul, pourquoi appelle-t-on les habitants du Vercors les Vertacomicoriens? Parce que franchement, c'est assez d'abord imprononçable, là j'y suis arrivé, on dirait une sorte de sortilège d'Harry Potter.
4: Un petit peu, c'est vrai que ça sonne un peu formule
3: c'est
4: magique.
3: Hein.
4: Et pourtant c'est bien réel et même très sérieux. Les Vertacomicoriens, vous avez vu, je l'ai bien dit.
3: Bien.
4: Hein. Ce sont tout simplement les habitants du Vercors. Et le nom vient d'un peuple celte ou ligure, hein, donc de la Confédération des Vaucances, qui a vécu là-bas il y a plus de 2000 ans, les Vertacomicori.
3: Donc c'est pas une invention moderne pour compliquer la vie aux animateurs et aux journalistes. Hein, c'est
4: pas
3: ça.
4: Du tout. Ce peuple celte a laissé ses traces partout dans le massif. Le Vercors, massif de moyenne altitude, a été fréquenté depuis le Paléolithique. Les hommes venaient y chasser, pêcher, cueillir, et exploiter le silex pour fabriquer leurs outils. Et puis au fil du temps, ils se sont installés dans les vallons les plus accueillants et ont commencé à cultiver et élever du bétail.
3: Ouais, ce sont des paysages façonnés par les hommes très tôt.
4: Exactement. Et les traces de cette occupation du Vercors sont visibles partout. Hein. On a les grottes, on a des concentrations d'ateliers de silex et j'en passe. Et puis on a les sociétés qui vont se structurer au Moyen-Âge, les activités économiques s'étendent et sous la houlette des seigneurs et des moines, bien les paysages prennent peu à peu leur forme actuelle. Et c'est au XXe siècle que les géographes grenoblois définissent l'entité Vercors. Hein, c'est qu'au XXe siècle. Mais les Vertacomicoriens eux, avaient déjà leur identité bien avant, forgée par la montagne et l'histoire. Et puis, n'oublions pas également l'empreinte laissée par la résistance dans le Vercors lorsque le massif devient cette forteresse naturelle du maquis.
3: Donc les Vertacomicoriens, c'est un petit peu des magiciens de la montagne, c'est entre préhistoire, agriculture, résistance. C'est ça pour résumer.
4: Exactement. Et puis si vous passez par le Vercors, n'hésitez pas à saluer les habitants, mais ne tentez pas de prononcer leur nom à toute vitesse. Vous risquez de lancer un sort involontaire.
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5: Si je vous dis le peuple migrateur, l'école buissonnière ou encore Belle et Sébastien, les animaux de ces films vivent sur un domaine de 10 hectares à Beaumont Village, juste à côté de Montrésor. Je vous les présente avec Élodie.
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7: Donc je m'appelle Élodie Campestrini-Bonté, j'ai 48 ans. J'habite en Touraine depuis mon enfance. Très spécifiquement, j'étais de Mouzé. Je suis directrice de la société Les Animaux du Film. Alors au départ, c'est l'entreprise de Monsieur Lefranc qui, dans les années 80, a développé tout ça. Donc aujourd'hui, on en est là. Notre activité, c'est d'imprégner des animaux de la faune sauvage européenne pour le cinéma, les documentaires animaliers, les reportages, les publicités ou autres. C'est un métier de patience, d'affection avec les animaux. C'est un métier qui est une vocation, en fait.
8: Donc là, sur notre gauche, mouton, biquette.
7: Ils sont demandés pour le spectacle des Baudins. Les animaux de la ferme, des Baudins, ce sont nos animaux.
8: Les stars à quatre pattes.
7: Les cochons des Baudins. Donald et Junior. Chez nous, c'est tout le monde cohabite. Là, on a des goélands, deux goélands acteurs qui sont perchés là-haut. Ils ont plein de dates retenues là, pour l'année 2026.
8: Mais comment on fait quand ils n'ont pas envie d'écouter?
7: Dès lors où il y a une caméra, l'animal, il joue le jeu. Et ça, c'est inexplicable. Après, si vraiment l'animal n'a pas envie, il n'a pas envie. Il ne veut pas et nous, on ne le forcera pas. Là, il a l'air de dire oui. Pour le prochain, il a l'air partant. Alors, on est appelé par des productions qui, elles, ont des idées. Qui nous demandent souvent des conseils. Est-ce que l'animal peut faire? Est-ce que ce n'est pas possible? Nous, on essaie toujours de les guider pour avoir le plus du naturel chez l'animal.
5: Nature, peinture, comme les sangliers.
7: Et Janine et Tima, elles ont fait Candice Renoir, Capitaine Marlowe, etc. Elles ont fait des publicités aussi. Donc, voilà, ce sont des actrices confirmées.
8: Oh.
7: Donc là, on a deux filles.
8: Ouais.
7: Donc la maman, la fille. Les écureuils absolument adorables. Et on a le papa qui, lui, fait beaucoup de réserves de nourriture en ce moment. Il aime bien. D'accord. Donc il va cacher les noisettes dans son hamac. Mais globalement, on a tous un petit peu notre chouchou. Hein. Donc voilà, donc j'avoue que j'ai beaucoup d'affinité avec les écureuils. Archimède, c'est un grand-duc.
8: Ouais.
7: Qui est fascinant, qui a des yeux incroyables et une posture incroyable et qui vraiment, j'ai hâte qu'il ait son heure de gloire parce qu'il est majestueux et magnifique. Voilà, Balthazar et sa biche, et donc leur fille, Féline. Le renard, le cerf, la biche, c'est des animaux qui sont fréquemment demandés.
8: Les Pierre Ninet, les François Civil du moment, quoi.
7: On peut dire ça, presque.
8: Vous êtes un peu manageuse, quoi, agent d'artiste.
7: Bah, ce sont des animaux acteurs.
8: Ouais.
7: Donc on est obligé, forcément, d'être leur ange gardien et de les proposer et d'expliquer tout ce qu'ils peuvent faire et effectivement de vanter leur mérite puisqu'ils en ont plein.

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1: Oui, on va terminer la semaine en musique avec ce morceau sorti il y a quelques semaines, Un gramme de terre. Une belle chanson comme Francis Cabrel, c'est les écrire, les composer, les jouer et les chanter.
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1: Mais pour une fois, il n'est pas seul. Il est entouré d'une dizaine d'artistes qui chantent dans plusieurs langues dites régionales de France. On peut y entendre du basque, du breton, de l'alsacienne, du catalan, du créole martiniquais, du corse et de l'occitan.
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1: Dans cette chanson que Francis Cabrel a écrite pour le documentaire sur les langues régionales de France de Michel Feltin-Palas, Une langue de plus, il y a donc deux variétés d'occitan. Le gascon, interprété par Primael Mongauzi. Mais aussi du provençal, interprété par Lisa. Voici quelques explications. Le provençal fait partie de la famille de la langue d'oc, ou des langues d'oc au pluriel, peu importe. De Bordeaux à Nice et même des Alpes aux Pyrénées, comme l'affirmait Mistral, on parle une même langue qui se décline en variété ou dialecte. Et parmi ces dialectes, il y a le provençal. Alors oui, il existe quelques radicaux qui, ici en Provence notamment, pensent que le provençal est une langue unique, mais ils sont minoritaires. Hein. Et si on est sérieux quelques instants, sans nier la puissance du provençal, fort de son histoire, du prestige de Frédéric Mistral et du Félibrige, et fort de l'identité de la Provence, c'est une variété qui est en intercompréhension avec les autres. L'autre jour, j'étais invité à une émission chez un collègue d'ici Périgord qui parlait dans son occitan et moi dans le mien, le provençal, et on se comprenait parfaitement. Autour de Francis Cabrel, on a donc le plaisir d'entendre Lisa. Née à Aix, autrice, compositrice, chanteuse, Lisa a aussi présenté pendant plusieurs années l'émission en provençal Vaki sur France 3. Vous avez donc dû voir son visage. Et c'est bien en provençal qu'elle chante quelques vers de cette chanson. 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
1: Le nom de scène de Lisa est Lisa l'Occitane. Et donc oui, elle chante en occitan et le provençal, c'est de l'occitan. Et elle chante avec Francis Cabrel et les autres ce refrain en occitan avec lequel on va se quitter. 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

0: 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Bonjour Nicolas Pettini.
1: Bonjour Angélique.
0: Vous êtes chargé de communication au Conservatoire d'Espace Naturel de Franche-Comté. Qu'est-ce que c'est que ce conservatoire?
1: Alors le Conservatoire d'Espace Naturel de Franche-Comté est une association loi 1901 qui a été créée en 1991. Donc on fête cette année nos 35 ans et dont la mission est de préserver les espaces naturels du territoire franc-comtois.
0: Vous avez un programme qui s'appelle Sylvae. En quoi consiste-t-il?
1: Ce programme vise à préserver les vieilles forêts de Bourgogne-Franche-Comté, qui sont à la fois anciennes et matures, donc qui ont plus de 200 ans d'existence et qui présentent des arbres qui sont à la fois vieux, gros, avec pas mal de bois mort.
0: Comment est-ce que vous faites justement pour les identifier et ensuite pour les préserver?
1: En fait, on a des massifs forestiers qui sont repérés sur la région Bourgogne-Franche-Comté. Et ensuite, on va aller en fait faire des repérages sur carte photographie aérienne. Et on va aller sur le terrain vérifier que ces forêts sont bien à la fois anciennes et matures pour rentrer dans le cadre de ce programme-là.
0: Mais ce sont des forêts qui appartiennent au parc privé ?
1: Non, on se positionne oui sur des forêts qui sont privées. Quand il y a des opportunités, des ventes qui se font, en fait, on va se positionner pour acquérir ces forêts et les préserver sur le long terme. Donc en fait, on va laisser ces forêts en libre évolution. On ne va pas intervenir sur la végétation. Il n'y aura pas de coupe. Le seul type de coupe qui peut éventuellement être fait, ça va être des coupes de sécurisation s'il y a des axes, des routes qui passent à côté. Donc là, l'objectif, c'est vraiment libre évolution.
0: Je crois d'ailleurs que la plus grande forêt que vous possédez dans ce programme national se trouve dans le territoire de Belfort.
1: C'est un site qui fait 110 hectares, mais qu'on a acquis l'année dernière, qui se trouve sur la commune de Le Puy, donc tout près du Ballon d'Alsace, qui s'appelle la forêt du Lys. Un nom assez sympa, avec des peuplements mixtes, feuillus, résineux, beaucoup de gros bois, beaucoup de bois morts, des enjeux importants en termes de conservation d'espèces. On a des espèces d'oiseaux notamment qui sont en jeu là-bas.
0: Vous avez lancé l'année dernière, à l'occasion de la Journée internationale des forêts, en mars 2025, un appel aux dons. Est-ce que ce programme est toujours d'actualité?
1: C'est une souscription qui est permanente, en fait, un appel aux dons qui va durer plusieurs années et dont l'objectif est de récolter un maximum de dons des citoyens qui veulent rejoindre le programme et prendre une part active dans la préservation des vieilles forêts de territoire.
0: Et justement, si on veut suivre tout ce programme et puis s'informer sur l'avancée de vos travaux, comment est-ce qu'on peut faire?
1: Alors, vous pouvez vous inscrire à notre newsletter, donc en allant directement sur notre site internet cen-franchecomté.org.
0: Et si on veut rencontrer vos bénévoles, est-ce que c'est possible?
1: Alors, c'est possible de nous rencontrer à Seloncourt. On a une antenne là-bas.
0: Merci beaucoup, Nicolas Pettini.
1: De rien, avec plaisir.
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3: Allez, on fait comme tous les frontaliers le matin, on passe la frontière suisse pour voir ce qui se passe chez nos voisins avec David Aubry. Bonjour David.
4: Bonjour Louise, bonjour à tous.
3: Vous avez passé un bon week-end, vous êtes avec nous pour cette rentrée en ce lundi. En tout cas, la diplomatie entre France et Suisse a vacillé cet été.
4: Ah ça, je vous assure Loïs, que les bisbilles entre Trump et Poutine, à côté de ce qui suit, c'est du pipi-chat. La montée en puissance de la crise entre nous autres et les voisins suisses, franchement, il y a eu de quoi inquiéter les observateurs internationaux. Hein. Enfin, comme on dit, c'est toute proportion gardée quand même, ça reste une brouille avec la Suisse. Hein. Donc au pire, on risque pas non plus l'envoi des sous-marins nucléaires. Hein. Avec eux, quand ils sont fâchés, tout ce qu'on entend en retour, c'est une réaction outrée du genre « Non mais ça va ou bien ?»
3: Bon, qu'est-ce qui a déclenché cette grosse colère, David?
4: Eh bien, c'est un des nôtres, un député français qui a voulu mettre son nez dans leurs affaires.
3: Oula.
4: Et pour une fois, on ne parle pas pognon, banque ou impôts, mais on parle de vaches. Alors, pas question d'épidémie non plus, mais de combat de vaches. Oui, un élu français a déposé chez nous un projet de loi spécifique contre les combats de rennes. Alors, c'est une tradition suisse hein, qui a d'ailleurs traversé la frontière. Il veut abolir les combats de vaches des Reims. Il n'en fallait pas plus pour mettre les Suisses en PLS. Faut savoir quand même, il a réussi à faire signer 74 autres parlementaires pour, je cite, « mettre fin à cette pratique cruelle ».
3: Et les Suisses l'ont évidemment très mal pris, c'est logique.
4: Qu'un pays où existe encore la corrida viennent faire la morale à un autre où les vaches pratiquent un genre de sumo version meumeu, évidemment, ça les a fait rire. Et en gros, la réponse, c'est « Oh les frouzes, balayez déjà devant votre porte hein. !» Ils défendent ce divertissement, comme ils disent, et même si certains les ont copiés dans les Alpes françaises, c'est pas leur problème. Ils adorent servir de modèle, alors on peut même dire que ça leur a fait plaisir, et encore plus quand ça fout le bordel par chez nous. En tout cas, Loïs, croyez-moi, en voulant se mêler de leurs affaires, on les a remotivés pour des décennies, et les combats de vaches en Suisse sont pas prêts de s'arrêter.
3: Ah là là, attention, la diplomatie entre France et Suisse est donc menacée. Le coucou suisse de David Dobry à réécouter sur l'application ICI et puis sur ICI.fr Besançon. Merci beaucoup, David.
4: À demain.
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2: Bonsoir tout le monde, ah bah oui c'est dimanche soir et avant de refermer tranquillement le week-end, on vous propose de prolonger ce dimanche avec Y'a pas que Paris dans la vie. Au programme, les meilleurs moments de la semaine avec des personnalités qui nous racontent leur France. Et là, on va partir sur les routes. Et alors attention, quand on dit route, ah bah le mot est bien choisi puisque l'un des invités d'Éric Bastien cette semaine était ni plus ni moins que le directeur général de la société Ulysse, comprenez télépéage, parking, etc. Damien Joannès, qui était au micro d'Éric Bastien lundi. C'est parti pour ce premier rendez-vous et nos meilleurs moments sur ici.
3: Bonsoir Damien Joannès.
4: Bonsoir Eric, comment ça va?
3: Ben ça va, merci. Et vous, merci de l'invitation.
4: Moi ça va très bien. Alors cette émission est nouvelle, je le disais, mais vous avez eu l'occasion de l'écouter. Alors je me dis, il est peut-être déjà un peu au courant, il sait qu'on va se balader dans sa vie, dans les lieux qui ont pu vous marquer. Est-ce que ce type de balade, c'est quelque chose qui vous plaît? Est-ce que vous feuilletez les albums photos ou est-ce qu'au contraire Damien est toujours de l'avance en regardant un peu dans le rétro?
3: Non, alors moi je ne fais que ça. Je regarde constamment les photos de mon passé. Je regarde les photos justement de tous les endroits sur lesquels je suis passé, des enfants, de ma famille, de moi-même, etc. Et ça m'amuse beaucoup et je le fais quasi quotidiennement.
4: Merci en tous les cas encore une fois d'être avec nous. Peut-être un mot, alors on aura l'occasion de reparler d'ici 21h. Pour ceux qui ne connaissent pas, Ulysse, c'est quoi?
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4: On parlera évidemment de tout ça tout à l'heure, de la mobilité, des trajets que vous nous facilitez sur l'ensemble du territoire. Ça veut dire que vous connaissez par cœur la France, du coup? Je me dis que vous la connaissez bien.
3: Par cœur, non, mais effectivement, je la connais un petit peu, oui.
4: Alors cette France, on va justement la traverser à travers votre histoire, Damien Joannès, et pour un petit peu mieux comprendre. Bon, ça commence à Aubervilliers, pour vous, en région parisienne?
3: Oui, je suis né à Aubervilliers, en 1983, en région parisienne.
4: Seine-Saint-Denis.
3: Là où mes parents avaient posé leurs valises dans leur jeunesse, justement, quand ils sont arrivés en banlieue parisienne après avoir quitté leur ville natale, qui est Baccara.
4: Alors j'allais vous poser la question, ils venaient tous les deux de Baccara?
3: Voilà, ils venaient tous les deux de Baccara, d'accord. Effectivement, en Meurthe-et-Moselle, la ville qui est quasiment mondialement connue pour son cristal, hein, toujours. Hein, d'ailleurs, mes deux grands-pères travaillaient à la cristallerie, c'était vraiment un employeur très important dans la ville et dans la région. Donc mes parents viennent de Baccara, ils se rencontrent, et au moment des études supérieures de mon père, ils décident de partir à Paris, en région parisienne, et posent leur valise à Aubervilliers.
4: Et vous allez rester combien de temps?